0: des petits bagages devenus inutiles. Je vous propose de nous raconter votre expérience à vous, où vous étiez un personnage public, hein, notoriété publique, vous étiez sur les plateaux télé, à témoigner de ce que c'est d'une bonne vie amoureuse, vous étiez coach là-dedans, et vous pouviez dire que vous étiez expert en la matière, puisque vous aviez voulu réussir à tout prix une vie amoureuse, et puis la vérité s'est montrée à vous autrement, vous n'avez pas eu d'autre choix à un moment donné de vous confronter à ce que la relation était terminée, vous étiez face à un échec amoureux. Comment est-ce que vous, le coach, l'expert en vie amoureuse, vous alliez pouvoir affronter ça, accueillir cette réalité, c'est-à-dire la vérité?
1: Ouais, c'est un bon préambule, en fait, de l'essence du livre où, si on le regarde dans son entièreté, le livre, il est en trois parties. Donc, il y a un peu mon autobiographie des 10 dernières années, ma descente, je ne voudrais pas dire aux enfers, mais ma descente dans la vallée de l'ombre, dans un endroit où je me suis senti complètement perdu, désemparé, confus. Puis mon chemin vers la renaissance. Alors, il y a le côté histoire de David Bernard, l'homme, le coach, le professionnel, le conférencier, l'homme de famille, l'amoureux. Puis également, à travers ça aussi, la perspective de l'homme qui assiste les gens, parce que ça fait maintenant 20 ans que je suis dans ce métier-là. Et c'est ce qui est le plus ironique, en fait, de ce livre qui est à la fois humoristique et drôle, c'est que j'étais un cordonnier très mal chaussé dans l'exercice de ma profession où j'assistais les gens et j'excellais à le faire, mais j'arrivais pas à m'assister moi-même dans ce processus-là. Et puis finalement, bon, on a aussi une portion dans le livre qui est un accompagnement où les gens sont invités à se poser des questions. Il y a un guide qu'ils peuvent télécharger en version PDF pour eux-mêmes gagner en perspective dans le chemin où ils sont rendus, peu importe qu'ils soient dans un stade de chenille, où ils sont dans un moment où ils doivent se battre, se confronter à la réalité, où c'est difficile, ou en mode cocon, où ils sont en mode réflexion, introspection, transformation, ou encore en mode chenille, en mode de papillon, pardon, où ils prennent leur envol, parce que même quand on prend son envol, il reste qu'il y a des défis. Alors, pour répondre à votre question rapidement, c'est le plus grand défi pour moi.
0: Vous étiez entré dans une vie amoureuse, vous aviez trouvé chaussures à votre pied, une épouse, vous étiez devenus parents, vous étiez dans un endroit paradisiaque, donc vraiment, tout vous réussit. Et là, vous vous dites, non, ça marche pas, je suis pas heureux.
1: Ah, ben, il faut mettre encore plus de contexte, je pense, en ce sens que pendant très longtemps, j'ai bâti une vie qui était vraiment, qui reposait sur l'image.
0: Le caméléon, vous dites.
1: Exactement. J'étais un caméléon, alors, c'est en plein ça. Alors, donc, j'étais particulièrement doué à donner aux gens ce qu'ils souhaitaient avoir, ce qui a fait de moi un homme extrêmement flexible, malléable, qui s'est façonné un chemin à travers le monde du show business, à travers le monde littéraire parce que j'ai écrit 6 livres, à travers le monde des conférences parce que je suis rendu à 2000 conférences données en 20 ans de métier. Mais pendant un moment, j'allais beaucoup à contre-courant, à contre-nature. J'exprimais pas nécessairement qui j'étais, mais je savais ce que j'avais besoin de faire pour obtenir du succès ou pour réussir à me rapprocher de certaines personnes. Alors, pendant longtemps, ça a été ça, y compris ma vie amoureuse, où j'ai rencontré une femme très sympathique, mais elle est tombée enceinte après 3 mois. On a décidé de garder l'enfant et puis de là, ça en est suivi une déchéance, si je pourrais dire, parce que j'étais avec une personne avec qui il y avait pas forcément beaucoup de compatibilité, autant au niveau des valeurs qu'au niveau de la vision, qu'au niveau des langages amoureux, en fait, à tous les niveaux. Mais on s'est obstiné là-dedans et...
0: C'était pas elle, c'était pas vous, c'était l'alchimie qui ne prenait pas.
1: Oh, ben c'était à toutes sortes de niveaux, puis là, je pourrais en parler pendant des heures, mais disons que tout ça, la colle qui maintenant, tout ça, c'est qu'on avait un enfant, on avait tous les deux de la valeur de la famille qui était très importante en haut de la liste. Alors, on s'est entêté dans une relation qui, moi, m'a détruite parce que j'allais à l'encontre de mon essence, de qui j'étais réellement profondément. Et je maintenais, parce que finalement, ma vie amoureuse, c'était un reflet de ma vie en entier où je maintenais une image, l'image de Monsieur Parfait, le mec à qui tout réussit dans le monde du show business, la télé, les conférences. Et le jour où je me suis séparé, c'est une longue histoire, mais j'ai pris la décision de briser la famille, qui a été une de mes plus grandes décisions à vie. Tout s'est écroulé autour de moi. Je me suis retrouvé, peut-être pour le décrire très brièvement pour nos auditeurs, parce que je suis persuadé qu'il y en a qui vont pouvoir se reconnaître là-dedans. Je me suis réveillé un bon matin, j'étais dans un trou noir, en ce sens que je venais tout juste de me séparer, j'étais papa monoparental, parce que j'avais pris de très mauvaises décisions financières, j'étais à 2 mois de faire faillite, j'étais complètement dépendant au cannabis, pour engourdir ma souffrance, je me gelais du matin au soir.
0: Vous anesthésiez la douleur, une manière d'anesthésier
1: exactement.
0: La douleur.
1: Oui, et mon identité était complètement en train d'imploser et j'étais dans une dépression totale et complète. Là. Je veux dire, je me réveillais le matin, je m'habillais, puis j'allais me recoucher avec mes baskets dans mon lit. Là. C'était très, très noir. Ça, on parle d'il y a 10 ans de cela. À travers cette époque, oui, il y a eu un moment très difficile, une période d'un an et demi où j'ai été littéralement comme une chenille, où je rampais, j'étais à la merci des éléments, je me sentais perdu, confus. Et est venue une suite à ça où j'ai décidé d'appliquer ce que j'enseignais aux gens, mais de vraiment m'y lancer corps et âme. Et de là, s'en est suivi un voyage de transformation, une aventure de transformation que j'explique et que je relate dans le livre avec beaucoup d'humilité, mais avec des pistes de réflexion, des pistes de solutions, des questions pour accompagner les gens qui... Parce que vous savez, Françoise, moi, je pense que c'est le propre de l'être humain de vivre des crises. Nous vivons tous des crises. La question, c'est pas si nous allons en vivre. La question, c'est quand et à quelle intensité. Puis des crises, elles peuvent être à tous les niveaux. Hein. C'est au niveau de la santé, au niveau des finances, au niveau des relations, au niveau de la famille, au niveau de l'amour, spirituel, etc., etc. Alors, comment aborder ces crises-là? Comment les transcender, les transmuter, les transformer en quelque chose qui va nous propulser vers une suite plus lumineuse, plus paisible, plus joyeuse? Alors, c'est un peu la mission de cet ouvrage-là que d'accompagner les gens dans ce voyage de transformation.
0: Alors, vous nous dites une question fondamentale qu'il faut pouvoir se poser, c'est qui je suis. Donc, la manière dont vous la posez, c'est qui es-tu. Et vous nous dites, si tu veux plus de vie, il faut accepter d'être plus de toi. Accepter plus de toi et se poser les questions de quelle partie de toi désires-tu honorer davantage ? Et à l'inverse, si tu dis oui à quelque chose, à quoi dis-tu non ? Et vous nous dites, c'est peut-être partir de quelque part, d'une réalité, mais pour arriver autre part, donc la troisième question à se poser, c'est que veux-tu ? Et quelle part de toi t'est conduit ? C'est-à-dire quelle part de toi choisit la distraction plutôt que le vrai chemin qui va t'amener à ta destination ? Et vous nous proposez un exercice qu'on va faire tout de suite après la chanson qu'on va écouter ensemble, qui est l'exercice du leg, que vous allez un petit peu nous expliquer, qui est un exercice très fort pour répondre à cette question « Que veux-tu ?». Et pour marquer la pause ensemble, on va écouter Barbara qui nous chante « Il y aura du monde ». ».

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1: De retour dans un petit coin de ciel bleu avec David Bernard et son livre « Aime-toi et la vie suivra 9 clés pour une transformation réussie ». David Bernard nous parle de la métaphore d'un papillon pour faire l'état des lieux d'une réalité de laquelle on peut partir, se choyer dans un moment de transformation, une chrysalide qui va à un moment donné pouvoir se disloquer et nous permettre, en étant transformé, de déployer nos ailes pour aller vers une vie de papillon. Alors, dans cette première phase qui est la phase d'accueillir cette réalité, il faut pouvoir se poser la question de ce qu'on veut. Ce qu'on veut, c'est ce à quoi on veut arriver, mais aussi ce qu'on laissera, puisque toutes nos vies terrestres sont effectivement limitées dans le temps, donc à un moment donné, on s'en ira. Et qu'est-ce qu'on aura laissé? C'est la question que vous, David Bernard, vous nous posez.
2: Absolument, absolument, tellement, parce que bien souvent, je considère que la moitié du chemin, la moitié des efforts à faire pour obtenir ce que l'on souhaite réellement, c'est de comprendre ce qu'on a besoin de lâcher, ce qu'on a besoin, là où on a besoin de lâcher prise, où on a besoin de créer du lest un peu. C'est fascinant dans notre société moderne où les gens maintenant sont passés dans un moulinet et on les invite, on les encourage à se conformer, à rentrer dans un moule, à être tous identiques, similaires. Ainsi doit être la société pour beaucoup de gens. Et ça commence dès notre très jeune âge. Hein. On naît, puis nos parents, très vite, on réalise que l'amour est techniquement, entre guillemets, rationné, car si on fait ce que nos parents souhaitent et veulent, alors ils nous donnent de l'amour, et sinon, on se fait corriger. Attention, je comprends ici qu'on a besoin d'un cadre. Je comprends que c'est essentiel d'avoir évidemment des limites et des barèmes en famille. Mais ce qui est fascinant, c'est à quel point ce processus-là, ensuite de ça, arrive à l'école. Et là, encore une fois, c'est la même chose. On doit se conformer, on doit lever la main. Oui, évidemment, il y a des structures en société, mais on se fait entrer dans un moule qui est celui de la conformité, qui est celui dont on doit tous être pareil, identique. Et quand on arrive dans le monde du travail, c'est un petit peu la même chose. Alors, ce qui se produit de façon très insidieuse, c'est que les gens s'éloignent de qui ils sont vraiment pour commencer à être ce qu'ils pensent qu'ils doivent, les croyances, les valeurs familiales. Alors, lorsque l'on arrive dans la société moderne, c'est pas étonnant qu'aujourd'hui, en tout cas, je sais pas pour la France, l'Europe, mais pour le Québec, en 2023, plus de 51% des Québécois étaient sur des antidépresseurs, anti-anxiolytiques. Alors, quand on pense à ça, c'est qu'il y a vraiment un mal de vivre, un mal de fond qui est très omniprésent dans notre société. Et moi, je pense qu'un des raisons, une des conséquences à cela, c'est parce que les gens se sont éloignés de leur véritable nature unique à chacun. Et parce qu'ils souffrent de cet éloignement-là, ils ont deux choix. Soit le premier, c'est qu'ils l'accueillent et l'observent en plein visage pour régler les dossiers, pour faire avancer les choses, se libérer, se guérir, ou encore ils peuvent engourdir la situation. Encore une fois, je veux pas sembler très tranché parce que je comprends que par moment, les antidépresseurs et les médicaments peuvent avoir leur utilité. Ceci dit, pour certaines personnes, ça peut devenir une béquille qui est utilisée pour le long terme, qui nous empêche de faire un travail sur soi-même, de prendre soin de soi, de regarder la vérité pour ce qu'elle est, les choses en face.
1: Vous nous proposez, pardonnez-moi de vous interrompre, mais de se rapprocher davantage de son âme et de son cœur, et vous nous proposez cette formule, les six morts, donc le moins et le plus. Est-ce que vous pouvez nous proposer en deux mots cet exercice du legs?
2: Oui, en deux mots. C'est un exercice que je suggère aux gens pour les aider à faire le point, à faire une mise au point sur leur vie, où ils en sont, s'ils sont alignés avec leurs valeurs, avec ce qui est réellement prioritaire pour eux, s'ils en sont conscients, parce que pour beaucoup de gens, ils sont sur un pilote automatique et ils sont pas conscients de ce qu'ils veulent réellement, de ce qui est important pour eux. Alors, l'exercice du leg, c'est de s'asseoir et de rédiger son éloge mortuaire, son éloge funèbre. Donc, d'écrire et de prendre conscience de si demain matin je décède et quelqu'un doit s'annoncer à tous ceux qui seront à l'église où on aura lieu mon service funéraire, qu'est-ce qu'on dirait à mon sujet? Qu'est-ce que les gens percevraient? Et de l'écrire soi-même pour prendre conscience où j'en suis. Comment je considère que les gens me perçoivent? Comment moi, je me perçois? Est-ce que je suis aligné avec le plan de ce que je voulais faire de ma vie, ce que je veux faire de ma vie, là où je souhaite m'en aller? Alors, dans cet exercice-là, qui peut prendre que quelques minutes seulement ou quelques heures en fonction de l'investissement qu'on y met, il y a de belles révélations, de belles prises de conscience qui sont permis à travers

0: cette écriture-là.
1: La deuxième phase, après cette première phase d'accueillir la réalité, c'est d'accepter sa chrysalide. Et vous nous dites, à nouveau, en trois temps, c'est la question de l'amour, parce qu'on ne vit pas une vie sans amour, et l'âme ne s'exprime pas sans le lien au cœur qui passe par l'amour. Qu'est-ce qu'on choisit? À quoi on dit oui et à quoi on dit non? Et est-ce qu'on a un équilibre, et tout équilibre est comme une bicyclette en route, c'est-à-dire qu'elle est en mouvement? Alors je vous propose qu'on parle de ce premier temps qui est le temps de l'amour dans le temps de la chrysalide.
0: Je dirais, par rapport à ce sujet spécifique, qu'évidemment, pour moi, l'amour, c'est difficile de le synthétiser parce que je suis un amoureux de l'amour. Et pour moi, mon plus grand message, j'ai écrit 6 livres et des 6, il y en a 4. Où le mot amour est dans le titre, littéralement, Françoise. Alors, je me considère comme un messager d'amour, comme un porteur d'espoir, de lumière. Et en mon sens, mon message le plus important, en tout cas, du moins dans cette vie-ci, pour ceux qui ont des croyances spirituelles ou religieuses, ou psychopop, ou croissance personnelle, peu importe, mais pour moi, la perspective sur l'amour, c'est que c'est l'énergie la plus importante. C'est l'énergie qui guérit tout, c'est l'énergie qui propulse. Et je pense qu'un des plus grands défis dans notre société, c'est que les gens sont en manque d'amour. Mais malheureusement, on est éduqué un peu comme des enfants, à la limite comme des adolescents. Alors, qu'est-ce qu'on fait de ce manque d'amour? Ben, on est à la quête d'amour vers l'extérieur. On cherche à travers les relations, à travers la validation, à travers l'approbation d'autrui, tant au niveau professionnel que personnel, que familial, que relationnel amoureux. Et pour moi, l'équation, elle est inversée. Parce qu'à la base, ce qui est absolument nécessaire, c'est d'apprendre à se donner de l'amour soi-même. Alors, évidemment, ça peut sonner comme une phrase de biscuit chinois. OK, donne-toi de l'amour toi-même. Comment on fait? Par où on passe? Pour quelqu'un qui est habitué d'avoir un critique très sévère, qui s'autoflagelle, qui se fouette sans arrêt, ça peut sembler être l'escalade du Mont Everest, l'ascension du Mont Everest. Alors, comment on fait ça? Ben, c'est une chose que j'aborde dans le livre, mais déjà, en partant d'en prendre conscience de comment je peux me donner plus d'amour, parce que à l'intérieur, on sait. La plupart du temps, on peut lire 50 livres sur comment se donner de l'amour, mais au fond, on le sait, pour certaines personnes, c'est de prendre un bain chaud. Pour certaines personnes, c'est de faire des choses qui sont difficiles, qui sur leur coup, ne semblent pas très sexy, mais savent que ça va leur faire du bien, comme de faire de l'exercice physique, comme de bien s'alimenter, comme de faire des techniques de respiration, du yoga, de marche en nature, peu importe. Alors, qu'est-ce qui, pour toi, représente, symbolise de te donner de l'amour, prendre un temps pour toi, prendre soin de toi, pour progressivement aller à l'intérieur de toi et écouter cette voix qui, parfois, est presque silencieuse comme un chuchotement, qui t'indique le chemin à prendre pour prendre ton envol, pour te libérer, pour te guérir. La plupart des gens possèdent la vérité. Moi, je suis qu'un instrument pour t'aider à comprendre par où passer. C'est un chemin parmi tant d'autres. Mais la vérité, c'est que vous avez déjà toutes les réponses à l'intérieur de vous la plupart du temps. C'est juste parce que les gens, dans un monde où il y a beaucoup, beaucoup de bruit, c'est assourdissant, c'est un défi de se réfugier dans le silence, dans la solitude. Comme un moine ermite pendant des mois, là, mais un simple petit moment de quelques heures pour aller voir à l'intérieur qu'est-ce qui se passe, où j'en suis, qu'est-ce que je vis, de ne pas engourdir ces émotions-là, mais de les vivre pleinement. Et ça, pour moi, c'est l'apogée de se donner de l'amour, prendre ce temps-là.
1: Le poète français qui est mort maintenant, Christian Bobin, disait « C'est toujours du manque d'amour dont nous souffrons ». Même quand nous ne croyons souffrir de rien. Donc pour les Absolument. Personnes qui auraient peut-être des difficultés à dire ce que ça représente pour elles, se faire du bien, se donner de l'amour, bien peut-être déjà pointer du doigt des moments où le manque d'amour était là, l'amour n'a pas été honoré, reconnu. Alors le deuxième temps de cette chrysalide, vous nous dites, c'est le fait de choisir, de décider. Parce que un choix ou un non-choix entraîne nécessairement des conséquences. C'est-à-dire que la procrastination, par exemple, qui est le non-choix, c'est-à-dire le fait de remettre à demain, entraîne des conséquences. Donc, décider et ne pas décider, ça entraîne des conséquences.
0: Absolument. Ben, ne pas décider, en fait, c'est une décision en soi, celle de se mettre en attente et d'espérer les droits croisés que la vie fera quelque chose d'extraordinaire parce que nous sommes de bonnes personnes. Malheureusement, dans la justice cosmique de ce monde, ce n'est pas toujours le cas. Et une des choses que j'essaie de partager comme message avec un des messages qui pour moi est important quant à la prise de décision, c'est de s'investir davantage de l'énergie du propriétaire. J'explique qu'il y a deux énergies, soit celle du locataire et celle du propriétaire. propriétaire. Attention, évidemment, ici, il y a toutes sortes de nuances que je n'aborde pas parce qu'on n'a pas beaucoup de temps, mais lorsque l'on est locataire, ben on s'attend à ce que le locataire prenne soin de notre loyer, s'en occupe, et nous, bon, on donne un montant mensuel et ça se termine là. On est pris en charge d'une certaine façon, entre guillemets. Tandis que lorsque l'on est propriétaire, ben on a une vision qui est davantage sur le long terme. C'est un investissement, on prend soin de notre investissement, on veut en faire quelque chose. Alors, quand on est dans ce processus-là de prise de décision, pour notre propre vie, une des choses qui, je pense, peut faire une grande différence, c'est de s'investir de l'énergie du propriétaire de sa propre vie. Beaucoup de gens, de nos jours, c'est troublant depuis la dernière décennie comment beaucoup de gens sont dans une déresponsabilisation énorme quant à leur vie, parce que c'est beaucoup plus facile de blâmer le gouvernement, de blâmer son patron, de blâmer ses parents à l'époque, de blâmer
1: la pollution,
0: tout le monde. La pollution, le réchauffement climatique, le contexte financier, le premier ministre. Il y a toujours une bonne raison pour blâmer des circonstances extérieures pour les difficultés, les échecs dans nos vies, mais ultimement, moi, ce que j'aime bien dire, c'est que personne va venir te sauver. Personne va venir te sauver, c'est brutal. Mais la vie, oui, elle est belle, mais elle est aussi dure et brutale parfois. Alors, il faut apprendre à travers ce processus-là de dire, OK, comment je peux me responsabiliser davantage pour ma propre vie? Puis j'aime bien dire, la vie, c'est difficile, mais on peut choisir notre difficile. En ce sens que souffrir d'embonpoint ou d'obésité, c'est très difficile. Mais de l'autre côté, s'entraîner, faire attention à ce que l'on mange, avoir une rigueur de vie, c'est difficile aussi. Donc, c'est une question de choisir son difficile. La même chose en relation. Je veux dire, éviter des conversations difficiles, se vautrer dans l'évitement, laisser le temps faire les choses et puis s'éloigner progressivement. Se divorcer, c'est difficile. Mais en même temps, prendre soin de sa relation de couple, s'investir, mettre de l'énergie, se réinventer, c'est difficile aussi. C'est juste une question de quel difficile vas-tu choisir.
1: Alors, la perspective de reprendre les rênes de sa vie, de qui dépendent les choses. Est-ce que c'est de moi ou est-ce que c'est de l'extérieur? Est-ce que j'attends l'amour de moi ou de l'extérieur? C'est la question que vous nous posez. Et on va parler de l'équilibre auquel vous nous invitez, hein, que vous citez. Hein. On va en parler de cet équilibre, évidemment, en mouvement pour continuer à parler de la chrysalide et de votre livre, David Bernard. Aime-toi et la vie suivra. On va se retrouver tout de suite après une chanson, celle des frangines. Donnez-moi.

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1: En route pour la troisième partie de l'émission dans un petit coin de ciel bleu. Et notre petit coin de ciel bleu aujourd'hui, il voyage jusqu'au Québec puisque notre invité est David Bernard avec son livre « Aime-toi et la vie suivra ». Le livre de cet auteur de 5 ouvrages à succès qui est aussi coach, conférencier et qui nous invite à déployer davantage nos ailes pour aller vers plus de vie. Alors votre livre est donc articulé en 3 parties avec la métaphore du papillon. La première partie étant d'accepter sa réalité, de faire un état des lieux qu'on regarde en face. La deuxième partie étant d'accepter sa chrysalide, cette sorte d'espace qu'on va se donner à soi-même pour s'octroyer un temps de transformation, un espace de transformation. Et dans cet espace de transformation qu'est notre chrysalide, vous nous invitez à nous reconnecter à l'amour, vous nous invitez à la responsabilisation, c'est-à-dire du choix, du poids de nos décisions ou de nos non-décisions. Et vous nous invitez à l'équilibre. Qu'est-ce que c'est cet équilibre dont vous parlez, David Bernard?
2: Le mythe, la légende de l'équilibre qui pour certaines personnes est si difficile à accomplir parce que l'équilibre, ben, c'est un peu l'équivalent de marcher. Hein. Lorsque on observe un enfant qui apprend à marcher pour la toute première fois, qu'est-ce que c'est l'équilibre? Ben, c'est la gestion en réalité du déséquilibre. C'est-à-dire qu'à partir du moment où on soulève un pied pour le déplacer vers l'avant, eh ben, on commence à être en déséquilibre en tournant soit vers la gauche ou vers la droite. Et alors, à partir du moment où le pied se dépose sur le sol, on retrouve l'équilibre, puis on retrouve encore un déséquilibre en soulevant l'autre pied. Alors pour moi, l'équilibre, c'est d'accepter que la vie est en mouvement constamment et que l'atteinte de l'équilibre, c'est quelque chose qui est un peu utopique. Donc, il faut faire la paix avec le fait que la seule chose qui ne changera jamais, c'est le changement. Il y a du changement. Si on s'attache, si on s'accroche à quelque chose pour ne pas que ça bouge, pour que ça reste immuable, alors on est condamné à souffrir parce que une des grandes sources de la souffrance, c'est la résistance dans la vie. Plus on résiste à ce qui est placé devant nous, plus on souffre. Alors,
1: on aura tout le temps d'être immobile quand on sera mort.
2: Exactement. Alors, donc, tout part d'une perspective de la vie est changement, ça va bouger et il y aura du déséquilibre. Maintenant, le plus important dans tout ça, c'est que moi, j'apprenne à me positionner à l'intérieur de moi dans un état où je suis centré, enraciné, et ainsi, je peux mieux gérer, mieux accueillir, mieux accepter tout ce qui est dans ma vie pourrait m'amener dans un plus grand déséquilibre, mais à partir du moment où je suis centré intérieurement, alors, c'est beaucoup plus facile de faire face à la réalité du quotidien. Alors, entre autres, dans l'équilibre, ben, je parle de certaines choses qui sont toutes simples, mais de certaines pratiques qui nous permettent de, par exemple, une roue en mouvement va sembler extrêmement agitée, sauf que si on se place au centre directement de la roue, alors le mouvement, il est minimisé parce que justement, on est au centre. Alors, comment on peut arriver en son propre centre?
1: Comme au centre du cyclone.
2: Exactement, dans l'œil du cyclone. Alors, par exemple, je parle de se débrancher pour se rebrancher. Ben, pour moi, en une phrase, ça, c'est « ralentir pour réussir », qui est le titre de mon premier livre. Alors, « ralentir pour réussir », pourquoi? Parce que si on échoue à ralentir, alors on ralentit notre propre succès. Alors, ralentir, qu'est-ce que ça veut dire? Ben, c'est toujours contextuel, ça dépend. Pour chaque personne, ça peut être différent. Pour certaines personnes, c'est ralentir intellectuellement, donc apaiser son mental. Pour certaines personnes, c'est ralentir physiquement, donner une pause à notre système nerveux. Pour certaines personnes, c'est ralentir dans les projets, dans « je vais de l'avant », dans « je pousse », parce que ça, parfois, ça nous arrive de ne juste simplement pas prendre conscience que la vie, ce ne sont que des saisons. Et oui, il y a les 4 grandes saisons de la vie d'un être humain, mais il y a également des saisons à travers l'année, à travers le mois, à travers la journée. À certains moments, tu peux t'entêter autant que tu veux, mais si tu pioches le sol pour essayer de recueillir quelque chose, mais qu'on est en hiver et que le sol est gelé, alors les efforts sont inutiles. Et certaines personnes sont tellement obstiné, entêté à dire « OK, je vais avancer, je vais pousser, je vais performer, je vais être productif parce que c'est ce que valide notre société moderne », alors on oublie qu'il est nécessaire d'avoir des temps de repos où la terre est en jachère. Et des temps de repos, c'est encore une fois, c'est dans une journée, dans une semaine, dans un mois, dans une année. Et lorsque l'on prend conscience de ça avec un peu de perspective, que l'on ralentit pour gagner en perspective, alors ça nous permet d'être, c'est de façon très ironique et paradoxale, beaucoup plus productif, efficace par la suite. Donc, tout commence par cette intention posée de rechercher l'équilibre, la balance, par l'action de ralentir stratégiquement.
1: Et quel est le poids du stress? Vous nous parlez d'un verre d'eau qu'on tiendrait.
2: Oui, effectivement. Ben, j'aime bien utiliser cette métaphore qui, je trouve, est très criante de vérité où certaines personnes se laissent littéralement happer par le stress à travers le temps. C'est la maladie une maladie moderne maintenant de dire je suis stressé. Qu'est-ce que c'est le stress en réalité ou l'anxiété? Qu'est-ce que c'est si on passe par tout ce qui est dérivé de cela, puis on le passe dans une entonnoir, en réalité, le stress, c'est la peur. On a peur de quelque chose. On se projette dans le futur, on se fait des scénarios, on les monte en tête d'épingle, et puis on se dit, il va m'arriver ça, à travers le pouvoir de notre esprit. Quand on y pense, en réalité, la plupart du temps, tout ce que l'on imagine et qui nous fait peur et qui nous stresse, ça ne se produira jamais. Ça se passe simplement à travers le théâtre de notre esprit. Alors, la métaphore du verre d'eau, c'est une pensée stressante ou un événement stressant, c'est un peu comme l'équivalent d'avoir un verre d'eau. Combien que ça pèse un verre d'eau? Même pas un kilo, là, à peine, quelques onces. Ça va. De le tenir à bout de bras, ce verre d'eau, pendant 30 secondes, c'est une chose. Mais de tenir ce verre d'eau à bout de bras, même si c'est seulement quelques onces, si on le tient à bout de bras pendant plusieurs heures...
1: C'est une torture.
2: On a des crampes et tout ça. Alors, c'est exactement la même chose pour tout ce qui est stress, entre guillemets, que l'on nourrit à travers notre imagination, qui ne se produira jamais, mais qui nous vampirise d'une quantité énorme de notre énergie qui vient nous taxer de notre énergie vitale parce qu'elle est simplement dirigée, déployée dans une direction qui n'est pas utile, qui au contraire est contre-productive et qui nous sabote. Alors parfois, ce ne sont seulement que de petits ajustements. Moi, j'appelle ça les ajustements de 5 degrés, mais lorsqu'on en prend conscience et qu'on commence à ajuster consciemment ces petits degrés, alors subitement, on a accès à plus d'énergie, plus de légèreté, plus de joie, plus d'équilibre. Et c'est comme ça que progressivement, la transformation se fait à travers le temps, de chenille vers cocon chrysalide, vers papillon.
1: Alors, le papillon, justement, c'est la troisième grande phase, la troisième étape, se transformer en papillon. Et là, vous nous dites, quand on est au stade du papillon, on est dans la joie. On brille, on rayonne et surtout on donne. Et j'aime beaucoup les mots que vous avez dans votre livre quand vous nous dites que le papillon, en fait, il mange, il se repaît des feuilles, des arbres quand il est en mode chrysalide, mais que vraiment, quand il est dans son essence de papillon, il n'est plus là à prendre du feuillage, mais il est là à donner et à faire circuler la vie puisqu'il devient... Il pollinise, je vais y arriver, voilà. Le mot n'est pas si familier, il pollinise. Il passe de fleur en fleur, il va butiner les fleurs pour donner les semences en fait, qui vont permettre à la vie de se reproduire et surtout de circuler. Et j'aime beaucoup cette image finalement qui nous fait passer du stade un petit peu de l'enfance, de la dépendance, qui est dans l'étape où on attend qu'on nous prenne en charge. Et puis vous nous invitez dans cette prise en charge de soi-même de dire mais deviens qui tu es, l'essence de qui tu es, pose-toi la question de qui tu es et vas-y, rayonne.
2: Absolument, c'est un peu comme si dans ce processus de aime-toi et la vie suivra, bon alors dans la première étape on est en chenille, on doit accueillir la réalité, c'est souffrant, c'est difficile, il y a des défis, d'accord, alors où j'en suis? Parce que c'est la première étape, si tu ne comprends pas où tu es, c'est impossible de passer à la prochaine étape, c'est comme un GPS, tu dois avoir deux informations, où tu es ou où tu veux aller. Alors on commence avec où tu es, ensuite de ça, ben, on va dans la chrysalide pour prendre soin de soi, se nourrir de cette souffrance-là, de ces traumas-là pour les transformer, les transmuter en quelque chose qui va donner du sens à notre vie. Alors ça implique de ralentir, ça implique de rechercher l'équilibre. Et à partir du moment où cette chrysalide-là s'est formée et qu'il y a un processus de transformation qui a été entamé, ben la dernière étape, c'est que le papillon perce ce fameux cocon. Et d'ailleurs, il ne peut être percé par personne d'autre. Le papillon doit percer lui-même le cocon, sinon il risquerait d'en mourir si quelqu'un le faisait à sa place.
1: Il doit déployer ses forces en faisant cet effort-là.
2: Il doit le faire par lui-même. Alors, le papillon transperce le cocon et à ce moment-là, s'ensuit une envolée, mais une envolée qui n'est pas nécessairement instantanée du jour au lendemain, mais c'est une envolée où, justement, il y a plus de joie parce que je me suis libéré de ce qui créait de la lourdeur à l'intérieur de moi et dans ma vie. J'ai fait un certain ménage. Ensuite de ça, en prenant mon envolée, ben oui, définitivement, je peux briller davantage, déployer mes ailes et arrêter de me cacher, arrêter de masquer qui je suis réellement, mais plutôt l'assumer. Et puis finalement, ben commencer à contribuer comme pollinisateur, comme insecte qui se promène de fleur en fleur pour polliniser, ben à ce moment-là, ce qui se produit, c'est que dans la vie d'un être humain, être un pollinisateur, ce que ça veut dire, c'est que la croyance que de recevoir ou donner, il y a une grande différence, ça devient elle devient illusoire en ce sens que donner et recevoir font partie du même grand tout, un peu comme le yin et le yang. Et on réalise que de donner, c'est tout aussi nourrissant, sinon plus que de recevoir. Alors, de par le fait que on est beaucoup plus assumé, rempli, aligné, enraciné, c'est plus facile pour nous de commencer à prendre soin des autres parce que tu peux pas aider personne si t'es pas capable de t'aider toi-même. Alors, ça commence par, j'ai passé à travers un processus pour m'aider moi-même. Et maintenant, je peux aider les autres. Mais aider les autres, ça peut vouloir dire beaucoup de choses. Ça peut être simplement de maintenir un endroit sécuritaire pour avoir une conversation avec une personne. Ça peut être un regard, ça peut être des mots bienveillants, ça peut être un geste, ça peut être une action. Les options sont innombrables. Les options sont ce qu'on peut faire. À partir du moment où on est dans cette énergie-là, on comprend que c'est l'une des plus grandes joies de la vie, c'est de prendre soin des autres et d'être à leur service. Et aussi, c'est la notion qui est tout aussi importante, que charité bien ordonnée commence par soi-même. Moi, j'appelle ça l'égoïsme altruiste. Pour prendre soin des autres, il faut d'abord être capable de prendre soin de soi. Alors, dans cette dernière étape, dans ce dernier chapitre, j'invite les gens encore plus à clarifier et comprendre quelles sont les choses qui, peut-être, tu as mis de côté, que tu dois retrouver, ce dont tu dois faire un retour pour prendre soin de toi davantage. Parce que lorsque tu prends soin de toi et que tu es en pleine énergie, en pleine vitalité, en pleine vibration, en plein bonheur, c'est beaucoup plus facile de redonner. Si tu es en survie, si tu es en manque, alors c'est beaucoup plus difficile de prendre soin des autres. Alors, commence par prendre soin de toi pour ensuite pouvoir redonner.
1: Vous nous parlez de la contribution au monde, et c'est bien de ça dont il s'agit dans la phase du papillon. Et vous nous citez Abraham Maslow qui nous dit « Là où il y a une volonté, il y a un moyen. S'il veut être en paix avec lui-même, un musicien doit faire de la musique, un peintre peindre et un poète écrire. » Et c'est de ça dont il s'agit finalement, c'est de quel est mon talent et qu'est-ce que je veux exprimer au monde. Vous nous parlez de la joie et vous dites... Il y a beaucoup de gens qui remettent à demain la joie en disant, vous savez, quand tout ira bien, vous savez, quand ceci, ceci, cela. Et vous nous dites, mais non, la joie, c'est pas demain, quand ceci, cela, si, alors, c'est pas conditionné. Vous nous dites, la joie, c'est une réponse. C'est une réponse, une confirmation que nous sommes dans la bonne direction. La joie fait partie intégrante du processus. C'est une pièce en mouvement dans le flot de la vie.
2: Absolument. Je pense que de nos jours, la joie, pour la majeure partie des gens, elle est conditionnelle. Je me donnerai la permission d'être joyeux lorsque j'aurai accompli ceci, lorsque je posséderai cela, lorsque je vivrai cette expérience, alors j'aurai accès à une certaine mesure de joie. Et pour moi, c'est vraiment une contrainte et un auto-sabotage émotionnel qui va à l'encontre de la nature de l'être humain qui, je pense, est né pour baigner dans la joie, baigner dans la paix, baigner dans cette légèreté de l'être. Je comprends que dans notre société moderne, il y a plusieurs facteurs qui vont contribuer à la contraction intérieure, à la lourdeur, à l'inquiétude, etc., etc. Mais c'est parce qu'on se laisse happer par ces choses plutôt que de se bâtir un système où on peut vivre ces éléments qui créent de la friction dans notre vie, mais quand même rester dans un état où la joie est davantage présente. Et ça, c'est quelque chose qui s'apprend et qui se muscle au même titre qu'un muscle, qu'un biceps. Alors, lorsque l'on fait certains exercices, lorsque l'on fait certaines pratiques, comme par exemple, moi, je considère que je suis devenu un spécialiste littéralement olympique de la joie pour la ressentir. Alors, j'ai toutes sortes de séquences, de routines et de rituels au quotidien en partant par le simple fait d'ouvrir mon frigo et de m'émerveiller de par le fait qu'il est rempli de nourriture. Je me dis, waouh, certaines personnes dans le monde n'ont même pas de frigo.
1: Vous nous parlez de la gratitude qui est vraiment essentielle dans ce processus de transformation. David Bernard, auteur, coach, conférencier et surtout être joyeux est avec nous. Nous allons nous retrouver pour la dernière partie de l'émission dans un petit coin de ciel bleu et c'est France Gall qui va nous chanter Un papillon de nuit.

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1: De retour déjà dans cette dernière partie de l'émission avec David Bernard et son livre « Aime-toi et la vie suivra ». David Bernard, on parlait de la joie et du fait qu'on est pour un temps très limité sur la Terre. Nous sommes des êtres de passage. Nous sommes amenés, comme les papillons, pour peu de temps, à aller faire circuler la vie de fleur, d'être en être, de vie en vie. Et vous nous invitez à briller, à oser exprimer le meilleur de notre essence unique, à prendre la responsabilité des choix, de briller, de donner, de qui nous sommes. Et vous nous parlez de la montgolfière, et vous dites la montgolfière, il y a deux manières de la faire s'élever. Soit c'est de faire des efforts en actionnant encore du gaz et du gaz, mais le gaz c'est pas illimité, ça peut à un moment donné tomber en rack, ou bien de se délester de ce qui ne nous permet pas effectivement de nous élever et à la limite de prendre les courants d'air.
2: Absolument, Françoise, et je dirais même plus que pour moi, cette métaphore a été une révélation dans ma vie. À partir du moment où j'ai compris cela, ça m'a permis vraiment de faire un effet de bascule et d'entamer une transformation importante dans ma vie. Alors, ce que j'explique à travers cette métaphore, c'est que le voyage, la vie d'un être humain, il est similaire à celui d'un voyage en montgolfière. Alors, quelle est la nature propre d'une montgolfière? C'est de s'élever et de voyager. Et c'est pour que la montgolfière s'élève, il y a deux manières de le faire. La première, c'est de faire brûler du carburant pour produire de l'air chaud. Alors ça, c'est similaire à ce qu'on va nommer la croissance personnelle qui a été popularisée, entre autres, aux États-Unis avec le grand conférencier Anthony Robbins depuis maintenant 40, presque 50 ans. Alors, la croissance personnelle, c'est le côté davantage yang, c'est le masculin sacré. Alors, c'est l'engagement,
1: le rapport de force,
2: le feu, la discipline, le rapport de force, exactement. C'est de se forcer soi-même, de se fouetter à la limite, de dire « Allez, par en avant, t'es capable, go, go, go. »
1: Si je veux, je peux.
2: Si je veux, je peux. Et soit dit en passant, je pense que c'est extraordinaire la croissance personnelle parce que plus du deux tiers de ma carrière, je l'ai bâti uniquement avec la croissance personnelle, donc avec le pouvoir de la volonté.

0: les sacs de sable descendent au sol, alors on se libère de ces poids qui souvent nous affligent dans notre vie. Alors ces poids, quels sont-ils? Ben, ce sont nos traumas du passé, nos croyances limitantes, ce qui fait en sorte qu'il y a davantage de la lourdeur dans notre vie. Et ce processus, eh bien, il se nomme la guérison personnelle, qui est complètement 100% complémentaire avec la croissance. Mais la guérison personnelle, c'est le côté davantage yin, c'est le féminin sacré. C'est d'aller dans l'accueil, la guérison des blessures, la libération, l'introspection, l'accompagnement avec parfois un thérapeute, un psychologue, un psychiatre, peu importe, quelqu'un qui va nous aider à y voir plus clair et qui va nous permettre de se libérer. Et moi, à travers les années, j'ai compris, surtout avec le livre « Aime-toi et la vie suivra », ben, deux tiers de ma carrière, je les ai bâtis avec la croissance personnelle, mais ensuite, j'avais beaucoup l'impression que je luttais à contre-courant, que la vie est un effort constant. Pourquoi? Parce qu'à l'intérieur de moi, j'avais ces croyances, ces traumas mais ces blessures de rejet, d'abandon, de trahison qui me tiraient vers le bas. Alors, lorsque j'ai transcendé ces blessures-là, que je m'en suis libéré, que je les ai guéries, alors j'ai pu réellement allier ensemble en équipe la guérison et la croissance personnelle.
1: Vous nous dites, notre don se trouve souvent juste à côté de notre plus grande blessure, de notre épreuve de vie.
0: Oui, wow, c'est bien d'avoir remarqué cette phrase-là. C'est une de mes préférées du livre. Je le crois sincèrement. Pour ceux qui nous écoutent en ce moment, qui sont affligés, qui vivent des grands défis dans leur vie, moi, j'ai cette croyance que les plus grands défis, les plus grands traumas, les plus grandes difficultés, bien souvent juste à côté, se cachent notre plus beau cadeau, notre plus bel atout, notre plus grand talent. Sauf que parfois, c'est qu'il est le classique mal emballé. Alors, on ne le remarque pas parce que notre focus est entièrement déployé, dirigé vers la souffrance de ce trauma, de cette blessure, de cette difficulté. Mais si on regarde juste à côté, qu'on est un peu patient et qu'on cherche, on peut remarquer ce cadeau qui est là, qui bien souvent est latent, sommeil, nous attend. Comme par exemple, pour moi, j'ai vécu beaucoup d'intimidation plus jeune, énormément d'intimidation, à un point de me faire briser un bras par des intimidateurs, me faire ouvrir le front, c'était extrêmement
1: difficile. Parce que vous étiez une personne timide et que vous aviez du mal à répliquer au départ, c'est ça?
0: Exactement. Et pourtant, aujourd'hui, avec du recul, cette grande blessure-là d'intimidation, puis de rejet, puis ça a fait en sorte que, en vieillissant, je n'avais pas l'impression d'avoir ma place, mais en vieillissant, je me suis dit, je veux non seulement trouver ma place, mais ce sera ma mission de vie que d'aider les gens à trouver la leur, d'être un symbole de lumière et d'espoir. Et c'est ce qui a fait que je suis devenu complètement obsédé par la psychologie, par la communication, que je me suis dirigé dans ce champ, que j'ai développé mes habiletés, mes expertises, et qu'aujourd'hui, ça fait maintenant 20 ans que je travaille comme communicateur. Ben, c'est grâce à ces bullies, à ces intimidateurs qui m'ont fait la vie difficile quand j'étais plus jeune.
1: Alors, oui, et vous dites aussi dans votre livre, à un moment donné, j'ai fait des choix, j'ai fait le choix de devenir conférencier. Bah, je me suis pas dit que ça allait arriver comme ça, tout de go. J'étais prendre des cours de théâtre, de posture. Enfin, quels sont les cours, par exemple, que vous avez pris pour devenir un bon conférencier?
0: Oh, ben, il y en a plusieurs, mais disons que le premier, je souhaitais avoir une crédibilité notable, alors j'ai étudié la programmation neurolinguistique. En fait, j'ai commencé dans la psychologie. Je me suis lancé pour faire un baccalauréat en psychologie, puis ensuite, j'ai étudié la programmation neurolinguistique, ensuite l'hypnose ericksonienne, et puis ensuite, parce que j'avais un certain bagage et que j'avais ouvert un cabinet comme coach, mais là, ce que je souhaitais, c'était d'avoir une certaine aisance sur scène, d'être en mesure d'avoir plus d'impact quand j'étais devant des gens. Alors, j'ai commencé à suivre des cours de théâtre, diction, jeu à la caméra, construction de personnages, présence sur scène, tout ça pour réussir à allier le savoir-faire avec le savoir-être.
1: Vous avez mis des kilomètres à votre trajet pour arriver à destination, en tout cas, c'est ça?
0: Exactement, oui.
1: Alors, vous nous citez Branson, qui est aussi dans la PNL, et oui. Qui nous dit, Richard Branson, chaque histoire de réussite est l'histoire d'une adaptation, d'une révision et d'un changement constant. Je me dis, ça c'est l'histoire de Darwin, hein, de l'être qui a dû finalement toujours s'adapter. Notre succès aussi doit s'adapter, c'est ça?
0: Absolument. C'est qu'on le dise en dix mots ou en mille, la vie est changement, la vie est adaptation. Et les gens qui ont le plus de succès, je pense, dans la vie, qui ont le plus de bonheur, qui s'épanouissent le plus, qui évoluent le plus facilement, c'est ceux qui embrassent le changement, qui l'accueillent, qui, plutôt que de se battre contre et d'y résister, ouvrent grand leurs bras et disent « OK ». C'est une autre phase de changement et c'est correct ainsi. Je veux dire, la chenille, si elle se battait contre sa nature de se transformer en papillon, ben elle resterait chenille. Alors, ça fait partie du du processus et on est constamment dans des cycles. Contrairement à cet insecte qui devient justement de chenille à papillon, c'est une seule fois, puis c'est terminé.

0: Mais pour nous, les êtres humains, on passe une vie entière à travers des cycles, à se transformer à tous les niveaux, que ce soit au niveau professionnel, spirituel, financier, familial, amoureux. On passe à travers des cycles où parfois on est chenille, puis on tombe dans une chrysalide, et puis ensuite on prend notre envol comme papillon. Et puis ensuite arrive quelque chose d'autre, parce que la nature propre de la vie, c'est de grandir, c'est d'évoluer, parce que sinon, qu'est-ce qui se passe? C'est la mort. Alors, on est constamment dans une petite mort qui nous amène dans une transformation.
1: Merci David Bernard d'avoir été notre invité. Quant à vous, chers auditeurs, auditrices, je vous souhaite de très très belles fêtes de fin d'année, où que vous soyez et que, quoi que vous viviez. Très très belles fêtes, et nous nous retrouverons quant à nous en 2025 avec d'autres invités, d'autres livres à découvrir. D'ici là, portez-vous bien, portez-vous mieux, sous un petit coin de ciel bleu.
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0: Bonjour à tous. Juriste de formation, Francis Delperré a longtemps été un professeur de droit constitutionnel à l'UC Louvain. Il a ensuite succombé au virus politique et s'est présenté aux élections sous les couleurs du CDH. Après avoir été sénateur et membre de la Chambre des représentants, il est encore membre de l'Institut de France et de l'Académie royale de Belgique. Un parcours intimement lié à l'histoire belge. Francis Delperré, bonjour.
1: Bonjour.
0: Avant d'évoquer le Sénat, je vous propose de nous intéresser à vos années de formation. Vous êtes né à Liège. Dans quelle ambiance familiale avez-vous grandi ?
1: Ah, moi, je suis un petit Liégeois qui naît en 1942, en pleine guerre. Et mes premiers souvenirs, c'est au fond les souvenirs de la libération. Voilà, c'était il y a 81 ans, mois de mai. Et c'est assez étonnant, mon père m'amène dans une clinique et moi je vois partout des drapeaux. Des banderoles, des fleurs, une liesse générale, etc. C'est la libération, évidemment. Et mon père m'amène à la clinique Saint-Joseph à Liège pour assister à la naissance de ma dernière petite sœur. Et je vous avoue que je suis un petit peu jaloux, j'ai envie de dire, mais tout ça pour ma petite sœur. Il a fallu qu'on explique quelles étaient les données politiques. Et voilà, on est peut-être déjà un peu dans le milieu des données politiques du problème. Les premiers souvenirs vraiment politiques remontent à 1950, c'est-à-dire à la question royale. J'assiste à la prestation de serment de Baudouin. Enfin, je suis dans la rue, hein, et je le vois passer pour la première fois de ma vie. Il va prêter serment comme prince royal, et une année après, 51, là, il prête serment comme roi, et chaque fois, je suis accroché à un balcon, et j'essaye de voir un peu ce qui se passe. 50, il faut bien dire, c'est une belle leçon politique, parce que les gendarmes sont dans la rue, on est au mois de juillet, mais ils sont là avec leur grand manteau lourd d'hiver, ils ont le fusil à la main, pas en bandoulière, hein. Le fusil à la main, prêt à faire le coup de feu si c'est nécessaire. Assez curieusement, ils ne sont pas tournés vers le roi Léopold qui vient d'abdiquer ou vers le prince royal qui va prêter serment. Non, ils sont tournés vers la foule. On craint évidemment des mouvements léopoldistes, royalistes, républicains, etc. Je ne veux pas dire qu'on est au bord de la guerre civile, mais là, le petit enfant de 8 ans là, prend ses premiers cours de droit constitutionnel.
2: Et comment en venez-vous à vous orienter vers le droit ?
1: Ah, mais je crois que c'est l'entourage familial, incontestablement. Je vous dis, moi, nous parlions de quoi ? Mais nous parlions de la vie des administrations, hein, la vie interne des administrations, la vie de l'État, les grands problèmes sociaux, etc. Peut-être que j'avais une tournure d'esprit un peu orienté vers, je ne sais pas moi, le respect de la règle, le respect de l'état de droit, le respect de la justice, etc. Mais je n'avais pas d'avocat, de magistrat, etc. dans la famille, c'était plutôt plus le droit que la justice, si je peux employer ce raccourci.
0: Alors justement, qu'est-ce qui vous intéresse tellement dans le droit constitutionnel, hein ? On le sait, vous êtes directeur de la revue belge de droit constitutionnel. Oui.
1: Ah ben ça, la Constitution, c'est ma vie d'ailleurs. Vous le savez, je ne me promène jamais sans ce que j'appelle parfois ma Constitution, mais c'est un raccourci, c'est la Constitution de tous les Belges, c'est la Constitution de tous les citoyens. Donc j'essaye tout de même d'être attentif à toutes les dispositions d'un texte qui a cet objet particulier d'organiser l'État, de déterminer les modes de fonctionnement de l'État, de ses services, de ses pouvoirs et de ses agents, et en plus de ça, qui définit les droits de l'homme et du citoyen. Les droits et les devoirs, d'ailleurs, aussi. Bon, ça, voilà déjà un périmètre de questions que l'on peut approfondir, non seulement d'ailleurs en Belgique, moi je l'ai souvent fait aussi dans des pays étrangers, soit parce que j'enseignais à Paris, à Aix-en-Provence, à Madrid, un peu en Italie, à Bologne, etc. Soit parce que j'étais appelé à parfois donner des conseils à des gouvernements ou des parlements étrangers.
0: Et le fait que la Belgique soit un peu, reconnaissons-le, compliquée d'un point de vue constitutionnel, est-ce que c'est une bonne chose pour vous ?
1: Alors, deux choses. D'abord, les Belges ont tendance à dire que la Belgique est compliquée, mais parce qu'ils n'ouvrent pas les fenêtres vers l'extérieur. qu'ils aillent voir à l'extérieur et constateront que tout pays, que un certain nombre, en tout cas, d'autres États sont aussi, sinon plus compliqués que le nôtre. Aller en Allemagne fédérale, c'est d'une complication insensée par rapport à la Belgique. Aller en Suisse, en État fédéral aussi, aller dans un pays comme la France, quand j'enseigne en France, et qu'on me dit, ah, il y a des municipalités, mais à côté des municipalités, il y a des pays. Et puis il y a des départements, et puis il y a des régions, et puis la Belgique à ce moment-là me paraît un paradis sur terre et un pays d'une stabilité. Bon, c'est peut-être un peu caricatural ce que je dis là, parce que bon, je défends un peu mon beefsteak, si je puis employer cette formule, mais évidemment les complexités de l'organisation, c'est surtout sur l'organisation, hein, l'organisation des institutions, les collectivités politiques qui se superposent les unes aux autres, qui coexistent avec d'autres, etc. Ça apprend à essayer de trouver des solutions. Et c'est là que, on le sait peut-être pas suffisamment, mais c'est là que les Belges apparaissent parfois comme de bons conseillers pour faire fonctionner des institutions qui sont encore plus compliquées que les leurs. Je prends simplement comme exemple l'Union européenne. C'est d'une complexité totale, l'Union européenne. Le Parlement, qui n'est pas un Parlement, le Conseil, qui n'est pas un Conseil, le Conseil des ministres, la Commission, les cours de justice, etc. etc. Bon, ben, à un moment donné, qui est-ce qu'on désigne pour présider l'Union européenne, pour présider la Commission européenne? Ben, les Belges font merveille, évidemment. Et les Belges, en plus de ça, ont le sens du compromis, ce qui n'est pas l'habitude d'autres États européens. Alors, tout de suite, les Belges, qu'est-ce que vous faites, vous, dans un cas aussi compliqué? Ça, ben, nous, ben, on se met autour d'une table, on se voit, ça prend du temps, il faut peut-être se revoir, ça dure 500 jours, ben oui, ça prend 500 jours, mais on arrive à un résultat. Et parfois, dans d'autres pays, on n'a pas de résultat parce qu'on dit c'est blanc ou noir. Regardez la vie politique française aujourd'hui, qui est véritablement coupée en deux. Et tous mes amis français le disent et le répètent. Et alors, regardent vers la Belgique en disant, est-ce que vous n'avez pas des solutions? Bon, je ne vais pas vous donner ici un scoop, mais il y a un an, moi j'étais invité à l'Assemblée nationale française pour expliquer ce qui se passait quand un gouvernement était démissionnaire. Il découvrait qu'un gouvernement pouvait être démissionnaire. Monsieur Attal, Madame Borne, Monsieur Barnier. Alors, j'ai expliqué que nous, ben, on gérait ce qu'on appelait gentiment les affaires courantes. Ah, c'est quoi ça? Ah ben, les affaires courantes, c'est ceci, etc. Et donc, je ne vais pas dire qu'on a été donné des leçons. On a été apporté des recettes sur base de notre pratique. Donc, la complexité, la complication peut parfois être un élément important dans la vie internationale.
2: Alors, revenons à votre carrière. Pourquoi avez-vous décidé d'ajouter la politique à cette carrière académique?
1: Oh, ça, c'est une longue histoire, parce que je suis tout de même resté pendant... Moi, je suis nommé à Louvain, je crois, en 69, et jusqu'en l'an 2004,
2: j'enseigne. Vous enseignez, oui.
1: J'enseigne à Louvain, j'enseigne dans des pays étrangers. J'ai 35 000 étudiants, ça suffit à mon bonheur. En plus de ça, ma femme m'a dit, si tu fais de la politique, je divorce. Donc, le problème était réglé. Ça n'empêche, évidemment, qu'à force de traiter de droit public, de l'organisation de l'État, du fonctionnement de l'État, bah, on est consulté par les hommes politiques ou les femmes politiques, on est consulté par le gouvernement, on vous invite à venir dans une commission parlementaire, etc. Donc, on est très proche du politique. Le politique, c'est pratiquement la matière sur laquelle on travaille, en l'envisageant en tout cas sous un angle qui est celui du droit. J'arrivais tout doucement à l'âge de la retraite, qui était pour moi donc en 2007, et je me disais, mais qu'est-ce que je vais faire lorsque je serai professeur émérite, comme on dit, de l'université de Louvain? Quoi? Trier mes cartes postales? Ou mes timbres-poste, ou peut-être m'occuper de mes petits-enfants. Voilà, je ne sais pas, je ne voyais pas ça d'un œil tout à fait favorable. Et par conséquent, le jour où on approchait des élections de 2003-2004. Voilà, il y a une opportunité qui s'est présentée. On a dit, mais tiens, est-ce que vous ne vous inscririez pas sur nos listes? Voilà.
0: Et qu'a dit votre femme?
1: Je suis allé évidemment voir immédiatement ma femme qui a dit, bon, écoute, si maintenant ça te fait plaisir, pourquoi pas? Jamais, toujours en politique, il ne faut pas employer cette formule. Et peut-être qu'en matière familiale aussi, il faut parfois savoir évoluer.
2: Il y avait tout de même chez vous une envie de faire bouger les lignes, de faire évoluer certaines choses que vous trouviez dysfonctionnantes.
1: Ah ben oui, mais ça remonte un petit peu en arrière, c'est notamment aux alentours de l'année 2000. Il y avait notamment un Premier ministre qui était Guy Verhofstadt, au PNVLD, qui avait tendance un peu à vouloir bousculer les choses, mais aussi les situations et les institutions, pour que ça aille dans le sens qu'il voulait. Et là, moi, j'apparaissais comme étant le gardien du temple, en disant, mais Monsieur Verhofstadt était un peu un tsunami, hein. Donc, pourquoi faut-il encore un Conseil d'État? Ouf, on pourrait le supprimer. Pourquoi la Cour constitutionnelle vient-elle nous ennuyer? Bon, etc. Alors, moi, à un moment donné, je me suis dit, il n'y a plus qu'une chose à faire, c'est aller sur place. Je criais, j'organisais des réunions, je faisais des colloques scientifiques à Louvain avec mes collègues universitaires. On disait tous, mais c'est fou, pourquoi ce déménagement de réflexion, etc. Et on n'est pas entendu. Il n'y a peut-être qu'une chose à faire, c'est comme les paras, sauter sur Colosi et arriver sur place, quoi.
2: Et se faire entendre.
1: Peut-être essayer de se faire entendre, en tout cas, à un moment donné, pousser sur le bouton dans un sens ou dans un autre. Et essayer de tenir un discours qui était un peu la suite de tout ce que j'avais eu l'occasion de dire pendant ma carrière universitaire.
0: Donc, en d'autres mots, faire de la politique, c'est plus efficace pour mettre en pratique ces idées?
1: Ah, certainement. Oui, parce que... Et d'ailleurs, bon, ça c'est une autre réalité. Bon, j'avais donc fait 40 ans d'enseignement universitaire, dans une matière très proche de la politique. Ça n'empêche que, quand vous êtes dedans, vous vous rendez compte, en réalité, d'une série de réalités que vous n'avez pas devinées. J'allais dire, même un professeur de droit public.
0: Comme ?
1: Par exemple, il y a une règle en Belgique qui veut que les élections se fassent selon le principe de la représentation proportionnelle. Autant de voix, autant de sièges. C'est simple, c'est mathématique, ça ne prête pas en discussion, en tout cas, dans notre pays, depuis 1893. Donc, voilà. Donc, proportionnel. Donc, j'ai enseigné la proportionnelle, j'ai expliqué ce que ça voulait dire, comment on l'appliquait, comment ça s'organisait le jour des élections. Et puis, quand j'ai arrivé au Parlement, je me suis rendu compte que cette règle de proportionnelle, c'était pas seulement pour la désignation des élus, c'était aussi une règle de fonctionnement à l'intérieur de l'institution. Je vais prendre un exemple. Un jour, la présidente du Sénat, c'était Madame Lizin, me fait venir et me dit « Monsieur le sénateur, on va organiser une mission prochaine en Allemagne fédérale. Pourquoi ? Parce que je trouve quand même que... on devrait s'intéresser un peu plus au fédéralisme allemand, aux missions de la Cour constitutionnelle fédérale d'Allemagne, à la manière dont le Sénat fonctionne en Allemagne. Donc, je suppose que ça vous intéresse. Oui, ce sont des thèmes que je traite depuis 40 ans, donc voilà, je suis évidemment partant. Elle me dit, il y a un problème. Il y a un problème parce qu'on va faire une délégation de 6 personnes. Il y aura 2 socialistes, 2 libéraux, 1 écologiste, etc. Il n'y a pas de place pour le CDH. Je lui ai répondu, Madame la Présidente, c'est la représentation proportionnelle. Je ne suis pas naïf, voilà. C'était pas de tir, c'était pas contre moi, c'était l'application, mais qui allait jusqu'au dernier détail de la composition d'une délégation parlementaire. Finalement, je suis quand même allé à Berlin, parce que le sénateur socialiste est tombé malade, et on a dit, voilà. On va l'engager, on va le mettre dans l'avion pour Berlin. Mais donc, ça, c'est le genre de choses dont je n'avais pas perçu pendant pratiquement la moitié de ma vie, alors que j'enseignais ça de très près. Voilà. Il faut être les mains dans le cambouis, comme on dit, ou les pieds dans le cambouis pour comprendre ce genre de réalité.
2: Être chrétien en politique, pour vous, c'est
1: Mettre en œuvre un certain nombre de valeurs auxquelles l'Évangile fait référence et essayer de, dans un certain nombre de cas concrets, oui, faire valoir ces idées-là plutôt que d'autres. Bon. Moi, j'emploie toujours une expression, je crois qu'elle est dans une encyclique « Mater et Magistra », ça remonte, hein, c'était en 23, mais qui disait « Il faut défendre les droits de tout l'homme et de tous les hommes ». C'est une ligne de conduite que vous pouvez vous assigner assez concrètement dans un certain nombre de dossiers. Ça ne veut pas dire pour ça que je téléphone à Malines ou à Bruxelles pour savoir ce que pense le cardinal. Hein.
0: Mais vous vous définiriez comme un catholique en politique ?
1: En même temps, c'est une étiquette un peu courte, je trouve. Non, je dirais plutôt, je me définirais comme un politique qui est soucieux de consacrer les valeurs chrétiennes dans la vie de tous les jours, y compris dans la vie politique.
0: Et vous-même, vous êtes croyant ?
1: Je n'aime pas l'expression « être croyant », je dis « j'espère être croyant ». Il faut y rester modeste quand même, hein ? Et pas se mettre une étiquette comme ça. Moi, catholique, il y a des gens qui me disent « je suis catholique bon, », j'essaie d'être catholique. Ce n'est pas tout à fait la même chose.
0: C'est un idéal.
1: Oui, un idéal, une perspective, une préoccupation, etc. Le problème s'est posé d'ailleurs très concrètement quand il y a eu des questions éthiques. Hein, voilà. Je n'ai jamais été obtus, je crois, sur ce terrain-là en disant « voilà ». La loi sur l'avortement a été votée, ben la loi est la loi. Bon, je n'ai jamais déposé des propositions pour revenir, comme on dit, en arrière. Il y a eu la loi sur l'euthanasie. J'étais au Sénat quand on a voulu étendre la loi sur l'euthanasie existait, ben donc là aussi je n'ai pas fait. Bon. Mais par contre, j'étais au Sénat quand on a discuté de l'extension de la loi sur l'euthanasie aux enfants, aux mineurs, et là, bah, je n'ai pas pris des positions tonitruantes, mais j'ai tout de même dit qu'il fallait respecter un certain nombre de principes, y compris des principes juridiques d'ailleurs. L'euthanasie, bah, c'est pour une personne consciente, responsable, qui est capable de se décider elle-même. Quand j'ai entendu X, Y ou Z dire pourquoi pas l'euthanasie des nouveau-nés, il suffit de leur mettre deux électrodes sur le cerveau et l'on saura ainsi ce qu'ils pensent. Et là, j'ai poussé des cris et des hurlements, parce que ça ne répondait plus, même pas, à la conception juridique qui avait été établie pour organiser l'euthanasie en Belgique. Je respecte le droit d'une personne de dire « voilà, j'ai assez vécu ». Autant je respecte ce droit-là, autant je suis très, très méfiant, pour ne pas dire plus, si quelqu'un d'autre veut décider de ma propre vie.
2: Francis Delperret, on voit ces dernières années de plus en plus de politiques qui renvoient la foi vers la sphère privée. Les chrétiens doivent-ils davantage s'affirmer sur la scène publique ou accepter finalement cette position de mise en retrait ?
1: La foi dans la sphère privée, ça n'a aucun sens. Enfin, ça a peut-être un sens aux yeux de certains, mais la foi, pas seulement la foi d'ailleurs, hein, la religion, les cultes, l'enseignement religieux, etc., ben, par définition, c'est dans la sphère publique. Si je vais à la mosquée, je me déplace sur la voie publique quand même pour aller pratiquer mon culte. Si je vais faire un pèlerinage ici ou là, ben, je me déplace et je suis sûr, non seulement même dans la sphère publique, mais je suis même sur la voie publique. Donc, cette histoire de dire je fais ça chez moi dans un petit office qui est dans un coin de ma chambre, et c'est là que je pratique ma foi, c'est quelque chose qui est un peu vraiment excessivement restrictif.
2: Je vous propose qu'on marque une première pause en musique et on se retrouve dans un instant pour poursuivre cette discussion et parler notamment du Sénat. À tout de suite.

0: Deuxième partie de cette émission, aujourd'hui en compagnie de Francis Delperré. La suppression du Sénat est en marche, elle figure d'ailleurs dans l'accord du gouvernement fédéral de Wever, deuxième chambre du Parlement belge. Celle-ci a vu au fil du temps ses compétences réduites pour être davantage vouée à la réflexion. Le 3 avril, la révision de l'article 195 de la Constitution a été adoptée dans une séance plénière houleuse. Jamais modifiée depuis 1831, cet article 195 structure la révision de la Constitution belge. Il s'agit donc d'un précédent exceptionnel. Francis Delperré, comment vivez-vous cette suppression à titre personnel ?
1: Moi, j'ai été sénateur pendant 10 ans et j'ai vu, de mes yeux vus, fonctionner une institution qui organisait, comme on dit, dans le terme technique, une deuxième lecture, une deuxième façon d'examiner un projet de loi, une proposition de loi, une résolution, etc. Et cette idée d'un double regard me paraissait intéressant. Il y avait un vieux juriste français à la fin du 19e siècle qui disait, à propos du Parlement évidemment, qui disait « la vue est une, mais je vois mieux avec deux yeux ». Façon imagée de se dire que il peut y avoir des regards différents, même à un moment donné, et parfois aussi un peu, s'il y a deux lectures, ça peut être aussi le temps de la réflexion. J'ai vécu, par exemple, au Sénat de Belgique, des dossiers, on parlait de l'euthanasie, il y a un instant. L'euthanasie, on n'a pas traité ça en une demi-journée. Il y a eu un texte qui a été déposé. Il y a des experts qui sont venus, des médecins, des moralistes, des juristes, pas assez, mais enfin c'est un autre problème. On a fait venir des experts venant de l'étranger pour savoir comment on pratiquait, par exemple aux Pays-Bas, etc. Et puis on a discuté longuement d'un certain nombre de questions de fond. Et puis après ça, on a encore discuté les textes, mot à mot. C'est pas la même chose si on dit 18 ans, ou si on dit moins de 21 ans, ou si on... Voilà. Tous les mots comptent à ce moment-là, mais ça a pris donc 1 an et demi. Et quand le texte a été voté par le Sénat, il est passé à la Chambre, et à la Chambre, il a été voté en quelques jours ou quelques semaines. Donc, on avait vraiment une impression de faire du travail utile, approfondi, détaillé. Un autre exemple... Vous savez que la famille royale, on a un roi, mais on a aussi une famille royale. Alors le roi, c'est simple, c'est une personne. Mais la famille royale, il y a les époux, épouses, cousins, cousines, etc. Voilà. Et ces gens, parfois, l'un faisait une déclaration, l'autre faisait un déplacement, ce qui posait toujours problème. Bien, pas toujours problème, mais qui pouvait poser problème. Et donc, à un moment donné, on a dit... Bon, on va faire un statut pour les membres de la famille royale. Ils peuvent recevoir un traitement, une indemnité, selon les cas, mais il y a des droits et des obligations qui sont liés. Et si ce n'est pas respecté, il peut y avoir des sanctions. On s'est mis au travail, mais on a fait venir un constitutionnaliste britannique. On a fait venir un juriste espagnol, on a fait venir un collègue des Pays-Bas pour voir comment eux réglaient ce genre de questions. Et puis on a mis tout ça ensemble. Là aussi, ça a pris pratiquement 1 an avant d'accoucher, si vous me permettez cette formule, d'un texte qui, je trouve, est fort bien fait. Et encore une fois, après le travail sénatorial, la Chambre... en quelques heures, a repris le texte qui avait été élaboré par le Sénat. Bon, ce sont des exemples où l'on voit que le temps que l'on met est un élément de qualité de la loi, d'intelligibilité de la loi, d'effectivité de la loi. J'ai siégé pendant 5 ans à la Chambre des représentants. Là, j'étais dans une assemblée où tout se fait dans l'instant. Dans l'émotion. Il y a un incident, que ce soit un avion qui tombe, que ce soit un accident dans une mine ou dans une carrière, qui est 3 malades au Mozambique, mais ce sont 3 Belges, etc. La Chambre doit se saisir du dossier, elle doit prendre des résolutions, modifier la loi, qu'est-ce qui ne va pas, dysfonctionnement, etc. Et après, on est, c'est peut-être un peu trop tard. Je vous donne un simple exemple qui m'a toujours frappé. On a eu beaucoup de problèmes liés à l'affaire Dutroux. Et après l'affaire Dutroux, émotion parlementaire, on doit changer la Constitution. Et on doit mettre dans la Constitution une règle sur les droits de l'enfant. Tout de suite, tout de suite. Et la Chambre écrit un texte. Chaque enfant a droit au respect de son intégrité, morale, physique, psychique et sexuelle. Bon, qui peut voter contre ? Le texte est voté en une seconde à la Chambre. Le lendemain, il est voté au Sénat. Publié au Moniteur belge, il est dans le texte de notre Constitution. Et puis, 6 mois plus tard, il y a quelqu'un qui dit « Mais attendez, je relis votre énumération là. Intégrité morale, physique, psychique et sexuelle. Pourquoi vous ne parlez pas de l'intégrité affective ?» Trop tard. On ne va tout même pas aller brome. On ne va pas dire qu'on va modifier les droits de l'enfant. Ça fait mauvais genre. Ça donnerait l'impression que, d'abord, qu'on n'a pas bien travaillé, et deux, que, voilà... Il y aurait donc d'autres espaces que l'on n'avait pas imaginés, auxquels on n'avait pas pensé. Donc, une délibération trop rapide aboutit à un résultat qui est déficient. Donc, l'idée de 2 délibérations, ça paraît quand même une règle importante, une disposition importante pour l'intelligibilité de la loi et la praticabilité de la loi. J'ajoute, ça c'est un autre aspect du problème, c'est que dans tous les États fédéraux, là, il y a une règle classique, c'est pas nous qui l'avons inventée, c'est pas les Belges qui ont trouvé ça, c'est qu'il y a intérêt à avoir une assemblée, la Chambre, qui représente la population dans son ensemble, et une autre assemblée qui représente la population région par région. Avec par conséquent 2 représentations qui peuvent être quelque peu différentes. Donc c'est une manière d'associer les collectivités fédérées au fonctionnement de l'État fédéral. En Belgique, on trouve qu'on est plus malin que tout le monde. On part de l'idée que pourquoi 2 assemblées, une seule ça suffit, etc.
2: Mais si je vous entends bien, se passer du Sénat, ça signifierait se passer de cette possibilité alors de prendre un temps plus long, une réflexion plus approfondie et vraiment un travail de qualité.
1: Oui. Alors, il y en a qui réfléchissent aussi à des formules en disant, comme dans d'autres pays d'ailleurs, pourquoi pas une première lecture à la Chambre, et puis la Chambre peut se ressaisir du problème, par exemple, 6 mois plus tard, pour faire une deuxième lecture du texte. En réalité, je suis de ceux qui disent, ça c'est vraiment chipoté, parce que je ne vois pas pourquoi les députés d'un jour... changerait d'avis en 6 mois et prendrait une solution tout à fait différente de celle qui avait été adoptée initialement. Ça, c'est se donner bonne conscience en choisissant une mauvaise technique.
0: Mais où discutera-t-on alors des questions éthiques une fois que le Sénat aura vraiment disparu ?
1: Oui, c'est une question que vos journalistes m'ont posée pour dimanche. Alors, je les ai un peu remis à leur place, là, parce que dès aujourd'hui, le Sénat ne discute plus des questions éthiques.
0: Mais il discute de quoi, alors
1: Mais justement, le Sénat, vous l'avez dit d'ailleurs dans votre présentation, il a été privé d'une partie essentielle de la fonction législative. Il ne s'occupe plus que de la Constitution, c'est important, et de ce qu'on appelle dans notre jargon les lois spéciales, les lois de réforme institutionnelle, essentiellement. Et donc, les questions éthiques, le Sénat ne s'en occupe plus aujourd'hui. Donc, si on doit poser la question de savoir où examinera-t-on les questions éthiques, ce sera à la Chambre des représentants.
2: Avec le risque de précipitation que vous citiez.
1: Avec le risque de précipitation et de pression aussi, un peu politique, le gouvernement qui est derrière, en disant avancez, avancez, avancez.
2: Et de réagir parfois à l'affect.
1: Exactement, oui, c'est ça le danger. Les législations comme ça, improvisées ou circonstancielles, j'évoquais le cas de l'affaire Dutroux, etc. Ça, c'est vraiment On a plutôt tendance, nous autres, en tout cas dans les milieux juridiques, à considérer que ça, c'est pas une bonne façon de légiférer.
0: Que pensez-vous, Francis Delperré, de la revendication de citoyens qui aspirent à davantage de représentation citoyenne?
1: Oui,
0: on est dans l'air du temps. Hein.
1: Oui, mais on est dans l'air du temps et certains disent pourquoi pas un Sénat citoyen. Bon, on ne dirait pas qu'il faut nécessairement un Sénat citoyen. Je crois qu'il faut la citoyenneté ou la participation citoyenne. Elle doit se faire à tous les niveaux de pouvoir. Elle doit se faire au niveau de la commune, elle doit se faire au niveau du quartier, elle doit se faire au niveau de la province, elle doit se faire au niveau de la région, elle doit se faire à tous les éléments de la strate institutionnelle. Toute la question, c'est pas de savoir si les citoyens participent, ben, ils participent notamment par les élections, hein. Tout le problème est de savoir jusqu'où l'on va donner aux citoyens l'occasion de s'exprimer. Est-ce que, par exemple, il faut le mettre dans une assemblée, que ce soit la Chambre d'ailleurs, ou le Sénat, et lui donner le droit d'intervenir, comme les autres députés ou comme les autres sénateurs, en appuyant à un moment donné sur un bouton et en votant pour ou contre, ou en s'abstenant à l'occasion d'un vote. Ça, c'est un peu compliqué parce que, en tout cas dans le milieu juridique, je laisse de côté les milieux politiques, dans le milieu juridique, on se dit toujours, mais je vote, je vote, je vote, le citoyen vote, mais tant que c'est les élections, ça va. Mais dans une assemblée, de quelle légitimité dispose-t-il? Alors on dit, on va tirer au sort. Ah, la loterie. Et M. X, comme ça, qui est agriculteur dans les environs de Wavre, va venir se siéger pendant une après-midi, par semaine, et va voter, va se prononcer sur les questions internationales, éthiques, philosophiques, économiques, etc. Sans expertise, sans compétence, sans formation. Alors on répond généralement à ça. Oui, mais on va mettre des experts à ses côtés. Oui, mais attendez. Et l'expert, lui, il a quelle légitimité? À part sa connaissance d'un domaine. Et puis ce sera tout de même l'expert du PS, ou l'expert des engagés, ou l'expert écolo. Donc, finalement, on va donner à un expert qui, lui non plus, n'a pas de légitimité électorale, le droit de cornaquer M. X ou Mme Y, qui aurait été tiré au sort. J'ai eu l'occasion de participer à Namur, au Parlement de Wallon, à une expérience, enfin pas une expérience, c'était une commission citoyenne, où l'on avait tiré au sort une vingtaine de personnes, et puis on m'avait fait venir moi comme expert. J'étais plus parlementaire, mais je venais comme expert. Bon. Et alors, j'ai assisté au débat qui se faisait là, mais je suis sorti de là, mais effrayé. Consterné. D'abord, un, qui organisait le débat? Ah, le Parlement wallon avait trouvé que c'était pas lui à organiser ça, il avait été fait appel à une firme privée de com, avec des gens qui ne connaissaient rien, ni à la politique, ni au droit public, ni aux questions régionales, etc. Firme de com. Voilà. Il faut vous faire parler. Bon, oui. Ils sont contents si tout le monde parle. Même si c'est pour ne rien dire, ça fonctionne, c'est bien, voilà. Bon. Deux, ils préparaient des sujets. On devrait peut-être travailler sur le droit de pétition. J'entends encore l'organisateur qui dit « Qu'est-ce que vous pensez, à ces 25 personnes, du droit de pétition ?» Moi, j'étais là et j'assistais à ça. Et alors, j'entends encore une dame devant moi qui dit « Droit de pétition, mais c'est sympathique. » Et l'organisateur dit « Est-ce qu'il y a d'autres points de vue ?» Personne ne dit rien du tout. Bon, donc tout le monde est pour le droit de pétition. Droit de pétition individuel, droit de pétition collective, droit de pétition sur des sujets budgétaires, sur des questions internationales. Il y a une littérature dans nos facultés de droit, mais et dans nos facultés de sciences politiques, considérable là-dessus. Les pétitions ici, les pétitions là-bas, les pétitions en Italie, les pétitions... Alors, moi, j'ai voulu intervenir. Non, vous n'êtes pas membre de la commission, vous êtes expert. Bon, j'en suis sorti, évidemment, un petit peu frustré et, disons, prudent sur les formes de participation citoyenne, même si j'adhère évidemment au principe de ce genre de réunion et d'organisation, et à ce principe de discussion. La démocratie, c'est la délibération quand même, hein. Mais il faut que ça se fasse dans de bonnes conditions.
2: Au nord comme au sud du pays, les votes ont quand même pas mal évolué sur ces dernières années. Comment voyez-vous encore la défense du cordon sanitaire? Existe-t-il toujours, que ce soit de manière médiatique ou politique?
1: Alors, le cordon sanitaire a plusieurs objets. Il n'y a pas un cordon sanitaire, il y a différents cordons sanitaires qu'il faut peut-être distinguer si on veut voir clair sur le sujet. Il y a d'abord le cordon sanitaire qui dit on ne va pas mettre dans un gouvernement, je dis bien un gouvernement, des ministres qui défendent dans leur parti, dans leur programme, dans leur action, des idées qui sont xénophobes, racistes, etc. Ça fonctionne dans la mesure où le Belingue, pour parler clair, qui a été condamné par la Cour d'appel de Bruges pour des faits de racisme et de xénophobie, ben, ceux-là, on ne les prend pas dans un gouvernement. Bien. Une deuxième version du cordon sanitaire, c'est de dire, est-ce que dans un débat parlementaire, qui doit toujours se terminer par un vote, est-ce que je vais accepter le vote d'une loi qui passe grâce aux voix des partis racistes, xénophobes, etc. Est-ce que, pour être tout à fait concret, je peux, moi, parlementaire, me dire, bah, peu importe qui me soutient, si c'est le PTB ou le Belingue. Il y a ceux qui disent, je ne veux pas de ce renfort-là. Et par conséquent, si le texte ne devait passer que grâce à eux, à ce moment-là, je préfère retirer mon texte. Ici, par exemple, sur la réforme constitutionnelle qui pourrait aboutir à la suppression du Sénat, un certain nombre de partis ont déjà dit « on veut bien voter cela, mais pas avec les voix du Belingue et les voix de... » Si ce sont des voix superfétatoires ou supplémentaires, ça va. Mais si c'est ça qui fait la différence, ça ne va pas. Trois, il y a encore une autre forme de cordon sanitaire dont on ne parle pas vraiment et qui est plus sociologique qu'institutionnelle. Je m'explique, j'ai été parlementaire donc pendant 15 ans, 10 ans au Sénat, 5 ans à la Chambre. Il y avait des parlementaires donc de ces partis qu'on vient de citer. On les voit passer, mais on ne les fréquente pas. On ne va pas boire un verre à la buvette avec eux.
2: Donc ça, c'est toujours le cas aujourd'hui.
1: Pour certains, en tout cas. Moi, je n'ai jamais parlé avec un parlementaire du Belingue. Même. Alors, c'est compliqué, parce que quand on fait une mission à Berlin, on se retrouve après, le soir, on va boire un verre, on va manger un morceau. Et c'est ça. Bon, ça, c'est du concret concret. Mais là, on n'est plus du tout même dans l'institutionnel, on est dans le sociologique. La vie à l'intérieur d'une assemblée. Et ça existe. Maintenant, vous savez, un beau jour, j'étais à la Chambre, je crois, oui, à la Chambre, et tout à coup, un des parlementaires du Belingue se met en fureur, devient tout rouge, et il apostrophe une ministre, qui est une ministre SPA du Limbourg, qui est d'origine marocaine et qui est très basanée. Et dit, en flamand évidemment, retourne dans ton pays. Comme ça, en public. 150 personnes. Les micros sont branchés, tout. Toi, retourne dans ton pays. Son pays, c'est la Belgique. Elle est belge. Mais évidemment, oui. S'il n'était pas belge, je ne serais pas parlementaire. Tollé, etc., etc. Moi, je me suis levé en disant, Monsieur le Président, vous faites rayer cette formule du procès-verbal, parce que c'est injurieux. Évidemment, c'est quelqu'un avec lequel on ne va pas aller, qu'on ne va pas fréquenter, quoi. C'est la moindre des choses. Donc, attention, cordon sanitaire, ça se décline sur plusieurs plans.
0: Mais justement, vous soulignez un aspect qui est celui du respect ou de son absence, hein, et de l'agressivité grandissante dans la vie publique.
1: Oui.
0: Comment le percevez-vous ?
1: Ah, c'est une réalité d'aujourd'hui, et j'ai vu manifestement évoluer les choses depuis 2004, donc, où je mets les premiers pas au Sénat, où je trouvais que les relations étaient des relations beaucoup plus courtoises, respectueuses, etc. Et aujourd'hui, on est un peu dans le show, notamment, comme le Sénat ne se réunit plus souvent, hein. Le Sénat se réunit le vendredi après-midi, une fois par mois. Ça n'a pas beaucoup d'écho. Tandis qu'à la Chambre, non, c'est tous les jeudis après-midi. Et là, moi, je suis vraiment étonné aujourd'hui par la vigueur des débats et l'agressivité, plus exactement, des parlementaires, les uns vis-à-vis des autres.
0: Les réseaux sociaux pourraient expliquer en partie la caisse de résonance que ça donne ?
1: Ouais, je vais vous donner un exemple qui m'a toujours paru caractéristique. J'ai présidé le conseil communal de Woluwe-Saint-Pierre, qui est ma commune, donc. Et, à un moment donné, un parti politique, les écolos, pour ne pas le citer, disent, est-ce qu'on ne pourrait pas transmettre les débats du conseil communal sur
2: en vidéo.
1: La chaîne locale, en vidéo, etc. Bon, mais en direct. Hein. Moi, j'ai trouvé que ce n'était pas une bonne formule. Pourquoi ? Parce que j'ai vu que dans d'autres communes qui avaient adopté ce système-là, d'abord, le débat, au lieu de prendre une demi-heure, prenait trois heures. Chaque groupe politique se croyait obligé d'intervenir pour montrer à ses électeurs qu'il était là, qu'il était présent, etc. Chacun prenait des positions les plus agressives qui soient pour capter l'attention du téléspectateur, etc. Bon. Certains venaient faire du show avec des gadgets. L'un venait avec une hache, l'autre venait avec un sac en papier, une poubelle, en disant tous vos projets, vous pouvez les mettre là, et alors déployer la poubelle. Bon, je suis peut-être un vieux politicien ou un vieux conservateur de ce point de vue-là, mais je trouve que ça ne sert pas la politique et ça ne sert pas la démocratie. Je ne sais pas si vous avez assisté à l'incident qui a eu lieu à la Chambre des représentants il n'y a pas longtemps. Le président de parti, qui était M. Magnette, monte à la tribune pour interpeller le chef du gouvernement, le Premier ministre. Il prend la parole, et en réalité, pendant qu'il prend la parole, il y a un de ses collaborateurs, qui est à l'arrière-plan, et qui le prend en photo, enfin en film, en vidéo. Bon, il termine son intervention, et à ce moment-là, il quitte la séance. Et dans la même minute, toute son intervention passe sur TikTok. Le Premier ministre est monté à la tribune en disant qu'il ne répondait pas à l'interpellation, puisque les députés n'avaient même pas pris la peine d'assister à la réponse, et qu'en plus de ça, il avait déjà mis sur les réseaux sociaux le texte de son intervention sans avoir la réponse. Donc, je réponds à votre question, je crois que les réseaux sociaux, de ce point de vue-là, je n'ai rien contre les réseaux sociaux, moi je suis aussi sur Facebook, etc., mais ça joue beaucoup dans la mesure où certains ne rêvent plus qu'à ça et à faire des événements à travers un débat qui devrait être un débat de libre parole.
2: Ça veut dire que la dimension spectacle a pris plus de place dans la vie politique. Je pense par exemple à des politiciens qui se montrent en scène avec leur chat, avec leur chien, avec leur famille. Ça fait partie aujourd'hui de l'image qu'on veut donner en tant qu'homme politique.
1: Oui. Notez qu'il y a, je crois, 50 ans, un professeur de Paris, Roger Gérard Schwarzenberg, qui avait été la politique, d'ailleurs au Parti radical français, avait écrit un livre sur l'état spectacle. C'était déjà en germe. Il y avait une certaine dramatisation, une certaine spectacularisation du débat. Et alors, évidemment, aussi, la limite entre la vie privée et la vie publique, à ce moment-là, disparaît, comme vous dites. Voilà, je me montre sur une plage, je me montre avec mon chien, je me montre avec mes enfants, etc. Ce qui, à une autre époque, était quand même quelque chose d'assez discret.
0: Est-ce qu'on défend encore des idéaux en politique ou bien est-ce plutôt un commerce, au fond, comme les autres ?
1: Non, non, non, non.
0: Non, non, quoi ?
1: Non, un commerce comme les autres. Non, on défend des idées. La question ici que nous on se posait, c'est la question de savoir mais comment exprimer ces idées ? Mais il y a toujours quand même, derrière tout ça, une idée, un
0: des
1: programme,
0: idéaux.
1: Qu'on aime ou qu'on n'aime pas, ça c'est autre chose. Mais ce sont des idées qui s'expriment et qui essayent de se transformer en programme, et si possible, en texte de loi ou de résolution qui vont orienter la vie des hommes et des femmes dans un sens déterminé. Non, l'aspect commercial, je crois qu'on peut le... Non, non. On ne fait pas de la politique pour gagner de l'argent non plus, hein. Pas beaucoup.
2: Ah ben on va rebondir sur cette question un instant. Il y a une critique qu'on entend régulièrement, davantage des partis d'extrême gauche, par rapport au salaire des hommes politiques, et par rapport au fait que, finalement, ce sont ces mêmes hommes politiques qui peuvent décider d'une réforme de ces salaires ou de la multiplication de mandats. Est-ce que le système n'est pas un peu biaisé, finalement ?
1: Je crois qu'on a fait beaucoup d'efforts, quand même, dans ce domaine-là, pour un peu rationaliser les mécanismes. Par exemple, la question des cumuls est une question qui a été vraiment traitée de façon approfondie, et les cumuls sont quand même, aujourd'hui, extrêmement limités. Député bourgmestre, c'était quelque chose qui était considéré comme tout à fait normal, classique, pendant tout le XXe siècle. Aujourd'hui, c'est pratiquement impossible d'être dans une situation comme celle-là. Le cumul des mandats directs, des mandats électifs, oui, je peux être conseiller communal et je peux être parlementaire. Ça, ce sont deux cumuls faisables, mais c'est pratiquement la seule chose qui existe. Ce qui pose problème, effectivement, c'est un peu le fait de dire qui décide du montant du traitement donné à un parlementaire, ben c'est le Parlement. Là, évidemment, on revient, je dirais, aux sources de la démocratie et pratiquement à la Révolution française. C'est Mirabeau qui met les émissaires du roi

0: utilisent dans d'autres pays, c'est de dire, d'abord, tout travail mérite salaire. Je dis ça parce que dans la constitution initiale, en 1830, on disait, les parlementaires ne reçoivent pas de traitement. Ils étaient propriétaires, ils avaient des charges nobiliaires, ils étaient élus selon le suffrage censitaire, donc il n'y avait aucun problème d'argent, et donc ils pouvaient se passer de ce genre de rémunération. À partir du moment où on a démocratisé l'accès au Parlement, il fallait évidemment que des personnes qui n'avaient pas ces ressources domestiques par elles-mêmes puissent y arriver et puissent occuper un mandat. Mais alors, ce qu'on fait dans certains pays, c'est de calquer le salaire du député sur le salaire d'une autre fonction. Par exemple, on dit, un député aura le même salaire que le conseiller de la cour d'appel de Bruxelles. Voilà. Alors là, l'un augmente, l'autre augmente. L'un perd, l'autre perd. Mais ce n'est pas moi qui décide de mon salaire. Avec évidemment aussi les dérives que cela peut encourager. Vous connaissez le débat qui a lieu pour le moment, notamment avec le parti PTB, qui, lui, voit que ses parlementaires reçoivent un traitement, demande que le traitement lui soit immédiatement versé et reverse à ce moment-là aux parlementaires une somme qui est équivalente au salaire minimum garanti. Et maintenant, on assiste à une difficulté supplémentaire, c'est que certains parlementaires du PTB, ils reçoivent une donation, ils reçoivent un testament, une succession, ils héritent. Ah ! Le parti prend ça immédiatement en poche, en disant, ben oui, ça dépasse votre salaire minimum garanti. Là, à ce moment-là, vous devenez vraiment, excusez-moi de dire ça comme ça, une marionnette dans les mains de votre parti. Hein. Corps et bien, et pas seulement vous, hein, mais votre famille, vos enfants, vous dépendez de la décision que les dirigeants d'un parti déterminé ont prise.
1: Francis Delperré, une dernière question, et un petit exercice en même temps que je vais vous demander.
0: Oula.
1: Quelle valeur voyez-vous aujourd'hui prioritaire dans la politique, et quelle valeur souhaiteriez-vous voir comme prioritaire dans la politique?
0: Tous les droits de l'homme et les droits de tout l'homme. Moi, je n'ai pas changé d'avis sur ce point-là. Je crois qu'il y a des besoins, notamment des valeurs de solidarité vis-à-vis des plus faibles. Je suis très fier quand même d'avoir fait inscrire dans la Constitution un texte sur le respect des droits des personnes handicapées. Ça, c'est moi qui l'ai écrit. Et il est là. Il est écrit. Bon, c'est des choses, je crois, auxquelles on peut être attaché et le rester.
1: C'est votre plus grande fierté sur votre parcours personnel, professionnel?
0: Au niveau du Sénat, au niveau des activités politiques.
1: Ouais.
0: Oui. Le droit des personnes handicapées, le droit des enfants, dont on a parlé tout à l'heure. Oui, certainement, sans aucun doute.
2: Eh bien, Francis Delperré, merci de nous avoir rejoints et d'avoir pris avec nous le temps de relire votre vie à la fois de professeur de droit constitutionnel et puis de sénateur et de membre de la Chambre des représentants. Merci à Manu et merci à vous de nous avoir suivis. À très bientôt pour une prochaine rencontre. Au revoir.
0: Au revoir.

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1: C'est le matin pour vous également sur RCF. L'heure de la louange matinale pour beaucoup de chrétiens. Une louange qui vous accompagne durant cette heure avec les psaumes du Père Joseph Gélineau. Des psaumes selon une musique et un arrangement du Père Joseph Gélineau qui avait également écrit les paroles dans la traduction de la Bible de Jérusalem. Ce sont donc ces psaumes du matin que nous vous proposons maintenant. Nous vous souhaitons une excellente journée sur RCF.
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1: La journée commence dans la louange sur RCF, une journée qui est marquée par les psaumes de Gélineau, le père Joseph Gélineau qui non seulement a composé la musique mais les paroles, puisque c'est lui qui avait traduit les psaumes pour la première édition de la Bible de Jérusalem. Nous continuons ce programme sur RCF et nous vous souhaitons une excellente journée.

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1: Merci d'être avec nous sur RCF pour cette louange du matin. Ce sont les psaumes de Gélinot qui nous accompagnent. Le père Joseph Gélinot qui avait traduit les psaumes pour la Bible de Jérusalem et qui en a composé également les musiques. Bienvenue sur RCF et bonne journée.

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1: Nous vous accompagnons dans votre louange du matin sur RCF avec les psaumes de Gélinot. Le père Joseph Gélinot, qui est surtout connu pour avoir écrit la traduction des psaumes pour la Bible de Jérusalem, mais c'est également un musicien qui en a composé la musique. Nous l'écoutons maintenant et bonne journée à tous sur RCF.

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1: Bonjour à tous, bon réveil, merci de votre fidélité à RCF Notre-Dame. Nous sommes le samedi 16 mai, c'est donc parti pour une nouvelle matinale du samedi. Très heureux de vous accompagner jusqu'à 9h. Aujourd'hui, j'emmènerai du côté du parc de la Villette pour une incroyable double exposition consacrée à la culture japonaise. Ça s'appelle Passion Japon et c'est une véritable immersion au cœur de ce qui fait la richesse du pays du soleil levant. Vincent Barenet, chargé de projet pour l'exposition Passion Japon, sera avec nous. Ça sera juste après 7h15. Et puis l'invité du week-end au micro d'Étienne Pépin, l'ambassadeur d'Israël en France, Joshua Zarka. En Israël, les actes antichrétiens se multiplient. L'invité du week-end, prenez note, et bien ce sera juste après 8h. Le point sur l'actualité. L'Institut Pasteur a tranché. Aucun élément ne laisse penser à l'apparition d'un variant plus dangereux de l'antivirus dans le cadre du foyer d'infection russe et de garantir une surveillance sanitaire étroite. Le Liban et Israël vont prolonger de 45 jours leur cessez-le-feu qui devait arriver à échéance dimanche, annoncé le département d'État américain ce vendredi 15 mai lors d'une deuxième journée de pourparlers entre les deux États du Proche-Orient à Washington. Malgré le cessez-le-feu entré en vigueur le 17 avril, l'armée israélienne a continué à frapper des cibles du Hezbollah pro-iranien au Liban, faisant au moins 400 morts. Par ailleurs, l'armée israélienne a affirmé avoir mené des attaques dans la bande de Gaza contre le plus haut responsable militaire du Hamas dans l'enclave palestinienne, Ezzedine Al-Haddad, dans des fins menées ce vendredi. Selon un communiqué commun du Premier ministre Benjamin Netanyahou et du ministre de la Défense Israël, Katz, Ezzedine Al-Haddad a bien été assassiné. Il est précisé que le dirigeant du intérieur a affirmé sa détermination à gagner la guerre contre le narcotrafic. Les tirs qui ont également fait deux blessés auraient éclaté en raison d'un règlement de compte en lien avec le narcotrafic, selon le procureur de Nantes. Une cyberattaque a touché une filiale du groupe Pierre et Vacances Center Parcs. Les données de 1,6 million de réservations sont concernées. Le groupe de résidences touristiques a été informé de cette fuite de données le 14 mai. Cette fuite touche, d'après les premières investigations, la marque La France du Nord au Sud, une filiale de Maeva & Co. qui fait partie du groupe Pierre et Vacances Center Parcs. Une plainte a été déposée. Dans une publication sur Instagram, mais aussi auprès de Mediapart, l'animatrice Flavie Flamand accuse le chanteur et comédien Patrick Bruel, déjà visé par des dizaines d'accusations de violences sexuelles qu'il réfute de l'avoir violée 10 ans après la consolation, en référence à son livre dans lequel elle révélait avoir été violée à l'âge de 13 ans par le photographe David Hamilton. « J'ai de nouveaux rendez-vous avec mon passé et un homme qui a pillé mon adolescence », écrit-elle sur le réseau social. Et puis sur les réseaux sociaux, il était connu comme Lazare le trentenaire. Lazare, petit épagnol papillon né en 1995, avait acquis une certaine célébrité en ligne en tant que chien le plus vieux du monde. Il s'est éteint ce jeudi au centre hospitalier vétérinaire d'Allonziers-la-Caille à l'âge vénérable de 30 ans et 5 mois.
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1: Du côté du ciel, les éclaircies seront de la partie.

0: Sur une bonne partie du territoire pour débuter le week-end. Ce matin, seul le sud-ouest est en proie à quelques gouttes de pluie. Cet après-midi, le beau temps gagnera du terrain et seule la pointe bretonne aura droit à un temps plus maussade. Du côté des températures, il va falloir encore patienter un peu avant de voir le mercure remonter. Ça reste assez frais avec dès le matin de 8 à 17 degrés. 8 à Grenoble, 10 à Strasbourg, 12 à Paris, Lyon et Lille, 13 à Bordeaux et Brest, 14 à Biarritz, 15 à Marseille, 16 à Montpellier, 17 à Nice. Cet après-midi, le mercure ira de 11 à Grenoble jusqu'à 20 à Nice. Il fera 15 à Paris comme à Lyon. Il est quasiment 6h35, nous sommes donc le samedi 16 mai. Que s'est-il passé les 16 mai à travers l'histoire? Bruno Fuma a la réponse.
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2: Aujourd'hui, nous sommes le 16 mai. Changement de locataire au palais de l'Élysée. Le 16 mai 2007, après 12 ans de mandat présidentiel, Jacques Chirac accueille son successeur, Nicolas Sarkozy.
3: C'est encore un homme au visage grave qui pénètre dans la cour d'honneur, au son de la marche solennelle, justement. Au bout du tapis rouge, peut-être un peu tendu lui aussi, Jacques Chirac. Quelques mots, sans doute affectueux ou émus de Nicolas Sarkozy, moi aussi, lui répond en tout cas Jacques Chirac. Puis c'est la première pause pour les photographes, et ensuite, les petits gestes respectueux, retenus, de l'un comme de l'autre.
2: Nicolas Sarkozy n'effectuera qu'un seul mandat. Il cédera sa place en 2012 à François Hollande. Au large de Djibouti, dans la nuit du 15 au 16 mai 1932, un incendie se déclenche à bord du paquebot Georges Philippard. Parmi les passagers, le célèbre grand reporter Albert Londres.
4: Le 23 avril 1932, Albert Londres embarque donc in extremis sur le tout dernier paquebot des messageries maritimes. Le voyage du retour doit durer un mois. Il a donc tout le temps de rédiger son enquête secrète et de profiter du confort du Georges Philippard, le dernier né et le plus luxueux des navires de la ligne impériale. Le fleuron des messageries maritimes relie Marseille et Yokohama au Japon.
2: Extrait d'un documentaire de RMC Découverte. Plusieurs navires se précipitent vers le paquebot en feu. Le sinistre fera 67 morts, dont Albert Londres. Il avait 48 ans. Automobile, en pleine crise de mai 1968, le 16 mai, les usines Citroën révèlent un nouveau véhicule, la Méhari.
5: Sa carrosserie en plastique est thermoformée, teintée dans la masse. Le moteur, 3 chevaux, 602 cm3, refroidissement à air, puissance, 33 chevaux. La Diane 6 Méhari, c'est un petit véhicule économique qui s'adapte à toutes les situations et peut transporter 400 kilos.
2: La Méhari sera produite par Citroën jusqu'en 1987 à près de 150 000 exemplaires.
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2: Côté culture, c'est le 16 mai 1920 que naissait le comédien Jacques François. Il débute sa carrière dans les années 40, il a beaucoup joué au théâtre. Il reste connu du grand public pour ses seconds rôles au cinéma, souvent dans des comédies où il incarnait des personnages de pouvoir sérieux et droit.
6: La dernière fois, avec l'opération Bateau coulé, on a été décollé très vite. Alors cette fois, je me suis dit qu'il fallait financer.
2: Jacques François dans Opération Cornette Beef, il meurt en 2003. Et puis, c'est le 16 mai 1949 que voyait le jour la chanteuse française Nicole Rieu. Sa carrière débute en 1969. Elle représente la France au concours Eurovision de la chanson 1975, où elle termine quatrième. Elle reste l'un des visages de la chanson des années 70.

0: Belle envolée lyrique. Merci Bruno Fuma. Et voilà, et donc une partie des 16 mai à travers les âges. Tiens, vous êtes peut-être né un 16 mai, ça serait votre anniversaire. Recevez nos meilleurs vœux. Dans moins de 5 minutes, un nouveau rendez-vous, votre chronique interculturelle. Une fois n'est pas coutume. Bonjour Stéphane Zeremeta.
1: Bonjour Simon.
0: Vous êtes directeur éditorial des guides Petit Futé et aujourd'hui on découvre la Côte d'Émeraude.
1: Absolument. Bonjour Simon. C'est une destination balnéaire. On est au nord-est de la Bretagne. On s'étend de Cancale au Cap Fréhel. C'est absolument superbe. Il y a des villas de bord de mer qui ont marqué l'histoire du tourisme en France. Alors il y a plein de séjours qui sont envisageables, hein, culturels, à la découverte de ces belles villas ou bien sportifs, hein, avec les itinéraires de randonnée, les activités de plein air. En tout cas, c'est des vacances vivifiantes. On va respirer l'air marin.
0: Allez, dites-nous en plus sur ces villas de bord de mer.
1: Cette Côte d'Émeraude a été marquée par l'arrivée de la haute société d'outre-Manche, mais aussi par le Paris chic. On est au 19e siècle, quand les bains de mer sont devenus à la mode. L'architecture est marquée par des villas élégantes. On en trouve notamment à Dinard. Et puis, il y a aussi le patrimoine bâti qui mérite le détour. Parmi les incontournables, on peut aller à Briac-sur-Mer. Il y a un château, le château de Nessé, avec son architecture romantique, qui est remarquable. On a la vieille église de Sainte-Lunaire aussi, qui mérite le détour parce qu'il y a une collection de gisants, des statues funéraires. Et dans un autre registre, mais tout aussi intéressant historiquement, on peut visiter un monument unique en France, l'usine marémotrice à la Richardet. Donc c'est ici qu'on produit une énergie renouvelable grâce à la force des marées. Donc c'est une visite organisée par EDF qui est originale et vraiment très intéressante.
0: C'est aussi un séjour sportif avec notamment des activités nautiques.
1: On va pouvoir faire une croisière sur la Rance, faire du kayak pour découvrir l'île Ago, tester pourquoi pas la plongée sous-marine à la Richardet, participer à un atelier retour à la pêche. Alors c'est très sympa, c'est ouvert à tous, ça mêle balade, initiation à la pêche à pied, des conseils culinaires et pour une expérience encore plus originale, il y a des cours de yoga sur paddle sur la Rance. Alors il faut que c'est proposé par Fomea, c'est plutôt sympathique. Mais Simon, si vous préférez garder les pieds sur terre, il y a plusieurs activités sur le littoral qui sont possible. Le golfe de Lancieux a un magnifique parcours et là on est en bord de mer.
0: On peut aussi faire des belles randonnées en bord de mer justement.
1: Oui, il y a plusieurs chemins de randonnée pédestre au bord de l'eau entre mer et estuaire. Les parcours sont très différents. Il y en a un peu pour tous les niveaux. Ils ont tous été bornés donc on peut les faire sans difficulté. Il y a aussi le fameux GR34 qui longe les côtes de la Manche qui est absolument sublime. Et puis pour ceux qui préfèrent le vélo, sachez qu'il existe également plusieurs itinéraires sur le secteur. Deux tracés de 38 et 36 km chacun nous mènent à travers les villages, les plages de sable fin, la campagne de l'arrière-pays.
0: C'est aussi une destination dynamique où une foule d'événements sont organisés.
1: Il y a plein de choses. J'ai noté que, par exemple, pour les cinéphiles, il y a le festival du film britannique et irlandais. Ce sera en septembre. Vraiment, ce sont les acteurs, des réalisateurs et des acteurs en devenir. La grande exposition estivale annuelle, là, c'est au Palais des Arts et du Festival du 30 mai au 20 septembre. Et plein de toiles absolument superbes. En tout cas, activités sportives, patrimoine et culture. La Côte d'Émeraude, c'est vraiment une station balnéaire incontournable.
0: Merci Stéphane Zeremeta. Directeur éditorial des guides Petit Futé. 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
0: À 6h44, votre rendez-vous, une fois n'est pas coutume, à l'occasion de la Journée internationale du vivre ensemble en paix, Constance Grodner revient sur cette notion fondamentale à travers les trois traditions monothéistes.
5: Bonjour, c'est Constance Grodner pour votre pastille interculturelle, une fois n'est pas coutume, en partenariat sur RCF Notre-Dame et RCJ. Connaissez-vous la Journée internationale du vivre ensemble en paix, instaurée le 16 mai 2017 par les Nations Unies? À l'origine de cette initiative, le cher Khaled Bentoun, qui milite depuis des années pour le dialogue entre les peuples. Vous me direz, encore une journée mondiale, à quoi bon? Et pourtant, ce qui m'intéresse ici, c'est la définition même du mot paix. On pense souvent que la paix, c'est l'absence de guerre. En réalité, la paix commence surtout là où le dialogue devient possible. Autrement dit, la paix n'est pas passive, elle se construit. Alors je me suis demandé comment les trois monothéismes, eux aussi, parlaient de la paix. Dans le judaïsme, le mot « shalom » signifie bien plus que la paix. Il évoque une idée de plénitude, d'entièreté. La paix commence au niveau de l'individu. On ne peut transmettre la paix si on ne l'a pas en soi. La notion de réparation y est aussi essentielle. Faire la paix avec quelqu'un, c'est reconnaître qu'un lien a été abîmé, qu'une réparation est nécessaire et que chacun accepte de regarder sa propre part de responsabilité. Dans le christianisme, Jésus-Christ place la paix au cœur de son message, aimer, pardonner, réconcilier. Heureux les artisans de paix, dit l'Évangile. Mais il parle aussi de sa propre paix. Je vous laisse la paix, je vous donne ma paix. Ainsi, la paix chrétienne n'est pas seulement douceur, elle demande parfois le courage, difficile du pardon, en renonçant à la vengeance pour choisir la réconciliation. En islam, le mot salam partage la même racine que le mot islam, qui renvoie à l'idée de paix et d'abandon confiant à Dieu. Dieu est appelé As-Salam, la paix. La vraie force n'est pas dans la revanche, mais dans la justice, la miséricorde et la maîtrise de soi. Ne pas répondre à la violence par la violence. Finalement, les trois traditions se rejoignent sur un point essentiel. La paix du monde commence par la paix intérieure. Et quand on y pense, c'est logique. Comment vouloir que l'humanité soit en paix si nous-mêmes ne sommes pas en paix avec nous-mêmes? Et une autre condition est essentielle, le dialogue. Je suis toujours frappée de voir des militants réclamer la paix tout en refusant de s'asseoir à la même table que ceux avec qui ils sont en désaccord. On ne le dira jamais assez, mais visiblement ça a du mal à rentrer. Dialoguer, ce n'est pas céder, c'est accepter d'écouter, de comprendre et parfois même de revoir sa propre position. Je voudrais aussi rappeler quelque chose de fondamental. La paix ne se construit pas sur le silence. Elle commence quand on ose enfin parler de ce qui dérange. Et malheureusement, aujourd'hui, nous en sommes encore très loin.

0: Merci Constance Grodner. 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Allez, nous sommes le 16 mai. Qui fêtons-nous le 16 mai? Quel est le saint à l'honneur? Eh bien, c'est avec vous, Isabelle Delaunay, le saint du jour.
1: Bonjour, aujourd'hui, nous allons nous régaler. Le saint d'aujourd'hui est, depuis le 15e siècle, patron des boulangers-pâtissiers, et en 1850, le célèbre pâtissier parisien Chibouste donna son nom à un délicieux gâteau. Vous avez deviné de qui il s'agit? De Saint Honoré, bien sûr. On connaît très peu de choses sur ce saint, si ce n'est qu'il fut évêque d'Amiens et qu'il est mort en l'an 600. On sait aussi qu'au XIe siècle, des Picards lui construisirent une église à Paris. Puis la rue et le faubourg Saint-Honoré l'ont rendu célèbre dans le monde entier, ainsi que la pâtisserie qui porte son nom. Nous fêtons aussi aujourd'hui le bienheureux Vladimir Ghica, béatifié à Bucarest le 31 août 2013. Né à Constantinople en 1873 et mort dans les geôles du régime communiste roumain en 1954, Monseigneur Vladimir Ghica est un témoin de la foi, prince roumain, prêtre du diocèse de Paris, toujours en route d'une bonté sans frontières, selon son ami Jacques Maritain. Il sut rester toute sa vie proche des souffrants. Pendant la Deuxième Guerre mondiale, il rejoignit son pays pour aider les réfugiés. Et lors de l'arrivée des communistes au pouvoir en Roumanie, il choisit de rester auprès de ses compatriotes persécutés, notamment au sein de l'Église gréco-catholique. Puis il fut arrêté et mourut de privation et de mauvais traitements en véritable martyr de la foi.
0: Merci Isabelle Delaunay, on en sait un peu plus sur le saint du jour. Grâce à vous pour ce petit point éphéméraire. Restez à l'écoute dans 10 minutes, juste après les infos. Nous retrouvons le béaba du christianisme présenté par Pauline de Torsiac avec la thématique du jour. Que signifie faire sa première communion chez les catholiques? Ça sera donc après les infos et puis à venir dans moins d'une demi-heure désormais. L'invité culture qui sera Vincent Barrenège qui nous parlera de l'exposition Passion Japon qui est à découvrir en ce moment du côté du parc de la Villette à Paris. Autant vous dire que cette immersion au pays du soleil levant vaut plus que le détour, pourquoi pas une idée sortie pour ce week-end où la météo va être un petit peu frisquette. Allez, à venir les infos.

Jésus disait à ses disciples, « Amen, amen, je vous le dis, ce que vous demanderez au Père en mon nom, il vous le donnera. Jusqu'à présent, vous n'avez rien demandé en mon nom. Demandez et vous recevrez. Ainsi, votre joie sera parfaite. » En disant cela, je vous ai parlé en images. L'heure vient où je vous parlerai sans images et vous annoncerai ouvertement ce qui concerne le Père. Ce jour-là, vous demanderez en mon nom. Or, je ne vous dis pas que moi, je prierai le Père pour vous. Car le Père lui-même vous aime, parce que vous m'avez aimé, et vous avez cru que c'est de Dieu que je suis sorti. Je suis sorti du Père, et je suis venu dans le monde. Maintenant, je quitte le monde, et je pars vers le Père. »

Nous retrouvons la promesse du Père lui-même. Et nous apprenons aujourd'hui que le Père nous aime parce que nous avons aimé Jésus et nous avons cru. Depuis plusieurs jours, il nous est proposé par l'évangile de Saint Jean de ne pas nous tromper de Dieu. En définitive, si nous voulons réfléchir à la Sainte Trinité, c'est à partir de ces confidences intimes qui relèvent du plus profond du cœur de Jésus et de son union divine avec le Père. Là, oui, nous pouvons comprendre ce mystère insondable d'un Dieu un en trois personnes. Voilà pourquoi le dogme de la Trinité, la Sainte Trinité que nous affirmons et que nous professons chaque dimanche, ne se comprend qu'à travers une expérience spirituelle et même mystique, selon laquelle, d'après le docteur de l'Église Saint-Irénée, le Père est l'invisible du Fils, tandis que le Fils est le visible du Père. Il est impossible de comprendre le mystère de Dieu si on en fait un démiurge tout-puissant, extérieur à l'histoire humaine, une espèce de dieu jupitérien qui serait censé combler les attentes humaines ou résoudre des problèmes. Non. Au contraire, le visage de Dieu invisible et impassible est en même temps le visage d'un Dieu qui n'est pas sans compassion, comme l'écrivait admirablement Saint Bernard, le docteur du XIIe siècle. Oui, le Père invisible se révèle dans le Fils donné. Encore une fois, tout ce que nous demanderons au Père, au nom de Jésus, il nous le donnera. Et notre joie sera parfaite. La joie véritable, la joie profonde, c'est celle qui nous vient du cœur de Dieu lui-même. Et cette joie alors apparaît comme la vraie mesure de toutes nos joies. Et nous avons à l'accueillir au creux même de nos difficultés, des ornières de notre existence. Seule la foi peut l'entrevoir. Et pour qu'elle puisse l'accueillir, encore faut-il que le croyant la demande.

Notre Père, qui es aux cieux, que ton nom soit sanctifié, que ton règne vienne, que ta volonté soit faite sur la terre comme au ciel. Donne-nous aujourd'hui notre pain de ce jour. Pardonne-nous nos offenses, comme nous pardonnons aussi à ceux qui nous ont offensés. Et ne nous laisse pas entrer en tentation, mais délivre-nous du mal, car c'est à toi qu'appartiennent le règne, la puissance et la gloire pour les siècles des siècles. Amen.

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2: Vous écoutez RCF Notre-Dame, il est 7h, le point sur l'actualité. Le Liban et Israël vont prolonger de 45 jours leur cessez-le-feu qui devait arriver à échéance dimanche, a annoncé le département d'État américain ce vendredi lors d'une deuxième journée de pourparlers entre les deux États du Proche-Orient à Washington. Malgré le cessez-le-feu entré en vigueur le 17 avril, l'armée israélienne a continué à frapper des cibles du Hezbollah pro-iranien au Liban, faisant au moins 400 morts. Par ailleurs, l'armée israélienne a affirmé avoir mené des attaques dans la bande de Gaza contre le plus haut responsable militaire du Hamas dans l'enclave palestinienne, Ezzedine Al-Haddad, dans des frappes menées ce vendredi. Selon un communiqué commun du Premier ministre Benjamin Netanyahu et du ministre de la Défense Israël Katz, Ezzedine Al-Haddad a bien été assassiné. Il est précisé que le dirigeant du Hamas aurait refusé de mettre en œuvre l'accord initié par le président américain Donald Trump visant à désarmer le Hamas. L'Institut Pasteur a tranché. Aucun élément ne laisse penser à l'apparition d'un variant plus dangereux de l'antivirus dans le cadre du foyer d'infection découvert sur le MV Ondius. La ministre de la Santé, Stéphanie Rist, l'a annoncé sur X, assurant que le virus analysé correspond aux souches déjà connues et surveillées en Amérique du Sud. Un travail de séquençage complet de la souche Ant détectée chez une passagère française du navire a été réalisé pour arriver à cette conclusion, a indiqué la ministre. Il permet de mieux comprendre le virus et de garantir une surveillance sanitaire étroite. Au lendemain de la fusillade meurtrière qui a coûté la vie à un adolescent de 15 ans à Nantes, le ministre de l'Intérieur, Laurent Nunez, s'est rendu dans le quartier de Port-Boyer, lieu du drame ce vendredi. Le ministre de l'Intérieur a affirmé sa détermination à gagner la guerre contre le narcotrafic. Les tirs qui ont également fait 2 blessés auraient éclaté en raison d'un règlement de compte en lien avec le narcotrafic, selon le procureur de Nantes.
3: Les prévisions du jour.
2: Du côté du ciel, les éclaircies seront de la partie sur une bonne partie du territoire. Pour débuter le week-end, ce matin, seul le sud-ouest est en proie à quelques gouttes de pluie. Cet après-midi, le beau temps gagnera du terrain et seule la pointe bretonne aura droit à un temps plus maussade. Du côté des températures, il va falloir encore patienter un peu avant de voir le mercure remonter. Ça reste frais avec dès le matin de 8 à 17 degrés, 8 à Grenoble, 10 à Strasbourg, 12 à Paris, Lyon et Lille, 13 à Bordeaux et Brest, 14 à Biarritz, 15 à Marseille, 16 à Montpellier, 17 à Nice. Cet après-midi, le mercure ira de 11 à Grenoble jusqu'à 20 à Nice et il fera 15 à Paris comme à Lyon.
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2: Elle est à quasiment 7h03. Il est temps de retrouver le béaba du christianisme qui vous est présenté par Pauline de Torsiac.
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5: Bonjour à tous, bienvenue dans le béaba du christianisme sur RCF Notre-Dame, l'émission qui vous aide à comprendre simplement les fondamentaux de la foi chrétienne. Et aujourd'hui, eh bien, nous allons nous intéresser à une étape importante dans la vie de nombreux chrétiens, c'est la première communion. Derrière ce moment, souvent associé à une célébration familiale, une tenue blanche, des photos souvenirs, eh bien en fait, il y a surtout une réalité spirituelle profonde. Mais que signifie vraiment faire sa première communion ? Pourquoi est-elle si importante dans le chemin de foi ? Est-ce simplement une tradition ou un véritable engagement personnel. En quoi reçoit-on, que reçoit-on exactement à travers ce sacrement ? Eh bien, on en parle avec Frédéric Poulet, docteur en théologie, professeur au Collège des Bernardins. Frédéric Poulet, bonjour.
6: Bonjour Pauline.
5: Alors, on peut peut-être rappeler en deux mots ce que c'est qu'un sacrement dans l'Église catholique.
6: Alors, un sacrement en catholicisme, c'est le signe visible d'une réalité invisible. Par exemple, le signe visible, ça va être l'eau pour le baptême. D'une réalité invisible, c'est le fait de devenir enfant de Dieu et d'être transformé à l'image et à la ressemblance de Dieu. Et ça donne aussi une force qu'on appelle la grâce pour pouvoir vivre sa vie chrétienne.
5: Alors justement, concrètement, que signifie faire sa première communion ? C'est un sacrement important, la première communion, l'Eucharistie.
6: L'Eucharistie est un des trois sacrements qu'on appelle les sacrements de l'initiation chrétienne, à savoir baptême, confirmation, Eucharistie. On peut dire que le baptême et la confirmation, ce sont les deux sommets d'une même réalité, c'est-à-dire qu'on reçoit l'identité d'enfant de Dieu et l'Esprit Saint qui vient nous donner l'aptitude à être témoin et à assurer la mission dans l'Église. Et l'Eucharistie vient couronner cette initiation chrétienne en nous donnant de pouvoir participer de manière adulte, il faut le dire, à la vie de l'Église, à la vie chrétienne. Et donc, pour un enfant, faire sa première communion, c'est clore normalement son initiation chrétienne s'il a été confirmé avant. En général, la confirmation devrait avoir lieu avant, quelquefois elle a lieu après. Mais on peut dire qu'une fois qu'on est baptisé, confirmé, eucharistier, on fait pleinement partie de la communauté chrétienne et qu'on est à même, quel que soit son âge, de prendre toute sa place au sein de la communauté chrétienne.
5: Alors je m'arrête une seconde parce que vous avez dit que c'était finalement un sacrement de maturité. Voilà, il faut qu'on soit adulte, pourtant on l'a fait jeune, souvent.
6: Voilà, tout à fait. Alors, qu'est-ce que ça
5: veut
6: dire ?
5: À l'âge de raison.
6: Voilà. Qu'est-ce que ça veut dire, adulte ? Aux origines du christianisme, on n'avait pas de première communion, puisque, en gros, jusqu'au XVIe, XVIIe siècle, on eucharistiait, c'est-à-dire que les bébés, après le baptême, on leur donnait tout simplement un peu de précieux sang sur le bout du doigt. Et donc, le baptême conduisait à la première Eucharistie. Il n'y avait pas de distinction au niveau des deux sacrements. On eucharistiait très vite. Et puis après, on a pris conscience qu'il y avait une différence entre un tout petit et puis quelqu'un qui est apte à réfléchir, etc. Donc, on a repoussé. C'était surtout en lien avec la réforme qui remettait en cause les sacrements. On a repoussé la première communion en la repoussant carrément très tard, puisqu'on avait une première communion aux environs de 14, 15, 16 ans, ce qu'on appelait, on en a encore les vestiges, à ce qu'on appelle la communion solennelle. Et on s'est dit que l'enfant devait être capable d'avoir un début de catéchisme, connaître la foi, une certaine liberté, pour pouvoir recevoir la première communion. C'est comme ça qu'on est arrivé à la différer du baptême et à la rendre beaucoup plus tardive. Le pape Pie X, avec le décret Quem Singulari, qui en 1910 a permis la communion précoce des enfants, c'est-à-dire à l'âge de raison. Ce qui fait qu'aujourd'hui, on a la première communion et puis un vestige de la communion solennelle qui est la profession de foi, qui est une particularité française et qu'on a gardée. Voilà. Alors, qu'est-ce qu'on reçoit lorsque l'on communie ? On communie d'abord au corps et au sang du Christ mort et ressuscité. C'est-à-dire qu'on entre vraiment dans cette pleine communion avec le Christ. On le reçoit dans sa résurrection, dans sa gloire. C'est-à-dire qu'il y a une force de résurrection qui vient rencontrer la vie quotidienne de l'enfant et qui va lui permettre de se laisser transformer par le Christ, de devenir de plus en plus à l'image et à la ressemblance du Christ et d'entrer dans un chemin de sainteté, quel que soit l'âge, qu'on communie tout bébé ou qu'on communie à 7 ans ou qu'on communie à 80 ans, c'est exactement la même chose, on communie au corps et au sang du Christ.
5: On communie au corps et au sang du Christ, et évidemment il y a la notion de nourriture.
6: Nourriture spirituelle et en même temps, ça passe par le corps. On mange et on boit. Et donc, il y a une rencontre aussi de notre incarnation. Le sacrement, il est fait pour les vivants. On communie parce qu'on est vivant et on communie, on reçoit le corps et le sang du Christ, ce qu'on appelle sous les espèces du pain et du vin. Alors on a des pères de l'Église qui disent, tu vois du pain, tes yeux voient du pain, mais dans la foi, tu réponds Amen quand on te dit le corps du Christ. D'où l'importance de dire Amen quand on reçoit la communion. On nous présente du pain, on regarde le pain et on dit le corps du Christ, et dans la foi, on voit du pain et on répond Amen. Voilà, sous la substance du pain et du vin, on communie vraiment au corps et au sang du Christ mort et ressuscité. Donc on le reçoit et on entre dans son mouvement de don de soi, dans le mouvement de l'amour. Et c'est toute une transformation de la personne à chaque fois qu'on communie.
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5: Cette nourriture, elle est là aussi pour avancer avec Dieu.
6: Avancer avec Dieu.
5: D'approfondir sa foi.
6: Tout à fait, avancer avec Dieu et avancer avec les frères. Si on regarde la première lettre aux Corinthiens au chapitre 10, on va dire « parce qu'il y a un seul pain, nous formons un seul corps ». Il faudrait souhaiter n'être qu'un. C'est-à-dire, non pas « il y avait beaucoup de monde, mais voyez comme ils s'aiment ». Et en fait, c'est ça l'Eucharistie, c'est « parce qu'il y a un seul pain, je reçois chacun de ceux qui va communier comme frère ou comme sœur ». Et c'est l'unité de notre amour qui va témoigner aux yeux du monde de la présence du Christ ressuscité. Et c'est ça qui est important. Et donc c'est dans ce sens-là qu'on va se laisser transformer. Et c'est vrai pour le tout petit, comme c'est vrai pour le grand vieillard.
5: Qu'est-ce que ça implique, Frédéric Poulet ? Ça veut dire quoi ? Ça veut dire qu'il faut qu'on communie tous les jours, tous les dimanches à la messe ? Est-ce qu'il y a
6: la fréquence ? On n'a jamais autant communié qu'aujourd'hui. C'est vrai qu'autrefois, on communiait beaucoup moins. On a même des textes du Moyen-Âge où on cite les moines, au XIIe par exemple, qui communiaient 8 fois par an. Alors aujourd'hui, on a vraiment du mal à s'imaginer ça. Je crois que c'est une grâce qu'on a de recevoir l'Eucharistie, tout en n'en faisant pas n'importe quoi. Voilà, c'est vraiment, on sait ce que c'est une démarche spirituelle, on s'y prépare, on le vit, on écoute la parole de Dieu, on se laisse transformer par la parole de Dieu et ensuite on communie à ce qu'on vient d'entendre. Et donc il est important de se laisser transformer par la parole aussi, qui est le pain qui nous nourrit avec les frères et sœurs. Donc la fréquence, je dirais la seule obligation qu'on ait, c'est d'aller à la messe dominicale, c'est parce qu'on y est convoqué au nom de notre baptême. Voilà. Après, si les personnes veulent communier davantage en semaine, c'est ce qu'on appelle des communions de dévotion qui ont toute leur valeur et qui viennent prolonger la communion déjà du dimanche. Parce que le dimanche, c'est le jour de la résurrection.
5: Frédéric Poulet, vous êtes l'invité cette semaine de RCF Notre-Dame dans le béaba du christianisme. Vous êtes docteur en théologie, professeur au Collège des Bernardins. On peut continuer à grandir dans la foi après la première communion, c'est même l'objectif ?
6: Alors, c'est le seul des sacrements de l'initiation qu'on répète. C'est ce qu'on va appeler un sacrement réitérable. Donc c'est le sacrement pour la route aussi. On dit, dans le christianisme antique, on va dire les choses saintes pour les saints. Et en fait, on reçoit la sainteté de Dieu qui petit à petit va nous transformer à son image et nous allons grandir dans la foi. Donc c'est vraiment le pain pour la route. Le chemin qui se fait et le Christ nous donne d'avancer de plus en plus dans la charité, de plus en plus dans la foi, de plus en plus dans la communauté, à chaque fois que nous recevons son corps et son sang et que nous communions avec nos frères et sœurs.
5: C'est important de se le rappeler parce qu'on peut avoir tendance à aller communier aussi un peu par automatisme.
6: Alors quelquefois, je crois qu'il faut aussi se prendre avec miséricorde. Quelquefois, on se surprend soi-même, même si on est docteur en théologie, à communier, je dirais, par automatisme. Je dirais, Dieu est plus grand que notre cœur, et surtout, Dieu est plus grand que notre conscience. Et quelquefois, on peut, évidemment, il est tout à fait souhaitable de bien se préparer, voilà. Mais il faut aussi quelquefois se prendre avec miséricorde. Quelquefois, on peut aussi traverser des périodes de doute, et de se dire, finalement, avec la communauté, je reçois... et mon amen s'inscrit dans celui de la communauté et ça m'aide aussi à traverser ces périodes de doute parce que quelquefois on peut aussi traverser des périodes de doute et de se dire la communauté, je suis le chemin, la procession de communion avec la communauté qui me porte quelque part dans mon doute et on ne sait pas ce que ces enfants qui vont communier pour la première fois vont vivre, peut-être qu'ils seront amenés aussi à traverser des épreuves et la communauté les portera dans son corps. Voilà, au milieu de leurs épreuves, avec leurs épreuves.
5: parfois aussi, alors vous parliez d'épreuves, mais parfois on peut ne plus avoir le droit, la possibilité de communier. Dans quelles circonstances, Frédéric Boulet ?
6: Alors, je dirais la première circonstance qui fait qu'on se coupe de la communion, c'est de manquer gravement à son baptême. Et on manque gravement son baptême en le reniant sa foi ou en abîmant la vie du frère, voilà, ou de la sœur, ou en n'étant pas fidèle aux engagements que l'on a pris. C'est un chemin qui se fait, voilà, et c'est vrai qu'on pense spontanément aux personnes divorcées, remariées, qui vont avoir cette difficulté par rapport à la communion, mais il n'y a pas que ça, hein, y a aussi quelqu'un qui va renier sa foi, qui va se couper de la communion fraternelle. Ça peut être, c'est une souffrance, et la communauté a aussi les portes.

0: rappeler cela, mais il faut toujours se rappeler qu'il n'y a pas que le fait de recevoir le pain et le vin. Il y a dans l'Eucharistie ce qu'on appelle les rites de communion. Dire le Notre Père, c'est déjà un rite de communion parce qu'on prie avec les autres. La fraction du pain, c'est aussi un rite de communion. Dire l'agneau de Dieu, c'est aussi un rite de communion. Et l'échange du geste de paix est aussi un rite de communion. Donc ça veut dire qu'on n'est jamais totalement exclu des rites de communion.
1: Frédéric Poulet, merci beaucoup d'être venu nous éclairer sur la première communion, le sacrement de l'Eucharistie. Je rappelle que vous êtes docteur en théologie, professeur au Collège des Bernardins. Vous pouvez évidemment retrouver cet épisode sur RCF Notre-Dame et sur toutes les plateformes. Merci.
2: Et merci à vous Pauline de Torsiac, le béaba du christianisme. Et donc en effet, à retrouver dès maintenant en podcast. N'hésitez pas à vous connecter sur le site rcf.fr. Il est 7h15, restez à l'écoute puisque dans 5 minutes, vous retrouverez l'invité culture Vincent Barenège pour l'exposition Passion Japon à découvrir en ce moment du côté du parc de la Villette à Paris.
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2: Bonjour Père Arnaud Alibert.
5: Bonjour.
2: Alors, une nouvelle a fait le tour du monde. Il y aurait un robot coréen qui serait rentré dans les ordres. Pouvez-vous nous expliquer, Père Arnaud, ce qui s'est passé à Séoul le 6 mai dernier ?
5: Ben, on est habitué à recevoir de la Corée du Sud des nouvelles, soit d'ordre économique, soit d'ordre militaire. Mais là, il nous faut parler aujourd'hui de l'actualité liée à un temple bouddhiste affilié au bouddhisme zen. Il s'agit du temple Jogai, qui a accueilli très officiellement et très solennellement un nouveau moine qui a ceci de particulier d'être un
2: moine robot dans le monastère.
5: Ben évidemment, c'est ici qu'il faut quitter le narratif marketing qui nous est donné et rappeler qu'en aucune manière, un robot ne peut être considéré comme un moine. La vie religieuse s'appuie avant tout sur l'engagement d'une volonté intérieure, ce que précisément un robot, même dopé à l'intelligence artificielle, comme c'est le cas pour le robot Gabi, n'a pas. Il n'a aucune liberté intérieure. Son processus de parole est dicté par des logiciels, des algorithmes pré-embarqués qui peuvent donner l'illusion d'une réponse réfléchie.
2: Voilà, ça... pour une exposition d'une telle ampleur.
6: Tout à fait, et vous parlez de l'ampleur de l'exposition, vous avez bien raison, puisqu'en fait, c'est une expérience qui regroupe deux expositions en réalité, deux expositions déjà existantes. Une première, le parcours commence par une immersion vraiment plutôt muséale, avec des objets de collection, des vitrines explicatives, des recréations physiques de décors d'habitat japonais traditionnels. Et une deuxième partie où là, ce sont d'immenses salles de projection, de mapping immersif qui elles, viennent du Japon. C'est une expérience qui vient du Japon et qui célèbre l'ukiyo-e, ce courant pictural artistique japonais avec ses célèbres estampes.
2: Alors avant de se plonger un peu plus précisément dans ces expositions, moi j'ai envie qu'on remonte à l'origine. Qu'est-ce qui a motivé le fait de mettre en place tout ça du côté du parc de la Villette ?
6: Alors nous, il faut savoir, le parc de la Villette, l'espace chapiteau du parc de la Villette nous accueille, mais nous sommes Caramba, les producteurs de cette exposition. L'idéation de ce projet vient tout simplement d'une passion pour la culture nippone, d'une passion pour le monde japonais, pour le Japon. Nous sommes notamment des habitués, comme beaucoup de franciliens et même de français, de la Japan Expo. On connaît son succès et nous, on voulait aussi offrir un voyage au Japon, mais différent, plus ancestral, plus culturel. Et en allant au Japon, nous avons découvert ces approches vraiment muséales, immersives. Et ça nous a bien sûr donné envie de proposer au public français une expérience de ce type.
2: Alors, la culture japonaise, elle est riche et là, presque rien n'est oublié. Parlez-nous de tout ce que nous allons découvrir à Passion Japon, Vincent Barenèche.
6: Alors l'exposition en effet est très riche. Malheureusement, nous n'avons que 2200 mètres carrés, c'est déjà grand, mais c'est un survol des, je dirais, des

0: emblématiques du Japon. Le public entre et c'est un peu une approche chronologique, si je puis dire. On a d'abord la spiritualité, les temples, la religion, l'histoire ancestrale du Japon, la cérémonie du thé, les geishas, les samouraïs, donc vraiment la culture ancestrale. Et ensuite, on part un peu plus dans la pop culture. On traverse des thématiques comme la gastronomie, on traverse un hôtel capsule, donc plutôt autour du tourisme, avant de finir dans des aspects plus pop culturels, les jeux vidéo, le cinéma d'animation et ensuite ce monde digital avec des projections immenses d'estampes japonaises qui prennent vie. Donc vraiment un survol large et une approche vraiment d'hier jusqu'à demain.
1: Oui, il y a de l'ambiance, des objets, de l'art. Vous avez parlé de la gastronomie aussi, bien sûr, la gastronomie japonaise, elle est mythique.
0: Bien sûr, bien sûr. Et puis on a recréé est emblématique quand on parle du Japon.
1: Et puis, vous parliez d'immersion il y a quelques instants. C'est vrai, la forme de cette exposition, elle permet une immersion directe puisque nous sommes quasiment plongés dans un quartier de Kyoto.
0: Tout à fait. Alors, il y a différentes échelles d'immersion. Il y en a pour tous les goûts, vraiment, avec une immersion plus traditionnelle, plus muséale, avec des vidéos de présentation, des vitrines. Puis, on se retrouve à un moment donné dans un hôtel capsule de Tokyo, où là, vraiment, on peut même rentrer dans ces logements, dans ces petites cellules de lit. On traverse aussi le bureau d'un auteur de manga, d'un manga.
1: Parler de beaucoup de choses, Vincent Barrenet. C'est vrai, la force de la culture japonaise, eh bien, c'est que tous les publics sont concernés, des adultes aux plus jeunes. On parlait de la gastronomie, des samouraïs, de la vague, les mangas, les cosplays. C'est finalement une sortie qu'on peut faire en famille du côté du parc de la Villette.
0: Absolument, le Japon, vous le dites très bien, il y en a pour tous les goûts. Que ce soit le manga, je rappelle qu'après le Japon, la France est le deuxième marché mondial du manga. Et puis les plus anciens, nos grands-parents, vont être très sensibles aux aspects plus liés à la spiritualité, à l'histoire extraordinaire de cet archipel, comment il s'est construit. Et puis les enfants vont être plus sensibles à des aspects plus pop culturels, de jeux vidéo, de Nintendo, emblématique du Japon, de gastronomie. Et puis là où on réunit vraiment tout le monde, je pense, c'est avec la beauté de l'art pictural japonais. Où ces salles de projection, il y a notamment une salle autour du mont Fuji, où le mont Fuji a été reconstitué et par-dessus, des estampes sont projetées qui racontent les saisons au Japon. C'est assez magnifique. Et c'est vrai qu'il y en a pour tous les goûts, pour toute la famille dans cette exposition.
1: Et vous, Vincent Barrenet, pour conclure, c'est quoi votre petit coup de cœur de la culture japonaise?
0: À moi, mon coup de cœur de la culture japonaise, moi, pour y être allé encore très récemment, je suis toujours assez époustouflé comment cette civilisation à la pointe de la modernité se rattache toujours à ses racines ancestrales. Je suis très sensible au Japon à la place de la fortune, à la place de la chance, à la place de la spiritualité. Et on a recréé une salle, dans la salle des religions, il y a un arbre à vœux, un grand arbre à vœux, où le public est invité avec des petits papiers à écrire un vœu pour son futur, pour ceux qu'ils aiment, et à l'accrocher à cet arbre à vœux. Et ça, c'est ce qui se fait toujours dans tous les temples au Japon. Et on y voit des anciens, des jeunes au Japon faire cette pratique du vœu, de la fortune. Et je trouve que ça nous rattache à quelque chose qui nous dépasse finalement. Et c'est ce qui est aussi très beau au Japon, c'est que malgré le futur qui est omniprésent au Japon, la technologie, eh bien cet ancestral, il nous permet, je pense, de mieux regarder l'avenir.
1: Merci Vincent Barrenet. Vous êtes chef de projet pour l'exposition Passion Japon qui est à découvrir jusqu'au 23 août au parc de la Villette à Paris. Merci d'avoir été avec nous.
0: Merci beaucoup.
1: Voilà donc pour cette invitée culture. Vous l'avez pris en cours, vous avez manqué une partie. Bien, la séance de rattrapage est bien sûr possible dès maintenant grâce au podcast rcf.fr. Allez, à venir dans une grosse demi-heure, l'invité du week-end au micro d'Étienne Pépin, l'ambassadeur d'Israël en France, Joshua Zarka. En Israël, les actes anti-chrétiens se multiplient. Donc prenez rendez-vous avec Étienne Pépin pour l'invité du week-end juste après 8h et dans moins de 5 minutes, le point sur l'actualité. L'agenda local à présent, jusqu'à dimanche, vous pouvez encore profiter de la fête du pain. Elle se tient sur le parvis de Notre-Dame de Paris. Et pour en parler avec nous, Franck Thomas, président du syndicat des boulangers du Grand

0: Grand Paris, bonjour.
1: Bon, bonjour.
0: Alors, c'est une grande boulangerie éphémère qui s'est installée et dont nous pouvons profiter à l'occasion de la fête du pain. Est-ce que vous pouvez nous présenter un petit peu cet événement, Franck Thomas?
1: Oui, tout à fait. Nous sommes pour la 30e année sur le parvis Notre-Dame, la plus belle place de la capitale, avec un chapiteau de 550 mètres carrés où nous montrons notre savoir-faire et nous faisons déguster aux touristes et aux Parisiens de toute la France et les touristes du monde entier nos produits, que ce soit la baguette, le croissant, le pain au chocolat, des petites chouquettes pour les enfants, voilà.
0: Ça donne faim de bon matin. Et à quoi répond la volonté d'un tel événement? Vous avez parlé de savoir-faire. Bah oui, la boulangerie, le pain, c'est une spécialité française.
1: Oui, tout à fait. Notre baguette est classée au patrimoine immatériel de l'UNESCO. Et notre but, c'est de promouvoir notre métier, faire de la démonstration. On monte au,

0: entre 60 et 80 bénévoles tous les jours. Ce sont des boulangers de Paris qui viennent leur jour de repos, l'après-midi, passer un moment entre collègues. Tout ça pour échanger sur les recettes, la façon de faire, trouver des nouvelles idées, voilà. Ça représente environ entre 30 et 40 000 visiteurs par jour.
1: Le lieu, pour finir, le lieu m'interpelle. J'ai envie de savoir pourquoi le parvis de Notre-Dame.
0: Bah parce qu'il y a un petit symbole quand même entre le pain et Notre-Dame. Voilà, il y a un symbole fort et voilà.
1: Merci Franck Thomas, vous êtes président du syndicat des boulangers du Grand Paris. Et la fête du pain, eh bien on peut en profiter tout le week-end, c'est jusqu'à dimanche. Et donc c'est effectivement sur le parvis de la cathédrale Notre-Dame de Paris. Merci d'avoir été avec nous Franck Thomas.
0: On vous en prie, à plaisir et au plaisir de vous rencontrer.

0: Vous écoutez RCF Notre-Dame, il est 7h30, le point sur l'actualité. L'Institut Pasteur a tranché. Aucun élément ne laisse penser à l'apparition d'un variant plus dangereux de l'antivirus dans le cadre du foyer d'infection découvert sur le MV Ondius. La ministre de la Santé, Stéphanie Rist, l'a annoncé sur X, assurant que le virus analysé correspond aux souches déjà connues et surveillées en Amérique du Sud. Un travail de séquençage complet de la souche Ande détectée chez une passagère française du navire a été réalisé pour arriver à cette conclusion, a indiqué la ministre. Il permet de mieux comprendre le virus et de garantir une surveillance sanitaire étroite. Le Liban et Israël vont prolonger de 45 jours leur cessez-le-feu qui devait arriver à échéance dimanche, a annoncé le département d'État américain ce vendredi 15 mai lors d'une deuxième journée de pourparlers entre les deux États du Proche-Orient à Washington. Malgré le cessez-le-feu entré en vigueur le 17 avril, l'armée israélienne a continué à frapper des cibles du Hezbollah pro-iranien au Liban, faisant au moins 400 morts. Par ailleurs, l'armée israélienne a affirmé avoir mené des attaques dans la bande de Gaza contre le plus haut responsable militaire du Hamas dans l'enclave palestinienne, Ezzedine Al-Haddad, dans des frappes menées ce vendredi. Selon un communiqué commun du Premier ministre Benjamin Netanyahou et du ministre de la Défense Israël Katz, Ezzedine Al-Haddad a bien été assassiné. Il est précisé que le dirigeant du Hamas aurait refusé de mettre en œuvre l'accord initié par le président américain Donald Trump visant à désarmer le Hamas. Au lendemain de la fusillade meurtrière qui a coûté la vie à un adolescent de 15 ans à Nantes, le ministre de l'Intérieur, Laurent Nunez, s'est rendu dans le quartier de Port-Boyer, lieu du drame, ce vendredi. Le ministre de l'Intérieur a affirmé sa détermination. Cette fuite touche, d'après les premières investigations, la marque La France du Nord au Sud, une filiale de Maeva & Co. qui fait partie du groupe Pierre et Vacances Center Parcs. Une plainte a été déposée. Dans une publication sur Instagram, mais aussi auprès de Mediapart, l'animatrice Flavie Flamand accuse le chanteur et comédien Patrick Bruel, déjà visé par des dizaines d'accusations de violences sexuelles, qu'il réfute de l'avoir violée. 10 ans après la consolation, en référence à son livre dans lequel elle révélait avoir été violée à l'âge de 13 ans par le photographe Damien Hamilton, « J'ai de nouveau rendez-vous avec mon passé et un homme qui a pillé mon adolescence », écrit-elle sur le réseau social.
1: Tester pourquoi pas la plongée sous-marine à la Richardet, participer à un atelier retour à la pêche. Alors c'est très sympa, c'est ouvert à tout ça, mêle balade, initiation à la pêche à pied, des conseils culinaires. Et pour une expérience encore plus originale, il y a des cours de yoga sur paddle, sur la rance. C'est proposé par Fomea, c'est plutôt sympathique. Mais Simon, si vous préférez garder les pieds sur terre, il y a plusieurs activités sur le littoral qui sont possibles. Le golfe de Lancieux a un magnifique parcours et là, on est en bord de mer.
0: On peut aussi faire des belles randonnées en bord de mer, justement.
1: Oui, il y a plusieurs chemins de randonnée pédestre, bord de l'eau, entre mer et estuaire. Les parcours sont très différents. Il y en a un peu pour tous les niveaux. Ils ont tous été bornés, donc on peut les faire sans difficulté. Il y a aussi le fameux GR34 qui longe les côtes de la Manche, qui est absolument sublime. Et puis, pour ceux qui préfèrent le vélo, sachez qu'il existe également plusieurs itinéraires sur le secteur. Deux tracés de 38 et 36 km chacun nous mènent à travers les villages, les plages de sable fin, la campagne de l'arrière-pays.
0: C'est aussi une destination dynamique où une foule d'événements sont organisés.
1: Il y a plein de choses. J'ai noté que, par exemple, pour les cinéphiles, il y a le festival du film britannique et irlandais. Ce sera en septembre. Vraiment, ce sont les acteurs, des réalisateurs et des acteurs en devenir. La grande exposition estivale annuelle, là, c'est au Palais des Arts et du Festival

0: estivale du 30 mai au 20 septembre. Et plein de toiles absolument superbes. En tout cas, activités sportives, patrimoine et culture. La Côte d'Emeraude, c'est vraiment une station balnéaire incontournable.
1: Merci Stéphane Zeremeta, directeur éditorial des guides Petit Futé. 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Justement, il est temps de changer le monde. Ça commence ici et aujourd'hui. On en recense 55 000 en France chaque année. Les naissances prématurées concernent les enfants qui naissent avant 8 mois et demi de grossesse. À ce moment de la croissance, tous les organes du bébé ne sont pas totalement prêts à vivre à l'extérieur du corps de la maman. Ces prématurés font l'objet d'une vigilance particulière dans les hôpitaux. Pour les accompagner et accompagner leur famille, certains établissements accueillent des musicothérapeutes. C'est le cas dans la Loire et en Haute-Loire, Martin Obadia.
2: Oui, avec notamment l'association Nourrisson, deux musicothérapeutes sont mobilisés pour apporter du réconfort pour des parents qui peuvent être en situation de sidération, d'angoisse et pour qui tout arrive trop tôt. Laure Bayon est une des musicothérapeutes.
3: On vient essayer de créer une bulle sonore, une détente, une respiration auprès de ces parents, cet enfant qui a beaucoup de choses à dire au niveau de la communication avec les sons et ce frère ou cette sœur à qui on a pris son parent et qu'on vient voir un petit être avec qui il va falloir faire du lien. Et les instruments de musique vont nous aider à créer ce lien et cette rencontre-là.
2: L'association intervient à l'hôpital du Puy-en-Velay mais aussi à l'hôpital privé de la Loire et bientôt au centre hospitalier de Roanne. Chaque séance en chambre dure 30 minutes. Le travail se fait avec deux instruments dont le kalimba.
3: Sur ces sons, doux, vibrants, résonnants, apaisants, on crée une enveloppe sonore autour du nouveau-né prématuré, autour de chaque personne dans la pièce et autour de tout le monde.
2: Avec cet instrument, Laure improvise une chanson qui peut aborder la problématique du moment du jeune bébé.
3: J'étais en séance, l'enfant c'était important qu'il prenne le lait pour grandir, prendre du poids. Donc j'ai créé une petite comptine sur 2-3 sons résonnants qui ont permis de mettre du sens sur ce qu'était en train de faire le nouveau-né. Et après je peux aussi fredonner des sons bouche fermée qui vont amener plus de rondeur et apaiser un peu tout le monde.
2: Les séances se font sur prescription de l'équipe soignante et avec l'accord des parents. Parents qui participent à l'animation de ces temps musicaux, Laure, par exemple, leur confie le kalimba.
3: Ils vont observer comme moi les interactions avec leur enfant, qui va prendre le temps d'écouter, qui va se mettre peut-être parfois à sourire. Et en tout cas, il va y avoir la détente qui opère. Et là, les parents, on est en train de faire une pause dans cette parenthèse hyper médicalisée et ce stress anxieux du prochain résultat, du prochain gramme de lait que le bébé va prendre.
2: L'autre instrument, c'est la grappe à graines. Il est composé de coquilles rassemblées au bout d'une corde que la musicothérapeute fait passer sous ses doigts.
3: In utero, les sons sont ouatés. Et en fait, ils retrouvent la sensation d'écoulement qui vit in utero. La même façon quand le nouveau-né prend son premier bain, dès qu'il arrive dans l'eau, les mouvements reviennent et il est dans cette chose qui s'écoule.
2: Au cours des séances, Laure propose aussi des moments de récupération à l'enfant.
3: Un nouveau-né prématuré, tout acte, même ouvrir les yeux, est coûteux en énergie. Et il faut qu'il ait des temps de récupération. C'est pour ça que sur une séance de musicothérapie, on propose des sons, mais on propose aussi des silences. Parce que le propre de la musicothérapie, c'est aussi d'ouvrir des canaux de communication par le non-verbal et par le verbal.
2: L'horaire idéal pour les séances, c'est entre 18h et 21h, un moyen d'adoucir les angoisses et les pleurs de décharge des enfants, mais aussi d'apaiser les inquiétudes et les émotions des parents.
1: Et l'association Nourrisson a offert 1000 séances de musicothérapie depuis 5 ans. Elle souhaiterait pouvoir rayonner au CHU de Clermont-Ferme. Musique, enfance, Gauvin Cerce a réuni tout cela en duo avec Francis Cabrel. Ça s'appelle Boulevard de l'enfance.

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1: Enfance, RCF Notre-Dame, samedi 16 mai à 7h44. Le père Bernard Devers vient de nous rejoindre après le boulevard de l'Enfance au boulevard Edgar Quinet pour sa tribune Habitat et Humanisme.
2: Ma chronique, une terre pour tous. Il est une guerre, la misère, qui ne connaît pas d'armistice. Les victimes sont désignées de façon anonyme, eux. Nous, les protégés, à distance des coups qu'ils reçoivent, sommes peu inquiets de la mort sociale qu'ils connaissent. Étrangers à leur vie, bien que concitoyens, frères et sœurs de par les valeurs de notre civilisation, aurions-nous oublié le partage né de l'universelle « Qu'as-tu fait de ton frère ?» Aurions-nous perdu cette fraternité ? L'heure n'est pas d'épiloguer, mais de bâtir un récit où les uns et les autres auraient à cœur de changer ce qui peut et doit l'être afin de faire surgir un nouvel horizon. Saint-Exupéry, dans Tas des hommes, dit qu'être homme, c'est être responsable, c'est connaître la honte en face d'une misère qui ne semblait pas dépendre de soi, c'est sentir, en posant sa pierre, que l'on contribue à bâtir le monde. Dietrich Bonhoeffer, ce pasteur protestant qui a lutté contre le nazisme, assassiné quelques jours avant la justice, rappelle que ce ne sont pas les tâches infinies et inaccessibles qui sont transcendantes, mais le prochain placé sur notre chemin. L'économie sociale et solidaire est la grande oubliée. L'assurance vie solidaire ne représente que 8,9 milliards sur une capitalisation de 2142 milliards d'euros au titre des fonds en euros et des unités de compte, soit 0,4% de l'assurance vie. 5% de cette épargne investie au sein des foncières solidaires serait un armistice, réduisant considérablement les maux de notre société. Il ne s'agit pas d'un don, mais d'un investissement que l'État accompagne d'un avantage fiscal au titre des souscriptions au capital des foncières solidaires. S'interroger sur ces investissements utiles et valorisants, c'est donner une chance à des relations sociales apaisées. Le seul perdant, c'est le spéculateur qui osera s'en plaindre.

Vous écoutez RCF Notre-Dame, samedi 16 mai, excellent début de week-end. À 7h50, on retrouve la prière du matin qui vous est commentée aujourd'hui par le père Richard Escudier.

Jésus disait à ses disciples « Amen, amen, je vous le dis, ce que vous demanderez au Père en mon nom, il vous le donnera. Jusqu'à présent, vous n'avez rien demandé en mon nom. Demandez et vous recevrez. Ainsi, votre joie sera parfaite. » En disant cela, je vous ai parlé en images. L'heure vient où je vous parlerai sans images et vous annoncerai ouvertement ce qui concerne le Père. Ce jour-là, vous demanderez en mon nom. Or, je ne vous dis pas que moi, je prierai le Père pour vous, car le Père lui-même vous aime, parce que vous m'avez aimé, et vous avez cru que c'est de Dieu que je suis sorti. Je suis sorti du Père, et je suis venu dans le monde. Maintenant, je quitte le monde et je pars vers le Père.

Nous retrouvons la promesse du Père lui-même. Et nous apprenons aujourd'hui que le Père nous aime parce que nous avons aimé Jésus et nous avons cru. Depuis plusieurs jours, il nous est proposé par l'évangile de Saint Jean de ne pas nous tromper de Dieu. En définitive, si nous voulons réfléchir à la Sainte Trinité, c'est à partir de ces confidences intimes qui relèvent du plus profond du cœur de Jésus et de son union divine avec le Père. Là, oui, nous pouvons comprendre ce mystère insondable d'un Dieu un en trois personnes. Voilà pourquoi le dogme de la Trinité, la Sainte Trinité que nous affirmons et que nous professons chaque dimanche, ne se comprend qu'à travers une expérience spirituelle.

et même mystique, selon laquelle, d'après le docteur de l'église Saint-Irénée, le Père est l'invisible du Fils, tandis que le Fils est le visible du Père. Il est impossible de comprendre le visage d'un Dieu qui n'est pas sans compassion, comme l'écrivait admirablement Saint Bernard, le docteur du XIIe siècle. Oui, le Père invisible se révèle dans le Fils donné. Encore une fois, tout ce que nous demanderons au Père au nom de Jésus, il nous le donnera. Et notre joie sera parfaite. La joie véritable, la joie profonde, c'est celle qui nous vient du cœur de Dieu lui-même. Et cette joie alors apparaît comme la vraie mesure de toutes nos joies. Et nous avons à l'accueillir au creux même de nos difficultés, des ornières de notre existence. Seule la foi peut l'entrevoir. Et pour qu'elle puisse l'accueillir, encore faut-il que le croyant la demande.

Notre Père, livre-nous du mal, car c'est à toi qu'appartiennent le règne, la puissance et la gloire pour les siècles des siècles. Amen.

0: Nous sommes le samedi 16 mai. Qui fêtons-nous le 16 mai? Quel est le saint à l'honneur? Le saint du jour, c'est avec vous, Isabelle Delaunay. Bonjour Isabelle.
1: Bonjour, aujourd'hui, nous allons nous régaler. Le saint d'aujourd'hui est, depuis le 15e siècle, patron des boulangers-pâtissiers. Et en 1850, le célèbre pâtissier parisien Chibouste donna son nom à un délicieux gâteau. Vous avez deviné de qui il s'agit? De Saint Honoré, bien sûr. On connaît très peu de choses sur ce saint, si ce n'est qu'il fut évêque d'Amiens et qu'il est mort en l'an 600. On sait aussi qu'au XIe siècle, des Picards...
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0: Vous écoutez RCF Notre-Dame, il est 8h, le point sur l'actualité, l'Institut Pasteur qui a tranché. Aucun élément ne laisse penser à l'apparition d'un variant plus dangereux de l'antivirus dans le cadre du foyer d'infection découvert sur le MV Ondius. La ministre de la Santé, Stéphanie Risla, a annoncé sur X, assurant que le virus analysé correspond aux souches déjà connues et surveillées en Amérique du Sud. Un travail de séquençage complet de la souche Ant détectée chez une passagère française du navire a été réalisé pour arriver à cette conclusion, a indiqué la ministre. Il permet de mieux comprendre le virus et de garantir une surveillance sanitaire étroite. Le Liban et Israël vont prolonger de 45 jours leur cessez-le-feu qui devrait arriver à échéance ce dimanche, a annoncé le département d'État américain ce vendredi 15 mai lors d'une deuxième journée de pourparlers entre les deux États du Proche-Orient à Washington. Malgré le cessez-le-feu entré en vigueur le 17 avril, l'armée israélienne a continué à frapper des cibles du Hezbollah pro-iranien au Liban, faisant au moins 400 morts. Par ailleurs, l'armée israélienne a affirmé avoir mené des attaques dans la bande de Gaza contre le plus haut responsable militaire du Hamas dans l'enclave palestinienne, Ezzedine Al-Haddad, dans des frappes menées ce vendredi.

0: dit. Selon un communiqué commun du Premier ministre Benjamin Netanyahou et du ministre de la Défense Israël Katz, Ezzedine Al-Haddad a bien été assassiné. Il est précisé que le dirigeant du Hamas aurait refusé de mettre en œuvre l'accord initié par le président américain Donald Trump visant à désarmer le Hamas. Au lendemain de la fusillade meurtrière qui a coûté la vie à un adolescent de 15 ans à Nantes, le ministre sait les données de 1,6 million de réservations sont concernées. Le groupe de résidence touristique a été informé de cette fuite de données le 14 mai. Cette fuite touche, d'après les premières investigations, la marque La France du Nord au Sud, une filiale de Maevanco qui fait partie du groupe Pierre et Vacances, Center Parcs. Une plainte a été déposée. Dans une publication sur Instagram, mais aussi auprès de Mediapart, l'animatrice Flavie Flamand accuse le chanteur et comédien Patrick Bruel, déjà visé par des dizaines d'accusations de violences sexuelles, qu'il réfute de l'avoir violée 10 ans après la consolation, en référence à son livre dans lequel elle révélait avoir été violée à l'âge de 13 ans par le photographe David Hamilton. 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
1: française a été violemment attaquée, jetée au sol et frappée par un juif ultra-orthodoxe. Les images sont extrêmement choquantes. Le 1er mai, au sud du Liban, la destruction d'un couvent et d'une école chrétienne à Yaroun par l'armée israélienne suscite aussi l'indignation. Ces épisodes illustrent les violences dont sont régulièrement victimes les chrétiens. Les communautés religieuse s'inquiète et appelle à la prudence, à éviter le port ostensible d'une croix ou de l'habit ou de se retrouver seul dans certains endroits. On va en parler avec l'ambassadeur d'Israël en France, Joshua Zarqa. Bonjour.
2: Bonjour.
1: Merci d'avoir accepté notre invitation sur RCF Notre-Dame. Est-ce qu'il y a chez certains juifs d'Israël aujourd'hui une forme de christianophobie ?
2: Non, franchement, je pense que les faits que vous avez cités ne sont pas précis. D'abord, il n'y a pas eu de destruction à Yaroun comme vous l'avez présenté. Il y a eu effectivement une destruction qui avait eu lieu entre 2023 et 2024, au début de la guerre, à cause du fait que des missiles étaient tirés justement à côté de cette église.
1: Alors là, il y a différentes versions qui se confrontent aujourd'hui.
2: Je sais qu'il y a différentes versions, mais je donne la version justement de l'armée israélienne qui est sur place et qui a vérifié exactement les faits à cause du fait que nous étions inquiets qu'il y avait eu cette destruction. Il n'y a pas eu de destruction qui a été faite maintenant.
1: Nos contacts sur place sont absolument
2: l'armée,
1: formels.
2: Ce que me dit l'armée, je l'ai vérifié d'une dizaine de fois, justement à cause du fait que ça avait créé un débat ici. Ce que me dit l'armée est formel aussi.
1: Quoi qu'il en soit, justement, sur l'attitude de certains juifs à l'égard de chrétiens,
2: voilà,
1: qu'est-ce que vous avez à dire sur ce point,
2: la question des relations judéo-chrétiennes. Ce n'est pas du tout le cas. Il y a des éléments qui souffrent de symptômes de Jérusalem, des éléments qui sont extrémistes, des éléments qui sont malades, des éléments qui sont criminels, malheureusement, comme dans toute société, qui s'attaquent à certaines populations, à certaines personnes. Il n'y a pas de sentiment anti-chrétien en Israël, bien au contraire. Les chrétiens sont une communauté. En Israël, c'est le seul endroit au Moyen-Orient où la communauté chrétienne grandit. C'est le seul endroit au Moyen-Orient où on peut entendre.
3: Nous faisons partie du paysage à part entière. Et notre basilique, les fondations de notre basilique sont du 5e siècle. Donc nous ne sommes pas des nouveaux venus dans le paysage. Mais il faut d'abord régler ça comme un acte de criminalité, appeler les choses par leur nom. Des crimes et délits sont commis. Ils doivent être sanctionnés selon les procédures en vigueur, par la loi et de façon ferme et univoque. Aujourd'hui, le contexte politique du pays, qui est gouverné par une coalition, ne favorise pas forcément une voie unique. Nous attendons de voir comment vont s'articuler les postures du ministère des Affaires étrangères, du ministère de l'Intérieur et du ministère de la Justice.
1: Joshua Zarqa, ambassadeur d'Israël en France, une réaction à cela. Est-ce que Israël peut réagir d'une seule voix à
2: une patience en Israël pour ce genre de crime. Les communautés chrétiennes en Israël sont des communautés qui vivent en Israël se sentent israéliens, et nous les aimons, ils font partie de notre société. Vous savez, il y a 180 000 chrétiens en Israël. C'est une minorité importante, mais ce n'est pas seulement la question de ce nombre. C'est parce que nous sortons, nous, les juifs et les chrétiens, d'une source, d'un arbre, d'un tronc. Et nos religions sont développées parallèlement. Mais en fin de compte, nous faisons partie de la même culture, la culture judéo-chrétienne.
1: Il y a ce discours et puis il y a l'expérience de terrain avec des faits qui se répètent. Est-ce qu'il

0: Il faut une loi, par exemple, pour condamner clairement.
1: En prison, mais aussi ceux qui ont photographié sont en prison. Il n'y a aucune. Nous n'acceptons aucun acte antichrétien en Israël, antireligieux en Israël. Le fait est que nous sommes dans une société en guerre, avec énormément de tensions. Mais franchement, il faut dire qu'il faut regarder ce qui se passe à travers le monde. Je pense que, par exemple, certains pays, même en Europe, je dirais même en France, des crimes contre des chrétiens ont lieu. Ce n'est pas seulement en Israël. C'est quelque chose de terrible qu'il faut combattre. Et je pense que mon pays, Israël, le combat beaucoup mieux et beaucoup plus que ce qui est fait, par exemple, Christian, pour essayer de lui parler, que je puisse moi-même lui parler, elle n'était pas encore rentrée, elle n'était pas encore revenue. Et ce que m'ont dit mes équipes à ce sujet, c'est que les sœurs avaient reçu justement des appels de toute la société israélienne, des dizaines et des dizaines d'appels, leur demandant pardon au nom de l'État d'Israël, pardon au nom de la société israélienne, et leur donnant vraiment un message d'amour. Elles étaient vraiment émues par cela. Alors, il faut dire, il y a partout, dans toute chaque société, des malades. Il y a dans toute société des personnes qui font des actes qui ne représentent pas du tout la société. La raison, la question est,
0: mais il va pouvoir...
1: comment nous réalisons
0: Voilà, il va falloir pouvoir pacifier la société malgré tout. Le 23 avril, les autorités israéliennes ont annoncé la création d'un poste d'envoyé spécial auprès du monde chrétien, chargé d'approfondir les liens d'Israël avec les communautés chrétiennes du monde entier. Une initiative qui se veut un signal d'apaisement. Quel sera son rôle et puis quels sont ses moyens d'action? Parce que finalement, là, il s'agit d'un sentiment anti-chrétien.
1: Mais ça, d'abord, c'est un collègue, un très bon collègue que je connais depuis de longues années, qui était ambassadeur à Azerbaïdjan avant de revenir à Jérusalem et qui est effectivement qui lui-même aussi est chrétien qui est un Israélien chrétien et donc fait partie de cette minorité et qui a pour travail de faire en sorte qu'il y a cette compréhension dont je parlais aujourd'hui à travers le monde que les chrétiens en Israël font partie de la société.
0: Alors il va faire quoi? Il va aller dans les communautés, même les communautés ultra-orthodoxes, pour essayer de convaincre un petit peu que les chrétiens ont leur place vraiment en Israël?
1: Non, c'est pas le ministère des Affaires étrangères, travaille à l'étranger. C'est pas
0: lui d'aller que ce soit en Israël ou à l'étranger.
1: C'est pas lui d'aller dans les communautés ultra-orthodoxes en Israël. Les communautés ultra-orthodoxes en Israël doivent être gérées par le ministère de l'Intérieur. Et s'il le faut, si jamais elles font des actions qui sont inacceptables, par la police. Ça, c'est clair.
0: Est-ce qu'il est sûr pour les chrétiens de se rendre en Israël en pèlerinage aujourd'hui?
1: Il est sûr pour les chrétiens. Bon, nous sommes
0: beaucoup s'inquiètent. Beaucoup ont peur.
1: Ils ont tout à fait raison. Nous sommes quand même un pays en guerre et il y a eu des missiles iraniens qui sont tombés sur Israël, des missiles iraniens, des missiles du Hezbollah qui continuent malheureusement à tomber sur Israël. Nous sommes encore un pays en guerre. Mais dès que cette guerre terrible que nous vivons depuis 2 ans et demi sera terminée, les pèlerins pourront revenir et vivre le pèlerinage en Israël, que ce soit vers Jérusalem ou que ce soit les lieux saints de Galilée, que nous connaissons tous très bien, qui sont extraordinaires. Oui, les pèlerins sont en sécurité en Israël. Ce qui garantit la sécurité des pèlerins, c'est la police. C'est la police et les autorités israéliennes et qui fait en sorte que tous puissent venir et visiter les lieux saints à travers le monde.
0: Palestiniens accusés d'avoir participé à l'attaque du Hamas contre Israël le 7 octobre 2023. N'avez-vous pas peur de provoquer, d'alimenter la vague d'hostilité à l'égard d'Israël avec une loi?
1: Non, franchement, je ne sais pas si vous avez lu le rapport qui est sorti il y a 2 jours au sujet des atrocités sexuelles qui ont été faites par les terroristes du Hamas.
0: Malheureusement,
1: si. C'est inhumain. Ce qui a été fait le 7 octobre est inhumain. Je pense que c'est ces personnes qui ont fait ces atrocités, tuées, violées, brûlées, massacrées, n'ont pas le droit de vivre dans notre société. Maintenant, il faut comprendre que la peine de mort contre les terroristes a toujours existé en Israël, elle n'a jamais été mise en œuvre. Le fait qu'il y ait cette peine de mort ne veut pas dire qu'il y aura une mise en œuvre. L'État d'Israël, jusqu'à aujourd'hui, a exécuté une personne, c'était Eichmann, qui était...
0: Conséquences sur la géopolitique internationale et même sur le soft power d'Israël. Je pense à l'Eurovision, là, plusieurs pays se sont retirés de ce grand concours européen. L'Espagne, l'Irlande, l'Islande, les Pays-Bas et la Slovénie, d'autres appellent au boycott. Comment vous recevez ça?
1: Franchement, c'est désolant, mais il faut dire qu'il y a des sentiments anti-israéliens et des fois antisémites qui existent dans le monde et surtout en Europe.
0: Ça peut être deux choses différentes.
1: Oui, c'est deux choses différentes, mais par exemple, si parlons de l'Espagne, c'est carrément de l'antisémitisme. On voit aujourd'hui en Espagne des jeunes parler dans la rue carrément, oui, il faut tuer les juifs.

0: Ça fait longtemps que les juges n'ont pas été tués en Espagne, etc. Des déclarations horribles qui sont encouragées par ce Premier ministre terrible qui est Sanchez. Et donc ça, c'est un antisémitisme pur. Il y a, d'un autre côté, nos plaies. Nous étions en train encore de compter nos morts et nos femmes violées. Et là, la raison pour laquelle ça a explosé, parce qu'il y a eu ce sentiment, justement, par ceux qui haïssent les Juifs et ceux qui haïssent Israël, de victoire. Enfin, nous avons réussi à tuer des Juifs. Enfin, nous avons réussi à les mettre dans leur place, qui est dans un trou profondément enterré. Et ça, c'est inacceptable. Et ça, c'est ce que veulent des gens comme Sanchez et d'autres qui haïssent fondamentalement les Juifs et qui haïssent fondamentalement Israël. Et là, ça, c'est quelque chose que nous combattrons, nous et nos amis.
1: Revenons en France, si vous le souhaitez, Joshua Zarqa. Vous êtes ambassadeur d'Israël dans notre pays. Merci d'être avec nous sur RCF Notre-Dame. Vous êtes ambassadeur de France depuis 2 ans. Quel regard vous portez sur la société française ?
0: Sur la société française, bon, d'abord...
1: Est-ce que vous observez, en particulier, un développement, une explosion, comme on le dit, de l'antisémitisme dans notre pays ?
0: Oui. Oui, il y a une explosion de l'antisémitisme en France, pas seulement en France, malheureusement, dans travers le monde. Mais je veux dire 2 choses à ce sujet. D'abord, la France a des capacités et la volonté de combattre cet antisémitisme. Le gouvernement a des moyens, ce qui n'est pas le cas dans des pays comme, par exemple, l'Espagne, comme des pays comme l'Irlande, comme d'autres, la Belgique, l'Angleterre, la Hollande, dans lesquels il n'y a pas de loi qui existe en France pour combattre l'antisémitisme. Mais franchement, il n'y a pas cette volonté qu'a le gouvernement français de combattre. Mais je pense qu'il y a quelque chose d'autre qui se passe aujourd'hui en France.
1: Est-ce qu'il y a sujet civilisationnel ?
0: Voilà, exactement. Il y a un sujet civilisationnel parce qu'on ne voit pas seulement des crimes antisémites. C'est vrai que les crimes antisémites sont les plus importants, mais il y a aussi des crimes contre le monde judéo-chrétien, contre les anciennes valeurs.
1: Vous attendez quelque chose des chrétiens à ce sujet-là, Joshua Zarqa ?
0: De ne pas se permettre qu'il y ait des crimes contre eux-mêmes aussi. Franchement, les crimes les plus importants, les crimes anti-religieux les plus importants sont d'abord les antisémites et ensuite anti-chrétiens. Et là, je pense qu'il y a un problème sociétaire. Je pense qu'il faut... Il y a une volonté d'un côté de revenir aux racines de ce que nous sommes, nos valeurs judéo-chrétiennes, et de l'autre côté, il y a une volonté de certains acteurs politiques français... notamment LFI, de vouloir détruire carrément les bases de cette société et de détruire ces valeurs judéo-chrétiennes. Et là, je pense qu'il y a cette bataille entre nous.
1: Il y a un dernier point politique et sur la politique française, de Joshua Zarqa. Nos confrères de RCJ et de Radio J, des radios juives en France, évoquent les rencontres que vous avez eues avec Marine Le Pen, Éric Ciotti et d'autres figures de la droite nationaliste en France. Ce sont des alliés pour vous dans la perspective de la présidence? Est-ce qu'il y a un message de la part d'Israël avec ces rencontres? On est de l'autre côté de l'échiquier politique.
0: Je parle avec tous les acteurs politiques. Je suis l'ambassadeur d'Israël, donc je représente l'Israël en France. Je parle avec tous les acteurs politiques qui acceptent l'existence de mon pays. Madame Le Pen représente 45% des Français, et donc je lui parle et pour échanger. Ce n'est pas que j'adopte sa...
1: Vous pourriez être instrumentalisé avec ça?
0: Je pourrais, c'est pour ça que je fais d'une façon... Je fais attention à ce que je fais.
1: Merci infiniment d'avoir été notre invité ce matin sur RCF Notre-Dame. Joshua Zarqa, ambassadeur d'Israël en France. Merci d'être revenu sur les dernières actualités concernant Israël et la persécution de certains chrétiens dans votre pays.
2: Merci Étienne Pépin. Et voilà donc pour cette invitée du week-end. 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Dans quelques minutes, vous retrouverez votre agenda local.
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3: La chronique Regard d'Asie avec Joseph Saunier. Bonjour Joseph.
4: Bonjour Simon.
3: En Thaïlande, l'ancien Premier ministre Thaksin Shinawatra retrouve la liberté.
4: Et oui Simon, l'ancien Premier ministre thaïlandais Thaksin Shinawatra est libéré après 8 mois de détention pour corruption. Il retrouve la scène publique sous probation électronique et suscite des interrogations sur un éventuel retour politique. Accueilli par ses partisans à Bangkok, il affirme avoir hiberné, tandis que sa famille et le parti Feu Thaï sont affaiblis par une lourde défaite électorale et restent au cœur des tensions entre élite pro-armée et électorat rural. Son passé, marqué par le coup d'État de 2006, puis un exil, une grâce royale et une hospitalisation controversée, continue d'alimenter les soupçons de traitement de faveur. La libération pourrait renforcer temporairement le parti selon des analystes, mais un retour trop visible de Thaksin risquerait d'affaiblir durablement le leadership politique de sa famille. Sa fille Patengtarn, récemment destituée, assure ne parler avec lui que de sujets familiaux, tandis que le gouvernement actuel maintient une fragile coalition.
3: Le Népal délivre un nombre record de permis pour l'ascension de l'Everest, suscitant des inquiétudes sur la sécurité et la gestion du flux d'alpinistes.
4: Le Népal a délivré un record de 492 permis pour l'ascension de l'Everest ce printemps, dépassant le précédent pic de 2023 et ravivant les inquiétudes liées à la surfréquentation du plus haut sommet du monde. Tandis que les Sherpas installent cordes et échelles, malgré un sérac instable dans la cascade de glace du Khumbu, les autorités assurent que l'accès au col sud est désormais ouvert via un itinéraire alternatif. Les alpinistes poursuivent leur acclimatation malgré la crainte d'embouteillages mortels, comme en 2019 où la foule avait contribué à plusieurs décès. Le Népal, qui abrite 8 des 10 plus hauts sommets de la planète, tire un revenu important de ses permis, 7,1 millions de dollars, tout en devant gérer les risques croissants liés à l'afflux massif d'aspirants au sommet.
3: En Inde, au Bengale occidental, une bascule électorale aux résonances nationales s'est accomplie.
4: Emmenés par le Premier ministre Narendra Modi, les nationalistes hindous du Bharatiya Janata Party, le BJP, ont remporté lundi 4 mai les élections législatives de l'État du Bengale occidental, bastion historique de l'opposition. Malgré des accusations aux irrégularités relayées par une partie de la presse indienne, cette victoire consolide de façon décisive la domination du BJP dans le nord de l'Inde et incarne un basculement politique majeur à l'échelle du pays. Avec cette victoire, Narendra Modi assoit sa domination dans le nord de l'Inde. À l'échelle nationale, son emprise politique se resserre à la suite de cette nouvelle étape dans la transformation politique de l'Inde. Les nationalistes hindous et leurs alliés renforcent leur position dominante dans le paysage politique indien, contrôlant près d'une vingtaine d'États sur les 28 que compte l'Union indienne, ainsi que 2 territoires fédéraux. Cette domination est désormais très étendue.
3: Merci Joseph Saunier, la chronique Regard d'Asie, c'est tous les samedis sur RCF Notre-Dame. À la semaine prochaine Joseph.
4: À la semaine prochaine Simon.
3: Allez, les 8h26, dernière ligne droite de cette matinale du samedi 16 mai. Séance de rattrapage, si vous en avez manqué une partie, les temps forts sont d'ores et déjà à retrouver en podcast grâce au site rcf.fr. Vous pourrez notamment retrouver l'invité culture. Aujourd'hui, je vous emmène du côté du parc de la Villette. Vraiment, allez-y parce qu'il y a une incroyable double exposition qui est consacrée à la culture japonaise. Ça s'appelle Passion Japon et c'est une véritable immersion au cœur de ce qui fait la richesse du pays, du soleil levant. La culture est très riche, ça va de la spiritualité, du thé, des samouraïs, mais également les mangas, les cosplays, il y en a vraiment pour toute la famille. Voilà, une visite familiale. On en a parlé ce matin avec Vincent Barrenet, chargé de projet pour cette exposition Passion Japon. Allez, dans moins de 3 minutes désormais, le point sur l'actualité du jour.

0: L'agenda local à présent, jusqu'à dimanche, vous pouvez encore profiter de la fête du pain. Elle se tient sur le parvis de Notre-Dame de Paris et pour en parler avec nous, Franck Thomas, président du syndicat des boulangers du Grand Paris. Bonjour.
1: Bon, bonjour.
0: Alors, c'est une grande boulangerie éphémère qui s'est installée et dont nous pouvons profiter à l'occasion de la fête du pain. Est-ce que vous pouvez nous présenter un petit peu cet événement, Franck Thomas?
1: Oui, tout à fait. Nous sommes pour la 30e année sur le parvis Notre-Dame, la plus belle place de la capitale, avec un chapiteau de 550 mètres carrés où nous montrons notre savoir-faire et nous faisons déguster aux touristes et aux Parisiens de toute la France et les touristes du monde entier nos produits, que ce soit la baguette, le croissant, le pain au chocolat, des petites chouquettes pour les enfants, voilà.
0: Ça donne faim de bon matin. Et à quoi répond la volonté d'un tel événement? Vous avez parlé de savoir-faire. Bah oui, la boulangerie, le pain, c'est une spécialité française.
1: Oui, tout à fait. Notre baguette est classée au patrimoine immatériel de l'UNESCO. Et notre but, c'est de promouvoir notre métier, faire de la démonstration. On monte aux touristes et aux Parisiens notre savoir-faire. Et le but, c'est d'attirer des jeunes vers notre métier en leur donnant envie de venir nous rejoindre.
0: Dites-nous un petit peu, en quelques chiffres, cette fête du pain. Vous avez parlé déjà de la date anniversaire, mais ça rassemble combien?

0: quand même entre le pain
1: Ouais, bien
0: et
1: sûr.
0: Notre-Dame. Voilà. Il y a un symbole fort et voilà.
1: Merci Franck Thomas, vous êtes président du syndicat des boulangers du Grand Paris. Et la fête du pain, eh bien on peut en profiter tout le week-end, c'est jusqu'à dimanche. Et donc c'est effectivement sur le parvis de la cathédrale Notre-Dame de Paris. Merci d'avoir été avec nous Franck Thomas.
0: On vous en prie, à plaisir et au plaisir de vous rencontrer.

0: 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L'Institut Pasteur a tranché. Aucun élément ne laisse penser à l'apparition d'un variant plus dangereux de l'antivirus dans le cadre du foyer d'infection découvert sur le MV Ondius. La ministre de la Santé, Stéphanie Rist, l'a annoncé sur X, s'assurant que le virus analysé correspond aux souches déjà connues et surveillées en Amérique du Sud. Un travail de séquençage complet de la souche ANDE, détectée chez une passagère française du navire, a été réalisé pour arriver à cette conclusion, a indiqué la ministre. Il permet de mieux comprendre le virus et de garantir une surveillance sanitaire étroite. Le Liban et Israël vont prolonger de 45 jours leur cessez-le-feu qui devait arriver à échéance dimanche, annoncé le département d'État américain ce vendredi lors d'une deuxième journée de pourparlers entre les deux États du Proche-Orient à Washington. Malgré le cessez-le-feu entré en vigueur le 17 avril, l'armée israélienne a continué à frapper des cibles du Hezbollah pro-iranien au Liban, faisant au moins 400 morts. Par ailleurs, l'armée israélienne a affirmé avoir mené des attaques dans la bande de Gaza contre le plus haut responsable militaire du Hamas dans l'enclave palestinienne, Ezzedine Al-Haddad, dans des frappes menées ce vendredi. Selon un communiqué commun du Premier ministre Benjamin Netanyahu et du ministre de la Défense Israël Katz, Ezzedine Al-Haddad a bien été assassiné. Il est précisé que le dirigeant du Hamas aurait refusé de mettre en œuvre l'accord initié par le président américain Donald Trump visant à désarmer le Hamas. Au lendemain de la fusillade meurtrière qui a coûté la vie à un adolescent de 15 ans à Nantes, le ministre de l'Intérieur Laurent Nunez s'est rendu dans le quartier de Port-Boyer, lieu du drame, ce vendredi. Le ministre de l'Intérieur a affirmé sa détermination à gagner la guerre contre le narcotrafic. Les tirs, qui ont également fait 2 blessés, auraient éclaté en raison d'un règlement de compte en lien avec le narcotrafic, selon le procureur de Nantes. Une cyberattaque a touché une filiale du groupe Pierre et Vacances, Center Parcs. Les données de 1,6 million de réservations sont concernées. Le groupe de résidences touristiques a été informé de cette fuite de données le 14 mai. Cette fuite touche, d'après les premières investigations, la marque La France du Nord au Sud, une filiale de Maeva & Co. qui fait partie du groupe Pierre et Vacances, Center Parcs. Une plainte a été déposée. Dans une publication sur Instagram, mais aussi auprès de Mediapart, l'animatrice Flavie Flamand accuse le chanteur et comédien Patrick Bruel, déjà visé par des dizaines d'accusations de violences sexuelles, qu'il réfute de l'avoir violé 10 ans après la consolation, en référence à son livre dans lequel elle révélait avoir été violée à l'âge de 13 ans par le photographe David Hamilton. « J'ai de nouveau rendez-vous avec mon passé et un homme qui a pillé mon adolescence », écrit-elle sur le réseau social. Et puis sur les réseaux sociaux, il était connu comme Lazare le trentenaire. Lazare le petit épagnol papillon, né en 1995, avait acquis une certaine célébrité en ligne en tant que chien le plus vieux du monde. Il s'est éteint ce jeudi au centre hospitalier vétérinaire d'Allonziers-la-Caille à l'âge vénérable de 30 ans et 5 mois.
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0: La chronique Notre Terre à tous avec le magazine Le Pèlerin et Dominique Lang. Bonjour Dominique.
2: Bonjour Simon.
0: Alors vous êtes journaliste donc au magazine Le Pèlerin et vous suivez l'actualité de l'écologie chrétienne, une écologie qui est aussi l'affaire des familles.
2: Oui, c'est un texte intéressant qui a été publié récemment, qui le rappelle, puisqu'il est à destination des familles du monde entier pour les inviter à mettre en œuvre les appels de l'encyclique Laudato Si. Les auteurs de ce texte sont des responsables et des experts éminents qui ont été sollicités par 2 dicastères romains, c'est-à-dire les ministères du pape, et en l'occurrence le service du développement humain intégral d'une part et le service pour les laïcs, la famille et la vie.
0: Comment s'appelle ce texte ?
2: Le texte s'appelle « L'écologie intégrale dans la vie de famille », tout simplement. Et il présente un document de 80 pages qui est une espèce de synthèse pédagogique du texte de l'encyclique du pape François. Plus près, on peut constater dans sa première partie que le document s'appuie d'abord sur les grands textes pastoraux du pape argentin. On a là Laudato Si pour l'écologie intégrale, mais aussi Fratelli Tutti et Amoris Laetitia pour les aspects de la famille, et puis Gaudete et Exultate pour les appels à la sainteté, et Laudate Deum pour les appels à l'engagement dans les chantiers politiques, économiques et sociaux.
0: Cet appel aux familles autour des

0: Les enjeux environnementaux, est-il une nouveauté?
1: Sous cette forme, oui, mais en 2024, déjà, au moment des élections européennes, la Fédération des associations familiales catholiques avait elle aussi adopté une résolution qui reliait les questions écologiques à celles de la dignité humaine, notamment autour des réalités assez terribles de la pauvreté des enfants ou de la nécessaire protection des mineurs. Et ce texte affirmait notamment, il n'y a pas d'écologie sans les familles et les communautés de familles qui sont au cœur de la transition.
0: Comment les familles peuvent-elles s'engager?
1: Au fil des pages, les exemples concrets sont nombreux dans ce document, souvent assez proches des recommandations déjà données par un mouvement comme Église verte en France, qui lui aussi a déployé des outils spécifiques pour les familles. Alors des exemples d'actions, par exemple, aider le curé de sa paroisse à accueillir ses thématiques écologiques dans ses homélies, participer au mois de la prière pour la création en septembre, prier plus souvent au milieu de la nature. Développer pour chaque génération le sens de la gratitude, de l'émerveillement et aussi des œuvres de miséricorde. Et de conclure avec le pape François, je le cite, l'effort des ménages pour polluer moins, réduire les déchets, consommer avec retenue, créer une nouvelle culture. Ce seul fait de modifier les habitudes personnelles, familiales et communautaires aide à mettre en place de grands processus de transformation qui opèrent depuis les profondeurs de la société. De la sorte, avec les décisions politiques indispensables, nous serons sur la voie de l'attention mutuelle.
0: Merci Dominique Lang, vous êtes journaliste pour le magazine Le Pèlerin. À la une du numéro en kiosque, le Festival de Cannes, à l'honneur cinéma et région, ça tourne. L'œuvre d'Orient avec 170 ans de diplomatie catholique. Et puis un visage, celui de Guy Savoie, premier chef à l'Académie des Beaux-Arts. La cuisine est un art de la joie. Le Pèlerin, l'actu à visage humain. Merci Dominique Lang.
1: Merci.
0: La BD de la semaine, et celle-ci va nous replonger dans l'univers et dans l'intime d'une figure singulière et attachante de la chanson, Annie Cordy. Nini Cordy, 1949, signé Bernard Suissen et Christophe Alves, avec le soutien de la nièce et fille adoptive d'Annie Cordy, Mimi Lebon. Si l'on connaît la carrière artistique d'Annie Cordy, on connaît moins le contexte historique lourd qu'elle a traversé sur fond de tensions et de guerre froide. Mimi Lebon.
2: Annie a traversé tout ça en chantant. Et c'est vrai que grâce à cette BD, même moi, vous voyez, j'ai appris plein de choses parce que c'est très, comme vous le dites, très documenté, très soigné. Et j'ai retrouvé, moi je suis bruxelloise, je suis née à Bruxelles, comme Annie, qui était née à Bruxelles aussi. Et je retrouve grâce à cette BD, grâce aux illustrations, aux dessins de Christophe Alves, qui sont vraiment formidables, et une recherche historique importante. Donc je retrouve ma ville comme elle l'était à l'époque, parce que dessin par dessin, tout est exact, tout est vrai. Ouais. Et donc, j'ai collaboré avec le scénariste Bernard Suissen, et on a parlé beaucoup d'Annie, de sa vie intime, de mes grands-parents, donc ses parents, sa façon qu'ils avaient de réagir, comment ils s'exprimaient, etc. Donc, tout est vrai aussi de ce côté-là.
0: Et évidemment, cet album mixe entre biographie et fond de fiction permet de découvrir la naissance, l'envolée de l'icône belge.
2: Je pense que c'est une partie de la vie d'Annie qui n'est pas vraiment connue, parce qu'on connaît Annie quand elle a débuté à Paris. Et là, cette partie-là, c'est quand même professionnellement, déjà, elle travaillait pas mal hein, en Belgique. Ouais. Et quand elle a travaillé en France, elle a commencé au Lido. Et donc là, c'est parti pour une grande carrière que tout le monde, enfin que tout le monde, que les fans connaissent bien. Mais avant 50, en 49, Annie avait déjà un sacré bagage professionnel et une vie intime qu'on va découvrir grâce à la BD.
0: Et Mimi Lebon a elle-même participé à la création de l'album. Elle-même, comme les deux auteurs, ont appris beaucoup sur la vie d'Annie Cordy, qui est donc désormais devenue un personnage de bande dessinée.
2: Moi, j'ai partagé mes souvenirs personnels, familiaux, et puis ces deux grandes de la BD ont recherché tout ce qu'ils pouvaient collé à cette fiction que Bernard Suissen a créée, et collé historiquement. Et donc, eux, ils ont appris beaucoup de choses, je pense, sur Annie, au niveau intime, grâce à notre collaboration. Mais moi, j'ai appris plein d'autres choses sur la période qu'elle a vécue à ce moment-là. Donc, ça s'est bien goupillé, quoi. On était parti sur une bio d'Annie au départ, mais intégrer Annie dans une BD et dans une fiction, ça, c'est vraiment une super bonne idée.
0: Nini Cordy, 1949, de Bernard Suissen et Christophe Alves, est à découvrir aux éditions Anspach.
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0: Annie Cordy, si c'est ça la vie. Et à 8h42 sur RCF Notre-Dame, c'est des nouvelles de l'Europe dont on prend tout de suite.
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0: La chronique L'Europe c'est vous avec Alexandra Lecure. Bonjour Alexandra.
2: Bonjour Simon, bonjour à toutes et à tous.
0: Alors cette semaine, l'actualité culturelle européenne est rythmée par l'ouverture du Festival de Cannes qui a démarré mardi et l'Europe y est très présente. 7 films en compétition pour la Palme d'Or ont été financés par l'Union européenne via le programme Europe Créative. Alexandra, qu'est-ce que cela dit de la place de l'Europe dans le cinéma aujourd'hui ?
2: Alors cela montre surtout que l'Europe est devenue un acteur essentiel du cinéma. Cette année, 19 000 soutenus par l'Union européenne sont présents à Cannes, dont 7 en compétition officielle. Parmi eux figurent notamment Coward, du réalisateur belge Luca Donte, El Cerquerido, de l'espagnol Rodrigo Sorogoyen, Fjord, du roumain Christian Mongiu, ou encore L'Inconnu, du français Arthur Harari. Au total, 1,17 million d'euros ont été investis dans ces 19 œuvres. C'est un soutien qui permet à des films ambitieux d'exister, mais aussi de circuler dans toute l'Europe.
0: Europe Créative, ce n'est pas seulement du financement de films.
2: Non, c'est beaucoup plus large. Le programme Europe Créative et son volet médias soutient toute la chaîne audiovisuelle. La production, la distribution, la formation, les festivals, les projets numériques et même les mobilités d'artistes musicaux via Music Moves Europe. C'est grâce à ce programme que des films comme Anatomie d'une chute, Palme d'Or en 2023, ou Flo, César et Oscar 2025 du meilleur film d'animation, ont pu voyager dans toute l'Union européenne.
0: Et il y a aussi une présence politique européenne sur place.
2: Oui, des représentants de la Commission européenne assistent systématiquement au Festival de Cannes pour échanger avec les professionnels du secteur. Cette année, c'est Ena Virkkunen, vice-présidente exécutive, qui est à Cannes. Elle rencontre des créateurs, des innovateurs, des institutions et participe à un débat public sur les priorités européennes en matière de politique des médias. Sa présence

0: Je rappelle que l'Europe ne fait pas que financer, elle travaille avec le secteur, elle écoute, elle co-construit les politiques culturelles.
1: Et tout cela arrive à un moment particulier pour le programme.
0: Oui, car le programme Média fête ses 35 ans et surtout les discussions ont commencé pour le prochain budget européen pluriannuel. C'est un moment clé, le secteur culturel s'inquiète de possibles restrictions. Pour montrer l'importance d'Europe Créative, 4500 personnalités du cinéma, dont de nombreux noms très connus, ont signé une lettre ouverte demandant de préserver et même de renforcer ce budget. Le message est clair, sans ce soutien, une grande partie de la création européenne serait fragilisée. Le programme Agora EU, qui doit succéder à Europe Créative, est en cours de conception. Il vise à renforcer encore la capacité de l'Europe à créer, distribuer et promouvoir des œuvres de qualité sur la scène mondiale.
1: Merci Alexandra, et on pourra suivre le Festival de Cannes jusqu'au 23. Mais voilà pour ce rendez-vous. L'Europe c'est vous, c'est tous les samedis sur RCF Notre-Dame. À bientôt Alexandra.
0: À bientôt.
1: À 8h45 sur RCF Notre-Dame, en ce samedi 16 mai, il est temps de changer le monde et ça commence ici et aujourd'hui. On en recense 55 000 en France chaque année. Les naissances prématurées concernent les enfants qui naissent avant 8 mois et demi de grossesse. À ce moment de la croissance, tous les organes du bébé ne sont pas totalement prêts à vivre à l'extérieur du corps de la maman. Ces prématurés font l'objet d'une vigilance particulière dans les hôpitaux. Pour les accompagner et accompagner leur famille, certains établissements accueillent des musicothérapeutes. C'est le cas dans la Loire et en Haute-Loire. Martin Obadia.
2: Oui, avec notamment l'association Nourrisson, deux musicothérapeutes sont mobilisés pour apporter du réconfort pour des parents qui peuvent être en situation de sidération, d'angoisse et pour qui tout arrive trop tôt. Laure Bayon est une des musicothérapeutes.
3: On vient essayer de créer une bulle sonore, une détente, une respiration auprès de ces parents. Cet enfant qui a beaucoup de choses à dire au niveau de la communication avec les sons et ce frère ou cette sœur à qui on a pris son parent et qu'on vient voir un petit être avec qui il va falloir faire du lien. Et les instruments de musique vont nous aider à créer ce lien et cette rencontre-là.
2: L'association intervient à l'hôpital du Puy-en-Velay mais aussi à l'hôpital privé de la Loire et bientôt au centre hospitalier de Roanne. Chaque séance en chambre dure 30 minutes. Le travail se fait avec deux instruments dont le kalimba.
3: Sur ces sons, doux, vibrants, résonnants, apaisants, on crée une enveloppe sonore autour du nouveau-né prématuré, autour de chaque personne dans la pièce et autour de tout le monde.
2: Avec cet instrument, Laure improvise une chanson qui peut aborder la problématique du moment du jeune bébé.
3: J'étais en séance, l'enfant c'était important qu'il prenne le lait pour grandir, prendre du poids. Donc j'ai créé une petite comptine sur 2-3 sons résonnants qui ont permis de mettre du sens sur ce qu'était en train de faire le nouveau-né. Et après je peux aussi fredonner des sons bouche fermée qui vont amener plus de rondeur et apaiser un peu tout le monde.
2: Les séances se font sur prescription de l'équipe soignante et avec l'accord des parents. Parents qui participent à l'animation de ces temps musicaux. Laure, par exemple, leur confie le kalimba.
3: Ils vont observer comme moi les interactions avec leur enfant qui va prendre le temps d'écouter, qui va se mettre peut-être parfois à sourire et en tout cas, il va y avoir la détente qui opère. Et là, les parents, on est en train de faire une pause dans cette parenthèse hyper médicalisée et ce stress anxieux du prochain résultat, du prochain gramme de lait que le bébé va prendre.
2: L'autre instrument, c'est la grappe à graines. Il est composé de coquilles rassemblées au bout d'une corde que la musicothérapeute fait passer sous ses doigts.
3: In utero, les sons sont ouatés et en fait, ils retrouvent la sensation d'écoulement qui vit in utero. La même façon quand le nouveau-né prend son premier bain, dès qu'il arrive dans l'eau, les mouvements reviennent et il est dans cette chose qui s'écoule.
2: Au cours des séances, Laure propose aussi des moments de récupération à l'enfant.
3: Un nouveau-né prématuré, tout acte, même ouvrir les yeux, est coûteux en énergie. Et il faut qu'il ait des temps de récupération. C'est pour ça que sur une séance de musicothérapie, on propose des sons, mais on propose aussi des silences. Parce que le propre de la musicothérapie, c'est aussi d'ouvrir des canaux de communication par le non-verbal et par le verbal.
2: L'horaire idéal pour les séances, c'est entre 18h et 21h, un moyen d'adoucir les angoisses et les pleurs de décharge des enfants, mais aussi d'apaiser.
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Jésus disait à ses disciples « Amen, amen, je vous le dis, ce que vous demanderez au Père en mon nom, il vous le donnera. Jusqu'à présent, vous n'avez rien demandé en mon nom. Demandez et vous recevrez. Ainsi, votre joie sera parfaite. » En disant cela, je vous ai parlé en images. L'heure vient où je vous parlerai sans images et vous annoncerai ouvertement ce qui concerne le Père. Ce jour-là, vous demanderez en mon nom. Or, je ne vous dis pas que moi, je prierai le Père pour vous. Car le Père lui-même vous aime, parce que vous m'avez aimé, et vous avez cru que c'est de Dieu que je suis sorti. Je suis sorti du Père, et je suis venu dans le monde. Maintenant, je quitte le monde, et je pars vers le Père.

Nous retrouvons la promesse du Père lui-même. Et nous apprenons aujourd'hui que le Père nous aime parce que nous avons aimé Jésus et nous avons cru. Depuis plusieurs jours, il nous est proposé par l'évangile de Saint Jean de ne pas nous tromper de Dieu. En définitive, si nous voulons réfléchir à la Sainte Trinité, c'est à partir de ces confidences intimes qui relèvent du plus profond du cœur de Jésus et de son union divine avec le Père. Là, oui, nous pouvons comprendre ce mystère insondable d'un Dieu un en trois personnes. Voilà pourquoi le dogme de la Trinité, la Sainte Trinité que nous affirmons et que nous professons chaque dimanche, ne se comprend qu'à travers une expérience spirituelle et même mystique, selon laquelle, d'après le docteur de l'Église Saint-Irénée, le Père est l'invisible du Fils, tandis que le Fils est le visible du Père. Il est impossible de comprendre le mystère de Dieu si on en fait un démiurge tout-puissant, extérieur à l'histoire humaine, une espèce de dieu jupitérien qui serait censé combler les attentes humaines ou résoudre des problèmes. Non. Au contraire, le visage de Dieu invisible et impassible est en même temps le visage d'un Dieu qui n'est pas sans compassion, comme l'écrivait admirablement Saint Bernard, le docteur du XIIe siècle. Oui, le Père invisible se révèle dans le Fils donné. Encore une fois, tout ce que nous demanderons au Père, au nom de Jésus, il nous le donnera. Et notre joie sera parfaite. La joie véritable, la joie profonde, c'est celle qui nous vient du cœur de Dieu lui-même. Et cette joie, alors, apparaît comme la vraie mesure de toutes nos joies. Et nous avons à l'accueillir au creux même de nos difficultés, des ornières de notre existence.

seule la foi peut l'entrevoir, et pour qu'elle puisse l'accueillir, encore faut-il que le croyant la demande.

Notre Père, qui es aux cieux, que ton nom soit sanctifié, que ton règne vienne, que ta volonté soit faite sur la terre comme au ciel. Donne-nous aujourd'hui notre pain de ce jour. Pardonne-nous nos offenses, comme nous pardonnons aussi à ceux qui nous ont offensés. Et ne nous laisse pas entrer en tentation, mais délivre-nous du mal, car c'est à toi qu'appartiennent le règne, la puissance et la gloire pour les siècles des siècles. Amen.

0: Nous sommes le samedi 16 mai. Qui fêtons-nous le 16 mai? Quel est le saint à l'honneur? Le saint du jour, c'est avec vous Isabelle Delaunay. Bonjour Isabelle.
1: Bonjour, aujourd'hui nous allons nous régaler. Le saint d'aujourd'hui est depuis le 15e siècle patron des boulangers-pâtissiers et en 1850, le célèbre pâtissier parisien Chibouste donna son nom à un délicieux gâteau. Vous avez deviné de qui il s'agit? De Saint Honoré, bien sûr. On connaît très peu de choses sur ce saint, si ce n'est qu'il fut évêque d'Amiens et qu'il est mort en l'an 600. On sait aussi qu'au XIe siècle, des Picards lui construisirent une église à Paris. Puis la rue et le faubourg Saint-Honoré l'ont rendu célèbre dans le monde entier, ainsi que la pâtisserie qui porte son nom. Nous fêtons aussi aujourd'hui le bienheureux Vladimir Ghica, béatifié à Bucarest le 31 août 2013. Né à Constantinople en 1873 et mort dans les geôles du régime communiste roumain en 1954, Mgr Vladimir Ghica est un témoin de la foi. Prince roumain, prêtre du diocèse de Paris, toujours en route, d'une bonté sans frontières, selon son ami Jacques Maritain. Il sut rester toute sa vie proche des souffrants. Pendant la Deuxième Guerre mondiale, il rejoignit son pays pour aider les réfugiés. Et lors de l'arrivée des communistes au pouvoir en Roumanie, il choisit de rester auprès de ses compatriotes persécutés, notamment au sein de l'Église gréco-catholique. Puis il fut arrêté et mourut de privation et de mauvais traitements en véritable martyr de la foi.
0: Merci Isabelle Delaunay. Voilà, on en sait un peu plus sur le saint du jour, grâce à vous qui êtes fidèle au poste tous les week-ends pour ce petit point éphéméride. Bonne fête donc aux honorés qui nous écoutent en ce samedi 16 mai. Isabelle, vous nous avez mis un petit peu l'eau à la bouche. Oui, un petit saint honoré pour débuter le week-end. Alors c'est vrai que c'est un gâteau un petit peu costaud, mais en tout cas, si vous offrez un saint honoré à vos honorés, eh bien, on peut dire qu'ils seront honorés de cette petite faveur. Voilà, restez à l'écoute. À venir dans moins de 2 minutes sur RCF Notre-Dame, un nouveau point complet sur l'actualité du jour. Excellent début de week-end à l'écoute de votre radio chrétienne.
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0: Bonjour à tous et à toutes, et bienvenue dans ce 34e épisode de Dignité, je crie ton nom, l'émission qui décortique les inégalités sociales et milite pour le droit à une vie digne pour tous et toutes. À l'approche du 8 mars, date consacrée par l'ONU à la Journée internationale des droits des femmes contre les femmes, il est donc nécessaire, voire urgent, de poursuivre les combats féministes et en particulier dans une dimension intersectionnelle, ce qui signifie être attentif et attentive et faire exister les expériences spécifiques des femmes minorisées par leur genre, leur origine, leur appartenance raciale ou sociale. Et c'est notamment ce dernier point qui va nous intéresser aujourd'hui, puisque nous recevons Julie et Margot, tous deux membres d'ATD Quermonde Belgique et du groupe d'action et de réflexion de femmes en situation de pauvreté à Charleroi. Bonjour à vous et bienvenue.
1: Merci. Bonjour.
0: Bonjour. On va commencer par une petite présentation, justement. Est-ce que vous pouvez nous...
2: Qu'elles ont souvent une charge plus importante que les pères, et que ça, c'est quelque chose qui rend très difficile pour elles la recherche de travail et l'accès à la formation, parce que il faut trouver une garde pour les enfants, mais c'est pas facile. Tout ça, ça ne fait qu'accroître leurs difficultés économiques. D'autre part, le fait qu'elles se sentent responsables des enfants et que c'est un peu ce qu'on leur renvoie en permanence, elles ont l'impression que ça crée beaucoup de jugement par rapport à elles, il y a des stigmates, que si... Il y a quelqu'un qui disait que, par exemple, dans un magasin, si on voit qu'elle est avec ses enfants et puis qu'elle cherche de l'argent dans son porte-monnaie, elle a un stress tout de suite de qu'est-ce qu'on va penser de moi en tant que maman. Donc ça provoque beaucoup de honte. Il y a aussi une forme de dépendance économique qui est parfois compliquée, comme elles ont justement... des difficultés à accéder à un travail, mais pour celles qui sont en couple, elles se retrouvent vite dépendantes de leur partenaire. Si le couple ne tient pas, ou si elles doivent partir, il y a vite une peur de perdre les enfants qui est liée à ça, qu'elles n'aient pas des revenus assez stables pour pouvoir avoir la garde de leurs enfants, ou voir qu'ils soient placés. Il y a aussi un peu un sentiment ou une, c'est pas vraiment une volonté, mais une privation chez les femmes, parce que comme elles se sentent très responsables des enfants, elles vont toujours les faire passer avant et acheter des choses pour eux, etc. Et elles en viennent à se priver beaucoup elles-mêmes, ce qui crée un rapport à leur corps ou à elle-même qui peut être compliqué, parfois.
0: Du coup, à t'entendre, porter toute cette parole, si j'ai bien compris, pour être sûr d'avoir bien compris, j'ai l'impression qu'aussi, que quand je t'entends, tu parles des difficultés des femmes en situation de pauvreté, et j'ai l'impression finalement que par rapport à ce qu'une femme en pauvreté ou pas peut subir, on a l'impression d'entendre que le fait d'être en pauvreté, ça va amplifier les inégalités qui existent déjà. Et par exemple, ce dont tu as parlé, le fait d'être jugé sur la façon de s'occuper des enfants ou le fait de porter la charge de s'occuper des enfants, est-ce que j'ai bien compris ? Est-ce que c'est ça ?
2: Oui, c'est un peu ça. Je pense que les deux sont interconnectés, genre et pauvreté. Je crois que

0: des discriminations de genre peuvent, sur certains aspects, empirer la situation de pauvreté, et à l'inverse, que la pauvreté accroît les inégalités de genre, quoi.
1: Dans une émission précédente, nous avions déjà présenté le groupe de femmes de Charleroi, mais je propose qu'on rappelle aux auditeurs en quoi consiste ce groupe concrètement. Déjà, quel est l'objectif de ce groupe?
0: Alors, le premier objectif derrière la création du groupe, c'était vraiment de développer des liens de sororité, d'abord entre les femmes du groupe, donc les femmes en situation de pauvreté, mais aussi, dans un second temps, avec des femmes d'autres milieux. Par exemple, les femmes du collectif Femmes de Mars. Et puis, grâce à ça, on espère pouvoir construire un discours collectif pour rendre compte de leur expertise en tant que femmes et spécifiquement en tant que femmes en situation de pauvreté. Et puis, pouvoir faire entendre leur voix auprès d'autres groupes militants et des institutions et des politiques.
1: Et concrètement, comment ça se passe tout ça? Quel est le fonctionnement de ce groupe et à quelle fréquence vous vous réunissez? Et bah, du coup, sur quel sujet?
0: On se réunit un lundi sur deux à Charleroi. On fait toujours un petit tour d'échange de nouvelles. Et puis, on discute de problématiques qui concernent à la fois le genre et la pauvreté. Desquelles elles se sentent concernées aussi. Parfois on participe à l'un ou l'autre événement culturel ou militant en lien avec ces sujets-là. Et il y a aussi une bonne moitié du groupe qui a intégré le collectif féministe Femmes de Mars. Et ça, c'est un collectif qui se réunit tous les mois pour organiser la Journée internationale des droits des femmes.
1: On aura l'occasion de vraiment parler et de rentrer dans le sujet du 8 mars et d'approfondir le fonctionnement et les actions de ce groupe. Mais avant tout ça, je vous propose de faire une petite pause musicale avec Angèle qui nous chante « Balance ton quoi ». À tout de suite. Il parle

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1: Vous êtes de retour dans Dignité, je crie ton nom. Nous sommes toujours avec Julie et Margot pour parler du groupe de femmes en situation de pauvreté de Charleroi et des actions auxquelles elles participent, et aussi notamment du 8 mars, la journée internationale pour les droits des femmes. Nous avions jusqu'ici parlé des objectifs justement de ce groupe de femmes de Charleroi et du fonctionnement du groupe. On va creuser cette question pour bien comprendre de quoi on parle. En vous posant justement la question suivante, de ce qui est important pour vous dans le fait de vous organiser entre femmes.
2: Alors c'est surtout ça permet d'avoir un espace de parole et d'écoute sans jugement ou un endroit un peu sécure, on va dire, pour les femmes. Pour certaines. Certaines ont un peu peur des hommes, où c'est vraiment plus difficile de s'exprimer en leur présence. Ça leur permet vraiment de pouvoir dire des choses qu'elles ne diraient pas
1: librement,
2: dans d'autres contextes, et de se sentir écoutées et comprises. C'est aussi un espace de soutien. Ça va être un endroit où on parle, et puis on peut partager ses soucis, des difficultés, voire des violences, et trouver une parole un peu apaisante ou des conseils. Ça peut être des problèmes de logement, enfin beaucoup beaucoup de choses. Donc tout ça, ça crée quand même un peu de solidarité. C'est aussi... pour certaines femmes, c'est un temps où elles peuvent souffler.
1: Oui.
2: En fait, parfois elles viennent avec les enfants, mais parfois sans. Ça leur permet de se retrouver entre elles, et c'est des moments qui sont assez rares pour elles finalement. Et puis pour d'autres, ça permet un peu de sortir de l'isolement.
1: Oui.
2: Aussi, de se retrouver. Et il y en a même pour qui ça a permis la création de liens d'amitié. Ou de liens en tout cas un peu forts. Ça permet aussi ce partage d'expériences de chacune, de transformer ces expériences individuelles en quelque chose de plus collectif dans la lutte. Alors on réfléchit ensemble à qu'est-ce que ça veut dire en fait. C'est violent, c'est ce qu'il y a des choses qu'on vit un peu toutes. Tout ça donne l'énergie de participer à des actions comme le 8 mars.
1: Alors tu parlais notamment de l'importance, en tout cas la possibilité pour les femmes qui participent à ce groupe, de quelque part d'être de reprendre confiance, de se retrouver entre femmes, de créer une sororité. Pour un peu creuser cette question, en quoi ce groupe en fait il permet vraiment de reprendre conscience, de prendre la parole ou même de se sentir légitime?
2: C'est un travail qui est toujours en cours.
1: Oui.
2: C'est sûr que le groupe il permet quand même un cadre plus sécure, dans lequel c'est ça, la parole circule quand même librement. Après, il y a toujours parfois des peurs de jugement ou autre chose sur lesquelles on travaille, mais c'est un lieu où pour certaines, c'est un lieu qui permet pour certaines de reconstruire un peu une confiance qui a pu être perdue ou assez fortement endommagées parce que elles ont été rabaissées, dévalorisées ou censurées dans d'autres endroits. Ce partage-là, ces paroles, ça permet aussi de se sentir moins seule face aux difficultés et aux violences qu'elles rencontrent. Et ça leur donne parfois l'impulse pour ne plus accepter certaines choses qu'elles vivent, en fait. D'autre part, il y a aussi, ça leur permet aussi une ouverture

0: vers l'extérieur par les événements auxquels on va participer et la rencontre d'autres collectifs de femmes et d'autres groupes de femmes, même à l'international.
1: Donc, tu mentionnes qu'il y a d'autres groupes de femmes à l'international. Est-ce que tu peux nous parler justement de liens avec ces autres groupes de femmes brièvement? Est-ce qu'il y a des actions en commun ou alors des discussions qui ont été organisées?
2: Donc, à ATD, au niveau international, il y a d'autres groupes de femmes,
1: Oui.
2: notamment en Bolivie, un groupe de femmes qui travaille depuis quelques années en croisement des savoirs, donc une méthodologie propre à ATD, sur la question des violences faites aux femmes en situation de pauvreté. Elles ont sorti un manifeste il y a un an ou un an et demi, qui reprend leurs revendications à ce sujet. Et on les a rencontrés par Zoom l'année passée, en mai 2025. Ça a été une rencontre très intéressante pour partager les différences, mais aussi les choses communes que les femmes vivent, les femmes en situation de pauvreté vivent à travers le monde. À ATD, il y a aussi un comité des femmes au niveau régional en Afrique. Un groupe de jeunes filles en Suisse. Et tous ces groupes, donc pour l'instant on est cinq, le groupe de femmes de Charleroi, un groupe de femmes au Guatemala, en Bolivie, en Centrafrique et en Suisse, on travaille à l'actualisation de la charte de la femme du quart-monde, un document qui a été écrit en 1975 pour l'année internationale de la femme de l'ONU et présenté à la conférence qui a eu lieu à Mexico. Et donc on travaille au niveau international à l'actualisation de cette charte. Voilà, on est au début de ce travail, mais
1: Oui.
2: oui, donc il y a des liens qui existent avec les autres groupes de femmes au niveau international et au niveau local aussi, puisque on s'inscrit vraiment dans les luttes féministes à Charleroi même.
1: Et de les faire remonter, du coup, j'imagine, dans cette charte. En tout cas, ça semble être une très belle action et qui j'imagine, sera le sujet d'une prochaine chronique quand elle sera plus avancée. Mais ça fait déjà beaucoup à traiter dans cette émission. Selon vous, pour revenir. Pour revenir à la situation des femmes en situation de pauvreté, qu'est-ce qu'elles apportent? Je vais recommencer cette question. Selon vous, qu'est-ce que les femmes en situation de pauvreté apportent aux luttes féministes plus larges?
2: Ouais, merci pour cette question parce que c'est vrai que c'est un de nos objectifs d'intégrer les luttes féministes actuelles qui sont encore assez bourgeoises, assez occidentales, pour faire remonter les enjeux que vivent les femmes dans ce cas-ci en situation de pauvreté. Et donc pour compléter ce qu'a dit Margot tout à l'heure, les femmes ont vraiment cette conscience d'ouvrir les luttes féministes à de nouvelles réalités. Par exemple, des questions de santé mentale. Elles disent, voilà, quand on parlait tout à l'heure de la responsabilité des femmes par rapport aux enfants, quand tu es une femme en situation de pauvreté, tu n'as pas l'occasion de prendre des vacances, alors qu'une femme riche, quand elle en peut plus de ses enfants, elle va prendre des vacances. Là, on va avoir une pathologisation de la fatigue et une orientation beaucoup plus rapide vers des hôpitaux psychiatriques, par exemple. Il va aussi avoir le fait que les femmes en situation de pauvreté, si après un accouchement, elles ressentent ce qu'on appelle une dépression postpartum, le baby blues, il va beaucoup plus rapidement avoir l'intervention des services sociaux qui vont poser la question de est-ce que l'enfant est en danger? Pareil sur les questions de santé reproductive. Les femmes en situation de pauvreté vont avoir moins accès aux soins et aux informations qu'une femme plus aisée va avoir accès. Donc, c'est toutes ces questions-là qu'elles essayent de faire remonter dans les luttes féministes, parce que pour l'instant, ce n'est pas des enjeux courants qu'on entend dans les luttes féministes. Il y a aussi l'idée de notre participation de faire en sorte que les mouvements féministes deviennent plus inclusifs pour toutes et pour tous, avec notamment le fait que avant qu'on participe, il n'y avait pas de garderie, pas de covoiturage, voilà. Et puis montrer qu'on est toutes solidaires ensemble, bah, c'est l'élément le plus important.
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1: Vous êtes de retour sur Dignité, je crie ton nom. Aujourd'hui, nous parlons du groupe de femmes en situation de pauvreté de Charleroi. On parle de pauvreté, de féminisme, centré notamment autour du 8 mars, cette journée internationale des droits de la femme. On va justement aborder concrètement ce sujet et la participation du groupe de femmes en situation de pauvreté d'AT des Quarts Monde de Charleroi à ce qui s'organise pour le 8 mars, justement. Eh bien, je vais vous poser la question directement. Pourquoi était-il important pour votre groupe de vous impliquer dans l'organisation de la journée des droits des femmes du 8 mars à Charleroi ?
2: Donc, on en a pas mal discuté.
1: Oui.
2: Je pense que la première chose que les femmes voulaient dire, c'est que avant qu'on aille avec elles à ces réunions du collectif Femmes de Mars, la plupart ne connaissaient même pas l'existence du 8 mars et de ce qui s'y organisait. Et donc, pour elles, c'était très important d'être présente pour montrer que tout le monde peut participer, peut venir et que personne ne se sente exclu. Et aussi pour que les femmes qui voient cette manifestation du 8 mars se disent « mais je dois pas juste rester à ma maison, subir les violences que je vis, moi aussi j'ai ma place dans ces collectifs, moi aussi j'ai ma place dans cette manifestation ».
1: Et le collectif justement Femmes de Mars que tu mentionnes, qu'est-ce que c'est exactement ?
2: Donc le collectif Femmes de Mars, c'est d'abord un groupe de citoyennes et de citoyens alliés qui organisent une bonne partie des activités de la journée du 8 mars à Charleroi. Donc des performances, des sensibilisations, des animations et évidemment la grande manifestation. Et c'est aussi une plateforme associative composée d'associations de Charleroi qui propose un panel d'activités autour de la lutte pour les droits des femmes durant un mois. Donc du 27 février au 27 mars, on a toute une série d'activités autour de cette thématique.
1: Mais voilà, le rendez-vous est pris. On mettra quelques infos en marge de cette chronique. Mais qu'est-ce que vous organisez, votre groupe en tout cas, quelle action ou initiative vous préparez avec ce collectif exactement ?
2: Donc notre groupe, on fait vraiment partie intégrante du collectif et donc chacune a des responsabilités différentes. Mais pour le 8 mars, on a donc pour la journée du 8 mars un stand sur le Grand Marché à Charleroi, la manifestation et des performances de DJ, de femmes DJ féministes. On est aussi dans l'organisation du QG, donc c'est un local qu'on occupe pendant 2 semaines avec des ateliers créatifs, militants pour les enfants aussi, puisque une de ces 2 semaines tombe pendant les vacances scolaires. Et puis évidemment le travail sur les revendications, comment on les communique, quels sont nos objectifs et comment les rendre accessibles au plus grand nombre.
1: Et quel message vous souhaitez faire passer concrètement à travers ces actions ?
2: Alors, je ne vais pas vous faire la liste de toutes les revendications, mais une particularité de cette année, c'est que le 8 mars tombe un dimanche.
1: Oui.
2: Et donc, c'était très important pour nous de mettre en évidence ce qu'on appelle le travail reproductif, donc ce qui permet à la société de fonctionner comme elle est, donc généralement portée par les femmes, non rémunérées, invisibilisées, à la maison, tout le travail du care, mais aussi, notamment quand on pense aux nouvelles mesures de l'Arizona, le travail des vendeuses, par exemple, qui travaillent aussi le dimanche. Donc voilà, donc c'est un peu tout ce qui se passe un dimanche et que généralement on ne voit pas.
1: Merci d'avoir fait remonter tout ça. Alors on arrive doucement à la fin de cette émission. Avant ça, j'ai quelques dernières questions. Tout d'abord, quel message vous voudriez adresser aux auditeurs et auditrices à l'approche du 8 mars ?
0: Les femmes de notre groupe, elles aimeraient envoyer un message simple. Ça serait que tout le monde ose parler de ses difficultés et s'entraide. Elles rappellent que personne est seul face aux injustices et qu'ensemble, on peut agir et se soutenir. Et puis, elles veulent célébrer la force collective des femmes et elles disent le pouvoir aux femmes.
1: Super. Merci pour ce message. J'espère que tout le monde ici a bien entendu. Et toute dernière question, d'ailleurs, qu'est-ce que vous aimeriez voir changer en priorité pour améliorer la vie des femmes en situation de pauvreté ?

0: Alors, j'ai devant moi une liste de priorités, mais on a peu parlé de la question des femmes à la rue, et c'était quelque chose que les femmes voulaient aussi mettre en avant, l'invisibilisation des femmes à la rue, et notamment l'importance d'avoir des centres accessibles pour les femmes, que ce soit des maisons maternelles, que ce soit des centres, enfin, bon voilà, que le gouvernement arrête de fermer les centres pour les femmes qui sont à la rue. Il y avait aussi la question de, évidemment, de ne laisser aucune femme de côté et que les femmes en situation de pauvreté soient plus prises en compte dans les luttes, des formations accessibles aux femmes, notamment avec cette question des garderies, dont on entend quand même beaucoup parler, la question des crèches, des garderies. On ne peut pas faire une formation si on n'a pas de solution pour garder les enfants. Et on en a beaucoup parlé pendant cette émission, mais la question de la responsabilité des femmes par rapport aux enfants et la compréhension que les services en font, donc les services d'aide à la jeunesse, de comprendre qu'est-ce que vivent les femmes, de comprendre leur charge mentale et de répartir ça aussi avec les pères.
1: Margot et Julie, merci beaucoup d'avoir été avec nous pour nous présenter ce sujet. On arrive à la fin de cette émission et merci de nous avoir suivis aussi, vous qui nous écoutez. N'hésitez pas à visiter le site d'ATD Quart-Monde. On mettra des informations avec cette chronique pour creuser un peu le sujet pour ceux et celles que ça intéresse. N'hésitez pas à revenir le mois prochain, nous écouter pour une autre émission de Dignité, je crie ton nom, et n'hésitez pas à participer à toutes les actions organisées dans le cadre du 8 mars pour défendre le droit des femmes, ou directement les femmes en fait, et même en dehors du 8 mars, n'hésitez pas. À bientôt.
0: Merci.
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0: Et ce qu'elle dit de nos vies politiques, de nos peurs et peut-être de ce qu'il nous reste d'espérance. Le livre se compose de 23 chapitres, quasiment un chapitre par lettre de l'alphabet. Et pour chaque lettre, vous donnez des entrées comme dans un dictionnaire, mais avec vos définitions à vous. Vous commencez par Adam et Ève, vous finissez par zèle, en passant par barbare, crise, ignare, mais aussi trumpisme ou universalité. En lisant votre livre, je me suis cru dans un tome 2 du Dictionnaire des idées reçues de Flaubert. J'espère que ça ne vous choque pas.
1: Pas du tout.
0: Mais avant d'aborder concrètement les idées sous-jacentes à votre ouvrage, j'aurais voulu que vous définissiez pour nos auditeurs ce que vous entendez par basse période, Charles Danzig.
2: Ce que j'appelle basse période, c'est très simplement le moment où nous vivons. Je n'ai pas voulu donner à ce moment où nous vivons le nom d'époque, parce qu'époque est susceptible de désigner un temps plus long, et j'espère que ça ne durera pas longtemps. Et je dis basse comme on dit marée basse, en espérant que la marée puisse remonter. Je ne suis pas sûr qu'elle soit en voie de remonter, mais... cette basse période que nous vivons, à mon sens, je crois qu'il a fallu lui donner un nom, parce que je suis assez frappé du fait que depuis quelques années, les gens disent « mais qu'est-ce que ça va devenir ?» Mais c'est pas ce que ça va devenir, c'est on y est déjà. Moi, je voudrais attirer l'attention des gens sur le fait que ne soyez pas inquiets sur ce qui va se passer, soyez inquiets sur ce qui est déjà là et qui est vraiment une période dangereuse, parce que j'ai un peu l'impression qu'on est dans une politique du faire comme si de rien n'était. Et je trouve ça excessivement dangereux, parce que c'est déjà là. C'est déjà là. On est vraiment dans une période qui, à mon sens, aspire à la tyrannie, ou en tout cas nous approche, nous mène aux abords de la tyrannie, et je trouve ça excessivement dangereux.
0: D'ailleurs, effectivement, le mot tyrannie apparaît un nombre très important de fois. Je n'ai pas fait le relevé précis, mais en tout cas, en nombre d'occurrences, le mot tyrannique apparaît beaucoup dans votre ouvrage. Est-ce que vous pourriez nous dire comment vous est venue l'idée de cette forme d'ouvrage, c'est-à-dire donc un peu comme une sorte de dictionnaire,
2: en fait. Oui, tout à fait. Alors, d'une part, c'est effectivement sous forme de dictionnaire, mais c'est un dictionnaire raisonné qui, en réalité, est fait pour être lu du début à la fin. Moyennant quoi, les lecteurs feront comme ils voudront, ils auront bien raison s'ils veulent picorer, comme on dit, qu'ils le fassent. L'idée, c'est que je ne voulais pas écrire et je n'aurais sûrement pas su, d'ailleurs, écrire un essai avec deux parties, deux sous-parties, de la démocratie, de la tyrannie, c'est pas mon genre, moi je suis écrivain et je suis pas essayiste politique, donc j'ai voulu aborder de manière littéraire ce projet, et je pense que cette forme d'inventaire me permettait d'aborder plus de choses qu'un essai prémâché, en quelque sorte.
0: Et comment avez-vous concrètement procédé, en fait, à cette rédaction ?
2: Eh bien, j'ai procédé... En fait, c'est un livre d'élimination, parce que j'avais énormément de choses. C'est un livre auquel je réfléchis depuis longtemps, qui est fait parfois de réflexions que j'ai en note depuis des années, que je gardais avec moi, etc., etc. Et la composition a été d'ailleurs assez intéressante, parce que j'avais beaucoup de choses, je savais où je voulais aller, mais pour vous donner un exemple, par exemple, dans une première version du livre, j'avais un article qui s'appelait « Amour de la tyrannie » et qui venait donc très tôt dans le livre, à la lettre A. Et je me suis assez vite dit « tu arrives trop tôt dans quelque chose d'assez violent ». Et je préférais commencer par le mot « amour » parce qu'il y a un article sur le mot « amour » qui me permettait de dire que la tyrannie peut être parfois en nous. C'est toujours très facile de protester contre la tyrannie. On est tous contre, on est contre la tyrannie. Mais il faut se dire que la tyrannie peut être une chose intime aussi. L'amour peut être une chose tyrannique, qu'on le donne ou qu'on le subisse. Et donc, je me suis dit, cet article « Amour de la tyrannie » doit être déplacé. Et je l'ai déplacé à la lettre D. Et c'est devenu « Désir de la tyrannie », ce qui me paraît d'ailleurs plus fort « Désir de tyrannie » que « Amour de la tyrannie ». Voilà. Donc, ça a été un système de poids et mesure, en quelque sorte, de poids et de contrepoids à équilibrer.
0: Alors, comme vous parlez de certains éléments d'actualité, en fait, dans cet ouvrage, on se dit aussi que ça a dû être écrit dans un court espace de temps.
2: L'un et l'autre, c'est-à-dire qu'il y a des réflexions qui viennent qui viennent de longtemps, et aussi des réflexions plus récentes, parce que la tyrannie approche et qu'il me fallait des exemples, enfin que les exemples se multiplient récemment sans que ce soit mystérieux.
0: Quels sont ces événements ou ces images qui vous viennent spontanément à l'esprit comme événement marquant de l'actualité politique?

0: de ces derniers mois ou
1: années. Écoutez, il y a quelque chose qui ne me paraît pas mystérieux, c'est que il y a un événement très très tapageur qui est l'élection de Trump et l'arrivée, le retour au pouvoir de Trump.
0: Tyran est un mot qui figure beaucoup dans votre livre, mais Trump aussi.
1: Je l'appelle l'empereur de la basse période. C'est l'empereur de la basse période et je le crois, hélas. Lui me paraît très dangereux. Il est possible que le trumpisme, que je crois une forme de totalitarisme, je le dis dans mon livre, soit une émanation du fascisme. Et là où il est dangereux, c'est que l'histoire nous montre que le fascisme a toujours réussi en deux fois. Les fascistes n'ont jamais réussi la première fois. Hitler est tombé la première fois, Mussolini aussi, et c'est à la deuxième fois qu'ils ont réussi. Et Trump a échoué déjà une première fois, là, sa première élection, il a été battu, et là, il est revenu au pouvoir, et c'est donc très dangereux, et c'est d'autant plus dangereux que c'est un crétin malfaisant, mais il est accompagné, là, d'une équipe de gens très déterminés. Et on connaît le fameux projet 2025, moi, je l'ai parcouru, ce projet 2025, c'est un vrai manuel de prise du pouvoir. Vous avez chapitre par chapitre, tel ministère, il faudra licencier telle personne, etc., etc. Donc ça devient voilà un événement contemporain qui est probablement le plus frappant dans les mois passés.
0: Donc la démocratie, selon vous, n'est pas seulement fatiguée, elle est vraiment menacée.
1: Elle est vraiment menacée, car je crois que beaucoup de gens ont fini par penser que la démocratie n'était que l'élection. Or, la démocratie, ça n'est pas que l'élection, c'est aussi un système de contre-pouvoir, c'est un système judiciaire indépendant, un pouvoir judiciaire indépendant, et des tas de choses qui font que la démocratie est une chose fragile et elle aussi d'équilibre. Pour parler d'autre chose que des États-Unis, là, dans les semaines à venir, la présidente du Conseil italienne organise un référendum sur la justice en Italie pour mettre la justice au pas. Donc, dans chacun des pays, Orban, depuis des années, on sait très bien ce qu'il a fait de la Hongrie, tout se prépare pour mettre à bas petit à petit la démocratie. C'est là que c'est dangereux.
0: Alors justement, Charles Dantzig, quelle est, selon vous, la plus-value d'être un écrivain pour voir certains de ces phénomènes politiques? Vous n'avez pas une approche du systématicien de la politologie, des sciences politiques, mais vous êtes écrivain. Qu'est-ce que, justement, cette qualité, cette sensibilité vous donne, peut-être, comme regard, que vous ne trouvez pas dans les analyses politiques plus, systématiques, justement?
1: Ça serait bien présomptueux de vous répondre, mais enfin, disons que je pense qu'un écrivain, et moi en particulier, je pars de cas individuels et de choses incarnées. Je donne des exemples qui ne sont pas des exemples généraux et des statistiques. Je crois que la vie est la vie incarnée, et les gens et ce que font les gens. Moi, d'une certaine façon, les idées, je ne sais pas ce que c'est. Les idées, ça n'existe pas. Les idées, c'est toujours porté par des gens. Et fascisme, c'est un mot qui représente quelque chose, une théorie politique qui existe, mais Trump, c'est plus parlant. Et peut-être qu'un regard d'écrivain, c'est ça, c'est que ça part de choses incarnées. Et d'autre part, il y a aussi dans mon livre des parties de fiction qui me permettent de dire des choses que je n'aurais pu dire que plus longuement ou de manière moins probante sous forme d'essai.
0: Ne pensez-vous pas que ça puisse être aussi, Charles Dantzig, dans le cadre justement de cet ouvrage dont je rappelle à nos auditeurs le titre, Inventaire de la basse période, paru il y a juste quelques semaines chez Grasset, c'est aussi la question du rapport aux mots, en fait. L'écrivain que vous êtes connaît le pouvoir des mots. Et il y a dans ces phénomènes politiques que vous soulignez, même que vous dénoncez, toute une question qui tourne autour de ce pouvoir des mots et de cette perversion des idées au travers d'une sorte de d'utilisation du langage, en fait.
1: Tout à fait.
0: Et votre regard, justement, est particulièrement incisif sur cette déviation, cette perversion même de certains mots dans les situations de néo-tyrannie que vous décrivez.
1: Oui, vous avez tout à fait raison. C'est-à-dire que l'approche de la tyrannie se manifeste aussi par une dégradation du langage. Il y a d'une part la dégradation du langage de ces néo-tyrans. Trump parle un anglais épouvantable. Je donne des exemples de mots dont il ne connaît pas l'emploi. Mais en France, Macron parle un très mauvais français. Il n'est pas un tyran, mais il nous a préparé certaines choses qui n'étaient pas fastes. Et d'autre part, ces gens... outre la dégradation de leur langage, et c'est grave la dégradation du langage, il ne s'agit pas de bien parler ou de joliesse, etc., il s'agit de syntaxe, c'est-à-dire d'organisation de la pensée, c'est quelque chose de très important. Et ces gens-là, d'autre part, manipulent les mots, comme vous l'avez bien relevé. On voit bien déjà la tentation totalitaire d'en Trump dans une chose aussi simple que, rappelez-vous, son intention de changer le nom de Golfe du Mexique en Golfe d'Amérique. Ce qui d'ailleurs est doublement intéressant, c'est-à-dire qu'il pense s'approprier le Golfe du Mexique en l'appelant Golfe d'Amérique, mais il pense aussi s'approprier tout le continent américain en pensant que les États-Unis sont l'Amérique. Les États-Unis ne sont pas l'Amérique, ils sont une fraction de l'Amérique. Et puis, il y a aussi, et là il ne s'agit pas que de lui, et il s'agit de toute l'Europe occidentale depuis des années et des années, une manipulation du langage par des mots, et on a créé ce que j'appelle dans mon livre des mots cloches, qui nous rendent pareils à des bœufs avec leurs cloches autour du cou et qui suivent ces mots qui font des sons bien intimidants, et qui sont depuis une quinzaine, une vingtaine d'années des mots qui tendent à prouver aux gens qu'ils doivent être soumis. Et c'est très très frappant de voir qu'on nous répète les mots autorité, les mots, même un mot aussi courant et qui a l'air aussi banal que génétique. C'est employé, tout le monde parle de génétique et... Or, on devrait l'employer avec précaution, parce que c'est un mot scientifique auquel on ne comprend rien, ou presque, en tout cas moi. Mais tous ces mots-là sont destinés à prouver aux gens qu'au fond, que l'être humain est le produit d'une soumission et qui doit obéir. Le mot identité est pareil. Quelle est cette espèce de folie du mot identité qui a été répandue en France de manière, à mon avis, honteuse par Sarkozy quand il était président de la République. Il a osé créer un ministère de l'identité nationale, ce qui est aberrant. Mais en Italie, il y a eu une conférence sur la famille il y a un an où, à la conférence sur la famille, le ministre de la famille a dit « Nous sommes là pour défendre la race italienne ». Qu'est-ce que ça veut dire, la race italienne ? N'existe pas. Mais tout ça, c'est des mots qui sont destinés à tuer l'idée d'individualité. Les gens doivent faire partie d'un groupe et surtout intégrer l'idée qu'ils sont soumis et qu'ils sont le produit d'une hiérarchie.
0: Charles Dantzig, on va faire une pause musicale que je vous propose de nous suggérer et ensuite on reprendra cette conversation.
1: Eh bien, je vous suggérerais volontiers Bella Ciao, qui est une... chanson de la résistance italienne pendant la Deuxième Guerre mondiale, qui était chantée par les partisans antifascistes, qui est excessivement connue en Italie. Si vous pouvez la diffuser, chantée par Milva, qui est une prodigieuse chanteuse italienne, et sa version est très emphatique dans le bon sens du terme. Et je choisis cette chanson, si vous le voulez bien, pas seulement parce que c'est la résistance antifasciste, ce qui serait un peu facile, mais parce qu'elle illustre le confusionnisme où nous vivons. C'est une chanson à laquelle a fait référence l'assassin de Charlie Kirk, vous savez, le néo-nazi soutien de Trump qui a été assassiné il y a quelques mois aux États-Unis. Il a fait référence à cette chanson. Et il a fait référence à cette chanson, on s'est rendu compte qu'il ne savait pas du tout ce que c'était, qu'il ne savait pas du tout l'origine antifasciste de cette chanson. Et il la connaît parce que cette chanson était la chanson d'une série à très très grand succès, une série télévisée qui s'appelle La Casa de Papel, qui est une série espagnole mais qui a eu un succès mondial. Et ce qui est intéressant, il y a deux choses, c'est que d'une part, une chose aussi récente que la Deuxième Guerre mondiale est ignorée, et on ne sait plus la référence d'une chanson aussi pourtant célèbre, et d'autre part, dans la série, la version est devenue une version sucrée, sentimentale, et on dirait presque que c'est une chanson d'amour. Donc c'est à la fois symbolique de quelque chose de très fort qui est affadi et manipulé.
0: Eh bien on l'écoute, mais dans l'interprétation de Milva.

0: Rebonjour à toutes et à tous. Nous sommes toujours en compagnie de Charles Dantzig dans votre émission Espace Europe. Charles Dantzig, qui est écrivain et a publié dernièrement aux éditions Grasset un inventaire de la basse période. Alors, avant cette pause musicale, Charles Dantzig, vous nous parliez de l'incidence de la perversion des mots dans la situation politique, sociale que nous vivons, non seulement en Europe, mais également à l'échelle du monde entier. Et vous faisiez référence notamment à l'assassinat de Charlie Kirk et, en relation avec cette chanson que nous venons d'entendre, Bella Ciao. Par rapport à justement cette basse période que vous caractérisez, est-ce que vous diriez que la littérature et les arts ont encore un rôle politique, au sens fort, à jouer ?
1: Je le crois, c'est peut-être illusoire, parce qu'on peut dire aussi que tout ça ne sert à rien et que c'est sûrement pas la littérature qui va empêcher tout, ou les arts. Mais je pense que la littérature en particulier dit des choses que personne d'autre ne peut dire. Pour sortir de cette basse période que je tente de définir, il y a des quantités d'exemples et en particulier dans des modes d'expression de la littérature qu'on penserait anodins comme la fiction. Eh bien, je pourrais vous citer plusieurs exemples, mais le premier qui me vient à l'esprit, c'est le servage en Russie. Voilà. Comme on sait, l'organisation sociale russe vivait avec le servage depuis le Moyen-Âge. Et puis un jour, vers la fin du 19e siècle, Tourguéniev écrit un roman avec un personnage de serf. Et là, tout d'un coup, les dames de la cour qui lisaient les romans de la cour des Romanov, qui lisaient les romans de Tourguéniev, se sont dit, tiens, c'est vrai, c'est quand même violent ce qu'on leur impose. Ça n'a pas fait une révolution tout de suite, mais ça a instillé dans l'esprit des gens que regarder ça. Et je pense que la littérature, c'est ça, c'est qu'elle est faite pour montrer à la société des faits et des choses qu'elle ne veut pas voir. Je pourrais citer de la même façon un cas pour moi très frappant, qui est les handicapés mentaux. Il a fallu l'année 1929, qui est celle de la publication du Bruit et la Fureur de William Faulkner, pour qu'il y ait un personnage de handicapé mental dans la fiction, qui plus est, qui parle. Or, les handicapés mentaux, ça existe, je présume, depuis la fondation du monde. Eh bien, voilà ce que la littérature apporte, et elle seule.
0: Quelles autres formes d'engagement vous semblent aujourd'hui pertinentes ? Alors, bien entendu, dans nos sociétés, nous avons encore la chance, pour l'instant, de voter de manière régulière. Alors, on n'a pas toujours des taux de participation à tous les scrutins qui soient si encourageants que cela. Mais à part cet engagement, qui malheureusement est assez épisodique, quel type d'autres engagements ? Quelqu'un qui ne serait pas doué d'ailleurs d'un sens littéraire particulier et qui pourrait publier, quel genre d'engagement vous semblerait pertinent ?
1: Eh bien, justement, des engagements qui rappelleraient aux gens que l'élection n'est pas tout. L'élection, c'est une partie de la démocratie. Et je pense que là, c'est en train de se produire en Italie. Je vous donnais l'exemple du référendum sur la justice. Des gens commencent à s'organiser, ils commencent à y avoir des manifestations. Il faut penser aussi que la démocratie est une chose fragile et imparfaite qui nécessite un soin particulier tout le temps. C'est bien le désavantage et l'avantage qu'elle a par rapport aux tyrannies où tout est figé et fixé pour l'éternité parce que toute tyrannie pense devoir être éternelle. Je pense que les gens doivent sortir dans la rue, non seulement ou écrire ou pétitionner, non seulement pour leurs élections, mais aussi pour protéger le système judiciaire, mais aussi pour... Parce que petit à petit, à l'intérieur des démocraties libérales, les choses sont attaquées et nous préparent préparent les peuples à la tyrannie. Je pense que dans mon pays en particulier, la France, si je dois donner cet exemple, nous sommes arrivés à un moment qui me fait tout à fait penser à l'année 1938, où après la chute du Front Populaire, est arrivé au pouvoir quelqu'un qui s'appelait Gaston Doumergue, qui était un radical socialiste, qui gouvernait avec la droite, et qui gouvernait comme le Parlement était bancal, qui gouvernait par décret. Eh bien, pendant 2 ans, Doumergue et ses gouvernements de droite ont habitué les Français à ce que le Parlement ne serve à rien. Donc, Pétain était tout prêt, le plat était prêt, réchauffé. Nous avons ça en France en ce moment. C'est-à-dire, nous avons un Parlement qui ne fonctionne pas, on gouverne par décret ou par système de vote qui permettent de contourner le Parlement. On a intégré dans les lois françaises des dispositions exceptionnelles qui venaient des états d'exception, qui donnent des pouvoirs considérables de contrôle. Et regardez aussi des choses, je pense que les gens devraient même protester, écrire à leur ministère de l'Intérieur ou de la police pour dire on ne veut plus de flics comme ils sont. Moi, j'ai grandi dans un monde où la police était des hommes avec un képi, une pèlerine, et qui vous saluaient bien gentiment quand vous les abordiez. Maintenant, il y a... Et c'est pareil à Bruxelles, c'est pareil à Londres, c'est pareil à New York, c'est pareil à Paris. Et cela dit, Paris est la ville la plus policisée, si je puis dire, que je connaisse. Quel est l'aspect d'un policier maintenant ? Il est harnaché comme un rhinocéros, il a un casque, il a des coudières, des genouillères, deux matraques, trois téléphones, un plastron pour l'éviter, un code, on ne sait pas le reconnaître. Surtout en France, les noms ne sont pas obligatoires, donc il y a juste des sigles. Et l'aspect même de la police est hostile et donne à la population l'impression qu'elle est... déjà coupable. Et l'aspect Robocop de ces policiers est très dangereux. Vous savez, et c'est pas symbolique, c'est extrêmement agressif. Je pense que ça serait très bien que 100 000 personnes écrivent au ministère de l'Intérieur belge, français, italien, en disant on ne veut plus de policiers comme ça. Et ça n'est pas anodin, je pense.
0: Charles Dantzig, je voudrais vous suggérer à mon tour quelque chose. Qu'est-ce que vous écririez ou qu'est-ce que vous auriez comme idée pour un inventaire de la haute période ? Quelle est la haute période que vous espéreriez ? À quoi ressemblerait la vie politique dans une haute période en Europe aujourd'hui ?
1: Eh bien, ça serait une Europe... Vous savez, moi, mon idéal, c'est un idéal assez poétique d'une certaine façon, parce que la première fois que j'ai vu le mot prononcé, c'était pas du tout par Jean Monnet, Churchill ou qui que ce soit, c'était Victor Hugo qui a dit... peut-être le premier, les États-Unis d'Europe. Pour moi, c'est ce qu'il y a de mieux. Parce que ça permettrait d'abandonner ces nationalismes, ces chauvinismes stupides, etc., etc. Mais là, il se trouve que nous sommes dans ce que j'appelle, moi, une Europe Chamberlain, qui passe son temps à apaiser ce monstre de Trump et à reculer, etc., etc. Moi, ce que je voudrais, c'est que une haute époque, ça serait des gens combatifs, rieur, parce que le rire peut être aussi... Vous savez, je citais Churchill tout à l'heure. Churchill faisait des discours merveilleux, mais savait aussi, pendant la Deuxième Guerre mondiale, faire rire la Chambre des communes anglaise. Et ça n'est pas négligeable, le rire. Ça veut dire aussi qu'on n'a pas peur. Le rire est le signe qu'on n'a pas peur. Et ces gens-là qui nous font approcher de la tyrannie veulent que nous ayons peur. Moi, j'ai écrit un livre combatif, et j'espère par moments drôles, pour leur dire... on n'a pas peur, vous ne nous faites pas peur, parce que c'est par la peur aussi qu'ils arrivent.
0: Inventaire de la basse période, c'est votre dernier livre, Charles Dantzig, qui est publié aux éditions Grasset. J'invite vivement nos auditeurs à le fréquenter, notamment parce qu'il est, même si l'on est dans une basse période, extrêmement rafraîchissant. Il donne aussi une sorte de sentiment d'appartenance à une communion de personnes sensible à la situation de notre société, à la situation de nos démocraties. Ce livre n'est pas dépourvu d'esprit, au sens où vous le décrivez, c'est-à-dire aussi d'humour, des moments tout à fait où on sursaute en se disant mais bien sûr, effectivement, et c'est si bien dit. Merci d'avoir été avec nous
1: sur
0: Espace
1: beaucoup.
0: Europe.

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1: The idea of running long distance was always considered, you know, very questionable for women because, you know, an arduous activity would mean that you're going to get big legs and grow a mustache and hair on your chest and your uterus was going to fall out. So I filled out the entry form. I signed my name with my initials. I signed KV Switzer. When I signed it that way, obviously, when the form went in, they couldn't tell it from a guy's.
2: Chères auditrices, chers auditeurs, c'est Bou Bounoider dans vos légendaires. Aujourd'hui, je vous emmène dans mon univers de légende en vous présentant une femme. C'est l'histoire d'une grande dame, une femme courageuse, une femme qui a su faire face à la bêtise des hommes, une femme qui a su impliquer des hommes dans sa machination intelligente, une femme qui, en 1967, s'est affichée parmi les hommes, une femme qui a couru avec les hommes. La femme marathonienne qui a osé courir dans une course réservée uniquement aux hommes, Catherine Switzer, est dans les légendaires. Le 19 avril 1967 est une date à retenir. Tout se déroule à Boston. Ce lieu n'est pas choisi au hasard. Boston est la ville qui organise le plus vieux marathon du monde. Depuis 1897, les routes et rues de Boston sont foulées par les coureurs inscrits sous condition d'avoir des minima réalisés dans une autre course dans les 10 derniers mois. L'événement attire 500 000 spectateurs chaque année, ce qui en fait l'événement sportif le plus suivi en Nouvelle-Angleterre. Débutant avec un nombre de 18 participants en 1897, la course attire désormais chaque année une moyenne d'environ 30 000 participants. Le record a été atteint lors de la 100e édition en 1996 avec 38 708 participants. Le 15 avril 2013, lors de sa 117e édition, on se souvient tous de ces deux bombes qui explosent près de la ligne d'arrivée, 2 heures après le passage du vainqueur, causant la mort de 3 personnes et faisant 264 blessés. Le marathon de Boston était réservé aux hommes jusqu'en 1972, date à laquelle la Fédération américaine autorisa les femmes à courir des longues distances. En 1966, Bobby Gibb devient la première femme à terminer l'épreuve sans dossard et sera rétrospectivement déclarée vainqueur des éditions de 1966, 67 et 68. Roberta Louise Bobby Gibb, née le 2 novembre 1942 à Cambridge, Massachusetts, elle est la première femme à avoir donc couru tout le marathon de Boston. Elle est reconnue par la Boston Athletic Association comme la gagnante des femmes à avoir été initialement sanctionnée en 1966, 67 et même en 68. Lors de ces marathons, des femmes qui ne pouvaient pas concourir dans la division masculine courent et terminent la course mais sont sanctionnées. En 1996, on les reconnaît rétroactivement comme championnes. La course de Gibb en 66 défie les préjugés et les idées fausses répandues sur les capacités athlétiques des femmes. En 1967, elle termine avec près d'une heure d'avance sur Catherine Switzer, qui, elle, s'était inscrite pour courir dans le marathon de Boston. Pour résumer, les deux femmes participent en 1966 à ce marathon de Boston, au-delà d'un règlement qui, en fait, n'existe pas. Les femmes ne sont tout simplement pas tolérées dans ce type de course. C'est impensable à cette époque. Elles sont des femmes. Elles ne tiendront pas la distance et elles risquent de perdre leur utérus. Avouez que la pensée masculine de l'époque, outre d'être machiste, est complètement absurde. Prétextant que les épreuves de fond et de demi-fond n'étaient juste pas faites pour elles. Trop longues, trop dangereuses, trop disgracieuse. À partir de ce traitement médiatique malveillant, d'une course au déroulement pourtant tout à fait classique, les images d'archives en témoignent. La machine de l'oppression sociale faite aux femmes avait fait le reste. Les efforts d'endurance prolongés pouvaient, selon le corps médical de l'époque, endommager le système utérin et développer la pilosité, entre autres réjouissances et pourquoi pas perdre cet utérus. À l'aube des années 60, Un vent de fraîcheur et de liberté finit par souffler sur cet horizon peu encourageant pour les femmes qui s'enhardissent, y compris dans le domaine du sport en général et de l'athlétisme en particulier. Alors que les courses hors stade, dont elles sont rigoureusement exclues, commencent à se développer dans un climat quasiment de transgression, plusieurs aventurières émergent du macadam pour s'offrir quelques foulées au milieu des hommes en toute clandestinité. Parmi ces pionnières, pour la plupart américaines, on peut citer Julia Chase Brand, qui boucle sans dossard la Manchester Road Race 7 km 600 en 1961. Ou encore Mary Leper, que beaucoup considèrent comme la première femme à avoir, toujours officieusement, terminé un vrai marathon, celui de Culver City en Californie en 1963, dans le temps de 3h37. Et puis, il y a bien sûr la belle histoire de Roberta Bobby Gibb qui, en 66, élève encore un peu plus le niveau en finissant en 3h21 le marathon de Boston. Et pour l'anecdote historique, elle avait pris le départ en jaillissant d'un buisson où elle s'était cachée jusqu'au coup de feu. Mais qui a eu cette idée folle un jour de courir avec un dossard en tant que femme? Qui a eu ce courage? C'est Catherine Switzer, qui brave ouvertement l'interdit en courant non plus clandestinement, mais avec un dossard accroché en bonne et due forme au maillot. Un simple détail peut-être, mais qui changera à tout jamais le cours de l'histoire. Vous l'avez compris, malgré la différence entre Gibb et Switzer et le port du dossard, profitant de ce flou dans les écrits, Catherine Switzer a obtenu un dossard, tout ce qu'il y a de plus officiel. Elle est donc la première femme à finir la course en réussissant en 1967 à obtenir son enregistrement. Par contre, Gibb a fini la course plus d'une heure avant Catherine Switzer, mais n'était pas enregistrée.

C'est l'histoire de Catherine Switzer qui va nous guider dans ses légendaires dédiés à cette femme courageuse. Elle contribuera par la suite à l'intégration de l'épreuve au programme des Jeux Olympiques à partir de ceux de Los Angeles en 1984. Comment a-t-elle pu s'inscrire en 1967 à ce fameux marathon de Boston? Aussi étonnant ou aussi simple qu'un bonjour, Catherine trouve une étonnante faille juridique qui va servir à son entreprise. Tenez-vous bien, tellement c'est idiot. En fait, inexplicitement écrit nulle part que les femmes n'ont pas le droit de s'inscrire au marathon de Boston. L'interdit est tellement évident, tellement ancré dans les mœurs qu'il semble aller sans dire. Aussi, une simple astuce suffira. Catherine Switzer signe son registre d'inscription avec ses initiales KV Switzer, celles avec lesquelles elle parave déjà ses articles dans le journal universitaire. Personne ne pousse plus loin l'investigation. $3 de frais de dossier plus tard, le précieux sésame est à elle. Nous sommes donc le 19 avril 1967. Encore aujourd'hui, la course a lieu toujours en avril. L'ambiance est bon enfant au départ de la course et même pendant la course. Seule la météo semble bouder cette journée. Pluie, neige fondante, vent glacial, bref. Mais pour Catherine, cette météo fait son affaire car les organisateurs sont bien occupés et tous les participants sont bien emmitouflés. Elle se sent protégée et incognito. Catherine est habillée en pantalon de sport et suite assez large, mais ne cache pas vraiment sa féminité. Les cheveux sont attachés, elle est maquillée, contrairement à Gip qui serait grimée et se présente assez coquettement. Une féminité assumée jusqu'au bout des ongles, rouge aux lèvres, elle veut aller au bout de son rêve. Rêve qui entraînera des millions de femmes dans son sillage pour changer les semelles du monde de la course à pied. Dossard épinglé qui restera gravé, photographié, symbolisé à tout jamais. Le numéro 261, 2, 6, 1, épinglé sur son ample suite de couleur grise. La suite dans quelques instants pour connaître l'issue de cette course historique et tout savoir sur le tempérament de Catherine Switzer. À tout de suite dans vos légendaires.

Boston, marathon de Boston, 1967. Une femme, Catherine Switzer, dans les légendaires. En 1967, Catherine Switzer a 20 ans. Cette jeune américaine aux origines allemandes étudie le journalisme à l'université de Syracuse, dans l'État de New York. En marge des cours, elle y pratique intensément la course à pied, un sport auquel son père l'a initié dès l'âge de 12 ans, au départ pour progresser physiquement et pouvoir ainsi intégrer l'équipe de hockey sur gazon de son école, plutôt que de devenir une pom-pom girl, comme tel était initialement son projet. Évidemment, Catherine, seule femme du club, s'entraîne avec les hommes. Elle ne fait d'ailleurs que s'entraîner, puisqu'aucune course ne l'accepte. Mais à force d'abstinence, la chose commence à la titiller. D'autant que son petit ami Tom Miller, un ancien footballeur américain devenu un espoir national du lancer de marteau, a couru le marathon de Boston en 1966 en 3h45. Gip, elle l'a bouclé en 3h21. Et là, dans la tête de Switzer, ça fait boum. Non seulement une femme est capable de courir un marathon et surtout de le terminer, mais en plus de battre des hommes. En l'occurrence, son fiancé, sportif de haut niveau, qui deviendra plus tard international en lancer du marteau. À partir de cette réflexion, la jeune étudiante au caractère bien affirmé n'a qu'une obsession, se lancer à son tour dans la grande aventure. Pour cela, elle n'a de cesse d'essayer de convaincre son coach, Arnie Briggs. 15 marathons de Boston à son actif, ce qui ne manque pas d'alimenter le désir de sa petite protégée. Il est vrai que Boston, c'est un peu le Saint Graal du 42 km, le plus vieux marathon du monde qui existe toujours. Et un jour, Catherine Switzer voit en cette course la possibilité et l'assurance d'être adoubée par l'homme qui décide tout dans cette épreuve. Pour Catherine, c'est un rêve, mais un rêve impossible. Avant de défier les lois sportives, il lui faut d'abord convaincre son coach de l'entraîner à dessein. Ce qui n'est pas non plus une sinécure. Arnie Briggs, son coach, a beau être totalement dévoué à la cause de son sport, il n'en reste pas moins un homme de son temps. Lui aussi estime qu'il est dangereux pour une femme de se lancer dans un tel périple. Entêtée, Catherine finit par le convaincre de passer une sorte de deal. Si elle lui prouve sa capacité à finir la distance à l'entraînement, alors il lui donnera sa bénédiction. Ni une ni deux, le binôme s'organise une sortie test au creux des contreforts vallonnés de Syracuse où Catherine vient à bout sans sciller des 42 km 195 et pour montrer qu'elle n'est pas fatiguée, elle en rajoute 5 de plus. Pas de doute, elle a passé l'examen haut la main en guise de récompense. Arnie Briggs tient parole. Lui qui était le premier à vouloir la freiner dans son projet interdit sera le premier à l'aider à le réaliser.

0: Ohio's most famous foot race even attracts a leggy lady, Kay Switzer of Syracuse.
1: So there we were with my coach, Arnie Briggs, and my boyfriend, an All-American football player, Tom Miller. When other runners would come by, they would say, "Oh, it's a girl!" And they were so excited. And Arnie was saying, "Yep, I've trained her."
2: Boston, départ du marathon de Boston le 19 avril 1967. Une femme, Catherine Switzer, est dans vos légendaires. Lorsque le coup de pétard retentit, Catherine Switzer allonge sans anicroche ses premières foulées, suivie comme son nom par sa virile garde rapprochée, son petit ami Tom Miller, son coach Arnie Briggs et d'autres coureurs du club de Syracuse dans lequel elle est l'unique femme qui s'entraîne parmi les hommes à la course. Le début de la course se déroule très bien. Catherine n'a pas spécialement de chrono en tête, mais elle compte tourner autour des 4 heures. Elle se sent bien. Autour d'elle, l'ambiance est bonne enfant. Parmi les nombreux concurrents qui l'aperçoivent, beaucoup sont surpris, bien sûr, mais tous restent respectueux avec elle. Soudain, ce petit brin de femme en pleine course, dossard 261 épinglé sur un ample suite gris, tente innocemment de poursuivre son effort malgré les assauts soudains d'un homme en civil lancé à ses trousses, la bave aux lèvres et l'air furibard, bien décidé à virer cette femme manu militari du peloton. En dépit de l'intervention musclée, d'autres coureurs témoins de la scène. Cette date du 19 avril 1967 et cette scène, ô combien dramatique et risible, resteront gravées dans toutes les mémoires. Catherine Switzer devenait la première femme à oser prendre le départ d'un marathon avec un dossard épinglé à sa tenue, bravant l'interdit et l'agression physique du directeur de course lui-même. L'Américaine est allée jusqu'au bout. Tout a commencé 2 kilomètres après la course. Le groupe qui entoure et protège Catherine se fait doubler par 2 véhicules officiels et de la presse. Ce sont des journalistes qui remarquent la présence d'une femme et surtout d'une femme portant fièrement un dossard. Une intruse. Les journalistes mitraillent et se frottent déjà les mains en prévision de la une des journaux. Mais cette bonne ambiance ne plaît pas aux directeurs de course embarqués dans les véhicules. Will Clooney et Jock Semple sont les directeurs de la course du marathon de Boston. Ils voient rouge, une faille dans leur organisation toujours parfaite. Jusqu'à ce moment précis, c'est là que l'histoire bascule. Les clichés parleront d'eux-mêmes. Jock Semple, écossais, au caractère que l'on dit sanguin, fou de rage, descend du véhicule encore en marche et court à la poursuite du groupe qui entoure Catherine pour tenter de l'attraper et de la stopper. Les hommes qui entourent Catherine sont à des distances permettant à quiconque de les dépasser. Ils sont donc surpris de l'irruption sauvage de cet homme en costume et au visage déterminé, bondissant, tel un fauve sur sa proie. Ils saisissent ensuite. Surprise, la malheureuse se retourne, ne comprenant pas ce qu'il se passe. Elle semble déséquilibrée, apeurée. Avait-elle vu les véhicules et surtout avait-elle reconnu les directeurs de course? Les narguait-elle? Cependant, elle n'avait pas senti venir le danger. Se retournant, elle vit un visage déterminé, furieux. Jock Semple hurlait à s'en déchirer les cordes vocales.

0: And all of a sudden, the flatbed truck is in front of us, and I heard the photographer saying, slow down, slow down, slow down. And they're taking pictures of us. On this truck was the race directors. One of them was a feisty character by the name of Jock Semple. He just stopped the bus, jumped off, and ran after me. Suddenly I turned and he just grabbed me and screamed at me, get the hell out of my race and give me those numbers.
1: Boston, départ du marathon de Boston, le 19 avril 1967, Catherine Switzer dans Les Légendaires. Une femme court dans une météo peu clémente. Derrière elle, un forcené attrape son suite et tente de lui arracher son dossard, le dossard numéro 261. « Dégage de là! Sors de ma course !» Il essayait d'arracher le dossard 261. Heureusement, son amoureux, lanceur de marteau à la carrure certaine, a réagi en donnant un solide coup d'épaule à l'Écossais qui lâcha prise et termina son vol plané dans le décor. Une scène improbable sous les objectifs des journalistes qui n'ont rien raté de ce moment historique. De son côté, Tommy

plus loin, dans une scène elle aussi surréaliste qui le poussera finalement à arracher son dossard et à poursuivre son effort en solo sans conviction. Ce marathon de Boston décidément vire au mélodrame. Un geste peut-être trop masculin, un peu égoïste, un geste au sens caché qui voudrait exprimer que tout cela est de la faute de Catherine et de ce foutu dossard qu'elle porte. Pour Catherine Switzer, après toutes ses émotions, poursuivre son effort n'est pas davantage chose aisée. La question se pose d'ailleurs de continuer. La jeune femme ne cesse de pleurer. Elle sait au fond d'elle-même que faire cette course n'est pas uniquement une finalité, être incognito non plus. Elle était animée ce jour-là par des sentiments partagés. L'envie certes de se fondre dans la masse pour ne pas se faire pincée, mais celle aussi de marquer le coup. Elle veut montrer son geste au monde. Elle veut en faire un symbole. Sinon, quel intérêt aurait-elle à prendre un dossard? Désormais, elle n'a plus le choix. La voilà au cœur de la tourmente. D'autant que Jock Semple, qui s'est relevé de son fossé, l'a encore rattrapé, puis dépassé en lui proférant une nouvelle bordée d'injures menaçantes. Une chose est sûre, il n'en restera pas là. Pendant les nombreux kilomètres suivants, Catherine Switzer est secouée et avance avec grande difficulté. Le groupe qui s'est reformé autour d'elle court en silence. L'ambiance bon enfant du début de course est vite oubliée. Maintenant, elle est pesante. Catherine ne cesse de cogiter pour enfin réaliser son geste et ses retombées. Ce marathon, elle doit le finir. Si elle est là, c'est grâce à elle et seulement elle. Elle a prouvé à l'entraînement qu'elle était capable de faire un marathon. Et pour enfoncer le clou, elle a couru 5 km de plus. Cette course, quoi qu'il lui en coûte, elle doit la terminer. Pour elle, mais surtout pour la cause de milliers de femmes qu'elle prend soudainement conscience de représenter à travers son effort solitaire. Et à ce moment-là, Catherine s'est adressée à son coach en lui disant qu'elle allait jusqu'au bout de la course. S'arrêter, c'était donner raison aux hommes que les femmes étaient incapables de terminer un marathon. Et pour la jeune coureuse de 20 ans, cette option ne faisait pas partie de son plan. Une résistance féminine face à la dictature des hommes. Elle pouvait au moins faire cela. À partir de là, ses émotions se transforment en détermination. Sa rage est son nouveau moteur. Une deuxième course commence en quelque sorte pour Catherine Switzer, qui retrouve peu à peu son calme et son souffle. Après le 30e kilomètre, elle est lancée car libérée de tout ce poids de haine. Elle n'en veut même déjà plus à ce Jock Semple, homme tellement ancré dans son époque, qui croyait faire ce pourquoi il était investi. Elle finira sa course en 4h20. Mais officiellement, Switzer est la première féminine puisqu'elle est la seule portant un dossard. Évidemment, elle sera vite disqualifiée par l'Amateur Athletic Union, l'instance qui fait alors autorité dans le monde du sport américain. Puis, longuement suspendu. Mais cela restera purement anecdotique au regard de ce que l'histoire en retiendra. Ça y est, Catherine Switzer l'a fait. Elle est allée au bout de son projet fou. Des petits pas pour un bout de femme d'à peine 1,60 m, un pas immense pour le sport féminin.

0: And then he started clawing at me, trying to rip my numbers off. And I was so surprised. And he had the fiercest face of any guy I'd ever seen, and out of control, really. I was terrified. And all of a sudden, my boyfriend, Big Tom, gave Jock the most incredible crossbody block and sent Jock flying. And all of this happened in front of the press truck. The journalist got very aggressive. What are you trying to prove? You know, are you a suffragette? Are you a crusader? Whatever that is, you know. And I said, what? I'm just trying to run.
1: Boston, ligne d'arrivée du marathon de Boston le 19 avril 1967, Catherine Switzer dans Les Légendaires. On dit que le marathon change la vie de celui qui en vient à bout. Pour Catherine Switzer, cette ligne d'arrivée changera sa vie et toute l'histoire du sport féminin. Il aura fallu 42 km et 195 mètres pour passer de l'enfance, qui avait 20 ans, à l'âge adulte. Sur la ligne de départ, elle était une jeune fille et sur la ligne d'arrivée, elle était devenue une femme quasi accomplie. Elle n'avait pas couru pour la performance, comme le soldat Philippides, le marathonien originel. L'Américaine, du haut de ses 20 ans, a effectué la distance pour porter un message, pour montrer au monde entier l'aberration des croyances masculines, la suprématie du mâle. Elle a porté un message d'espoir et d'avenir. Cette ligne d'arrivée du 19 avril 1967 à Boston est en fait le début d'une belle et longue vie, un long combat, celui de briser les barrières pour donner l'accès aux femmes à la course à pied, pour aider les femmes à s'épanouir et les libérer de ce poids du patriarcat. Et la petite jeune fille de 20 ans va faire boule de neige rapidement. 1971, le marathon de New York s'ouvre aux femmes. 1972, Boston suit. Catherine continue à s'entraîner pour s'imposer en 3h07 au marathon de New York en 1974. Et en 1975, à Boston, elle bat son record personnel avec un chrono à 2h51. Catherine Switzer met en place progressivement un circuit international. Des courses féminines voient ainsi le jour dans le monde entier. Elle réussit même à faire ce que seule la reine fait, bloquer une partie de Londres pour organiser un marathon exclusivement féminin. Grâce à cette faiseuse de miracles, 400 courses féminines seront organisées dans 27 pays différents sur tous les continents. Cela veut dire que le CIO ne peut plus ignorer ce qu'il se passe et doit intégrer le marathon féminin dans le programme olympique. En 1981, il vote l'ouverture aux femmes du marathon pour les Jeux olympiques suivants ceux de Los Angeles en 1984, remporté par l'Américaine Joanne Benoit. Ce marathon est marqué par la spectaculaire défaillance d'une concurrente. Souvenez-vous de ces images touchantes de la participante suissesse Gabriela Andersen-Skis qui termine son périple perdue et désorientée, avec la démarche d'un pantin totalement désarticulé. Des images qui font, là encore, le tour du monde et donnent, quelque part, un coup de projecteur bien mérité à ce premier marathon féminin des JO. Verdict, déshydratation, gros effort, don de soi, comme tant d'hommes avant elle. Le combat est gagné pour les femmes et pour Catherine Switzer. Mais si je vous parlais du marathon, les femmes n'avaient tout simplement pas accès aux courses au-delà de 800 mètres. Et l'histoire continue à Séoul en 88 avec le premier 10 000 mètres féminin. En 96 à Atlanta avec le premier 5 000 mètres féminin. C'est fou ce que les spectateurs, les téléspectateurs ont été si longtemps aveugles.

0: Grâce à Catherine Switzer et son combat de toute une vie, le visage des JO devient plus féminin. La course, le running féminin résonne sur toutes les surfaces d'athlétisme. Alors, mesdames, prenez vos plus belles chaussures de marche ou de course et montrez à ces messieurs que courir peut provoquer un vent de liberté. Jaillissez des starting blocks et donnez un coup d'accélérateur à l'évolution des mœurs. Ça aurait pu être Bobby Gipp ou 60 ans plus tard, vous, mais ce fut Catherine Switzer. Elle l'a fait, elle a osé. Tout était réuni pour ce succès. Les journalistes étaient là au bon moment et au bon endroit. Elle les a attirés, c'est certain, même si ce n'était pas voulu. Il faut souligner la nuance. Comme le grec Philippides, elle a porté fièrement un message qui restera gravé à tout jamais dans nos mémoires et surtout dans celles des femmes du monde entier. Comme Catherine, levons-nous contre les injustices, levons-nous contre les oppressions, les maltraitances, les agressions, allons de l'avant. Comme Catherine, ne gardons pas les rancœurs, gardons les souvenirs. Et pour tout vous dire, elle n'a pas gardé de grief envers Jock Semple, avec lequel elle a fini par devenir très amie. Pour cela, revenons en 1972. Catherine Switzer termine troisième de la première édition du Marathon de Boston ouverte aux femmes. Jock Semple se voit donc obligé de lui remettre une coupe. La petite histoire est que la coupe est fissurée. Avec un humour à l'écossaise, et pour briser la glace, il lui dira « Ça fait 5 ans que je suis en colère après toi, tu méritais bien un trophée cassé. » L'année suivante, en 1973, ils tomberont l'un et l'autre dans les bras sur la ligne de départ. Un cliché de la scène paraîtra dans le New York Times. Il deviendra le symbole de l'intégration des femmes dans le milieu machiste de la course à pied. Voilà nos deux symboles réconciliés. Catherine Switzer avait déjà réussi son coup en prouvant à la terre entière que les femmes étaient au moins égales, voire supérieures aux hommes, dans un domaine physique précis, celui de l'endurance. Et elle avait de son côté éteint depuis longtemps sa rancœur à l'égard de Jock Semple, qu'il serait sans doute trop facile de juger aujourd'hui à travers le prisme de notre vision moderne. Catherine, elle, ne l'a jamais fait. Au contraire, comment aurait-elle pu ne pas apprécier un homme qui, malgré lui, a tant contribué à changer sa vie, tout comme celle de millions de femmes. Catherine Switzer est allée rendre une dernière visite à Jock Semple en 1988. Ensemble, les deux ont retrouvé la force de rire de tout ça. Grâce à moi, te voilà célèbre, la taquinée Semple. Non, c'est toi qui es devenu célèbre grâce à moi, lui a rétorqué Switzer. Quelques heures plus tard, Jock Semple rendait son dernier souffle. Ce souffle dont Catherine Switzer, malgré ses 42 marathons au compteur, le dernier à Londres en 2018, à l'occasion du 100e anniversaire du droit de vote des femmes au Royaume-Uni, n'aura décidément jamais été à bout. De Boston à New York, en passant par Londres et tous les continents, Catherine Switzer est la magicienne du sport féminin et surtout de la course à pied. Elle a élargi tous les couloirs de course pour donner l'accès à des millions de femmes de par le monde. Les légendaires de Catherine Switzer valaient bien le détour. À bientôt.
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1: Bonjour à toutes et à tous, nous sommes le vendredi 15 mai 2026 et vous écoutez Décryptage, une émission produite par Catobel. 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

0: Et bienvenue à nos deux débatteurs du jour. Bonjour Serge Mauque.
1: Bonjour Julien, bonjour à tous.
0: Merci d'avoir répondu à l'invitation. Vous êtes prêtre diocésain dominicain, on le dit dans cet ordre-là, c'est bon ?
1: Exactement, c'est tout à fait correct.
0: Bienvenue, bonjour à Zachary Bertrand.
2: Bonjour, merci de m'inviter.
0: Merci d'être là. Vous êtes étudiant en philosophie, en pré-blocus ou en fin de cours, on le dit comment ?
2: On va dire en pré-blocus, là ça arrive, ça arrive.
0: Merci Serge de nous accueillir aujourd'hui dans la magnifique église où vous officiez, Notre-Dame d'Espérance. Qu'est-ce que vous devez l'aimer, cette église, quand même ?
1: J'en ai hérité parce que cette église a été construite et consacrée en 2003 et j'ai été ordonné en 2013, donc il y avait 10 ans. Et j'en suis devenu le curé en 2018, après avoir été vicaire dominical, etc. Donc je rends grâce tous les jours pour la beauté de cet édifice. Et je rends grâce aussi pour la paroisse dont j'ai hérité, mais qui prend aussi aujourd'hui, de ces dernières années, qui a un grand rayonnement, dont on peut dire sans cocorico déplacé, un rayonnement qui est significatif, et dans des créneaux et relativement différents et complémentaires. Donc la vie d'une paroisse, c'est très riche et très diversifié, comme j'aurai l'occasion sans doute d'en dire un petit mot dans le Zoom.
0: Eh bien, on peut commencer par le Zoom, précisément, parce que ça fait le lien. Quel est votre Zoom aujourd'hui ?
1: Eh bien, le Zoom, je dirais que tout simplement, c'est l'agenda d'une paroisse. Alors, ce matin, c'était un petit groupe, 7 enfants en début d'enseignement primaire qui communiaient pour la première fois. Donc, c'est toujours un temps de joie pour une paroisse en ce jour d'ascension.
0: Je précise que cette émission est diffusée le vendredi matin, mais que nous l'enregistrons ce jeudi 14 mai.
1: Et dans pile une semaine, ce sera la Pentecôte. Exactement dans 7 jours plus 1, il y aura la veillée, c'est-à-dire la vigile de la Pentecôte que nous organisons pour la première fois ici à Notre-Dame d'Espérance à 21h, c'est-à-dire exactement 50 jours après la veillée pascale. Et il s'agira aussi de se familiariser avec les textes bibliques, de prier notamment par les psaumes. Et ce sera un accent supplémentaire qui sera mis sur l'importance de cette fête, qui, avec Pâques et Noël, forme, je dirais, la trilogie de 3 rassemblements importants d'églises. Entre-temps, après-demain, nous aurons le dimanche des médias. C'est l'occasion peut-être aussi de faire un autre cocorico pour Catobel, pour RCF, dont on sait que le cheminement n'a pas été sans embûches, notamment sur le plan financier. Alors, cela vaut la peine sans doute de se mobiliser, de contribuer à garder l'outil le plus performant possible et donc de faire un effort dans ce sens-là. Et puis, nous sortons ces jours-ci le programme du Festi NDE, donc né à la sortie du Covid pour proposer à des artistes de se produire de manière un peu confidentielle dans un premier temps, 30-40 personnes le dimanche soir. On ouvre la 6e édition, donc pendant 12 ou 13 dimanches consécutifs, ici à Notre-Dame d'Espérance, entre mi-juin et mi-septembre. Il y a la traditionnelle Eucharistie de 20h, et elle est suivie chaque fois par un concert à 21h et par une occasion à 22h de prendre un verre avec l'artiste ou avec les artistes. Donc rien que de la joie, rien que du bonheur. Ainsi soit-il.
0: Festende, donc, le 21 juin, c'est ça, la première ?
1: Voilà, ça tombe bien, cette année-ci, la symbolique est respectée, c'est le jour de traditionnellement, jour de l'été,
0: oui.
1: Le jour de la fête de la musique, et cela a commencé comme ça, je crois que c'était aussi un 21 juin, en 2021, dans un contexte particulièrement difficile, où les choses commencent à se réveiller, mais timidement, avec, voilà, il y avait encore des masques, il y avait encore des tas de choses. Mmh. Enfin, nous avons osé, et ce qui est très bien, c'est que l'initiative a été paroissiale, et elle a été très vite relayée par le quartier. Alors, ça c'est une expérience, je dirais, entre guillemets, pastorale, qui est tout à fait intéressante, parce qu'elle permet à des à des personnes assez différentes par leurs convictions, d'œuvrer à un projet commun, tous ensemble. Et cela, ça fait du bien, et cela crée du lien social. Et par les temps anxiogènes qui courent, cela fait du bien à beaucoup de monde.
0: Première, 21 juin donc, et dernière, le 6 septembre. Ça s'étale donc sur toute la période de l'été dans ce lieu magnifique. Merci à vous, Serge Bock, pour ce Zoom. Zachary Bertrand, vous, en termes de Zoom, vous aviez envie de parler de la marche des vocations.
2: Oui, et surtout, je réfléchissais justement en faisant ce Zoom et je me demandais, bon, qu'est-ce qui me vient par l'esprit pour le moment et qu'est-ce que je ressens, surtout par rapport à la situation de l'Église à l'heure actuelle. Et j'ai eu l'occasion de discuter avec le frère Fons Wilmes de l'Ordre des Prêcheurs, qui revenait justement de cette marche des vocations. Et il me disait, bon, c'était exclusivement francophone, mais bon, lui, il est flamand. Il me disait, waouh! En fait, ça m'a réconcilié avec, entre guillemets, la partie francophone en Belgique, et on voit qu'il y a un dynamisme nouveau. Et je l'ai vraiment très fort ressenti aussi, notamment par rapport aux chiffres. Je discutais avec, ce matin avec Ludovic Tamuroy, aussi un laïc dominicain, qui me disait, bon, ça existait déjà auparavant, mais on voyait que quantitativement, ça diminuait, etc. Et j'ai vraiment l'impression qu'il y a un mouvement de fond. On parlait là tout à l'heure dans le Zoom précédent d'une forme de rebond après le Covid et surtout de climat anxiogène. Et c'est surtout ça que je remarque, c'est à quel point, notamment dans la jeunesse à l'heure actuelle, on voit qu'il y a, notamment à travers tous les témoignages qu'on peut retrouver sur Catobel, liés à cette marche des vocations, eh bien, vraiment un sentiment de volonté d'engagement et d'une forme de vraiment de joie aussi qui transpire malgré les difficultés qu'on peut voir dans l'Église, en fait, à travers tous les scandales, les polémiques, etc., qui l'entourent sur des questions d'ordre moral, bioéthique, etc., qui, surtout dans notre Église en Belgique, font beaucoup de remous. Bah, on se rend compte que finalement, à travers la simplicité évangélique et du témoignage de vie et des engagements très divers qui peuvent passer par la vie ordonnée, etc., consacrée, ou bien même par le mariage, eh bien, il y avait vraiment une volonté de reprendre, de se remettre en marche. Et voilà, c'est ce que je voulais partager. Voilà.
0: Merci Zachary Bertrand. Serge Mouk, on a déjà parlé de ce sujet, ces élans, la multiplication des baptêmes, etc. Ce renouveau, cet élan nouveau, certaines fois vous avez tendance à le modérer. Est-ce que ce serait le cas aujourd'hui suite à cette fameuse marche des vocations qui a suscité de l'enthousiasme, c'est vrai?
1: Oui, je crois qu'il faut juger l'arbre à ses fruits. Et il faut du temps pour pouvoir donner une signification réelle à des mouvements qui sont perceptibles. Mais j'ai toujours... Je crois que nous avons le devoir aussi de discernement de faire la part des choses. Il y avait auparavant peu de baptême adulte parce que jusqu'à assez récemment, en tout cas jusqu'à la fin du XXe siècle, il y avait une majorité de la population qui était encore baptisée. Et les chiffres se sont effondrés depuis. Alors, il y avait peu de baptême d'adultes dans ces générations qui ont encore été baptisées. Il y avait des recommençants. Alors, il y a un certain contraste, évidemment, entre des augmentations en pourcentage sur des chiffres réduits, c'est-à-dire si on prend une ville où il y avait 50 baptêmes d'adultes il y a 25 ans et qu'il y en a 250, c'est un chiffre de 400% qui va très bien pour un communiqué de presse pour dire qu'on a augmenté de 400% en 25 ans. C'est, évidemment, ça bluffe absolument tout le monde. Il faut aussi se rendre compte que dans certaines régions, exactement dans la même période, le nombre de baptêmes d'enfants s'est effondré à concurrence de 90%. Je pense à une région qui est ma région de naissance, où on a consulté un peu par hasard les registres de baptême. Dans le village où il y en avait, il y a 25 ans, 40, il y en a 4. Là où il y en avait 20, il y en a 2, et ainsi de suite. Alors évidemment, ça nous promet un boom continu. L'Esprit Saint, il n'arrête pas de souffler, il n'arrête pas d'envoyer vers le baptême, il n'arrête pas de déployer son pouvoir d'attraction. Donc, il y aura encore des chiffres importants. Alors, il en va de même en ce qui concerne, je dirais, ce qu'on appelle les vocations. Il y a Plus de gens qui marchent peut-être. Alors, combien y a-t-il de gens qui entrent? Ça, on verra. Et donc, on se trouve dans une situation actuellement où les chiffres n'ont jamais été aussi bas. Alors, il y a au moins un pourcentage, il y a au moins un avantage, c'est que dans un diocèse où il n'y a plus qu'un séminariste, dans 3 ou 4 ans, si on a 5, on pourra dire aussi que ça a augmenté de 400%. Mmh. Mais ceci dit, quand on voit les besoins, ça reste relatif. Et je crois que ça ne doit pas occulter les véritables problèmes qu'il y a dans l'Église. Et moi, je rends hommage à des gens comme l'évêque Johann Bonny, qui ose prendre les questions à bras-le-corps, de manière relaxe, décomplexée, etc. Parce qu'il est bien clair que sous nos latitudes, qu'il s'agisse de la célébration des sacrements, qu'il s'agisse du rôle de la femme, qu'il s'agisse des différents ministères, etc., je crois que nous ne pouvons pas nous permettre du statu quo. Et ce qui ne veut pas dire que je rejette la tradition. Non, je crois qu'on a besoin plus que jamais. Et il y a des endroits du monde, et même en Europe occidentale, où cela continue à avoir du sens. Je fais partie d'une province dominicaine à Toulouse qui a, depuis quelques années, 7 ou 8 entrées par an, alors qu'elle en avait 2 ou 3 il y a une dizaine d'années. Donc je crois qu'il y a des lieux qui sont féconds. Mais ceci dit... Bon, ce sont des îlots de développement et des îlots, je dirais, qui ont un rayonnement dans une immense mer où il y a des surfaces de plus en plus importantes qui ne sont plus couvertes, je serais tenté de dire, par l'annonce de l'Évangile aujourd'hui. Donc, il ne faudrait pas que les timides ou plus significatifs foisonnement cache la nécessité de prendre à bras le corps des questions réelles. Et donc je suis toujours dubitatif ou interrogatif par rapport à des sourires satisfaits parce que quelque chose se passe quelque part, mais n'oublions pas d'avoir une vue large et de voir globalement ce qui se passe et quels sont les besoins.
0: Des hommes mariés pourraient bientôt être ordonnés prêtres. C'est en effet ce que prévoit l'évêque d'Anvers pour son diocèse à l'horizon 2028. Monseigneur Johann Bonny l'a écrit noir sur blanc dans sa dernière lettre pastorale et il a ensuite confirmé de vive voix au micro de Catobel. Il parlait aussi du diaconat féminin, autre dossier. Rapidement sur ça, Zachary Bertrand, le jeune que vous êtes, j'aimerais bien vous entendre sur ça. Souvent, les plus conservateurs, je ne dis pas que c'est votre cas, hein, mais souvent les plus conservateurs nous disent « Oui, mais alors, si des décisions comme ça étaient prises, validées par le Vatican, ça pourrait créer un schisme. N'oublions pas que l'Église est multiple, qu'elle a besoin de conserver son unité et ça sert au fond d'excuse pour se complaire dans un statu quo que vous déplorez à l'instant, Serge Mock. »
2: Ouais, je suis tout à fait d'accord dans le sens où il y a plusieurs éléments qui rentrent en considération. Et d'abord la nécessité, comme disait Serge, de réforme et de voir les réalités de terrain, en fait, de voir que finalement, par exemple, moi je viens de la campagne où tu as un curé qui dessert 9 paroisses, où ils sont seuls dans leur presbytère. Enfin bon, je crois qu'il y a matière à complètement revoir la manière dont on organise les paroisses, etc. Et je crois que justement, la situation dans laquelle on est nous l'impose. Pour autant, pour rebondir par rapport à ce que disait Serge, et c'est ça que je trouve assez justement en décalage par rapport aux questions que se posent notamment les jeunes, c'est que bon, on parlait de conservatisme, etc., mais en fait, on se rend compte que, en tout cas, moi, c'est l'écho et le sentiment que j'ai, c'est que, en fait, il y a une jeunesse catholique qui est très conservatrice, qui est en train de monter, et ces questions d'ordination des femmes ou bien de diaconat féminin.
0: C'est non tout de suite.
2: Finalement, ouais. C'est pas que c'est non, c'est plutôt, il y a des questions plus importantes. Et bon, voilà, la nécessité de rencontrer le Christ d'abord, mais c'est vrai que ça rencontre des considérations complètement pratiques. Et je crois que c'est d'ailleurs dans ce sens-là que Monseigneur Bonny prend ses réformes. C'est pour s'occuper des places vacantes, etc., et de trouver des postes et pouvoir les attribuer, quoi. Et c'est des considérations pragmatiques et que j'entends Mais je crois qu'il y a une forme d'hostilité, oui, au sein en tout cas de la jeunesse catholique par rapport à ça et par rapport à ces questions qui ont en fait mis en perspective, façonné des générations de chrétiens qui nous ont précédés, enfin les deux dernières générations. On voit que c'est vraiment des questions ultra importantes, etc. Encore récemment, j'étais passé à l'évêché à Liège et je voyais qu'ils organisaient une conférence sur l'homosexualité, etc., dans l'église. Et je demandais, mais il y a combien de jeunes qui vont à ces conférences-là? Qui est-ce qui va à ces conférences? Je ne dis pas que c'est inintéressant en soi, mais je veux dire, ce qui bouge les jeunes, voilà, en tout cas moi c'est ma conviction, c'est la rencontre avec le Christ, non pas que ces questions ne doivent pas être adressées, ne doivent pas avoir de réponses claires, il faut avancer sur ces sujets-là, c'est évident. Mais voilà, c'est comme le pape rappelait en retour, je crois, d'Algérie, ou de son voyage apostolique, c'est il y a un ordre des priorités, et les questions d'ordre de justice, par exemple, vont avant les questions de sexualité, etc. Et il y a des questions plus importantes. Et effectivement, moi, je crois que voilà.
0: C'est pas sans lien avec la question du conservatisme. Le premier sujet que je voulais aborder avec vous, c'est le fait que dans 10 jours, le 66e pèlerinage militaire international aura lieu à Lourdes, en France. Donc, c'est les 22, 23 et 24 mai 2026. En fait, ça commence dans une semaine. Et cette année, embrasement du monde oblige, les célébrations promettent d'être plus suivies que les précédentes. Une importante délégation belge est attendue pour cet événement annuel qui mêle liturgie catholique et rite militaire. Le nationalisme religieux en plein essor en France est-il aussi présent dans les rangs de l'armée belge? Ce sera l'occasion de le vérifier cette fois-ci. Et quelle vision providentielle ces jeunes soldats entretiennent-ils avec la menace d'une mobilisation imminente et la relation évidemment qu'on peut faire avec des commandements tels que « tu ne tueras point ». Serge Mauque, ça vous interpelle pas quand même ce pèlerinage? Vous connaissez bien Lourdes, vous savez que différentes personnes avec différentes motivations y vont. On peut y réfléchir quand même, on peut y réfléchir à la présence de la chrétienté dans l'armée?
1: Bien sûr, on peut réfléchir à la présence de la foi partout dans la société. Et la foi, si on relit l'évangile d'hier, de l'Ascension, « Allez enseigner toutes les nations, je vous enverrai le paraclet ». Il n'est pas question d'un petit groupe de prêtres très classiques qui annoncent une foi pure à un petit ensemble d'étudiants extrêmement motivés et orthodoxes. Il est question d'annoncer l'évangile à tout le monde. Et c'est là, évidemment, que se fait une certaine cassure et une certaine rupture entre générations, je pense. Et elle passe par différents thèmes que nous venons d'aborder. Je crois qu'il y a toute la question de la justice sociale et l'action catholique dont sont originaires et qui ont marqué les générations plus âgées qui pratiquent encore, qui sont qualifiées par certains plus jeunes de pro-gros ou de progressistes ou de 68ards attardés ou de post-conciliaires, ont été extrêmement marqués par cette justice sociale. Et il faut dire que maintenant, on a une génération, et je ne la juge pas, qui est plurielle. Moi, je rencontre deux jeunesses. Une jeunesse plus identitaire, qui met davantage l'accent sur l'annonce, et encore plus sur la liturgie, et beaucoup moins sur la diaconie et sur la solidarité. Tous ces mécanismes-là sont un peu obsolètes. Et puis, je célèbre des mariages et des baptêmes et des funérailles en rencontrant d'autres jeunes qui sont du tout venant, qui cherchent quelque chose. Et je me demande si on va aussi encore penser, parmi les priorités, à avoir un certain nombre de personnes en disponibilité pour rencontrer cette jeunesse-là aussi. Donc ça, c'est un peu ma question qui me préoccupe. Alors, on voit très bien que le pape actuel, il veut remettre une certaine sérénité après une église qui aurait été terriblement divisée, mais je ne le vois pas retourner dans une approche fermée. Donc, ça ne mange pas de pain de laisser le cardinal Burke occuper la basilique Saint-Pierre de temps en temps avec ses aficionados. Ça nous énerve tous. Mais pour autant qu'il... tous, je veux dire un certain nombre. Mais pour autant qu'il laisse... qu'il garde un cap qui soit un cap ouvert, encore une fois, alléluia. Alors, le pèlerinage militaire, moi, je vis le pèlerinage du rosaire à Lourdes intensément. Nous étions 17 000 à la dernière édition. Il y a là, si j'ose dire, de tout. Et notamment un certain nombre de gens qui sont des adeptes du rosaire ou de Lourdes, qui ne sont pas forcément des pratiquants, ou qui sont parfois extrêmement loin de l'Église. Et il y a des jeunes très identitaires, mais il y a aussi des jeunes qui sont à distance de l'Église et qui viennent jouer un rôle de brancardier. Il faut aussi que cela soit atteint et soit des destinataires de la parole. Alors, c'est très bien que j'entends parler, dis-tu, d'une importante délégation belge au niveau des forces armées. Mais tant mieux, mais je la prends. Je crois qu'il n'y a plus beaucoup d'aumôniers militaires en Belgique. Hein. C'est une race qui existe toujours, heureusement, mais qui n'est pas non plus... qui est proportionnellement en diminution comme tout le reste des cadres, alors qu'il y ait cette réflexion-là, ben, tant mieux. Tout rassemblement, tout lieu où il y a des gens qui se rencontrent, ça va dans le sens de l'esprit du paraclet qui a été envoyé par le Christ. Donc moi, ce qui me réjouit ici à Notre-Dame d'Espérance, c'est de pouvoir avoir des personnes qui se situe parfois aux antipodes sur les échiquiers dont on parle de manière générale, qui peuvent se sentir à l'aise ici. Alors, pour moi, ça, c'est faire Église. S'occuper de contrôler l'accès de ceux qui sont en ordre, ce n'est pas trop mon style. Parce que moi-même, je suis pas en ordre. Donc c'est l'annonce que je fais habituellement quand on distribue la communion.
0: Vous n'êtes pas en ordre à quel niveau ?
1: Je crois que jamais personne n'est tout à fait en ordre par rapport à l'Évangile. Donc je dis toujours aux personnes qui le souhaitent, si vous voulez, vous êtes invité à venir à la communion, si vous croyez à la présence du corps et du sang du Christ, et peut-être bien que vous ne vous êtes plus confessé depuis longtemps, peut-être bien que vous ne vous sentez pas en ordre, soyez à l'aise. Moi non plus, je suis pas en ordre. Donc, qui peut prétendre être en ordre ? Et donc, ça, c'est pour moi un clignotant quand il y a des personnes qui se sentent extrêmement en ordre et surtout en capacité de pouvoir discerner ce en quoi les autres
0: le sont
1: ou ne sont pas en ordre. C'est à ce moment-là que je commence à m'inquiéter.
0: Intéressant. Zacharie Bertrand, pour revenir au 66e pèlerinage militaire international qui aura lieu à Lourdes, est-ce que vous aussi vous voyez cet événement comme quelque chose de positif, puisque dès que la parole de l'Évangile est quelque part, tant mieux, ou quand même dans un lieu de tension entre une vocation militaire et puis une vocation de, allez, miséricorde, ou en tout cas le rite catholique qui, certaines fois, dans ses déclarations, dit autre chose que ce qui se dit à des peloton.
2: Ouais. On parlait tout à l'heure de justement créer des lieux de rencontre, et en fait, assez paradoxalement, là on pourrait penser que ça renforcerait une forme de militarisme, de banalisation de l'armée, etc. Et en fait, je trouve que c'est justement des lieux où des forces armées de différents pays peuvent se rencontrer, créer des liens de fraternité, et surtout comprendre, je crois, l'idéal de guerre juste aussi, de l'Église catholique, qu'elle défend depuis le Moyen-Âge, et en fait, où on se rend compte que des efforts répétés de la part de l'Église pour identifier comment est-ce qu'on mène la guerre et comment est-ce que on peut arriver dans une situation où on va pointer du doigt justement une guerre qui n'est pas juste, comme dans le cas de l'Iran, et la prise de position de Léon XIV par rapport à Trump, et en fait, on se rend compte que désormais Léon XIV, c'est la personnalité la plus appréciée aux États-Unis, largement devant Donald Trump pour sa prise de position, parce qu'il s'y est opposé. Et pourquoi est-ce qu'il a été en capacité de pouvoir s'opposer ? Selon moi, c'est que justement, l'Église offre des critères, notamment, je vais un peu évoquer, mais le fait que il y a vraiment un souci pour la proportionnalité dans la manière dans la réaction, le fait qu'on voit une issue à la guerre, enfin, tous des critères assez précis où on peut se dire, bon, ok, est-ce que là, ici, la guerre vaut la peine, même si elle ne vaut jamais la peine, et que, comme nous le rappelle le commandement, tu ne tueras point, ce n'est jamais une chose désirable. Mais je crois que c'est vraiment, en tout cas, ce moment est un lieu de rassemblement, de fédération, de nombreux chrétiens, justement, qui se reconnaissent derrière cette manière, cette conception de la guerre, qui est en fait de finalement défendre sa famille, ses amis, sa patrie, sans tomber justement dans un nationalisme. Et je crois que ça peut justement créer une plateforme, et je crois que c'est déjà le cas, de communication, et de voir que, bah oui, en fait, la personne contre qui peut-être je serai en guerre demain, bah en fait, dedans, il y a des chrétiens, il y a des hommes de bonne volonté, et qui se battent pour des principes justes. Et je rebondis aussi sur le fait que j'ai certains amis qui sont réservistes, à l'armée belge, notamment dans les chasseurs ardennais, et ce sont des chrétiens qui essayent aussi à leur niveau de mener une vie plus ou moins ordonnée, même si comme le dit Serge, je suis tout à fait d'accord, on a tous des vies remplies de de désordre et de merde à charrier, où chacun doit faire son bout de chemin, et ça, j'en suis profondément d'accord. Mais donc voilà, je crois que c'est vraiment une chose très importante qui est ce genre de rassemblement, d'un pour fédérer les chrétiens, et puis aussi de rappeler la vision de l'Église quant à la manière dont une guerre doit être menée et doit être évitée.
0: Ce concept de guerre juste qui a refait surface dans une passe d'armes entre l'administration Trump et puis des réponses qui ne lui étaient pas destinées de la part de Léon XIV, qui avait écrit en amont ces discours prononcés en Afrique, mais qui ont été interprétés par l'administration Trump comme des preuves de faiblesse d'une part, mais aussi comme des attaques personnelles, ce que ça n'était pas, bien sûr. Ça a permis, est-ce que vous êtes d'accord avec ça, Serge Mouque, de révéler cet épisode africain, Léon XIV, la façon dont il s'inscrit dans une tradition et la façon aussi dont il confirme des choses qui lui ont été léguées de François. C'est un peu la période du bilan, bien sûr, puisque un an de règne est échu. Qu'est-ce que vous pouvez dire à ce sujet ?
1: Ce que je peux dire, c'est qu'il a attendu. Il est souvent très bien. Je me suis trouvé comme nouveau curé dans un contexte, je ne me comparais pas au pape, mais de devoir gérer un héritage, et pendant un an, j'ai rien changé. J'ai essayé de voir ce qui se passait. Je ne crois pas que Léon XIV soit inspiré de moi, mais en tout cas d'une situation qui pouvait être à certains égards comparable, même si celle-ci est lilliputienne par rapport aux enjeux internationaux. Alors, il a comme autre qualité de ne pas raconter n'importe quoi, parce que nous sommes dans un univers et dans un monde qui change à une vitesse exponentielle. Alors, il y a quelques siècles, Thomas d'Aquin pouvait écrire dans un monde qui bougeait pas beaucoup des principes et des principes philosophiques, etc., qui ont encore leur actualité. J'honore, bien sûr, ma dominicanité et mon thomisme, bien sûr, mais qui était dans un monde différent. Actuellement, qu'est-ce que c'est la guerre? Et qu'est-ce que c'est une guerre juste? Alors, qu'est-ce que c'est la guerre? Le contexte et les moyens technologiques ont complètement changé. Et les règles du commerce international qui se sont presque effondrées par rapport à une situation qui est créée pour le moment, c'est aussi une guerre. Il n'y a pas que les baïonnettes ou les kalachnikovs ou les tanks. Il y a aussi, je dirais, des guerres qui sont en cours partout sur la planète, et maintenant que nous parlons, comme disait un célèbre leader africain. Et donc, il y a ce contexte-là, et je trouve Léon XIV très, très prudent. Donc, je crois qu'il repart d'une certaine simplicité évangélique. Or, inspirons-nous du bien, nous pressentons bien quel est le mal. Taisons-nous quand nous n'avons rien à dire, donnons une parole d'évangile que chacun pourra, là où il est, mettre en œuvre. Et donc ça me plaît beaucoup. Je crois que les discours englobants et systématiques ne vont plus résister à l'hyper ou à la postmodernité. Et donc ça, c'est assez... je suis une génération qui a connu la fin de quelque chose et qui assiste à quelque chose de résolument nouveau. Alors, il y a la réponse dans l'Évangile. Il faut pas mettre du vin nouveau dans de vieilles outres, elles vont éclater. Et donc, actuellement, je crois que les enjeux se trouvent surtout du côté de la créativité, de l'innovation, sur base de l'Évangile. Il faut faire du neuf. Et moi, je suis très admiratif de ce que le Vatican peut faire sur le plan de sa diplomatie internationale, du rôle qui peut être joué si on fait un peu le tour du monde actuellement des personnalités qui peuvent incarner de manière à la fois légitime et de manière crédible aussi. Je crois que notre parole de foi, elle doit être une parole crédible.
0: Concrètement, vous pensez à qui, à quelle situation qui émanerait du Vatican et qui aurait permis d'apaiser une situation ?
1: Je pense à tout ce que

0: Je vois passer des choses sur les médias sociaux, et notamment des nominations d'évêques aux États-Unis et dans une partie du monde. Et on sent, on sent de ce côté-là un renouveau et une volonté de symboles forts, quoi. On ne se contente pas de récupérer ou de répéter des situations ou des traditions qui sont de facto devenues obsolètes. Quand on voit le choix des cardinaux, avant, ben, c'était une short liste d'un certain nombre de sièges archiépiscopaux qui étaient traditionnellement des sièges cardinalistes. Tout ça a totalement éclaté. Ça ne veut pas dire qu'il n'y aura pas de cardinaux sur certains sièges archiépiscopaux, mais il y a pour le moment d'autres signes qui peuvent et doivent être donnés.
1: Oui, et puis ça concerne aussi ce que vous dites, la nomination des papes. On a vu ça changer et évoluer au fur et à mesure du temps. Mais voilà, ces papes italiens qui ont fait la majeure partie de leur vie au Vatican, c'est plus du tout les profils privilégiés, même si Léon XIV, quand même, a une partie vaticane dans son parcours. Il y a
0: Oui,
1: passé du temps.
0: une partie vaticane, c'est-à-dire qu'il n'a pas réussi, je vais faire un clin d'œil, il a été 2 ans à la congrégation des évêques, ce sont les 2 ans qu'on a attendu pour avoir un évêque à Tournai et à Namur. Ça, c'est pour l'anecdote. Donc je ne sais
1: Vous voulez
0: pas
1: dire, c'est pas beaucoup, c'est
0: s'il
1: pas
0: a été
1: beaucoup.
0: véritablement efficace, mais c'est une boutade qu'on me permettra. Mais bon, l'essentiel de son...
1: C'est le Pérou.
0: L'essentiel de son témoignage, c'est le Pérou, c'est le fait qu'il est allé là-dedans. Je pense que François l'avait repéré
1: Oui, ils se connaissent depuis longtemps, oui.
0: l'avait repéré, et je pense qu'il a voulu le faire venir au Vatican. Pourquoi? Pour se faire connaître et pour avoir une assise suffisante pour que les héritiers de François et d'autres, je dirais, conservateurs modérés puissent dégager une majorité pour permettre une certaine continuité. Donc je crois que,
1: Il lui a fait son CV, d'une certaine façon.
0: d'une certaine façon, ben, je crois que le Saint-Esprit, il faut y croire. J'y crois, on l'annonce, on le dit dans l'Évangile. Et bon, qui aurait pu penser à quelques années avant que cet américano-péruvien allait se retrouver pape? Absolument personne. Donc il y a là derrière un certain mystère. Maintenant que François ait fait ce qui était nécessaire pour avoir un certain nombre de papabili acceptables et permettant une certaine continuité, je crois que ce serait lui faire injure de considérer qu'il n'a pas pensé à ça.
1: Merci pour cette précision. Rapidement, Zacharie Bertrand, avant qu'on passe à notre tout dernier sujet pour lequel on aura très peu de temps, quel bilan vous dressez-vous de Léon XIV?
2: Beaucoup d'enthousiasme
1: De votre
2: de
1: part?
2: ma part, oui. Et puis on parlait notamment de voilà la continuité avec François et justement sur des matières internationales comme ceci, on a parfois reproché à François d'avoir été assez tiède par rapport à la situation notamment en Ukraine et avec la Russie, être très conciliant. Et en fait, on voit un pape, bon, sans directement attaquer l'administration Trump, il le dit lui-même d'ailleurs, il ne fait qu'annoncer l'évangile, mais on voit un pape qui prend ses responsabilités, notamment sur le plan international, et qui s'affirme vraiment là où j'avais déjà entendu un commentaire par rapport à comment François agissait ben, par rapport aux dirigeants, etc., qu'il fustigeait beaucoup, mais jamais vraiment les nations dans leur entièreté. Ici, on voit vraiment qu'il y a, en tout cas, un changement de cap par rapport à ça, et une forme de renouveau pastoral aussi. Notamment quant à la nomination des évêques en Belgique, on voit que c'est deux religions, en tout cas pour Namur et Tournai. Donc on voit qu'il y a une réorientation complète, en tout cas moi c'est ce que je sens au travers la volonté de mettre voilà, des religieux à la place d'évêques, etc. Ce qui peut surprendre hein, bien sûr, qui fait sans doute beaucoup de remous dans l'Église de Belgique. Mais je crois qu'il y a vraiment un souci pastoral très très marqué par rapport à ça, qui est très appréciable, en tout cas que moi j'apprécie.
1: Puisqu'on parlait de diplomatie et de situation internationale souvent tendue, j'aimerais vous demander votre point de vue, rapidement malheureusement, sur le dernier sujet qui était au menu pour cette première partie d'émission, le boycott culturel d'Israël. Avec cette question, est-il efficace et justifié? Alors je donne un peu de contexte, le concours de l'Eurovision a débuté cette semaine, la finale aura lieu ce samedi, je ne sais pas si Serge Mauque regardera ça attentivement. Je suis pas certain.

0: Parmi les qualifiés tout récemment contre la Belgique, Israël est également parvenu à tirer son épingle du jeu en demi-finale. La participation de ce pays donne lieu au plus important boycott des 70 ans d'existence du concours de l'Eurovision. J'aimerais avoir votre avis là-dessus en tant qu'acte politique. Est-ce que c'est à côté de la plaque ou est-ce que c'est bien visé, selon vous ?
1: Sans doute que c'était pas, on en a déjà discuté, c'est peut-être pas le plus adéquat. Peut-être qu'on a mis justement le projecteur encore plus sur Israël que ce que les personnes auraient souhaité. Ça a créé tout un débat. Mais finalement, je trouve que ça amène une forme de, d'air frais dans la pièce où on avait en tout cas l'impression que, comment dire, il y avait une forme d'inactivité, on va dire, par rapport à ce qui se passe actuellement au Moyen-Orient, avec Gaza, avec les guerres à outrance d'Israël. Et on voit vraiment que bon, les préoccupations justement de justice au niveau international rentrent aussi dans le champ culturel et qu'on arrête d'être dupes par rapport au fait que bah, y a une guerre culturelle et que via ben, justement la représentation artistique, eh bien, malgré des gens qui pourraient affirmer que non, finalement, je me mets dans une position d'artiste, ou bien c'est une œuvre à part entière, il faut dissocier l'artiste, l'œuvre, et puis ben, désormais la nation, visiblement, alors qu'il représente Israël, il porte fièrement son drapeau, grand bien lui en fasse, mais il y a la nécessité derrière de voir que il met toute la nation derrière lui. Et finalement, j'ai un peu regardé notamment, donc il s'appelle Noam Betan, le chanteur qui représente Israël. Il a été extrêmement ambigu par rapport à ce qui se passe dans son pays. Et il affirme une forme de nationalisme un peu décomplexé et une grande fierté par rapport à sa nation, etc. Si on veut, je crois que voilà, la distinction entre l'artiste et le pays, ici, dans l'occurrence Israël, est assez compliqué à opérer. Mais ce que je me pose aussi comme question, c'est le fait que on voit que bon, il y a une forme d'activisme donc pour la justice internationale. Mais ce que j'ai peur, c'est que ce soit à géométrie variable. Typiquement, l'Azerbaïdjan fait partie du concours Eurovision, alors qu'on voit bien ce qui s'est passé au Haut-Karabakh. Et dernièrement, il y a une cathédrale qui a été nouvellement bâtie justement dans le Haut-Karabakh, qui a été dynamitée, qui a été détruite. Et il y a une politique de suppression culturelle, en fait, qui peut s'apparenter aussi à une forme de génocide. Et finalement, là-dessus, on est assez silencieux. Moi, ce que je me demande aussi, c'est est-ce qu'il n'y a pas une géométrie variable et là où c'est important de saisir de ces questions de justice internationale, finalement, de ne pas être sélectif et de finalement rendre justice aussi à des peuples comme les Arméniens qui sont représentés aussi à l'Eurovision, mais qui actuellement subissent vraiment une révision historique de la part de l'Azerbaïdjan.
0: Merci beaucoup, Zachary Bertrand, pour cette analyse tout en nuances et en ouverture aussi à d'autres sujets. Et merci, Serge Mauque, de nous avoir accueillis dans votre belle église.
2: Très volontiers, quand vous voulez.
0: À très bientôt.
1: Au revoir, merci.
0: Un instant de musique et on continue avec la dernière partie de cette émission. Merci.

0: Le boycott culturel d'Israël est-il efficace et justifié? C'est de ça dont on parle dans cette deuxième partie d'émission. Le concours de l'Eurovision a débuté cette semaine, mais il connaît cette année le plus important boycott de ses 70 ans d'existence. Un boycott visant Israël, un pays pour lequel politiquement et culturellement, ce concours importe beaucoup. François Jeanne Dauté, bonjour.
1: Bonjour.
0: Merci d'être là. Vous êtes journaliste. Je sais que vous avez un avis à ce sujet. Quel est-il ?
1: Mais en gros, je suis quand même stupéfait de voir la proportion que prend le débat autour du boycott de l'Eurovision, du concours Eurovision. Je trouve que c'est complètement disproportionné par rapport à la teneur de l'événement en tant que tel. Que je sache, Israël, ce n'est jamais qu'un candidat parmi les 35, mais ça prend toute la place. Et je trouve que c'est complètement exagéré. J'ai entendu des mots terribles autour de cette participation. Parfois, je me dis, est-ce que moi-même, je serais complice d'un génocide? Bon, je rigole, mais je pourrais le croire quand je vois toutes les polémiques. Et, par exemple, pas plus tard que hier, je lisais un commentaire Facebook d'une dame très engagée dans l'associatif qui dit « J'ai éteint ma radio ce matin à l'annonce sur la première, donc de l'RTBF, du début de l'Eurovision. » On ne peut pas faire la fête avec un État criminel. Je boycotte donc l'RTBF pour complicité culturelle avec le régime israélien coupable de crimes de guerre, crimes contre l'humanité, génocide et violations, etc. Mais est-ce qu'on n'est pas un peu tombé sur la tête? Le candidat israélien, c'est un chanteur. On ne connaît pas son avis. Qu'est-ce qu'il pense? Est-ce que il est peut-être contre Netanyahou? Mais non, on lui fait un procès d'intention parce que il est israélien.
0: Mais je le disais en introduction, on sait bien que l'Eurovision, c'est très important pour Israël. Ça a été un moyen de faire rayonner le pays en faisant connaître un certain nombre de talents. C'est un concours qui est très connu et très suivi là-bas, précisément parce que ce style toujours un peu kitsch à la lisière du ridicule correspond bien aussi à une certaine pop israélienne. Et puis, Israël met quand même, indirectement et directement, pas mal d'argent dans ce concours, appelle aussi via sa télévision publique, Cannes, à voter, certaines fois, 10 fois avec la même carte SIM, ça l'Eurovision a sanctionné Israël sur ça. Donc on pourrait se dire aussi que les personnes qui voudraient politiquement marquer le coup visent juste.
1: Oui, mais enfin, visent juste. Mais en quoi est-ce que ça va mettre un impact sur le conflit entre Israël et la Palestine? Aucun. Au contraire, ça risque de polariser encore plus et ça risque de dire à Israël, ben finalement, on est face à une hostilité mondiale et nous, on continue notre bonhomme de chemin. D'ailleurs, quand on voit l'enthousiasme du chanteur israélien, de l'équipe israélienne par rapport aux mines renfrognées que l'on voit ici, il y a quand même un décalage. Hein.
0: Alors, certaines chaînes de télévision ont décidé effectivement de ne pas diffuser l'Eurovision. Des pays comme l'Espagne, l'Irlande ou la Slovénie ne diffuseront pas le concours en raison de la participation d'Israël. Et mardi dernier, donc cette semaine, des manifestations ont eu lieu devant les grilles de la RTBF pour réclamer cette annulation. La RTBF, évidemment, n'a pas suivi cette incitation. Je rappelle que le premier chanteur sélectionné a lui démissionné précisément pour cette raison. Ça fait des remous. Alors, est-ce que c'est un peu le procès aussi du monde culturel que vous faites en disant que, voilà, on suit comme un seul homme parce que c'est la direction du vent et vous vous insurgez contre la direction que prend le vent, cette direction un peu générale de la pensée en ce moment?
1: Oui, parce que le vrai courage, c'est de garder un peu la nuance et de ne pas opter complètement pour un seul camp. On sait très bien que l'information, elle est compliquée sur le conflit Israël-Palestine à cause des deux intervenants principaux, à cause du Hamas et à cause d'Israël, qui empêchent les journalistes d'aller sur le terrain. Mais quand on voit le boycott des pays, vous avez cité les pays, mais en fait, il n'y a que 5 pays qui boycottent. Au départ, on a dit, ça y est, l'Espagne boycotte, et maintenant l'Irlande, ça va être parti comme un feu de paille. Et en fait, ça s'est arrêté à la Slovénie, donc ça s'est arrêté aux 5 pays. Donc, je pense que il y a une sorte de d'effervescence en Belgique, qui n'est pas en Belgique et dans d'autres pays qui boycottent, mais qui n'est pas forcément le cas dans d'autres. On ne se pose pas la même question en Croatie ou dans les pays de l'Est. Hein. Donc, c'est chez nous vraiment que ce débat atteint des niveaux, je vous ai dit, d'irrationalité parfois.
0: L'Espagne, c'est important, c'est sans doute le cas le plus symbolique en tant que membre des Big Five. L'Espagne fait partie de ces pays qualifiés d'office qui mettent beaucoup d'argent dans ce concours. Alors, le boycott culturel, ça existe depuis un certain nombre d'années. Certains artistes très connus y ont pris part d'une façon ou d'une autre. La Biennale de Venise est un autre événement important, grand raout de l'art contemporain. Les pays y sont représentés par pavillon. Et là aussi, il y a eu une grève. Alors c'était il y a une semaine maintenant, c'est la première grève de cette ampleur, en tout cas dans la Biennale de Venise, un cortège qui s'est dirigé vers le pavillon israélien précisément, le surnommant le pavillon du génocide, entre autres. Ça veut dire que c'est pas seulement l'Eurovision, c'est pas seulement la Belgique ou quoi, c'est aussi par exemple en Italie ou dans des instances très ouvertes à l'altérité pour le coup, comme la Biennale de Venise.
1: Oui. Vous avez expliqué à bon escient que ces artistes, enfin, ou des artistes ont qualifié le pavillon israélien de pavillon du génocide. Vous imaginez la violence que c'est de qualifier le pavillon israélien de pavillon du génocide. Je trouve ça absolument hallucinant. Comment est-ce que on ose dire ça? Et je pense à tous les survivants, d'ailleurs, du génocide des Juifs, qui doivent entendre ça. Donc, c'est pour vous montrer à quel point on est dans un renversement des valeurs, on dit dans des inversions accusatoires aussi à l'égard d'Israël. Moi, je ne faisais pas attention à Israël auparavant. C'était pas un pays qui m'intéressait véritablement. Mais depuis la guerre et depuis le regain d'antisémitisme, je me dis il y a quelque chose de dangereux qui se profile dans nos pays par rapport à Israël. Et je ne voudrais pas qu'il y ait quelque chose de grave qui se passe à l'égard des compatriotes belges qui sont juifs. Je voudrais pas qu'il y ait quelque chose qui se passe contre eux. Et je serai le premier à les défendre.
0: On peut évidemment condamner la façon dont l'État israélien, le gouvernement Netanyahou se comporte, la façon dont les actions sont menées, les exactions certaines fois, ou un peu ce discours quand même des proches de Netanyahou, de certains de ses ministres et de lui-même, qui équivaut certaines fois à dire tirer dans le tas et déshumaniser un peu la question palestinienne. De là à parler de génocide, ça ne m'appartient pas de le dire, mais il y a une déshumanisation au sein de son gouvernement, c'est très clair. Par contre, ce que vous dénoncez, c'est ça, c'est le procès d'intention qui est fait sur les artistes. On imagine que chaque artiste qui viendrait chez nous, en Italie, en Belgique, à Vienne, pour l'Eurovision, serait en quelque sorte un représentant d'Israël. Ça aussi, ça vous dérange, évidemment.
1: Mais ça me dérange absolument. Ce ne sont pas des représentants du gouvernement israélien, pas plus que SIA est une représentante de la Fédération Wallonie-Bruxelles. Les artistes sont des représentants des diffuseurs publics, des télédiffuseurs publics, et ça ne va pas au-delà. Alors, effectivement, il y a les téléviseurs publics, forcément, sont liés à l'État, sont liés au pouvoir public, mais ils gardent quand même leur indépendance de choix. Ils ne doivent pas en référer au président ou au premier ministre pour le choix d'un chanteur. En tout cas, pas dans les pays qui font partie de l'UR et qui sont des démocraties. Je pense que c'est quand même la majorité qui sont des démocraties.
0: Autre exemple, justement, de procès d'intention éventuel. Sur Facebook, le comédien Mohamed Ouachen explique son départ du CA de Beaux-Arts, donc par la programmation de l'Orchestre Philharmonique de Munich, qui est dirigé par Lahav Shani, qui est pas juste un chef, c'est ce qu'il écrit sur Facebook, mais qui est le directeur musical de l'Orchestre Philharmonique d'Israël, une institution qui se présente elle-même comme l'ambassadeur culturel officiel d'Israël. Donc voilà, démission d'un des administrateurs de Beaux-Arts parce qu'on accueille un chef qui est israélien et donc on soupçonne de représenter Israël dans sa totalité, y compris pour toutes les actions qui sont menées. J'imagine que ça vous convient pas.
1: Ça ne me convient pas parce que c'est un chef d'orchestre. Ce n'est pas un soldat, ce n'est pas un militaire, ce n'est pas un politique. Et donc je rebondis sur l'Eurovision. Qu'est-ce qu'on préfère? Est-ce qu'on préfère un Israélien qui tient un micro et qui chante une magnifique chanson, comme c'est le cas de l'artiste israélien, Monsieur Betham, ou est-ce qu'on préfère alors un Israélien qui bombarde Gaza? Bon, je peux dire la même chose pour un chef d'orchestre israélien. Qu'est-ce qu'on préfère? Qu'il tienne une baguette et qu'il fasse une musique merveilleuse ou qu'il le représente ou qu'il soit incorporé dans la musique militaire de Tzal, voire pire?
0: On a abordé le sujet apparemment léger au départ de l'Eurovision. Je vais revenir à des choses peut-être qui vont nous permettre de sourire, parce qu'évidemment c'est plutôt un sujet difficile, celui que nous avons abordé pour préterminer cette émission. C'est le concours Eurovision que vous abordez dans votre livre Belgique, l'histoire sans fin. C'est plutôt un best-seller, en tout cas mis en avant par de nombreuses librairies, et vous parlez du concours Eurovision. Vous dites la Belgique n'a jamais gagné qu'une seule fois, c'était en 86 avec la chanteuse Sandra Kim et son fameux tube J'aime la vie. J'aime la vie. Voilà, si on peut finir de façon positive, alors je dis ça parce que je force un peu le lien, puisqu'on va écouter un extrait de l'interview que j'ai conduite de Jean Decote, qui a déclaré, à ma grande surprise d'ailleurs, son amour à la Belgique. Comme vous connaissez très bien la Belgique, que vous avez écrit sur la Belgique, je le rappelle, dans ce livre merveilleux Belgique, l'histoire sans fin, chez Nevicata. Je vais vous poser la même question que celle que je lui ai posée, on terminera par sa réponse à lui. Comment va la Belgique aujourd'hui en 2026, selon vous ?
1: Mais la Belgique est confrontée à une série de problèmes, des problèmes financiers, économiques, mais aussi des problèmes sociétaux. Et par exemple, je songe à l'emprise des trafics de drogue qui sont en train de créer d'intenses problèmes dans les quartiers des grandes villes comme Anvers, Bruxelles. Et j'ai l'impression qu'on est un peu dépassé par cette emprise du trafic de drogue, et qui embarque en même temps notre jeunesse, des migrants, des jeunes migrants. Et j'ai l'impression que si on n'y prend pas garde, qu'on risque d'être entraîné dans une spirale qui sera négative pour notre pays. Ça, c'est une chose. Et l'autre chose, et c'est peut-être concomitant, mais c'est aussi quel est le socle commun dans notre pays. Et donc ça, c'est important de savoir qu'est-ce qui nous relie. Il faut absolument retrouver des choses qui nous relient, parce que on est tous un peu pris dans nos îles ou dans nos îlots, qu'ils soient communautaires, culturels, idéologiques, gauche, droite et tout ça. Et comme on est dans une société qui se polarise, c'est important d'essayer de retrouver les fils qui nous relient tous, les uns aux autres, et faire en sorte que ce pays puisse continuer à vivre dans la paix, dans la démocratie.
0: Merci François-Jeanne Dotté, et à bientôt dans Décryptage. On va écouter donc maintenant la réponse que Jean Decote me faisait à cette question toute simple. Comment va la Belgique aujourd'hui ?
2: La Belgique est un pays admirable. La Belgique est un pays où il fait bon vivre. La Belgique est un pays qui aime bien se faire peur. La Belgique aime bien un petit peu l'entretien du mélodrame ou du psychodrame. Mais je pense que la Belgique a encore de belles générations devant elle, de belles années, peut-être même de beaux siècles encore à vivre. Je pense que notre petite Belgique est un si beau pays. Je n'apprécie jamais autant la beauté de notre pays qu'après avoir voyagé à l'étranger. Et puis on revient chez nous et on dit mais que ce pays est beau, et comme les gens sont gentils. Et je crois que la Belgique, elle a plusieurs cartes maîtresses, et elle en a en tout cas une, c'est la monarchie. On a un roi qui est absolument extraordinaire, je crois que tout le monde en convient. Cette monarchie joue un rôle essentiel dans le maintien de la cohésion, de l'unité. On a une monarchie qui est, à mon avis, irréprochable. Voilà, ça c'est une belle carte maîtresse, je voulais le souligner.
0: Et c'est un appui pour l'unité du pays qui, malgré la fracture linguistique et culturelle qui certaines fois semble quand même un peu devenir structurelle, ce pays tient debout aussi grâce à cet unificateur qu'est la monarchie. Ça continue d'être vrai selon vous, ça ?
2: Oui, ça continue d'être vrai, j'en suis absolument convaincu. Parmi les gens que je rencontre, il y a vraiment une unanimité à ce sujet. Bien sûr, il y aura toujours des forces centrifuges, mais j'ai le sentiment que ce qui soude la Belgique, bon, il n'y a pas que la monarchie qui soude la Belgique, il y a aussi la dette publique qui la soude. c'est moins sexy que de parler du roi. Il y a Bruxelles aussi qui soude la Belgique. Mais voilà, je pense qu'il y a tout de même plus d'éléments. Moi, je rencontre des personnes de l'autre communauté linguistique, et je n'ai pas du tout l'impression d'avoir affaire à des gens qui, parce qu'ils sont flamands, seraient nationalistes. Beaucoup de gens qui votent pour la NVA votent pour la NVA parce que c'est un parti libéral, en fait. Pas tellement parce que c'est un parti séparatiste. Je ne suis pas certain que du côté de nos amis flamands, il y ait une volonté de déchirer le pays en deux. Je ne le sens pas, je ne le crois pas.
0: Oui, ce n'est pas les arguments premiers qui peuvent convaincre, même si c'est toujours dans les statuts de la NVA.
2: Oui, tout
0: malgré
2: tout,
0: ça n'a pas été retiré. Ça.
2: Non, ça n'a pas été retiré, bien entendu. Mais même Bardewever reconnaît que voilà, la Belgique a des atouts, notamment l'éloge que Bardewever a fait du roi Philippe est quand même frappant. C'est quand même ça aussi, c'est la Belgique. On a un républicain et un séparatiste qui est premier ministre. Avouez que c'est extraordinaire. Il y a quelque chose de surréaliste en Belgique. Ceci n'est pas un pays, mais si, c'est un pays.
0: Merci beaucoup Jean de Cotte, premier président honoraire de la Cour de cassation de Belgique, pour ce moment passé ensemble.
2: À bientôt, merci.
0: Et merci à vous de nous avoir écoutés. Nous rendons l'antenne et je vous dis à bientôt pour un prochain rendez-vous dans le traditionnel décryptage. D'ici là, portez-vous bien.

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1: Bonjour à tous, chers auditeurs. Vous êtes bien sur RCF Bruxelles au 107.6. Et on se retrouve comme tous les vendredis avec beaucoup de bonheur. Évidemment, facile ce petit jeu de mots, évidemment. Les bonheurs de Sophie. Aujourd'hui, nous avons un producteur et diffuseur de spectacles au sein de la compagnie de la casquette basée à Schaerbeek et aussi responsable de la gestion journalière. Il adore cette définition, n'est-ce pas? Yannick Boudot, ce Français de 56 ans, vient partager sa passion pour son métier, même après presque 20 ans. Le spectacle jeune public l'épuise, mais il adore ça. Bonjour Yannick.
2: Bonjour Sophie.
1: Vous allez bien?
2: Ça va.
1: Très contente de vous recevoir sur l'antenne d'RCF Bruxelles. Alors, on va parler de votre métier parce que producteur et diffuseur de spectacles, il va falloir nous expliquer ce que ça veut dire exactement. Parce qu'on peut imaginer, mais on aime bien avoir les petits détails ici pour nos auditeurs.
2: Alors, producteur, diffuseur de spectacle, c'est un peu du travail de l'ombre, parce que quand on va voir un spectacle, on va voir d'abord des artistes sur scène, des danseurs, des interprètes, etc. Mais derrière, il y a tout un tas de personnes qui travaillent. Alors, il y a les techniciens et les techniciennes qui travaillent dans l'ombre. Et puis, il y a d'autres personnes qui travaillent dans ce qu'on appelle les bureaux. Alors, il y a des gens qui sont chargés de la communication, il y a des gens qui sont chargés de la diffusion, c'est-à-dire de vendre les spectacles, et d'autres qui sont chargés aussi de la production des spectacles, c'est-à-dire de faire en sorte que le spectacle puisse se faire d'un point de vue administratif, parce qu'évidemment, quand on a des artistes ou des techniciens, ben, il faut les engager, donc il faut faire les contrats. Un spectacle, c'est aussi un budget ou même voire plusieurs budgets, puisqu'il y a le budget du décor, il y a le budget des emplois artistiques, des emplois techniques, il y a tout un tas de lignes budgétaires comme ça qu'il faut remplir. Et donc un producteur, eh ben, il va faire en sorte que le budget soit suivi pour pas dépasser l'enveloppe qui a été allouée au spectacle.
1: Alors vous faites un peu tout.
2: Alors moi je fais un peu tout, après bon j'ai aussi quelqu'un qui m'aide sur,
1: oui,
2: sur la
1: même
2: partie purement administrative, okay. J'ai quand même une personne qui m'aide, donc voilà, je suis pas tout seul, mais je fais beaucoup de choses.
1: Vous êtes quand même multitâche.
2: Alors oui, mais je ne suis pas le seul. Il faut savoir que dans les compagnies de théâtre, en général, tout le monde est un petit peu multitâche. Un metteur ou une metteuse en scène, très souvent elle est aussi comédien. Enfin, donc il n'y a pas, et puis c'est assez embêtant au bout d'un moment d'être uniquement multitâche. On fait juste une chose. Non, c'est bien un petit peu de déborder. Moi, par exemple, à la compagnie, j'aime beaucoup aller voir ce qui se passe dans la salle de répétition, voir comment ça se passe, voir comment se passe les répétitions. Parfois je reste une heure, parfois je reste un quart d'heure, parfois je discute avec des artistes, etc. C'est bien de savoir un petit peu comment ça se monte, en fait.
1: Bien sûr. D'ailleurs, on a un grand comédien ici en Belgique, Benoît Poelvoorde, qui disait en Belgique, vraiment, l'équipe, ils font tous quelque chose, même si c'est pas forcément dans leur rôle. Alors, je sais pas, vous êtes français, est-ce que en France, est-ce que tout le monde, parce que je sais pas si c'était un sketch ou si c'était juste un état de fait qu'il a expliqué comme ça avec humour, mais il disait oui, en France, on renvoie la balle à chaque personne, tandis qu'en Belgique, il y a une voiture dans le champ, ok, on la bouge et n'importe qui la bouge. Est-ce que c'est comme ça?
2: Alors, je pense qu'il a pas tout à fait tort. Moi, j'ai travaillé en France dans un gros théâtre à Paris, et donc dans les théâtres, c'est toujours un petit peu plus compartimenté. Hein. Il y a des services, etc. Mais moi, quand je vois avec des collègues qui travaillent en France, effectivement, je vois qu'on est très compartimenté. Ici en Belgique, oui,
1: c'est on est un peu plus folklorique.
2: On est un peu plus folklorique.
1: Mais c'est notre réputation, hein.
2: C'est ça. Mais donc, quand il y a quelque chose à faire, ben il faut le faire, et on va pas demander à celui d'à côté. Puis en plus, on est des équipes beaucoup plus restreinte,
1: oui.
2: Et donc il y a des choses qu'il faut qu'on fasse parce que de toute façon il faut le faire, sinon le spectacle n'avance pas.
1: Alors dites-moi, la compagnie de la casquette, vous pouvez m'en dire un petit mot sur cette compagnie? Vous êtes combien? Comment ça se passe? Les thèmes des pièces, donc c'est jeune public, les thèmes des pièces, est-ce qu'il y a un choix orienté ou pas trop? Est-ce que vous avez un mot à dire sur cette compagnie?
2: Oui, bah, c'est une compagnie qui a est créé en 1983 par quatre personnes. Donc c'est une compagnie qui a plus de 40 ans.
1: Ah oui, quand même.
2: C'est une des plus anciennes compagnies du paysage jeune public en Belgique francophone, en tout cas. Et oui, c'est une compagnie qui base beaucoup ses créations sur du... C'est pas du théâtre d'auteur, c'est vraiment un théâtre de créateurs avec des comédiens, des comédiennes sur un plateau qui font des... sur une thématique hein, quand même qui est là à la base, mais qui font beaucoup d'improvisation.
1: Ouais.
2: Donc c'est un théâtre... Les Anglais appellent ça le device theater, c'est vraiment du théâtre d'impro de plateau et qui va petit à petit créer la pièce. Alors après, les thématiques, il n'y a pas forcément...
1: Ça peut venir comme ça.
2: Ça peut venir comme ça.
1: Avec l'actualité, peut-être.
2: Oui, en ce moment, la compagnie, on est fort axé sur le droit des enfants, le droit des enfants à l'émancipation des enfants, hein, parce qu'on le voit, nous, on est confronté, notamment au circuit scolaire. Donc, on le voit parfois que les enfants. Voilà, quand ils sont accueillis dans un théâtre, parfois c'est un petit peu difficile. Et
1: moi je suis institutrice, donc je suis bien placée pour le savoir. Ils n'ont pas apprivoisé encore le théâtre vraiment.
2: Alors ils n'ont pas apprivoisé le théâtre, mais en même temps il faut pas non plus essayer de les apprivoiser. Il faut y aller tels qu'ils sont aujourd'hui et non pas tels qu'ils devraient être ou qu'ils seront demain. Ça c'est vraiment très très important pour nous, c'est-à-dire l'enfant a besoin de cette autonomie, il a des droits. Et donc on est là aussi nous en tant que compagnie, en tant qu'artiste, on est là aussi pour défendre ses droits culturels.
1: Oui, et alors que ils aient une ouverture d'esprit aussi sur des choses qu'ils ne connaissent pas ou qu'ils ne savent pas toujours ce à quoi ils ont droit. Enfin, parfois oui, hein, mais ils ne connaissent pas toujours leur besoin de liberté.
2: Oui, et parfois on leur donne pas. Alors, juste un exemple très très très concret. Hein. Nous, on organise au sein de la compagnie quand on crée nos spectacles. Créer un spectacle jeune public, parfois on ne sait pas si c'est bien pour les enfants de 7 ans ou à partir de 8 ou à partir de 9. Donc on fait des tests
1: oui,
2: qui s'appellent des bancs d'essai.
1: Oui. Hein,
2: où parfois ça peut être juste montrer 20 minutes et très souvent on a un échange ensuite avec les enfants.
1: C'est
2: et il y a l'instituteur, l'institutrice qui est là. Et très souvent c'est très drôle parce que quand les enfants veulent prendre la parole, ils vont regarder l'institutrice un peu comme si, voilà, est-ce que je réponds bien à la question.
1: Oui.
2: Et on leur dit, mais il n'y a pas de bonne réponse ou de mauvaise réponse. Il y a toi, ce que tu as ressenti au moment de ce que tu as vu. Est-ce que si tu n'as pas compris, c'est pas grave, ou si tu as compris autre chose, c'est pas grave.
1: Et puis parfois, ils peuvent comprendre plus tard.
2: Après, ils peuvent parfois comprendre plus tard, ou parfois, ils peuvent dire quelque chose où l'artiste se dit, tiens, c'est marrant qu'ils me disent ça, je n'avais pas pensé.
1: Oui.
2: Donc,
1: oui,
2: voilà.
1: Mais c'est pour ça, c'est à ça que ça sert les bancs d'essai. Hein.
2: C'est à ça que ça sert, et c'est ce qu'on leur dit d'ailleurs à chaque fois, ce sont vraiment de vrais partenaires, on va dire des vrais partenaires de création, parce qu'ils font évoluer le spectacle. Ça, c'est vraiment important.
1: Plusieurs classes de mon école ont été invitées pour des bancs d'essai, et je trouve ça vraiment très, très riche, en fait. Vraiment très, très riche. Alors... votre parcours d'études pour en arriver là. Alors, vous n'êtes pas né en Belgique. Déjà, vous n'êtes pas né en Belgique.
2: Non.
1: Vous êtes né en Vendée.
2: En Vendée.
1: Et donc, comment vous étiez dans une école type générale? Enfin, je sais pas trop comment ça se passe en France.
2: Moi, j'ai fait les secondaires classiques.
1: Avec quoi comme option? Vous aviez des options?
2: Oui, moi j'étais dans un. J'étais
1: ça vous
2: dans
1: fait
2: un,
1: rire, hein.
2: Ben oui, parce que j'étais dans un tout petit lycée de campagne d'une J'adore. Petite ville de 5000 habitants, donc les options elles étaient forcément très très réduites.
1: Oui.
2: Donc moi j'ai pris le plus facile, surtout là où il y avait le moins de maths, et surtout pas de géométrie, parce que la géométrie j'ai jamais rien compris, pas de trigonométrie non plus. Et j'ai pris économie parce qu'il y avait ça, ou il y avait comptabilité, et ça
1: Ah, mais c'est bien, vous êtes justement responsable de la gestion journalière,
2: voilà,
1: donc ça vous sert.
2: Voilà, on va dire ça, mais c'était il y a très longtemps. Et puis ensuite, je suis parti à Nantes, qui était la ville la plus proche, la ville universitaire à l'époque la plus proche, où j'ai fait des études d'anglais pour être prof d'anglais. Et puis...
1: ça peut servir hein, quand vous vous déplacez pour présenter vos spectacles à l'étranger.
2: Oui, bien sûr, ça m'a servi.
1: Même si les pièces sont les spectacles sont en français...
2: Toujours, parfois les pièces sont sans parole.
1: Oh, magnifique, voilà, très, très beau.
2: Parfois c'est en français, il y a du mix et parfois il y a du sans parole. Mais donc pour revenir aux études, en fait je me suis retrouvé à un moment donné, je devais passer un an à l'étranger. Moi j'avais pas envie d'aller dans les îles britanniques, je préférais aller aux États-Unis. Donc on était en 93 ou 92 et je me suis retrouvé à Minneapolis, Minnesota. Et là j'ai enseigné le français à des étudiants américains et je me suis dit non, l'enseignement c'est vraiment pas fait pour moi, même si quand je suis revenu des États-Unis j'ai fait du FLE, du français langue étrangère, ouais. Et puis à chaque fois que je donnais cours je me disais mais c'est vraiment pas fait pour moi.
1: Oui, mais au moins vous l'avez fait.
2: Mais au moins, je l'ai fait.
1: Vous l'avez fait, vous savez ce que c'est, voilà. Et vous vous rendez compte que vous préférez travailler dans l'ombre pour le jeune public.
2: Par exemple.
1: Voilà.
2: Même si au départ, le jeune public, c'était pas une évidence. C'est vraiment tombé complètement par hasard.
1: Par hasard.
2: Complètement.
1: Alors, on va revenir sur vos études et sur votre parcours. Mais je voulais quand même vous faire un petit clin d'œil parce que vous avez quand même dit 92, 93.
2: Oui.
1: Vous êtes incroyable.
2: Oui, je suis assez incroyable. Non, alors, j'aime beaucoup dire 92, 93, et surtout, j'aime bien faire, faire bisquer.
1: Ça, c'était, faire bisquer les
2: personnes avec qui je travaille,
1: taquiner
2: comme ça.
1: Voilà.
2: Par exemple, à la compagnie, par exemple, quelqu'un va me demander un numéro de téléphone, je vais lui dire, surtout si c'est du 493 92 77, et à chaque fois, je n'arrive pas, c'était quoi le numéro?
1: C'est trop mignon, mais voilà. C'était une petite boutade parce que j'ai trouvé ça très mignon que vous le disiez à la Belge.
2: Mais... parce qu'on est sur une radio belge, c'est comme parfois j'entends sur France Inter des Belges qui vont utiliser le 92-93.
1: Alors, j'ai envie de leur dire, mais un peu charmant.
2: J'ai envie de leur dire, je ne sais pas si c'est charmant.
1: Oui, c'est charmant, 92-93.
2: Mais en tout cas, j'ai envie de leur dire, mais allez-y, restez vous-même.
1: Voilà. Alors, donc restez vous-même.
2: Bien sûr.
1: Alors, vous avez fait un choix musical inhabituel sur cette émission. Vous avez choisi du classique. Nous allons écouter du classique jusqu'à la fin de l'émission. Et je voudrais bien savoir que vous nous racontiez le passage du rock au classique, qui est en fait votre tasse de thé maintenant ad vitam aeternam.
2: Alors, petite précision, le premier morceau qu'on va écouter n'est pas du classique, mais du baroque.
1: Pardon.
2: Voilà. Les deux autres morceaux sont plus...
1: C'est vous l'expert,
2: Sont plus dans le classique. Alors non, en fait, ce qui s'est passé, c'est que oui, quand j'avais 18, 19 ans, j'écoutais pas mal de rock. J'écoutais David Bowie ou Velvet Underground, enfin des trucs comme
1: magnifique,
2: ça.
1: Magnifique.
2: Et puis un jour, en fait, ce qui s'est... Donc j'étais à Nantes et j'ai un frère qui est un peu plus âgé que moi, qui est parti... Il est parti au Canada, pareil, il a donné des cours là-bas, et il m'a laissé toute sa collection de disques. Et
1: sympa.
2: Ouais, voilà, des 33 tours. À l'époque, on était aux 33 tours.
1: On y revient.
2: On y revient.
1: Mais depuis déjà un bon moment, en fait. Dès qu'il y a un 33 tours qui sort, c'est vraiment l'événement.
2: Voilà. Et donc, il avait toutes ces collections de disques, et je me suis dit, tiens, je vais écouter. Et à un moment donné, j'ai dit, mais en fait, c'est ça que j'aime. Alors lui, c'était vraiment il y avait beaucoup de musique baroque et beaucoup de musique de la Renaissance française avec des chansons paillardes, etc. C'est magnifique, hein, les polyphonies de la Renaissance française, c'est absolument formidable. Et je me suis dit, mais en fait, moi, c'est plutôt ça qui me plaît. Et petit à petit, je me suis fatigué. Enfin, le rock et la pop anglaise, c'est pas que ça m'a épuisé, mais on va dire que ça m'a ennuyé. Et ça m'ennuie toujours profondément.
1: Mais donc vous n'écoutez plus que du baroque et du classique, etc.
2: Et du romantique et du post-romantique.
1: Oh là là,
2: oui, parce que on peut pas comparer du baroque, enfin du Bach par exemple, avec du Richard Strauss, qui composait au début du 20e siècle. Voilà, il y a quand même 300 ans d'écart entre les deux, et la musique était fondamentalement différente.
1: Mais donc votre grand frère vous a bien initié.
2: Alors il m'a pas initié, c'est vraiment moi qui ai pris ses disques.
1: Ah, mais il vous les a donnés.
2: Il les a laissés parce qu'il n'allait pas les amener avec lui au Canada.
1: Oui, mais quand même. Mais voilà. Alors, précisons que vous êtes le petit dernier d'une famille de sept et que donc, à mon avis, il y en a d'autres qui vous ont un peu influencé, non?
2: Oui, j'ai un autre grand frère, encore plus grand, même s'il est le plus petit de nous trois, qui m'a beaucoup influencé. Mais alors là, dans les années, quand j'étais vraiment enfant, j'avais 7-8 ans, et j'ai découvert les musiques, les musiques un peu rock alternatives, comme Genesis, ou
1: vous n'écoutez plus aujourd'hui.
2: Alors parfois, il y a certains morceaux que j'écoute, parce que, par exemple, dans des vieux Genesis, il y a un côté presque opératique.
1: Oui, c'est vrai.
2: Et j'avoue qu'il y a parfois des morceaux qui sont très bien taillé, très bien fait, et voilà. Puis ça me rappelle aussi quand j'étais
1: l'enfance,
2: ouais.
1: Ah, c'est chouette, c'est chouette. Alors, je pense qu'on va faire plus tard, dans quelques mois, une émission spéciale musique classique, baroque, romantique et tout ça, où vous nous donnerez des petites précisions et un cours en fait, parce que moi, j'apprends avec vous.
2: Ah oui, mais je ne suis pas musicien. Hein,
1: mais
2: donc,
1: c'est pas grave.
2: Je pense qu'il y a des personnes, c'est bien plus.
1: Oui, mais on viendra avec la sensation,
2: avec
1: le
2: plaisir.
1: Sentiment. Et
2: avec
1: on va écouter
2: plaisir.
1: Ça tout de suite. Donc c'est Pergolèse.
2: Absolument.
1: Stabat Mater.
2: Absolument.
1: Et donc, qu'est-ce que vous avez aimé spécialement dans ce morceau ?
2: C'est un duo qui est absolument magnifique. Donc, c'est le Quando Morietur, qui est le morceau juste avant le Amen du Sabbat Mater. D'abord, ce sont deux artistes, deux chanteurs britanniques. C'est très drôle. James Bowman, qui est décédé il y a quelques temps, et Emma Kirby, je crois qu'elle est toujours en vie. Et je trouve que les deux voix vont très très bien ensemble. Quand la première fois que j'ai écouté, j'avoue que j'ai toujours...
1: Le frisson.
2: Le frisson.
1: Eh bien, on va l'écouter ensemble. Merci.

0: Vous êtes bien sur RCF Bruxelles dans l'émission Les Bonheurs de Sophie. Nous sommes en compagnie de Yannick Boudot pour parler de son métier de producteur et diffuseur de spectacles jeune public et pour la compagnie de La Casquette. Merci mille fois Yannick d'être avec nous aujourd'hui. C'est passionnant de vous écouter, même parler de votre musique. Alors, c'est très rare que dans cette émission, il y ait de la musique classique, baroque, romantique, et tout ça. Donc, en fait, moi, j'en apprends grâce à vous. Donc, c'est très chouette. Merci. Vous vouliez encore rajouter un petit mot sur ce morceau? Ce Pergolèse, il avait 26 ans quand il est décédé.
1: Il me semble qu'il avait 26 ans, 27 ans. Il était très jeune. Il a écrit aussi un opéra. J'ai oublié le nom. C'est Il Cervante quelque chose, qui est très beau également, avec une soprane et un baryton.
0: Et il a inspiré.
1: Le Stabat Mater. Si vous écoutez le Requiem de Mozart, vous allez voir qu'il y a quand même des choses dedans. Voilà.
0: C'est chouette en tout cas d'en apprendre un peu plus sur des compositeurs qu'on connaît pas forcément. Nos éditeurs connaissent peut-être, hein, mais moi j'apprends. J'aime apprendre. Donc, on parlait de vos études avant la coupure musicale. Vous avez fait une fac d'anglais à Nantes et vous avez testé le fait d'être professeur, mais c'était pas votre truc. Et puis finalement,
1: je suis parti en Pologne, à Varsovie.
0: Faire un stage ou
1: pas du tout,
0: bosser?
1: Pas du tout. J'ai rencontré une jeune Polonaise dans une boîte de nuit à Paris qui est devenue ma femme et qui l'est toujours actuellement.
0: Ah, c'est trop mignon.
1: Et il se trouve qu'elle faisait des études de théâtre, donc dans la grande académie théâtrale de Varsovie. Et voilà, alors au début c'était un petit peu difficile pour moi. Et puis, de fil en aiguille, j'ai pu rentrer au Théâtre National de Varsovie. Pour lequel j'ai travaillé pendant 3 ans. Et
0: Donc ça, c'était après Paris?
1: Donc ça, c'était après Paris, ouais.
0: Donc Paris, vous étiez dans un grand théâtre?
1: Non. Paris, le grand théâtre, c'est venu après.
0: Ah, encore après, oui. Ok. Mais à Paris, vous faisiez quoi?
1: À Paris, j'ai travaillé pour la radio RTL. Les auditeurs ont la parole.
0: Magnifique.
1: Voilà. Et puis, je faisais plein de petits boulots. Mais vraiment, je faisais beaucoup de boulots. J'ai aussi enseigné, etc. Là, j'étais vraiment sûr de mon coup que c'était vraiment pas pour moi. Un jour, j'ai rencontré cette jeune fille. Et puis, on s'est plus jamais quitté.
0: Oh, c'est trop mignon. Moi, j'adore. Nous, on est un peu romantique dans cette émission. Hein, je vous le dis tout de suite. Hein. Et donc, vous avez vécu 3 ans à Varsovie.
1: 6 ans à Varsovie.
0: 6 ans.
1: 6 ans à Varsovie. Pendant 2 ans, 3 ans, j'ai essayé de reprendre des études, etc. Et puis après, je suis donc arrivé au Théâtre National de Varsovie, et puis on est parti de Varsovie en 2001, pour Paris.
0: Pour Paris.
1: Pour Paris. Et là, je suis arrivé au Théâtre du Rond-Point, quand Jean-Michel Ribes a pris la direction en janvier 2002, pardon.
0: Vous avez une bonne mémoire, hein, les dates et tout, voilà. Magnifique.
1: Ouais.
0: Et donc, vous étiez à Paris, vous viviez votre vie à vous deux à Paris.
1: Oui.
0: Votre compagne faisait quoi à ce moment-là?
1: Elle a fait beaucoup de jobs très différents, mais surtout dans la communication à l'époque.
0: Ok, et là, vous étiez déjà mariés?
1: Ah, on s'est mariés en 96, on s'est rencontrés en 95, on s'est mariés en 96. c'était plus facile parce qu'à l'époque, Pologne ne faisait pas partie de l'Union Européenne.
0: Oui.
1: C'était quand même beaucoup plus simple de pouvoir être marié. Puis donc pour elle, ça a été assez simple d'avoir la nationalité française, d'autant plus que, comme on ne vivait pas en France, c'était... D'ailleurs, elle a eu la nationalité française quand le consul lui a demandé comment fait-on une vinaigrette.
0: Mais non.
1: Et mon épouse qui ne cuisine pas du tout, c'est la seule chose
0: qu'elle savait faire. Ça tombait bien.
1: Oui.
0: Bon, et est-ce que vous parlez polonais?
1: Oui.
0: Non.
1: Si.
0: Totalement?
1: En travaillant au Théâtre National de Varsovie, j'étais un peu obligé.
0: Chapeau.
1: Et bon, j'ai beaucoup perdu parce que voilà, je parle de moins en moins polonais et avec mon épouse on parle le français, mais pendant un temps, j'étais vraiment couramment, je parlais couramment le polonais. Oui.
0: Est-ce que vous savez dire bonjour aux auditeurs en polonais?
1: Dzień dobry.
0: Oh là là, j'adore, je suis fan. Alors, vous êtes à Paris, vous bossez à Paris, et oui. Qu'est-ce qui vous amène en Belgique?
1: Alors, qu'est-ce qui nous amène en Belgique? Eh ben, tout simplement parce que, comme mon épouse en avait un petit peu marre de chercher du travail à droite à gauche, c'était un peu compliqué. Elle s'est dit, tiens, je vais voir si en Suisse ou au Luxembourg ou à Bruxelles, s'il y a pas du boulot. Et puis elle a trouvé un boulot dans une boîte de communication qui travaillait pour la Commission européenne. Et contrairement à la France, en fait, le fait qu'elle parle plusieurs langues, dont elle était bilingue français polonais, eh ben ça a été quelque chose en plus.
0: Oui, évidemment.
1: Alors qu'en France, si vous parlez pas, si vous n'êtes pas français de souche, c'est beaucoup plus compliqué. En tout cas, à l'époque, c'était comme
0: ça. Mais oui.
1: Et donc elle a commencé, elle a testé 2 mois. On avait un fils qui avait 1 an à l'époque, et donc elle a testé, et puis elle s'est dit bon bah finalement Bruxelles c'est pas mal, tu pourrais me rejoindre.
0: En tout cas pour élever des enfants, c'est une ville assez verte.
1: Voilà.
0: Ça reste une capitale, mais c'est pas le délire dans tous les sens. Donc on élève facilement ses enfants à Bruxelles.
1: Oui, c'est une ville beaucoup plus facile que Paris. Et puis je suis venu. Au mois de mai, un peu par hasard, j'ai trouvé un appartement et contrairement à Paris où il fallait avoir des dossiers pas possibles pour avoir un appartement, ici je suis allé visiter l'appartement et la personne de l'agent m'a dit « Il vous plaît cet appartement ?» J'ai dit « Oui, bah, il est pour vous ». J'ai dit, mais vous êtes sûr?
0: C'est surprenant.
1: J'ai failli tomber de ma chaise. Et donc voilà. Et donc on a aménagé là. Puis au départ, on devait être là pour 1 an. Et puis finalement, ça a duré. On s'est dit, peut-être dans 3 ans, on va repartir. Et puis,
0: et puis
1: voilà.
0: Finalement,
1: puis finalement, on est toujours là.
0: Et puis vous avez fait un deuxième enfant en plus.
1: Et puis on a fait un deuxième enfant. Une fille qui est née 3 ans après l'aîné. Et voilà quoi. Et tout le monde est là.
0: Alors, qu'est-ce qui vous plaît le plus à Bruxelles? On l'a dit, hein, élever des enfants à Bruxelles, et le fait que ce soit une capitale quand même assez verte et dynamique quand même, mais pas agitée dans tous les sens. Mais qu'est-ce qui vous plaît le plus en fait?
1: Alors, ce qui me plaît le plus, je pense que ce serait la simplicité des gens, quels qu'ils soient. Je trouve que les gens sont simples, mais évidemment dans le bon sens du terme.
0: Oui. Assez joyeux aussi.
1: Assez joyeux, pas trop bougon, contrairement aux Parisiens.
0: tout le monde le sait, mais on se tait.
1: un peu brûleux.
0: Ça veut dire quoi ça?
1: Mais enfin, vous êtes de Bruxelles ou pas?
0: Oui.
1: Bah alors le brol. Ah, quelqu'un qui est brôleux.
0: Ah, mais je dis du brol, mais je dis pas brôleux.
1: Voilà. Donc il y a un côté brôleux que moi j'aime beaucoup. Il y a un côté un peu surréaliste comme ça. Et puis il y a le côté cosmopolite aussi qui me plaît beaucoup. Hein.
0: Il paraît qu'on est la deuxième ville la plus cosmopolite du monde après Dubaï.
1: Oui, aujourd'hui Dubaï, je ne sais pas si elle est très cosmopolite.
0: Aujourd'hui peut-être plus, mais en tout cas, on est la deuxième, il paraît.
1: Voilà.
0: Donc c'est quand même sympa.
1: Oui,
0: cette mixité.
1: Oui, c'est ça. Et puis je pense aussi que les gens à Bruxelles ont réussi à garder réussissent à garder un petit peu leurs origines, leur authenticité. C'est-à-dire en France, il y a le rouleau compresseur de la langue française, et vous devez parler français. Voilà. Ici,
0: on fait l'effort.
1: Ici, on parle pas l'italien, on parle le napolitain, ou on parle le sicilien, voilà, on garde la langue d'origine, enfin des ancêtres, et je trouve ça vraiment, vraiment très agréable.
0: Et je pense que les Belges et les Bruxellois, peut-être en particulier, mais ont envie de rentrer en contact aussi avec les gens. Avec les gens qui viennent de l'extérieur, les expats, etc. On aime bien, même si on parle très mal anglais ou très mal italien ou très mal portugais ou très mal espagnol, on se lance parce qu'on aime bien le contact avec les gens.
1: Oui, c'est ça. Oui, c'est très simple. Voilà, c'est la simplicité.
0: Mais c'est très simple avec vous ici sur l'antenne aussi, Yannick Boudot. C'est vraiment un plaisir, en tout cas, de partager votre expérience bruxelloise et de métier aussi. Alors. Vous avez choisi un prochain morceau. Je préviens nos auditeurs que dans cette émission, d'habitude, ce sont des musiques un peu moins classiques, baroques et romantiques. Mais on en apprend tous les jours. Et donc, le prochain morceau, c'est Agnania Roberto, Jretri, L'amant jaloux. tandis que tout sommeille.
1: Alors, c'est Roberto Alagna, qui est un chanteur franco-italien, voilà, qui est plus dans la musique romantique, enfin, plus la musique, pardon, lyrique, on va dire, italienne. Bon, je trouve qu'il chante plutôt pas mal sur ce morceau. Mais alors, pourquoi ce morceau-là? Bah, d'abord, parce que c'est un parce que Gretry était un compositeur belge, liégeois, et que, bah, quand je faisais du chant lyrique à Varsovie, mon prof de chant, qui était ancien chanteur à l'opéra de Varsovie, et il voulait toujours que je chante du français, et donc il m'avait dit, tiens, bah, tu peux chanter ça, ça correspond plus, enfin ça correspondait, puisque je chante plus aujourd'hui, mais ça correspondait plus à mon type de voix, donc un peu plus ténor comme ça, un peu légère. Mais sinon, je ne connais absolument pas l'œuvre de Gretry.
0: C'est pas grave,
1: mais ce morceau-là, je le connais. Voilà.
0: On va l'écouter. Et alors, je suis très déçue quand vous avez dit que je ne chante plus aujourd'hui. J'ai voulu presque vous demander de nous faire un petit extrait. Ah, la déception. Donc, vous avez chanté, vous avez été chanteur lyrique.
1: Oui, enfin,
0: lyrique en Belgique.
1: Voilà, mais après, j'ai chanté dans des chœurs, mais ça, on pourra en parler plus tard.
0: Ah oui, avec plaisir. On va écouter donc Gretry, l'amant jaloux, tandis que tout sommeille.

0: Monsieur Yannick Boudot, je vous remercie pour ce partage. Les auditeurs sont certainement ravis de découvrir des morceaux comme cela. Merci, c'est très chouette. Ça me change de d'habitude, donc j'aime bien moi les petits changements de d'habitude. Alors si vous venez nous rejoindre, nous sommes avec Yannick Boudot pour parler de son métier de producteur et diffuseur de spectacles dans une compagnie, la compagnie de la Casquette. On peut déjà donner le site internet, hein, www.casquette.be. Tellement simple, efficace, on trouve tout là. Les infos, il n'y a pas que les spectacles, il y a aussi des ateliers, etc.
1: Oui, il y a toutes les infos, donc les spectacles qui sont en création, les spectacles qui ont été créés, les spectacles qui sont en diffusion, donc c'est-à-dire qui sont en tournée dans différents théâtres et centres culturels, en Belgique et à l'étranger. Il y a aussi des ateliers qu'on donne pour des enfants, et aussi des formations qu'on donne pour des professionnels.
0: Magnifique, et donc quand on vous contacte via ce site, c'est sur vous qu'on tombe?
1: Oui.
0: Souvent?
1: Oui, enfin, c'est une adresse email générale, mais c'est moi qui...
0: Oui, ben voilà, oui.
1: C'est moi qui suis derrière.
0: Juste une petite précision. Vous êtes combien dans cette compagnie? Est-ce que vous savez combien vous êtes?
1: Alors, c'est très compliqué parce que dans une compagnie de théâtre, il y a beaucoup de gens, on va dire des intermittents, hein, des gens qui viennent plic-ploc pour un spectacle et qui ne sont pas tout le temps là. On va dire qu'on est une équipe de 3 au niveau de l'artistique, qui ne sont pas, ils sont pas tous engagés à temps plein, loin de là. Et puis, on est 2 à l'administration. Donc, on va dire qu'on est... Régulièrement, on est 5 personnes. Mais il y a tout un tas de gens qui gravitent autour en fonction des besoins des spectacles.
0: Et les comédiens sont engagés ponctuellement? Il n'y a pas des comédiens en résidence comme ça?
1: De comédiens en résidence, non. Il n'y a pas de comédiens ni de comédiennes non plus engagés à temps plein.
0: Ok. Donc c'est vraiment des engagements spécifiques quand il y a des spectacles qui se montrent.
1: Voilà, c'est ça.
0: Et donc, vous faites des appels à candidature?
1: Non, en général, on va vouloir travailler avec telle ou telle personne. Alors, parfois, ça nous arrive hein, d'auditionner des gens, mais souvent...
0: Vous connaissez la base, quoi.
1: Oui, on connaît la base. Bah oui, parce que quand on va voir des spectacles, après, on va dire, t'as vu celle-ci ou celui-ci.
0: Oui. J'aimerais bien travailler avec donc, lui
1: c'est,
0: ou
1: oui,
0: elle.
1: C'est ça.
0: Assez chouette. Alors, comment s'organise votre métier dans votre vie de famille? Parce que j'imagine que vous voyagez quand même un peu beaucoup. Par moment, peut-être. Plus à certains moments qu'à d'autres.
1: Alors... moi, j'ai la chance de travailler pour la compagnie de la Casquette, dans le sens où c'est une compagnie qui, c'est pas la seule, hein, mais en tout cas, en théâtre jeune public, je remarque que les gens sont extrêmement bienveillants. Le conseil d'administration est toujours très bienveillant. C'est un peu normal, vous allez me dire, vous travaillez pour le jeune public. Donc, moi, quand les enfants étaient petits, quand il y en avait un qui était malade et je ne pouvais pas le faire garder parce que j'ai pas de famille ici, c'était ok de prendre 2 jours et de m'occuper de l'enfant malade. Donc, ça, c'est vraiment un point qui est vraiment important. Après, oui, ça nous arrive de travailler le week-end, ça nous arrive de travailler le soir. Moi, de toute façon, les horaires 9-17, ça me convient pas forcément.
0: Vous aimez bien quand ça bouge un peu?
1: J'aime bien quand ça bouge. Et puis,
0: ça varie.
1: Voilà. Et puis, maintenant que les enfants sont grands, je peux me permettre d'aller sur des festivals ou à des endroits. D'autant plus que je fais partie d'une association internationale qui défend et promeut le spectacle vivant au jeune public, qui est notamment cofinancé par la Commission européenne via le programme Europe Créative. Et donc, avec cette association, on est amené à

0: à voyager. Bon, là, par exemple, il y a 15 jours, j'étais à Mexico.
1: Et vous voyagez vraiment dans le monde entier ou bien il y a des endroits plus spécifiques?
0: Oui, on voyage dans le monde entier. Et puis, également, j'ai monté un projet de coopération culturelle européen avec 22 partenaires. Donc sur tous les territoires, enfin sur tous les continents. Donc j'ai eu la chance, l'occasion d'aller en Afrique du Sud, d'aller en Jordanie, voilà. Et puis avec la compagnie aussi, la compagnie a tourné aussi en Russie, ou tourne encore, enfin au Japon, en Chine, au Brésil.
1: Génial.
0: Voilà,
1: donc voyage. Quand vous faites du bénévolat, vous rencontrez d'autres compagnies? Ou bien vous venez présenter vos spectacles, ou comment ça se passe en fait?
0: Alors,
1: ce bénévolat, c'est vous, quand vous êtes en contact avec les autres personnes qui font le même métier que vous, est-ce que vous parlez de quoi en fait? Vous parlez des spectacles que vous montez, ou vous parlez plus du jeune public? Quelque chose de plus intrinsèque?
0: Voilà, on va parler en général plus du jeune public, même si ça n'empêche pas évidemment de parler du théâtre que l'on fait, enfin que l'on fait.
1: Forcément.
0: Mais l'association internationale dont je fais partie, enfin je suis membre du comité exécutif, elle est basée dans 77-80 pays. Donc
1: c'est
0: quand on arrive dans un pays, par exemple là on était à Mexico, on a été accueilli par le centre national de Acitej Mexique, et donc on a parlé du secteur, comment ça se passe au Mexique. Donc on rencontre des compagnies, on rencontre des artistes, et puis ben, forcément au fil des discussions, hein, vous êtes attablé, vous prenez un verre, ben, vous allez parler de votre travail, exactement, vous revenez au côté micro de ce qu'on fait.
1: Mais culturellement parlant, ça doit être extraordinaire de parler du public jeunesse, du jeune public des autres pays, quoi.
0: Ah oui, bien sûr. Et puis chaque pays est organisé de façon très différente, quoi.
1: Ah oui, non, vraiment, c'est passionnant.
0: Oui.
1: Vraiment. Alors, vous avez encore choisi un dernier morceau de Beethoven, Fantaisie chorale.
0: Oui.
1: Alors on dit Fantaisie chorale.
0: Oui. Alors. Ce morceau-là, je l'ai choisi d'abord parce que j'ai fait partie des chœurs de l'Orchestre de Paris entre 2003 et 2006.
1: Il me tend des perches incroyables. Alors, je suis désolée, hein, mais en off, je lui ai dit « Mais oh mince, vous avez arrêté de chanter ? J'allais justement vous demander un petit extrait. » Et voilà, il me tend encore une perche. Vous avez fait partie de quoi ?
0: Le chœur de l'Orchestre de Paris.
1: C'est pas vrai, quoi.
0: Et donc, c'était un chœur, on va dire, semi-professionnel, puisque l'orchestre est professionnel, et nous, on était des amateurs.
1: J'adore.
0: Mais des bons amateurs. voilà. Non, mais on était dirigés par des grands. Hein, vraiment. J'ai eu l'occasion de chanter la 9e symphonie de Beethoven. Mais début des années 2000, je crois que c'est à Nantes qu'ils avaient organisé l'anniversaire, alors je sais plus si c'était la mort ou la naissance de Beethoven, et un jour complètement par hasard, j'allume la radio et je tombe sur ce morceau-là et je me dis waouh, c'est génial.
1: Ça vous a envoûté.
0: Ça m'a vraiment envoûté, et en plus je me suis dit mais c'est marrant, ça, on dirait un peu la 9e, quoi. Et en fait, oui, c'est clairement un morceau qui va être un peu précurseur de la 9e, c'est une œuvre de jeunesse de Beethoven. Et puis ça donc pourquoi je l'ai choisi, c'est parce qu'il y a du piano, j'adore le piano, j'adore les sonates de Beethoven. Deux, il y a un orchestre, j'adore les orchestres. En général, plus l'orchestre est gros, grand, fort, plus j'adore. Bon, ici, il n'est pas très grand, etc., mais c'est quand même pas mal. Et puis en plus, il y a des chœurs derrière. Alors là, plus il y a des chœurs.
1: Oui, et puis on sent l'origine de la 9e. C'est ça que vous disiez.
0: On sent. En fait, dans toute l'œuvre de Beethoven, il y a beaucoup d'œuvres dans Beethoven où on se dit tiens, on dirait un peu de la 9e. Parfois, c'est quelques notes comme ça. On se dit ah tiens, marrant. Et celui-ci, vraiment, clairement. Et c'est une œuvre de jeunesse. Elle n'est pas hyper connue, et franchement.
1: Mais on va l'écouter.
0: Ici, on va écouter que le final.
1: Mais c'est pas grave.
0: Non, mais on n'a pas le temps, de toute façon, tout écouter. Ça dure 18 minutes. Mais l'introduction au piano est absolument fantastique. J'invite vraiment les auditeurs et auditrices à l'écouter. C'est absolument magnifique. Et puis ce final est quand même, je trouve, très, très beau.
1: On va se faire plaisir, et c'est vraiment très touchant que vous partagez ça avec nous. Merci beaucoup.

0: Eh ben, dites donc, Yannick Boudot, quel dynamisme dans ce morceau, hein ?
1: Ah oui, ça pète bien, hein ?
0: Ah, ça pète bien. Alors, on a terminé notre émission, mais on va quand même parler de quelques festivals importants qui vont se dérouler dans pas très longtemps. Le festival Pépite, à la Guimbarde, à Charleroi ?
1: Oui, c'est ça.
0: À quelle date ?
1: Alors, c'est du 15 au 22, si j'ai bien regardé sur leur site. J'espère que ce n'était pas un site à archive. En tout cas, c'est un festival qui a lieu tous les ans au mois de mai. Donc, organisé par une compagnie qui s'appelle la Compagnie de la Guimbarde à Charleroi. Et c'est un festival pour les tout petits.
0: Magnifique, donc du 15 au 22 mai. Alors il y a aussi l'art et les tout petits à la Montagne Magique. Un petit coup de cœur pour la Montagne Magique. Pensez pour notre Roger et Jeanne nationaux. Ça se passe du 19 mai au 7 juin, c'est ça ?
1: Voilà, si on n'a pas regardé non plus une page archivée, mais il me semble que j'ai regardé quand même bon. de 2026. Oui, oui. C'est pareil, hein, c'est un festival qui
0: pour met les petits, en petits,
1: pour les petits, c'est comme le festival
0: donc,
1: Pépite.
0: Quel âge quoi,
1: ans c'est 0 à 3 ans.
0: Ah oui,
1: c'est vraiment pour les tout petits.
0: C'est trop mignon.
1: Oui, puis c'est toujours très agréable.
0: Oui, c'est très mignon.
1: Voilà.
0: Alors, un petit coup de cœur, votre petit coup de cœur de lieu à Bruxelles que vous aimez bien.
1: Ah, mais il y a plusieurs lieux que j'aime bien à Bruxelles, mais il y a un lieu que j'aime particulièrement parce que, alors surtout quand il y a du soleil, c'est le parvis de Saint-Gilles.
0: Le parvis de Saint-Gilles, parce pour que tous les petits bars.
1: Il y a tous ces petits cafés, on peut faire du bar hopping, comme disent les Anglais, hein, on va d'un bar à un autre, sur la terrasse, c'est vraiment très agréable. Puis il y a un côté village, mais c'est pas le seul endroit de Bruxelles. Tout à coup, il y a le parvis de Saint-Pierre à Uccle, il y a le Saint-Job aussi, c'est pareil.
0: Des quartiers un peu populaires comme ça. Je trouve que c'est joyeux. On peut un peu flâner, on peut un peu se laisser guider.
1: On se laisse guider
0: par la bonne bière belge.
1: Voilà. et puis on flâne un peu et puis on s'aperçoit, tiens, j'avais jamais remarqué cette maison.
0: Ah oui, ça vous m'avez dit. Ah oui, des quartiers avec des maisons incroyables.
1: Absolument superbes.
0: On adore juste regarder.
1: Voilà.
0: On se promène et on regarde.
1: Voilà.
0: En tout cas, merci d'avoir partagé tous ces.
1: Ces
0: coups de cœur, ces secrets du métier, parce que vraiment, on en a découvert plein.
1: Il y en a
0: vraiment.
1: Encore d'autres.
0: Oui,
1: encore d'autres.
0: Mais vous allez être obligé de revenir.
1: Si vous m'invitez.
0: Mais oui, je vous invite, avec grand plaisir. Vous étiez au 107.6 sur RCF Bruxelles, en compagnie de Yannick Boudot, producteur et diffuseur de spectacles au sein de la compagnie de la Casquette, www.casquette.be, rien de plus simple. Et on se retrouve un autre vendredi pour une autre émission. N'hésitez pas à m'écrire d'ailleurs, sophie.belga@rcf.be. Si vous avez envie de venir présenter quelque chose, votre métier, un coup de cœur, votre quartier, n'hésitez pas. Et on se retrouve très bientôt. Un bon week-end.
1: Merci.
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Bonjour à tous. Aujourd'hui, dans Solem l'Opéra, nous allons parler de la nuit dans tous les sens du terme, à commencer par le simple fait que les opéras se donnent souvent en soirée pour des raisons pratiques, sociales et artistiques. Aujourd'hui, on donne parfois des opéras en journée, surtout le week-end, mais cela reste l'exception, tout simplement parce qu'il faut que le public soit disponible. Aller à l'opéra peut prendre entre 2 et 4 heures, et c'est le soir que nous pouvons disposer du temps nécessaire. Ce n'est plus vraiment le cas maintenant, sauf pour les soirées de gala, mais il fut aussi une époque où on allait à l'opéra pour voir et être vu, et c'est à la nuit tombée, sous l'éclairage des lustres, que les parures flamboient et que les yeux des messieurs s'allument. Enfin, et de manière cette fois-ci toute pragmatique, les opéras sont souvent donnés en soirée pour que les chanteurs puissent se chauffer la voix, pour laisser les machinistes installer les décors et de manière générale pour que tout le personnel de l'opéra ait le temps de tout préparer pour que la magie de l'opéra puisse opérer aux alentours de 8 heures du soir. Au dehors, la nuit est donc tombée, vous êtes dans l'obscurité. Sur scène, une gondole glisse sur des flots imaginaires. Vous êtes à Venise pendant le carnaval. L'opéra s'appelle Les Contes d'Hoffmann de Jacques Offenbach. Vous êtes au quatrième acte et vous assistez à l'arrivée en gondole de Giulietta et Niklaus qui chantent la barcarolle Belle nuit, ô nuit d'amour, un duo pour soprano et mezzo-soprano. On va écouter Anna Netrebko et Elina Garanza, accompagnées de l'Orchestre Philharmonique de Prague, dirigé par Emmanuel Villaume.

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1: Vous avez sûrement reconnu cette air qui a été utilisée notamment dans La vie est belle de Roberto Benigni, mais aussi dans Minuit à Paris de Woody Allen ou Le grand bain de Gilles Lelouch. Puisque nous sommes dans les airs ultra célèbres, je vous propose de continuer par Casta Diva, extrait de l'opéra Norma de Bellini. Loin d'être un chant d'amour, comme on le pense souvent, Casta Diva est en fait une prière à la lune, chantée par la prêtresse gauloise Norma, qui implore la lune de les guider et de les conseiller dans leur combat contre les Romains qui veulent les envahir. Bellini voulait un morceau parfait. Il a écrit 8 fois Casta Diva avant d'en être enfin satisfait, et cela en vaut la peine, mais quel morceau de bravoure pour la chanteuse. Cet air intervient tout au début de l'opéra, c'est le premier chant de la soprano, autant dire qu'il ne faut pas se planter, sinon c'est foutu pour le reste de l'opéra. Même la Callas redoutait cet air, c'est dire. Jugez plutôt. L'air commence sur une cavatine presque a cappella. La chanteuse est juste accompagnée à la flûte. Les notes sont espacées et entre chacune d'elles, pas question de glisser un peu sur une note difficile, non. Il faut garder le souffle et l'amplitude. Essayez un petit peu dans votre cuisine ou dans votre voiture, vous allez voir, vous allez vite être à court d'air. Le chant s'envole ensuite jusqu'au contrut par 3 fois. Quand c'est bien chanté, c'est tout simplement sublime. Et la Callas le chantait divinement bien. On va l'écouter accompagné de l'orchestre de la Scala de Milan, dirigé par Tullio Serafin.

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1: Il existe un autre chant à la lune dans l'opéra Rusalka de Dvorak. Cela ne vous dit sûrement rien, mais l'histoire de l'opéra, en revanche, vous la connaissez par cœur. Il était une fois une nymphe qui s'appelait Rusalka. Pour conquérir l'amour du jeune prince qu'elle voit souvent se baigner dans le lac, Rusalka demande à la sorcière Jezibaba de lui donner forme humaine. Mais il y a un prix à payer. En échange de son humanité, Rusalka perdra l'usage de sa voix et sera éternellement damnée si son amour n'est pas partagé. Ah, ça commence à vous dire quelque chose. Mais oui, la petite sirène. En réalité, le mythe de la sirène ou de la nymphe amoureuse d'un prince se retrouve dans de nombreux contes et mythologies. Dvorak s'est inspiré de vieux contes tchèques. Dans son air à la lune, Rusalka chante son amour du prince. C'est un air qui est construit comme une doumka. Une doumka, c'est une musique populaire d'origine ukrainienne qui peut être joyeuse, endiablée ou alors plus méditative et nostalgique comme le chant à la lune de Rusalka. Pour illustrer sa mélancolie, Dvorak va employer la harpe et les cordes qui vont venir soutenir une longue mélodie un peu douce, un petit peu rêveuse. Je ne vous raconte pas la fin de Rusalka, car elle peut changer en fonction de l'humeur du metteur en scène. Et comme je sais que vous aimez les fins heureuses, on va dire que tout est bien qui finit bien et que la nymphe et le prince vivront heureux jusqu'à la fin du temps. On écoute René Fleming, accompagné de l'Orchestre symphonique de Londres, dirigé par Sir Georg Solti.

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1: Dans le Turandot de Puccini, la foule des Chinois au début de l'opéra attend aussi le lever de la lune en chantant « Perché tardé la luna ». Pour rappel, la princesse Turandot a une toute petite manie. Elle propose 3 énigmes aux prétendants qui veulent l'épouser. Celui qui répond correctement aura la main de la princesse et le royaume qui va avec. Celui qui se trompe se fait proprement exécuter. Perché tardé la luna est un chant très doux, mais il ne faut pas se fier à la mélodie car le lever de la lune marque en fait le signal du début des exécutions et les Pékinois venus en masse attendent impatiemment le début des réjouissances, enfin sauf pour le principal intéressé bien entendu. Calaf, le prince déchu et le héros de Turandot, est dans la foule. C'est un vrai casse-tête pour le metteur en scène et le chef de chœur pour faire en sorte qu'on puisse à la fois voir et entendre Calaf et qu'on ait aussi l'impression de la multitude. À titre d'exemple, une représentation de Turandot a eu lieu au cœur de la cité interdite en 1998. 1500 chanteurs et figurants ont été recrutés pour l'occasion et habillés en costumes d'époque. Si on imagine le nombre de répétitions, de retouches, de personnes nécessaires pour que la machine tourne, on comprend pourquoi ce type d'opéra ne peut être donné que le soir, quand tout est prêt et que notre temporalité et celle de l'opéra se rejoignent. On écoute le chœur et l'orchestre de l'Opéra de Rome, dirigé par Francesco Molinari Pradelli.

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1: On va en finir avec les chants d'opéra se rapportant à la Lune avec une loufoquerie. Le voyage dans la Lune d'Offenbach. Le voyage dans la Lune est un opéra féerie, un genre qui repose en grande partie sur les effets visuels et spectaculaires. Le livret fait se succéder pas moins de 23 tableaux différents, avec des scènes d'éruption, de décollage et puis évidemment d'alunissage. Lors de la création du spectacle, les auteurs avaient installé toute une machinerie pour simuler un volcan sur scène avec éruption de lave et de fumée, ça va sans dire. L'histoire de cette opérette commence sur la grande place d'une capitale. Le roi Vlan prépare une fête en l'honneur de son fils, le prince Caprice, qui revient d'un long voyage. À peine Caprice arrivé, le roi Vlan lui cède la couronne, mais celui-ci la refuse. En effet, Caprice ne rêve que de liberté, de mouvement, d'espace. La lune qui se lève lui donne sa prochaine destination. Il demande donc à son père de le mener dans cet endroit inconnu et inexploré. Mais comment donc ? Pas de problème ? Enfin, si, quelques-uns quand même. Toute l'opérette n'est qu'une suite burlesque de péripéties et de tentatives plus ou moins heureuses pour parvenir à destination. On va écouter « En route vers la Lune », interprété par le chœur et l'orchestre de l'Opéra de Montpellier, dirigé par Pierre Dumosseau.

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1: Bon, je crois qu'on a fait un bon petit tour de tous les airs d'opéra qui tournent autour de la lune, si je puis m'exprimer ainsi. La nuit, on peut aussi observer les étoiles en attendant l'amour ou la mort. L'amour Cavaradossi, le peintre amoureux du Tosca de Puccini, il l'a eu. Malheureusement, il s'est lié d'amitié avec un opposant au pouvoir. Il est même allé jusqu'à l'héberger. Scarpia, le chef de la police, a sauté sur l'occasion pour le faire arrêter. Il faut dire que Scarpia rêve de mettre les mains sur Tosca, l'amant de Cavaradossi, et il lui propose donc un marché odieux. Elle couche avec lui et il organisera un simulacre d'exécution pour Cavaradossi. Mieux, il lui donnera un passe-droit pour qu'il puisse quitter la ville. Tosca accepte, mais au dernier moment, elle le poignarde à mort et, munie du laissez-passer, elle file vers la prison où est enfermé Cavaradossi. Lui, il a perdu tout espoir, il attend la mort en chantant « El usevante stele ». Cet air célèbre commence par une première partie presque parlée, accompagnée d'une mélodie à la clarinette. Il repense à sa vie, à son amour pour Tosca en admirant les étoiles. Aucun regret, aucun remords dans cet air, tout du contraire. Il se souvient des jours heureux, des projets qu'il avait avec Tosca, d'une petite maison à la campagne qu'il voulait acheter. Il va mourir pour rien, pour avoir aimé, pour avoir fait preuve d'entraide. On va écouter Jonas Kaufmann, accompagné de l'Orchestre philharmonique de Prague, dirigé par Marco Armiliato.

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1: On a parlé de la Lune, on a parlé des étoiles, mais on ne peut pas décemment faire une émission sur la nuit à l'opéra sans évoquer la Reine de la Nuit, personnage emblématique de la flûte enchantée de Mozart. Cette Reine de la Nuit, qui est jouée par une soprano colorature, incarne les ténèbres et la vengeance par opposition à Sarastro, le grand prêtre qui incarne la lumière et la raison. Au début de l'opéra, elle a cherché à manipuler le prince Tamino en lui faisant croire que sa fille, Pamina, était prisonnière de Sarastro et qu'il fallait aller la libérer. Malheureusement pour elle, son stratagème a échoué. Elle va donc elle-même aller trouver sa fille. Elle va lui rappeler qu'en mourant, le père de la jeune femme a transmis à Sarastro et à ses disciples le disque solaire aux sept cercles. Elle donne à sa fille un poignard et lui ordonne d'assassiner Sarastro et de lui rapporter le disque solaire sous peine de se voir renié par elle. C'est rude tout de même. C'est à ce moment-là qu'elle chante l'air de la vengeance, qui est un véritable tour de force pour la chanteuse, puisqu'elle doit chanter un contrefa, la note la plus élevée du répertoire de l'opéra. L'air est saccadé pour montrer la colère de la reine. Il y a beaucoup de staccato, c'est-à-dire de passages où la chanteuse doit détacher chacune des notes qu'elle chante. C'est très difficile et cela abîme beaucoup la voix. Respect pour celles qui se sont frottées à cet exercice périlleux. On va écouter Sabine Devielle, accompagnée de l'ensemble Pygmalion, et c'est Raphaël Pichon qui est à la baguette.

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1: C'est bien joli de regarder la lune et les étoiles, mais il y en a d'autres qui profitent de la nuit pour festoyer et danser. S'il y en a bien un qui a le sens de la fête, c'est bien Don Giovanni. Dans cet opéra, Mozart a créé un personnage sensuel qui goûte à tous les plaisirs de la chair et de la vie. Depuis le début de l'opéra, Don Giovanni a enchaîné les déveines et ça va mal pour lui, mais tout à coup, un moment de répit lui est offert pendant lequel tout s'arrange. Ah ben si tout va bien, il faut faire la fête. Il chante alors l'air du champagne. C'est un air rythmé, très court, moins de 2 minutes, mais il est très difficile à interpréter, d'abord parce qu'il y a peu d'espace pour respirer, ensuite parce que le ténor danse souvent aussi en chantant cet air. À la fin de l'air, le ténor est souvent essoufflé. Il faut prendre garde à ne pas se laisser emporter par le personnage et par la frénésie de la danse. Il faut dire que Mozart sait y faire. On écoute José Van Damme, accompagné par l'orchestre de la Chambre de Paris, dirigé par Jean-Pierre Wallès.

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1: Les scènes de bal et de banquets nocturnes sont légion à l'opéra, que ce soit dans La Veuve Joyeuse de Franz Lehár ou le Rigoletto de Verdi, pour n'en citer que quelques-uns parmi tant d'autres. C'est l'occasion rêvée pour le librettiste d'organiser des grandes scènes de confrontation avec tous les participants qui vont être témoins de la fortune ou du déshonneur de la personne concernée. Cela donne des scènes d'ensemble qui peuvent être magnifiques à voir et à entendre, pour autant que le metteur en scène y mette du sien. La Traviata de Verdi, qui sera donnée à l'Opéra Bastille en juin et juillet 2026, divise déjà les spectateurs entre ceux partisans d'une Traviata traditionnelle, mais peut-être un peu poussiéreuse, et ceux qui ne jurent que par le modernisme et l'audace de Simon Stone, qui a fait de la Traviata une influenceuse jouant au poker en ligne. Alors que fait-on dans ce cas-là ? Si comme moi, on a vu la Traviata une petite dizaine de fois, eh bien, ma foi, va pour la modernité. Surtout que la Traviata sera interprétée par Preti Yende et qu'elle vaut le déplacement. Si vous allez voir la Traviata pour la première fois, soyez peut-être un peu plus prudent, vous risquez d'être un peu déboussolé. Vous voilà avertis. Et puis de toute façon, vous pourrez toujours vous appuyer sur le livret et la partition qui restent en tout cas inchangés. Dans une mise en scène traditionnelle, l'usage veut que la Traviata reçoit le tout Paris lors d'une soirée. Parmi les invités, il y a Alfredo. Alfredo qui se meurt d'amour pour elle et qui va lui déclarer publiquement sa flamme dans Libiamo, Libiamo, un air que tout le monde a déjà fredonné et qui nous invite à boire et à danser. Laissons-nous donc entraîner dans le tourbillon de la valse. On écoute Rolando Villazzone accompagné de l'orchestre de la ville de Vienne dirigé par Carlo Rizzi.

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1: J'avais complètement oublié qu'on entendait aussi la chanteuse dans Libiamo. C'était Anna Netrebko qui accompagnait Rolando Villazon. Et bien, pour finir cette émission sur la nuit à l'opéra, je vous propose d'évoquer une nuit d'amour. Évidemment. Et dans ce cas-là, il est impossible de ne pas penser au Roméo et Juliette de Charles Gounod. Ils sont si mignons, ces deux petits amoureux en butte à la bêtise de leurs familles respectives. Ça fend le cœur quand on les voit se rencontrer pour la première fois lors d'un bal, puis à la grande scène du balcon, et puis le mariage en cachette. L'air que l'on va écouter, qui s'appelle « Nuit d'Hyménée », est un air qu'ils chantent tous les deux au lendemain de leur nuit de noces. C'est un moment suspendu dans leur histoire tragique. Ils sont tous à leur étreinte et à leur amour partagé. Leur union s'entend dans leur chant qui se fait à l'unisson. Ils voudraient que ce moment ne finisse jamais et leur désespoir se trahit par la répétition de la phrase « Non, ce n'est pas encore le jour » qui chante à chaque fois un ton plus haut. L'arrivée du jour, c'est le retour à la réalité, aux épreuves qu'ils vont devoir affronter. On va essayer de faire attraction du sort qui les attend et écouter Roberto et Alania et Angela Gheorghiu accompagnés de l'Orchestre National du Capitole de Toulouse dirigé par Michel Plasson.

Et voilà, c'est fini pour ce Solemn, l'opéra consacré à la nuit, à l'opéra. Eh bien, pour une fois, je ne vais pas vous souhaiter une excellente journée, mais une très bonne nuit. À bientôt.

0: Et bienvenue dans Éclectique avec Marc Marghem. Bonjour Marc.
1: Bonjour Frédéric.
0: Alors Marc, aujourd'hui on part pour un grand voyage musical à travers l'histoire du concours Eurovision de la chanson. 70 ans de chansons, de gloire, de surprises et même quelques controverses. Un concours qui a vu naître des hymnes inoubliables, révéler des artistes extraordinaires et parfois, il faut l'avouer, réserver quelques verdicts surprenant. Nous allons traverser les décennies ensemble, de la toute première édition en 1956 jusqu'à des représentants belges dont nous sommes fiers, en passant par des classiques qui ont fait le tour du monde bien au-delà des frontières de l'Europe. Et en chemin, on va croiser des histoires de triche présumée, des textes à double sens, des chansons sur la paix, l'amour interdit, la nostalgie et la joie de vivre. Car derrière le strass et les paillettes, l'Eurovision est bien plus qu'un simple concours de chansons. C'est un miroir de notre époque, de ses valeurs, de ses contradictions et de ses rêves. Et quand on parle de Belges qui nous ont rendus fiers, Marc, si on commençait avec la seule qui nous a ramené la coupe à la maison.

0: Sandra Kim qui remportait l'Eurovision en 1986, il y a donc 40 ans, et on l'entendait là dans une version moderne de son « J'aime la vie ».
1: Toute nouvelle version de « A cappella là ». Et donc c'est un groupe flamand qui a repris pas mal de chansons, une quinzaine de chansons de grands chanteurs flamands, donc c'est une belle réussite. Alors aujourd'hui, on vous amène d'abord en 1956 avec Lise Assia qui a représenté la Suisse et qui a été vainqueur de ce tout premier concours de l'Eurovision. Elle lui a fait honneur. La chanson, bien que ce soit une ballade assez classique, était superbement interprétée avec classe et naturel. La musique est aussi pour quelque chose. Les instruments utilisés, notamment les trompettes et les violons, ont donné une atmosphère plus joyeuse à cette chanson, surtout lors de l'introduction. Et les choristes, tous derrière un unique micro, ont été présents à bon escient pour apporter un plus vocal derrière la voix pure et claire de Lise Assia. Sans doute la chanson qu'il fallait pour lancer sur de bons rails ce tout nouveau concours européen de la chanson.

0: refrain couleur du ciel, parfum de mes 20 ans, et dire que ce fameux refrain a 70 ans. Si avec nos oreilles d'aujourd'hui tout cela semble vieillot, il en résulte pour nous un délicieux parfum de nostalgie, qui est d'ailleurs un des thèmes de la chanson. Et puis, il faut se l'avouer, c'est là que l'histoire de l'Eurovision a commencé. Alors, malgré le temps qui passe, continuons à écouter ce titre fondateur. Avec l'édition 1956, celle de 58 fut la seule de l'histoire du concours à ne comporter aucune chanson en anglais. En 1958, après avoir remporté le Festival de San Remo, Domenico Modugno représente l'Italie au concours Eurovision de la chanson « Volare nel blu dipinto di blu » ne se voit attribuer que la troisième place du concours, mais fera le tour du monde et sera chantée par des générations entières. Elle remporte deux des premiers Grammy Awards de l'année en 1959. Il est à noter que « Volare » a été la première chanson non anglophone à remporter ses récompenses majeures. Le Grammy Award est l'une des plus prestigieuses récompenses musicales mondiales décernées annuellement aux États-Unis par le Recording Academy pour honorer l'excellence dans l'industrie musicale. Le terme Grammy, abréviation de Gramophone Award, fait référence au trophée en forme de gramophone plaqué or symbolisant la qualité artistique. La chanson a été classée première du Billboard Hot 100, c'est le grand hit parade américain, pendant 5 semaines.
1: Et on l'écoute.

0: Volare un nel blu dipinto di blu.
1: Mais oui, c'est le titre original, mais bon, comme on aime bien les abréviations, on dit volare, tout simplement.
0: Ben exactement. Hein?
1: Donc, en effet, Frédéric, c'est une... je connaissais naturellement bien la chanson, mais je ne savais pas que c'était une chanson de l'Eurovision de la chanson. Donc, impossible de la contourner. À la suite d'un problème technique, la chanson italienne ne fut pas diffusée convenablement dans tous les pays. Domenico Modugno dut remonter sur scène pour la rechanter après que tous les autres concurrents furent passés.
0: Oui, c'est ce qu'on appelle les aléas du direct. Et puis Volare, elle est rentrée, on va dire, dans la culture populaire en Italie. C'est quasiment leur hymne national. Mais elle vient d'où, cette chanson, Marc ?
1: Il se dit que c'est la vision d'une reproduction du tableau de Chagall, Le coq rouge dans la nuit, qui aurait inspiré les paroles de Di Pinto di Blu. Donc ça veut dire que le titre original, Frédéric, est toujours quand même important à savoir.
0: Exact.
1: Parce que c'est l'histoire de la chanson. Donc, en effet, cette inspiration donnée à l'auteur, légende ou pas, comment ne pas associer l'un de nos peintres préférés à ce texte ?

0: Volare et Dalida, donc elle, elle a carrément pris l'autre titre pour la chanson, mais elle ne l'a pas chantée à l'Eurovision, Marc.
1: Elle ne l'a pas chantée à l'Eurovision, mais je trouvais que, et comme vous me permettez, Frédéric, des fois de faire des enchaînements avec d'autres versions, avec des adaptations, je trouvais ici que le texte, que l'adaptation en français était vraiment absolument merveilleuse. Donc, fidèle à son amour de la canzone italienne, Dalida enregistre « Dans le bleu du ciel bleu », paroles françaises de Jacques Lheureux. Le titre devient rapidement un classique populaire et se hisse au numéro 1 dans des ventes en France en 1958, tout en dominant les hit-parades dans plusieurs pays européens et le Canada.

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1: Jean-Claude Pascal, nous les amoureux, on parle de l'Eurovision aujourd'hui dans Eclectic avec Marc Marguem et on se faisait une réflexion quand on écoutait la chanson. Là, c'était formidable quand même, cette époque où il y avait l'orchestre qui jouait avec les chanteurs.
2: Et avec les hommes d'orchestre les plus célèbres, on avait nommé entre autres Franck Pourcel. Nous les amoureux est la chanson gagnante du concours Eurovision de la chanson de 1961, interprétée par le chanteur français Jean-Claude Pascal et dirigée par Léo Chauliac, représentant le Luxembourg. La chanson est une ballade décrivant le point de vue de deux amants qui vivent un amour que la société n'accepte pas. Le texte comporte un double sens. Comme Jean-Claude Pascal le confirmera plus tard, les amants en question sont en fait des homosexuels. Et l'homosexualité est encore discrète dans de nombreux pays occidentaux dans les années 1960. Cette nuance est subtilement distillée par le texte, rédigé de telle manière qu'on ne peut savoir que si le chanteur s'adresse à un homme ou à une femme. Et si et la plus grande partie du public ne le perçoit pas à l'époque. Cependant, Jacqueline Joubert, présentatrice de l'Eurovision en 1961, usera de sarcasme au moment de remettre le prix au chanteur. Elle qualifie la chanson de vengeresse et semble s'amuser du fait que le prix sera remis à l'artiste par une très belle jeune femme, la danseuse Tessa Beaumont. Jean-Claude Pascal reviendra au concours en 1981, soit 20 ans après, avec la chanson « C'est peut-être pas l'Amérique », représentant le même pays.

0: 20 ans après avoir remporté le Grand Prix de l'Eurovision en 1961, donc en 1981, Jean-Claude Pascal chantait « C'est peut-être pas l'Amérique », toujours pour le Luxembourg. C'est l'Eurovision aujourd'hui au cœur de notre émission éclectique avec Marc Marghem.
1: Le 18 mars 1962, l'Eurovision se tient au Luxembourg, Frédéric. Ce dimanche soir, le concours a lieu à l'auditorium de la Villa Louvigny, le célèbre siège de la compagnie luxembourgeoise de télévision qui deviendra un peu plus tard RTL. Isabelle Aubray le remporte avec un premier amour, offrant une victoire à la France. Ce jour marque la dernière édition organisée un dimanche, avec 16 pays en compétition et un orchestre sur la même scène que les artistes. Isabelle Aubray est ravie. Ravissante aussi, avec une robe très claire qui tranche un peu avec la soirée diffusée en noir et blanc. Devant l'Europe entière, elle a défendu les couleurs de la France avec un premier amour. Grâce à cette victoire, la France devient le premier pays à avoir remporté le concours 3 fois. Il a par ailleurs remporté ses 3 victoires en seulement 5 éditions.

0: Isabelle Aubray, un premier amour au concours Eurovision de la chanson en 1962.
1: Alors c'est vrai, Frédéric, Jean-Claude Pascal a pu participer deux fois. Eh bien, Isabelle Aubray aussi. En 1968, Isabelle Aubray participe pour la seconde fois au concours Eurovision avec une chanson abordant le délicat sujet du viol et intitulée « La source ». Une grande chanson inspirée d'un film suédois qu'Isabelle a bien failli ne jamais chanter. L'origine de la source remonte au début des années 1960. Un film du Suédois Ingmar Bergman, La Source, vient de sortir sur les écrans. Ce long métrage, basé sur une légende du Moyen-Âge, évoquant une famille de paysans et leur fille, violée et tuée par trois hommes loups, fait alors sensation. Quelque part dans le sud de la France, du côté d'Avignon, un certain Guy Bonnet, jeune auteur-compositeur-interprète, voit le film et, en s'inspirant du scénario, écrit le texte d'une chanson qu'il intitule « La source ». Le jeune artiste, qui sait que le concours Eurovision de la chanson peut être un vrai tremplin pour sa carrière, décide d'envoyer en 1967 une maquette de sa chanson avec sa voix au comité de sélection. Pourtant, même si elle est bel et bien retenue par le comité de sélection, ce n'est pas lui qui l'interprétera, mais Isabelle Aubray. En effet, Isabelle a les faveurs des producteurs et diffuseurs de l'émission, vu qu'elle avait gagné le concours 6 ans plus tôt. Ces derniers contactent le manager d'Isabelle, Gérard Meiss, pour lui parler de la source. Gérard écoute la chanson et prévient Isabelle, alors en tournée avec Salvatore Adamo, de la possibilité pour elle de se présenter à l'Eurovision. De retour à Paris, la chanteuse découvre à son tour la chanson qu'elle aime beaucoup, mais elle hésite à accepter de refaire l'Eurovision. Comme elle a déjà gagné ce prestigieux concours, elle trouve dangereux de le tenter à nouveau. Pourtant, après en avoir longuement parlé avec Gérard Meiss, elle finit par l'accepter.

0: Deuxième passage pour Isabelle Aubray dans l'Eurovision, c'était en 1968 avec cette chanson La Source, au thème finalement qui n'était pas très en adéquation avec l'Eurovision,
1: oui,
0: on va dire.
1: En concordance avec l'Eurovision, tout à fait, ouais. Mais je pense qu'au moment même, pas beaucoup de gens l'ont perçu non plus, tellement la mélodie est belle, la mélodie est tellement belle qu'on fait des fois moins attention aux paroles. Le 6 avril 1968, face à 16 concurrents, Cliff Richard interprète « Congratulations », aimable chansonnette. Le Britannique, anxieux, s'enferme dans les toilettes pour éviter de craquer devant témoins. Il ne reste plus qu'à deux pays d'exprimer leur choix et il n'y a guère de suspense. Cliff Richard est déjà loin devant les autres.

On est le soir du 6 avril 1968. On a entendu Isabelle Aubray qui chantait La Source. Cliff Richard avec Congratulations. Qui va

0: peut-être gagner, il a beaucoup de points, mais...
1: Mais retournement de situation, Frédéric. Après le vote de l'Allemagne et de la Yougoslavie, la chanteuse espagnole Maciel remporte l'Eurovision avec un point d'écart. Très vite, des rumeurs de triche circulent. Et en 2008, 40 ans plus tard, un ancien animateur de la RTVE, la télévision espagnole, affirme que le résultat du concours de l'Eurovision a été truqué suite à l'intervention du gouvernement. Le dictateur Franco aurait envoyé des émissaires de la télévision et de la plus grande maison de disques espagnole dans les autres pays participants pour promettre des achats de programmes et des contrats d'artistes en échange avec des votes pour Maciel. Le but était de pouvoir accueillir le concours l'année suivante et de redorer ainsi l'image désastreuse de l'Espagne du fait de son régime politique en Europe et dans le monde. Le tourisme constitue également un enjeu de taille. La nouvelle émeut la Grande-Bretagne. La tension est à son comble dans les relations internationales de la chansonnette. Maciel se déclare offensé et parle d'allégations forgées de toutes pièces. Sous la pression, l'auteur de la révélation présente finalement des excuses publiques, affirmant n'avoir fait que répéter une rumeur répandue à l'époque.

0: D'un style à l'autre, c'est ça éclectique sur RCF avec Marc Marghem. On parle aujourd'hui du concours Eurovision de la chanson qui fête ses 70 ans cette année.
1: Nous avons entendu Claude Lombard quand tu reviendras. Claude Lombard, à part d'être chanteuse, est également célèbre pour avoir interprété de nombreux génériques de dessins animés, mais aussi en tant que comédienne de doublage. Elle a suivi Charles Aznavour un peu partout dans le monde en tant que choriste.

0: L'amour, ça fait chanter la vie. Jean Vallée, qui a aussi chanté à l'Eurovision.
1: C'est une chanson écrite, composée et interprétée par Jean Vallée, parue sur l'album du même nom. C'est sa deuxième participation à lui aussi à l'Eurovision, après celle de 1970 avec la chanson « Viens l'oublier » où il s'était classé 8e. Le titre se classa à la 2e position sur 20 avec un total de 125 points. C'est alors la meilleure performance belge avant la victoire de Sandra Kim. Au concours Eurovision de la chanson 2003 à Riga, le groupe Urban Trad réitère l'acte en positionnant Sanomi également au 2e rang des meilleurs titres.

0: Deuxième place pour Sanomi en 2003 à Riga au concours Eurovision de la chanson. C'est le sujet de notre émission éclectique aujourd'hui avec Marc Marghem.
1: Ce groupe, composé d'une dizaine de musiciens talentueux, Frédéric, réalise une musique world inspirée du folklore européen et teintée de sonorités celtiques avec des arrangements à la fois rock et électronique. Urban Trad représente la Belgique à l'Eurovision en 2003 à Riga, en Lettonie, avec Sanomi, une chanson interprétée dans une langue imaginaire qui permet de ne pas devoir choisir entre une de nos trois langues nationales. Grâce à Sanomi et son caractère universel, Urban Trad termine deuxième à seulement 2 points de la gagnante, la chanteuse turque Sertab Erener. Plus de 30 000 exemplaires de l'album Kerua, incluant le single Sanomi, ont été vendus en Belgique. Le disque est également sorti dans plusieurs pays européens, permettant une reconnaissance tant en Belgique qu'à l'étranger.

0: Pierre Rapsat, Judy Company au concours Eurovision de la chanson. Merci beaucoup Marc Margem pour...
1: Nous avons été éclectiques aujourd'hui.
0: Voilà, pour cette émission éclectique autour de l'Eurovision. On se dit à la fois prochaine.
1: Merci Frédéric.

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1: Bienvenue à tous dans notre capsule temporelle. Votre commandant de bord, Valérie Verbeek, se fera un plaisir de vous accompagner durant cette heure et veillera à vous ramener sain et sauf après notre balade. Veuillez attacher convenablement votre ceinture. Décollage immédiat pour notre voyage dans le temps.

0: Bonjour, nous voici dans notre capsule temporelle Nouvelle Formule en compagnie de Frédéric Petit. Bonjour Frédéric.
1: Bonjour Valérie, bonjour tout le monde. Alors dans cette capsule, on se dirige vers quelle année cet après-midi?
0: Ah bah pour ça on garde les bonnes habitudes, je vous laisse le deviner en écoutant ce titre qui a permis de découvrir Alizée.

0: Alors, Lolita, si je réfléchis et que j'essaie de me souvenir, Alizé, Lolita, etc., moi je dirais qu'on est aux alentours des années 2000, entre 98 et 2002, dans la grosse fourchette. Dites-moi si j'ai bon.
1: Mais oui, c'est bon, bien vu. Destination l'an 2000, tout rond. Vous vous souvenez, Frédéric, de ce fameux passage à l'an 2000, aussi attendu que redouté.
0: Et comment, oui, qu'est-ce qu'on a pu en parler à l'époque?
1: Oui, pendant des semaines. Oui. Crainte parce que le passage à l'an 2000 entame la dernière année du seul millénaire que la population connaît, et aussi parce qu'une particularité a priori mineure des systèmes informatiques pourrait induire un tas de dysfonctionnements majeurs lors du changement d'année. C'est ce qu'on a appelé alors le fameux bug informatique. Le passage informatique à l'an 2000 est un défi sans précédent en matière de conception et de programmation informatique. Vous vous souvenez de ce qui posait problème? C'était la manière dont les dates étaient formatées dans les systèmes informatiques. Elles étaient souvent réduites à deux chiffres pour l'année. Ainsi, en passant de 1999 réduit à 99 à 2000, ces systèmes risquaient d'interpréter cette transition comme un retour à l'an 1900, ce qui aurait entraîné des conséquences potentiellement graves sur le fonctionnement des programmes et des équipements. Les États et les entreprises ont déployé des efforts considérables pour résoudre le problème. Ils ont mobilisé des ressources financières estimées à plusieurs centaines de milliards de dollars à l'échelle mondiale, soit par simple précaution, soit par obligation. Malgré les coûts et les défis, ces initiatives ont réussi à prévenir tout incident majeur lors du passage au nouveau millénaire.
0: Oui, et dans la nuit du 31 décembre 99 au 1er janvier 2000, quelle nuit, on s'en souvient, nous avons tous retenu notre souffle. Est-ce que les systèmes informatiques tiendraient le coup ou bien le changement de millénaire serait-il accompagné du chaos? D'ailleurs, nous, par exemple, Valérie et moi, nous ne serions pas nés si le système avait buggé cette nuit-là. Voilà. Alors, on a heureusement très vite poussé un ouf de soulagement.
1: Ah oui, le bug de l'an 2000 n'a finalement pas lieu. Aucun incident majeur n'a affecté le redatage des systèmes informatiques mondiaux. C'est donc un passage avec succès des systèmes informatiques à l'an 2000 dans le monde. J'ai dit au tout début que ce passage à l'an 2000 est aussi fort attendu. On peut prendre pour exemple les 6000 villes en France qui ont mis en place des portes symboliques devant s'ouvrir au passage de l'an 2000. De même, à Paris, un dispositif lumineux qui affiche le nombre de jours restants avant l'an 2000 est mis en place sur la Tour Eiffel le 5 avril 1997, soit 1000 jours avant le passage. L'affichage du compte à rebours, lui, il tombera en panne quelques heures avant le moment tant attendu, sans pouvoir être remis en fonction avant minuit. 3, 2, 1. Bonne année, c'est parti pour la fête avec Yannick qui nous invite à faire la fête avec ces soirées-là.

0: Et on danse dans la capsule temporelle sur RCF. Valérie Verbeek, notre commandante de bord, nous a conduit aujourd'hui en l'an 2000. Alors, juste avant d'écouter ces soirées-là de Yannick et de danser un petit peu, vous nous parliez, Valérie, du décompte de l'an 2000 sur la Tour Eiffel. Restons en France.
1: Oui, en 2000, les Français passent à la semaine des 35 heures de travail instaurée par la loi Aubry. Un premier texte signé en juin 98 introduisait un dispositif incitatif, c'est-à-dire des aides financières en contrepartie de cette réduction de temps de travail. La loi Aubry 2 est adoptée le 19 janvier 2000. Elle oblige maintenant les entreprises de plus de 20 salariés à passer le cap et à appliquer la durée légale de 35 heures de travail par semaine dès le 1er février. Elle laisse cependant une période transitoire pour les entreprises de 20 salariés ou moins. Elles ont jusqu'au 1er janvier 2002 pour appliquer la réforme.
0: Alors Valérie, quels sont les objectifs visés par cette réforme, donc ce passage aux 35 heures ?
1: C'est très simple. La France veut ainsi créer de l'emploi, réduire le taux de chômage et moderniser le dialogue social par la généralisation d'accords collectifs pour encadrer l'organisation du travail et la flexibilité des horaires. À la fin de l'année, 62% des salariés de grosses entreprises sont passés à 35 heures de travail par semaine.
0: Autre changement de taille que la France décide en l'an 2000, et ce changement, il concerne le numéro 1 du pays.
1: Ah oui, le 24 septembre 2000, les Français sont appelés aux urnes pour un référendum. La proposition est de ramener le mandat présidentiel de 7 à 5 ans. 73% des Français sont favorables, mais le taux de participation n'a été que de 30% de la population. On suit U2 dans son Beautiful Day.

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1: Et c'est un Beautiful Day dans la capsule temporelle sur RCF qui fait escale aujourd'hui en l'an 2000. Alors c'est une année qui a été marquée par une catastrophe aérienne que vous nous racontez, Valérie.
2: C'est un accident qui est longtemps resté dans les mémoires. On est le 25 juillet 2000. Le vol Air France 4590 sur Concorde décolle peu après 16h42 de l'aéroport Paris-Charles de Gaulle. Il a pour destination New York. Il s'écrase 1 minute 28 après son décollage sur un hôtel de Gonesse. Une lamelle métallique s'était détachée de l'avion précédent au moment du décollage. Tombée sur la piste, cette lamelle entraîne sur le Concorde l'éclatement d'un pneu, un incendie et la perte de deux des réacteurs et provoque le crash. Le bilan est terrible. Toutes les personnes à bord de l'appareil meurent. Sans passagers, quasiment que des Allemands, et les 9 membres d'équipage. Au sol, le crash fait également 4 morts. Il s'agit du seul accident aérien mortel ayant impliqué un Concorde.
1: Et c'est cet accident qui va sonner la fin proche du Concorde.
2: Oui, le ministre des Transports décide le jour même de l'accident d'interdire les vols suivants de Concorde, cet avion de ligne supersonique franco-britannique. Un bureau d'enquête et d'analyse est chargé de déterminer les causes exactes de l'accident dans un but de prévention. Les certificats de navigabilité ne seront rendus qu'après diverses modifications techniques, telles qu'un revêtement en Kevlar à l'intérieur des réacteurs, le changement de type de pneus et le renforcement de la protection des circuits électriques. Le Concorde reprend son envol à partir de novembre 2001, mais ce ne sera que pour un court terme. La structure de l'avion vieillissant, Air France et British Airways décident d'un commun accord le 23 avril 2003 d'en arrêter l'exploitation en 2004. Il faut dire que depuis les attentats du 11 septembre 2001, le trafic aérien mondial connaît une grave crise en termes de sécurité. On ajoute à cela de nouvelles normes de pollution et de bruit et la hausse des prix du kérosène. Et on a tous les ingrédients nécessaires pour la prise de cette décision qui laissera de nombreuses personnes nostalgiques. On continue en musique avec Patrick Fiori et Que tu reviennes.

0: On se souvient des grands événements de l'année 2000 dans la capsule temporelle sur RCF avec Valérie Verbeek. On réécoute aussi les tubes de cette année-là, et notamment ce titre de Patrick Fiori, Que tu reviennes. Alors Valérie, l'an 2000, c'est une année aussi qui a été très importante pour les catholiques.
1: Comme je vous l'ai dit, l'an 2000 est la dernière année du 20e siècle et du 2e millénaire. C'est donc aussi ce qu'on appelle une année séculaire. Dans le calendrier grégorien, une année séculaire est une année qui possède un millésime s'achevant par deux zéros. Par exemple, 1800 ou 1900 ou, dans ce cas-ci, 2000. Et cette année correspond à un jubilé. Le jubilé de l'an 2000 est décrété par le pape Jean-Paul II. C'est le seul pape à avoir lancé deux jubilés pendant son pontificat. Dans la nuit de Noël 1999, à minuit, le pape ouvre la porte sainte de la basilique Saint-Pierre à Rome. Ce rite multiséculaire lance ce jubilé qui se terminera le 6 janvier 2001. Il est suivi par plus de 1,5 milliard de personnes dans le monde entier, devant un peu plus de 500 millions d'écrans, ce qui est un record historique pour la télévision. En lançant ainsi le jubilé de l'an 2000, c'est le premier de l'histoire à fermer un millénaire et à en ouvrir un autre. Il s'agit de la 26e année sainte célébrée par l'Église catholique depuis la première voulue par le pape Boniface VIII en 1300.
0: Et l'année jubilaire, Valérie, revient tous les 25 ans. Nous sommes donc en 2025 à nouveau dans une année jubilaire. Alors, des dizaines de milliers de pèlerins vont converger vers Rome depuis le début de l'année. Mais en fait, ça consiste en quoi une année jubilaire?
1: Alors, on va d'abord parler de plus de celui de l'an 2000. Donc, l'objectif du jubilé de l'an 2000 est de marquer le passage au nouveau millénaire et célébrer l'incarnation du Fils de Dieu, Jésus-Christ, 2000 ans auparavant. Il est aussi considéré dans l'Église catholique comme le sommet d'un pontificat exceptionnel. Trois axes de l'action du pape Jean-Paul II inspirent le programme de ce jubilé. Alors, comme d'autres jubilés précédents et celui de cette année, c'est une célébration de la grâce de Dieu et du pardon des péchés. Mais pour ce jubilé exceptionnel, le pape a ajouté la réunification des églises séparées et le dialogue avec les religions non chrétiennes. L'innovation majeure de ce jubilé est l'ajout de plusieurs jubilés particuliers pour différents groupes de personnes et qu'il est célébré simultanément à Rome, en Israël et à l'heure dans le monde. Je vous propose d'écouter Daniel Lévy avec cet extrait de la comédie musicale Les Dix Commandements avant de parler politique.

0: Et sur RCF, on écoutait Daniel Lévy qui chantait en 2000 « L'envie d'aimer » dans la comédie musicale qui cartonnait à l'époque les 10 commandements. Dans notre capsule temporelle avec Valérie Verbeek, nous allons voir que cette année-là, l'an 2000, sera une année importante au niveau géopolitique.
1: Alors, commençons par la Russie. Le 26 mars 2000, alors qu'il est déjà président par intérim depuis le 31 décembre 1999, suite à la démission de Boris Eltsine, Vladimir Poutine est élu pour la première fois président de la Fédération de Russie, dès le premier tour avec 53% des voix. Le 10 juin 2000, le président syrien Hafez al-Assad décède après avoir passé plus de 29 ans au pouvoir de son pays. Un mois après, son fils, Bachar al-Assad, est élu président de la République arabe syrienne. Il le restera jusqu'à sa fuite par avion vers la Russie le 8 décembre 2024, 13 ans après le début de la guerre civile dans le pays. En moins de 2 semaines, le régime chute après 54 ans de règne de la famille al-Assad.
0: Il va y avoir aussi du changement en l'an 2000 en Yougoslavie.
1: Oui, le 5 octobre 2000, le président yougoslave Slobodan Milosevic quitte le pouvoir sous la pression des manifestants. Il était président de la République fédérale de Yougoslavie depuis juillet 1997, après avoir été président de la Serbie de mai 1989 à juillet 1997. Et enfin, les Américains élisent leur nouveau président le 7 novembre. Mais au lendemain du scrutin, le résultat est indécis. Qui du démocrate Al Gore ou du républicain George W. Bush sera le président ? On ne sait pas. Il y a contestation du dépouillement des bulletins de vote en Floride. Ce n'est que le 12 décembre, plus d'un mois après les élections, que George Walker Bush est déclaré vainqueur après plusieurs recomptages. C'est avec un chanteur britannique qu'on fait la prochaine pause. Robbie Williams nous embarque dans son rock DJ.

0: Rock DJ Robbie Williams sur RCF. La capsule temporelle s'est arrêtée en l'an 2000, une année où réunions internationales, sommets et autres se succèdent un peu partout dans le monde, comme nous le raconte Valérie Verbeek.
1: On commence par une grande première en Corée. Du 13 au 15 juin 2000, le président de la Corée du Sud, Kim Dae-jung, rencontre le leader nord-coréen Kim Jong-il à Pyongyang. Lors de ce sommet, une déclaration commune Nord-Sud évoque une réunification de la Corée. Dans ce document, les deux pays se mettent d'accord sur 5 points. Régler la question d'une réunification de manière indépendante, résoudre pacifiquement les problèmes humanitaires comme les familles séparées, encourager la coopération et les échanges dans l'économie et dialoguer entre le Nord et le Sud. Après le sommet, les discussions entre les deux États se retrouvent très vite bloquées. Le 26 juillet 2000, Kofi Annan, secrétaire général des Nations Unies, organise la réunion de haut niveau sur le pacte mondial au siège de l'ONU. Les représentants de plus de 50 firmes transnationales ou multinationales, ceux des principales organisations internationales du travail, ainsi que les représentants des organisations clés dans le domaine de la défense, de l'environnement et des droits de l'homme y participent. L'objectif est d'inciter ces grandes entreprises à tout faire pour promouvoir dans leurs pratiques un ensemble de valeurs fondamentales concernant les normes de l'emploi, les droits de l'homme et l'environnement.
0: Et on reste à New York, Valérie, où quelques semaines plus tard, c'est l'une des plus importantes grands messes du siècle qui va s'ouvrir.
1: Et c'est toujours Kofi Annan qui en est à l'initiative. Le 6 septembre commence le sommet du millénaire. Les grands de ce monde vont se pencher durant 3 jours sur l'avenir des Nations Unies au XXIe siècle et sur les moyens de vaincre les fléaux qui frappent l'humanité. Qu'il s'agisse des plus anciens tels que la pauvreté ou les conflits armés, ou des nouveaux comme l'inégalité de l'accès aux nouvelles technologies ou le sida. Ce sont près de 160 monarques, présidents et premiers ministres, amis ou ennemis, qui vont ainsi se côtoyer. On pourra ainsi voir côte à côte Bill Clinton, Fidel Castro ou encore Yasser Arafat. Comme à chaque fois, certains n'ont pas fait le voyage, comme Saddam Hussein ou Slobodan Milosevic, ou encore le Libyen Kadhafi ou le Nord-Coréen Kim Jong-il. Mais les 152 chefs d'État et de gouvernement présents ne peuvent éviter des questions d'actualité brûlantes comme le processus de paix au Proche-Orient et l'échéance du 13 septembre 2000 fixée par les Palestiniens pour la proclamation de leur État. Les apartés seront nombreux, quelques 700 tête-à-tête sont déjà prévus. Shania Twain, Men, I Feel Like a Woman.
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1: Et de retour dans la capsule temporelle avec Valérie Verbeek. Avant la pause, Valérie, nous étions à New York pour le sommet du millénaire qui a rassemblé près de 160 chefs d'État et de gouvernement en septembre 2000. Un sommet consacré à l'avenir des Nations Unies à l'aube de ce 21e siècle.
2: Sur le fond, Kofi Annan compte bien enfoncer le clou de l'adaptation de son institution au monde moderne. Et même si cette ambition est plus que jamais au cœur de l'actualité, elle reste toutefois un vaste programme qui n'a jusqu'ici guère l'oreille des capitales. Le secrétaire général n'a du coup pas hésité à se tourner vers le secteur privé, comme on l'a vu lors du pacte mondial. Kofi Annan a veillé à ce que ce rassemblement exceptionnel ne se réduise pas à une litanie de discours fleuves et de promesses creuses. Dès avril, il a ainsi présenté des objectifs précis à atteindre d'ici à 2015 pour réduire le fossé entre nations riches et pauvres grâce à un meilleur partage des bénéfices de la mondialisation. Des propositions ont ainsi été faites par l'ONU en matière de réduction de moitié de la pauvreté dans les pays en développement, d'éducation pour tous, de lutte contre le sida, de réchauffement de la planète et d'endiguement des inégalités croissantes face à l'accès aux nouvelles technologies. Un programme qui a reçu l'appui du G8 qui s'est tenu au Japon en juillet.
1: Et l'an 2000, on l'a dit, Valérie voit une activité géopolitique intense avec une série de mini-sommets.
2: Alors, les 15 pays membres du Conseil de sécurité discuteront ainsi des récents échecs relatifs des opérations de maintien de la paix en Bosnie, au Rwanda et en Sierra Leone. Ils se pencheront également sur le rapport commandé par l'ONU et qui a stigmatisé le manque de moyens militaires et de soutien logistique des casques bleus. Alors, pour la première fois aussi, les 5 pays membres permanents du Conseil de sécurité, le P5, se réuniront de leur côté au niveau des chefs d'État pour réfléchir sur la réforme du Conseil et de l'institution. Et un dialogue des civilisations organisé sous l'égide de l'UNESCO est également au programme.
1: Et puis en décembre 2000, c'est au tour de l'Union européenne de franchir une étape importante.
2: Alors, le 7 décembre, elle se dote d'une charte des droits fondamentaux lors du Conseil européen de Nice. Pour élaborer la charte, les dirigeants européens se sont appuyés sur des textes existants issus du Conseil de l'Europe. La Convention européenne des droits de l'homme, signée en 1950, ou la Charte sociale européenne de 1962. Proclamée solennellement par les présidents du Parlement européen, du Conseil et de la Commission, cette charte comporte 54 articles. Ils consacrent les droits fondamentaux des personnes au sein de l'Union européenne autour de 6 valeurs individuelles et universelles : dignité, liberté, égalité, solidarité, citoyenneté et justice. Il faut attendre le traité de Lisbonne, en vigueur depuis le 1er décembre 2009, pour que la charte des droits fondamentaux soit consacrée. On passe au sport après avoir écouté Yannick Noah, qui a écrit cette chanson en hommage à son grand-père, originaire de Yaoundé au Cameroun.

0: En 2000, il avait déjà mis fin à sa carrière de joueur de tennis pour se consacrer notamment à la chanson. Yannick Noah chantait donc Simon Papa Tara pour son grand-père. Et comme promis avant la pause, Valérie, vous nous parlez à présent dans la capsule temporelle de sport.
1: Oui, et plus précisément, direction Sydney en Australie. Sydney accueille les Jeux Olympiques d'été du 15 septembre au 1er octobre 2000. Ces derniers Jeux du millénaire, officiellement appelés Jeux de la 27e Olympiade de l'ère moderne, sont les deuxièmes à se tenir en Australie 44 ans après Melbourne en 1956. Les compétitions se répartissent sur 36 sites. La plus grande partie des épreuves ainsi que le village des athlètes sont concentrés dans le parc olympique de Home Bush Bay près du centre-ville de Sydney.
0: Alors Valérie, en chiffres, que représentent ces JO de Sydney ?
1: 199 nations y participent, soit deux de plus que les Jeux précédents d'Atlanta en 1996. Quatre pays font leur entrée dans les Jeux Olympiques. L'Érythrée, les États fédérés de Micronésie, les Palaos et le Timor oriental. Au total, ce sont 10 651 athlètes, dont 4 069 femmes, qui ont participé à 300 épreuves dans 28 sports. Le taekwondo et le triathlon font leur première apparition officielle au programme olympique. Par ailleurs, plein de nouvelles disciplines apparaissent dans les autres sports. On peut citer par exemple le duo et le plongeon synchronisé en natation ou la trampoline en gymnastique. Enfin, des disciplines qui étaient jusque-là réservées aux hommes s'ouvrent aux femmes, telles le marteau et le saut à la perche en athlétisme, le water-polo, l'haltérophilie ou encore le pentathlon moderne.
0: Alors Valérie, ça donne quoi pour les athlètes belges à ces JO de Sydney ?
1: Alors pour la Belgique, il s'agit de la 22e participation à des Jeux d'été. La judokate Ulla Werbroek est la porte-drapeau d'une délégation belge qui compte 68 sportifs, 36 hommes et 32 femmes. On remporte 5 médailles lors de ces Jeux, 2 en argent et 3 en bronze, ce qui nous situe à la 55e place des nations au tableau des médailles. Petite pause musicale belge avec Axel Red avant de découvrir les principaux résultats sportifs de ces JO.

0: Parce que c'est toi, Axel Red, retour dans la capsule temporelle avec Valérie Verbeek. Alors, avant d'écouter Axel Red, nous étions en plein dans les JO de Sydney.
1: On va passer en revue les résultats, ça vous dit ?
0: Allons-y.
1: L'athlétisme d'abord avec Maurice Green qui devient en sprint l'homme le plus rapide du monde sur 100 mètres en 9 secondes 87 centièmes. De son côté, avec ses 5 médailles obtenues, la sprinteuse américaine Marion Jones est pendant longtemps considérée comme l'héroïne de ces Jeux avant que le scandale de dopage lié au laboratoire Balcon éclate. Après avoir avoué fin 2007 la prise de substances interdites, elle est contrainte de rendre au CIO ses médailles obtenues à Sydney. De son côté, Cathy Freeman réussit le pari de s'imposer sur son sol en 400 mètres. L'Australienne d'origine aborigène devient ainsi la première athlète ayant allumé la flamme olympique à remporter une médaille d'or dans les mêmes Jeux. Petite pensée pour Susan Tiayasaya.
0: Pas facile à dire, ça.
1: Jayasinghe, qui est devenue la première Sri Lankaise à remporter une médaille, décrochant le bronze aux 200 mètres.
0: On quitte l'athlétisme, Valérie, pour les autres disciplines et on commence avec le judo.
1: Alors, déjà 4 fois champion du monde, le Français David Douillet conserve son titre des poids lourds décroché 4 ans plus tôt à Atlanta. Le Japonais Tadahiro Nomura en fait de même en super léger. La France et le Japon dominent la compétition avec 14 médailles en autant d'épreuves. On continue avec le tennis où l'américaine Venus Williams décroche 2 médailles d'or, la première en simple dames et la deuxième en double avec sa sœur Serena. Du côté masculin, c'est le russe Kafelnikov qui remporte le tournoi en simple.
0: On quitte la terre ferme parce que les JO, c'est aussi les épreuves aquatiques.
1: Alors, on va parler de 2 épreuves en particulier. Tout d'abord, l'Allemande Birgit Fischer devient en 2000 la championne de kayak la plus âgée, après avoir été la plus jeune. C'est la seule Olympienne de l'histoire à avoir obtenu en 24 ans 8 médailles d'or dans sa discipline. Elle remporte sa première médaille lors des JO de Moscou en 1980. Elle a alors tout juste 18 ans. Et lors de ses JO 2000, en remportant les 2 dernières médailles d'or olympiques de sa carrière, elle devient la première femme, tous sports confondus, à remporter des médailles à 20 ans d'intervalle. Et pour terminer, on passe dans le grand bassin avec un athlète qui va marquer ses JO, mais pour un record bien particulier. Le nageur équato-guinéen Eric Moussambani, surnommé Eric le nageur par les médias, réalise l'anti-record de 1 minute 52 secondes 72 au 100 mètres nage libre, soit plus de 2 fois le temps mis par ses concurrents. Lors de ces Jeux, en effet, le record du monde de la discipline a été battu avec un temps de 47 secondes 84 centièmes. Eric le nageur évoluait pour la première fois dans un bassin olympique. Le public australien lui réserve une ovation durant les cérémonies de médailles en scandant son prénom. Les médias ont quant à eux relevé le caractère incongru de sa performance tout en applaudissant son courage perçu comme un symbole de l'esprit olympique.
0: Mais c'est effectivement un vrai symbole, on se souvient tous de ces images de ce nageur. Alors, au final, Valérie, quel est le bilan de ces JO de Sydney ?
1: 80 délégations repartent avec au moins une médaille. Les États-Unis totalisent le plus grand nombre de podiums, 94, dont 37 médailles d'or, devançant la Russie avec 88 et la Chine 59. L'Australie, pays hôte, réalise la plus belle moisson de récompenses olympiques de son histoire, avec 58 médailles, dont 16 titres. Eh bien, nous voilà arrivés au bout de notre voyage. Je vous propose de terminer, comme chaque fois, en musique, avec ce titre super festif, toujours d'actualité, de Patrick Sébastien.

0: Mais ça fait 25 ans qu'il fait tourner les serviettes dans toutes les fêtes, dans tous les mariages, Patrick et Sébastien. On arrive à la fin de notre capsule temporelle pour aujourd'hui. Nous étions en l'an 2000 avec Valérie Verbeek qui nous l'a bien raconté. Alors Valérie, comment est-ce qu'on fait si on est arrivé en cours de route et qu'on veut réécouter l'émission ?
1: 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À tout bientôt.
0: À bientôt.

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1: Vous écoutez Deux mots à lire, un magazine qui vous est proposé par Barbara Hochstedt. Bonjour Barbara.
2: Bonjour Lydia.
1: Et Lydia Obolensky. Aujourd'hui, nous allons vous parler du thème la fiction et prédiction, ou fiction comme prédiction. Nous allons nous intéresser à la fiction dans ses limites, éventuellement, avec des écrivains qui ont été précurseurs, voire alors peut-être prophète, mais il faudra peut-être discuter de ce terme-là, de leur temps. Des écrivains qui ont vu des phénomènes encore flous, à des moments où ils ne semblaient pas tout à fait évidents peut-être à la société dans laquelle étaient produites les œuvres qui ont été écrites. Je veux parler d'une part de Michel Houellebecq, et nous nous intéressons à son roman Plateforme, écrit en 2001 et publié chez Flammarion, ainsi que à un roman publié en 2015 par Virginie Despentes. Ce roman étant une trilogie qui a été publiée entre 2015 donc et 2017 sous le titre de Vernon Subutex. Donc Vernon Subutex de Virginie Despentes et Plateforme de Michel Houellebecq, séparés par une quinzaine d'années. L'un écrit donc Plateforme de Michel Houellebecq en 2001, l'année où certains considèrent que beaucoup de choses ont basculé, avec notamment l'attentat du 11 septembre 2001. Et 2015, une époque donc déjà assez différente de 2001, où on peut presque faire une sorte de premier bilan de cette quinzaine d'années écoulées et d'un 21e siècle déjà bien entamé. Il faut se souvenir que dès le tout début des années 90, Francis Fukuyama avait parlé, et il n'était pas le seul à envisager les choses de cette manière, d'une fin de l'histoire qui suivrait la chute et la dissolution de l'Union soviétique et par là même l'arrêt de ce qu'on appelle dorénavant de manière absolument systématique la guerre froide. Et il voulait désigner par cette fin de l'histoire une suprématie absolue et définitive de la démocratie libérale dans le monde dont l'expression fin de l'histoire semblait n'imaginer qu'une progressive expansion de cette démocratie libérale dans le monde entier. Force est de constater aujourd'hui que ce n'est pas exactement cela qu'on observe, ni dans le monde, ni dans nos pays, en Europe ou en Belgique ou en France, où ont été écrits les romans auxquels nous nous intéressons aujourd'hui. Ce qui nous semble intéressant donc dans ces romans, c'est, alors certes ils ne sont pas ils ne relèvent pas d'une actualité brûlante puisqu'ils sont déjà l'un remonte à une dizaine d'années, celui de Virginie Despentes, et l'autre c'est un peu vertigineux mais déjà presque à 25 ans, donc un quart de siècle. Mais il faut dire que les deux auteurs continuent ou font beaucoup parler d'eux, et que notamment le roman Vernon Subutex connaît une immense carrière. Il est adapté en bande dessinée, il donne lieu à une série télévisée. Quant à Michel Houellebecq, ça fait partie des personnes qui défraient la chronique régulièrement, mais Virginie Despentes aussi, il faut dire, pour leur prise de position diverses sur des questions de société. Il faut dire aussi que Virginie Despentes et Michel Houellebecq ont des opinions politiques qui pourraient, dans certains cas, paraître opposées, donc sur lesquelles ils prennent position, et parfois pas si opposées que ça aussi. Il y a une sorte de paradoxe dans leur manière, pour l'une, d'être féministe, extrêmement éloquente, et dans la manière d'être sexiste, tout à fait éloquent aussi, pour le cas de Michel Houellebecq. Peut-on aller jusqu'à masculiniste? Je ne sais pas. Et en tout cas, il faut aussi dire que c'est une époque, ils ont écrit à une époque où plusieurs autres romans ont exploré les divers courants qui voyaient le jour à bas bruit dans la société. Et donc je pense à, par exemple, des romans de Bret Easton Ellis pour les États-Unis ou de Sorokine Pelevine en Russie. Pour ces trois auteurs, ils exploraient eux aussi des lames de fond qui étaient en train, peut-être, ou qui étaient susceptibles éventuellement d'emporter la société dans laquelle se trouvaient les personnages qu'ils décrivaient. Alors, dans le cas des États-Unis, dans le cas de la Russie, les choses se sont déjà un petit peu concrétisées, on peut dire. Mais nous regardons donc ces écrivains français que sont Despentes et Houellebecq, et nous posons la question sur ce qui peut éventuellement se réaliser dans ce que eux décrivent. Et évidemment, vu de Belgique, la France étant un voisin extrêmement proche et partageant la langue et en bonne partie la culture, nous pouvons nous interroger, voilà, sur ces évolutions. Donc, où allons-nous ? Depuis quand y allons-nous ? Et comment comment sont décrites les sociétés dans ces romans ? Peut-on les reconnaît-on ? Est-ce un portrait réaliste et reconnaissable ? Barbara, vous allez nous parler, ou nous allons parler ensemble, mais vous avez lu pour nous le roman Plateforme de Michel Houellebecq. Mm-hmm. Et donc je me demandais de quelle manière ce roman écrit en 2001 nous parle aujourd'hui.
2: Bien, par rapport à ce que vous dites, déjà ce que Michel Houellebecq a amené de tout à fait étonnant et nouveau dans les premiers romans qu'il a écrits, c'est déjà une écriture particulière, une sorte d'écriture blanche assez plate. D'ailleurs, certains pensent que le titre Plateforme fait référence en partie à cette écriture, qui appelle à une description de choses très anodines dans la vie quotidienne, mais qui a aussi pour héros une sorte d'anti-héros très médiocre, c'est-à-dire un mâle blanc de la classe moyenne plutôt supérieure, bien éduqué, mais qui s'ennuie terriblement, qui est très peu attirant. Et un des premiers romans de Houellebecq, d'ailleurs, avant en Plateforme, s'appelait Extension du domaine de la lutte, où il explore la situation de ce mal par rapport à, sur le marché, ce qu'il appelle le marché de la séduction, et sa situation peu avantageuse, forcément, puisqu'il est assez peu intéressant physiquement et socialement. Et il interprète cela comme... enfin, il y a une référence au marxisme, à la lutte des classes, et l'extension du domaine de la lutte. La lutte se déroulerait non plus seulement dans le domaine économique, mais aussi dans le domaine des rapports humains, des rapports entre les hommes et les femmes.
1: Des rapports entre les hommes et les femmes, il est beaucoup question dans Plateforme.
2: Ah oui, effectivement. Mais donc le héros est un anti-héros qui est issu de la classe moyenne supérieure, éduqué, il est fonctionnaire.
1: Donc le début n'est pas sans rappeler L'étranger de Camus, j'ai trouvé.
2: Tout à fait, oui, parce que ça s'ouvre sur la mort de son père. Et lui-même est donc, comme je disais, fonctionnaire au ministère de la Culture. Et il y a aussi, d'ailleurs, toute la politique culturelle française est pas mal écorchée aussi dans le roman. Mais donc ça s'ouvre sur la mort de son père et sur le fait qu'ils doivent se rendre dans la maison de son père pour faire le bilan des affaires, enfin tout ce qu'on doit faire quand on perd un proche, et aussi rencontrer l'officier de police, car son père a été assassiné, c'est ce qu'on apprend plus tard. Et donc le roman s'ouvre là-dessus, et il décide ensuite, puisqu'il hérite d'une fortune assez conséquente, de partir en vacances. Et il part en vacances dans un lieu exotique avec un organisme, voyages organisés, où il rencontre une femme dont il tombe amoureux et avec laquelle il va monter un projet De tourisme sexuel, il est beaucoup question de tourisme sexuel, d'agences de voyage autour du tourisme sexuel. Le tourisme sexuel qui est rapproché aussi de toute une critique de la société de consommation, du capitalisme et de ce qu'il est devenu. Et de son rapport avec, j'arrive pas encore très bien à identifier, avec mai 68, donc cette révolution sexuelle, libération des mœurs, qui a donné lieu, Houellebecq le décrit, à travers certaines agences de voyage comme Nouvelles Frontières, dont il parle, ou le Guide du Routard, qui sont nées dans les années 60 et qui ont commencé à organiser un secteur économique qui est devenu très important, celui du tourisme, mais qui a été créé par des gens qui, à l'époque, étaient des libertariens et qui sont devenus... on connaît ce type, ce profil de libertariens qui sont devenus extrêmement riches et extrêmement... et totalement intégrés dans le système capitaliste.
1: Oui, donc on a un personnage qui évolue, qui est au départ touriste lui-même, simple touriste et consommateur d'un tourisme de masse et éventuellement sexuel. Et puis finalement, il se met à participer à l'organisation de ce tourisme. Et donc on a le tourisme déjà comme phénomène. Alors décrit en 2001, au début seulement encore des avions low cost, au début de cette possibilité de circuler dans le monde pour un oui ou pour un non. Aujourd'hui, ça s'est encore beaucoup développé. Il est vrai que dans les 2-3 dernières années, on entend parler énormément de surtourisme, du phénomène du surtourisme. Cette critique ou cette vision une vision d'enfer quelque part du tourisme apparaît aussi dans ce livre.
2: Cette vision d'enfer, pas précisément, c'est plutôt une vision qui est liée à cette conception de l'Occident dominée par le libéralisme économique qu'il décrit, où il se met en fait à collaborer avec cette femme qu'il rencontre, Valérie, qui travaille déjà dans le secteur hôtelier, et son chef qui a fait une grande école de commerce, et ils vont monter ensemble tout cela, mais ça sera fondé sur une analyse économique de l'Occident qui s'ennuie. En fait, il y a beaucoup question d'ennui dans ce livre. La moitié du monde qui s'ennuie et le reste du monde qui n'a plus rien à vendre.
1: Oui, donc la moitié du monde qui s'ennuie et qui a de l'argent et qui est prête à le dépenser, qui veut le dépenser. Oui, et de l'autre côté...
2: Et donc ils inventent le modèle économique par excellence.
1: Donc un produit, et le produit, c'est donc ce tourisme sexuel.
2: Un produit de tourisme sexuel qui offre des circuits appelés circuits taille aphrodite ou je ne sais quoi encore. Donc c'est un nouveau concept économique, mais qui est aussi fondé sur une conception de la prostitution et du tourisme sexuel qui...
1: De l'offre et de la demande.
2: De l'offre et de la demande qui est très économique. Et qui est aussi, quand Houellebecq décrit les prostituées qu'il rencontre en Thaïlande, il les décrit un peu d'ailleurs, on pourra en parler, comme Virginie Despentes parle de la prostitution dans un autre de ses livres qui est un essai, King Kong Theory. Comme quelque chose qui n'est pas du tout scandaleux, comme des gens qui le font
1: pour avoir une
2: activité économique tout à fait consentie et qui le voient comme des relations contractuelles consenties.
1: Donc il dépasse complètement toute notion de jugement moral,
2: il la critique.
1: Voilà, il ne la supporte pas.
2: Il ne supporte pas, par exemple, l'attitude bien pensante.
1: Notamment du guide du Routard.
2: Du guide du Routard ou d'autres touristes qui sont dans son groupe, notamment une femme dont j'ai oublié le prénom, qui les trie férocement. Et qui est une espèce de caricature de femme bien pensante qui veut manger local, qui veut alors qu'elle est quand même dans un tourisme organisé de manière tout à fait évidente, et qui plaint ces pauvres filles qui se prostituent et qui sont exploitées, et voilà, qui a une vision tout à fait partielle des choses selon lui.
1: Alors il faut dire que tout ça c'est quand même donc écrit c'est une sorte de composition comme une mosaïque de citations. Enfin, on a d'une part la voix du narrateur qui est à la première personne, mais il y a...
2: Je dirais plutôt que ça fait appel à des bribes de notre réalité contemporaine d'une manière assez surprenante.
1: Donc, par exemple, il peut y avoir des citations du guide du Routard, telles quelles.
2: Il y a des citations du guide du Routard, il y a des citations de catalogue de voyage.
1: Aussi, plusieurs.
2: Qui s'intègrent tout à fait naturellement.
1: Une sorte d'analyse stylistique de ces prospectus de voyage, de formules de voyage.
2: Oui, il y a aussi des citations d'émissions citations de télévision, enfin tout ce qui ressort de notre des citations de Marc. Il décrit aussi le fait que lui n'est absolument pas intéressé et ne comprend pas du tout tout le code des marques, c'est-à-dire qu'il ne comprend pas, il ne maîtrise absolument pas les signes extérieurs, de quelle montre il faut porter, de quel costume il faut porter, de pourquoi, comment, qui fait penser par exemple à Bret Easton Ellis, American Psycho, mm-hmm. où il en est beaucoup question, et aussi à George Perec.
1: Et en parlant de précurseur.
2: Voilà, et donc on a comme ça des bribes de citations directes d'émissions de télévision ou de Capital sur M6 par exemple.
1: Et donc le lecteur est un petit peu bousculé par l'apparition de ces bribes est-ce qu'on peut dire ça, ou est-ce que la voix de la narration est suffisamment forte pour maintenir une sorte d'unité?
2: Non, elle est tout à fait forte. Je vais peut-être pouvoir vous trouver une citation justement sur Nouvelle Frontière.
1: Donc la Nouvelle Frontière, une entreprise qui existe encore aujourd'hui, je l'ai vérifié tout à l'heure, et qui propose des formules de voyage, diverses formes de marketing.
2: Qui a été créée justement par un ancien 68ard, comme le décrit Michel Houellebecq.
1: Donc il y a une sorte de franche ironie là, du 68ard idéaliste et qui
2: Voilà, c'est Jacques Maillot, claque la porte de sa maison du boulevard Blanqui dans le 13e arrondissement, fourche son scooter et entame une traversée de la capitale d'est en ouest. Direction le siège de Nouvelle Frontière. Un jour sur deux, il s'arrête dans 3 ou 4 de ses agences. Il apporte les derniers catalogues, etc., etc. Et là, en fait, Michel Houellebecq raconte une émission de Capital. Il dit « La journaliste de Capital s'étonne un peu plus loin. Qui aurait pu prédire en 1967 que la petite association, fondée par une poignée d'étudiants contestataires, prendrait un tel envol ? Certainement pas les milliers de manifestants qui défilaient en mai 68 devant la première agence Nouvelle Frontière, place d'Enfer Rochereau à Paris. On était pile au bon endroit, face aux caméras de télévision. » Donc lui, il a vu comme une grande opération de promotion.
1: Là, donc il y a une sorte de cynisme dans la,
2: manière. Oui.
1: Alors on prête à ces anciens 68 heures du cynisme, mais la narration, enfin le narrateur lui-même ne se laisse pas compter et voit toutes ses motivations financières.
2: Oui, tout à fait, mais il n'a aucun jugement moral là-dessus, puisque lui-même va monter un modèle économique qui va au début fonctionner très bien.
1: Oui, il n'a pas de jugement moral, mais il trouve l'hypocrisie, par exemple, du guide du routard insupportable, au point alors qu'il manque de lecture, il jette son livre par la fenêtre, voulant plus le voir. Alors au moment même où il dit qu'il a besoin de choses à lire. Que représente, ça c'est une des choses quand même, que représentent ces citations du guide du routard? Moi ça m'a marqué quand même, elles sont la voix de ce qui est rejeté, la voix de ce qu'on a pu appeler par moments bobo, il y a quelques années, de ce que l'on pourrait appeler une bien-pensance, alors que certains appellent une bien-pensance ou le mainstream, ou que sais-je, mais qui sont extrêmement vilipendés de nos jours, justement, par des hommes politiques qui cherchent à arriver...
2: Parce qu'elles promeuvent... Leur démarche est complètement paradoxale. C'est surtout ça que critique Michel Houellebecq, c'est-à-dire le guide...
1: Il y a une hypocrisie derrière cette bien-pensance. Et cette bien-pensance, c'est ce que Michel Houellebecq, notamment par le guide du routard, voit dans le guide du routard une sorte de quintessence de cette hypocrisie qu'il jette par la fenêtre, qu'il jette à la poubelle.
2: Exactement.

0: 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Nous parlons aujourd'hui de la fiction et de son caractère, peut-être pas le mot prophétique, mais de sa capacité à prédire des phénomènes qui se profilent dans la société depuis longtemps. Et nous vous parlons de plateformes. Nous avons parlé de plateformes de Michel Houellebecq en première partie. Et Lydia va maintenant nous parler de Vernon Subutex de Virginie Despentes. Alors Lydia, c'est qui ce Vernon Subutex ?
1: Donc Vernon Subutex, c'est un personnage qui... c'est le personnage principal d'une trilogie qui est un marchand de disques et un marchand de disques déchu, car être marchand de disques, vendre des disques, ou avoir un magasin de disques dans les années 2010 et au-delà, ça tient de la gageure.
0: Oui, mais il a connu un âge d'or.
1: Connu un âge d'or, mais évidemment...
0: Son magasin était mythique, vraiment.
1: Voilà, de la même manière que les locations de DVD sont... Oui. On n'en trouve plus beaucoup, qu'il y a quelques résistants. De la même manière, des marchands de disques, je pense que c'est même sans doute pire, les marchands de disques de musique underground, spécialistes de musique rock, spécialistes de tout ce qui se fait dans le monde un peu parallèle. C'est quelque chose qui a disparu. Donc il est un dernier des Mohicans qui se voit obligé de mettre la clé sur la porte de son magasin de disques et connaît une lente déchéance, une déchéance qui va durer tout un tome tout le premier tome de la trilogie et qui va l'emmener vers la rue. Donc c'est un commerçant, on peut dire, si on regarde les choses froidement, un petit commerçant qui va se retrouver clochard, SDF, enfin en tout cas, il se met à vivre dans la rue.
0: Oui, il cherche à habiter ici et là, enfin on va parler de ta
1: troubine. Voilà, donc le premier tome consiste à montrer les différents personnages avec lesquels il est en contact plus ou moins étroit, dont une partie de ces personnages l'héberge l'espace de quelques jours. Oui, globalement, ça dure quelques jours. Donc, de jour en jour, il se rapproche de ce moment où il va se mettre à habiter dehors, tout simplement. Alors, c'est un personnage qui est décrit comme un personnage assez attachant, sans qu'aucune preuve n'en soit donnée au lecteur.
0: Moi, je l'ai trouvé un peu insaisissable, à vrai dire. Je me suis demandé s'il ne se réduisait pas à une espèce de fonction narrative décrire ce qui se passe autour de lui.
1: Il ne possède pas véritablement d'épaisseur psychologique. En tout cas, on ne le décrit pas comme tel, mais ce qui est vraiment décrit dans le roman, c'est l'effet qu'il fait à son entourage. Mm-hmm. Et son entourage un effet absolument systématique en gros, les gens le trouve fascinant, les gens le trouvent sympathique et agréable, les gens le trouvent adaptable, les gens le trouvent en gros assez parfois un peu mystérieux et petit à petit va apparaître un don chez lui, un don qu'il a manifestement et qui va pendant la trilogie grandir et qui lui aussi apparaît comme extrêmement mystérieux au lecteur, oui, tout en étant absolument évident apparemment pour tout son entourage, c'est le don de créer des ambiances musicales qui mettent l'auditoire
0: dans
1: et les participants en transe.
0: Oui, vraiment.
1: Voilà, il est une sorte de DJ magique.
0: Ouais.
1: Chose qu'on... Enfin, globalement, on a tous plus ou moins été à un moment ou à un autre de sa vie au contact de... Ou en tout cas, on a subi ou profité des talents de personnes qui utilisent des playlists pour animer une soirée.
0: Ouais.
1: Mais alors chez lui, dans ce roman, sa capacité à en faire quelque chose d'absolument... une expérience...
0: Oui, c'est une espèce de génie.
1: Partageable. Voilà, c'est un génie de l'ambiance par la playlist. C'est déjà en soi un peu particulier.
0: C'est pas expliqué non plus.
1: Ça n'est jamais expliqué. Alors, de la même manière qu'on ne nous explique pas exactement son caractère ou qu'on ne donne pas véritablement d'idée sur ce qu'il est.
0: Moi, j'ai l'impression que beaucoup des personnages qu'il rencontre, parce qu'en fait, tout ce premier tome, moi, j'ai pas lu les trois, donc, mais tout le premier tome consiste à son errance et qu'il cherche sans cesse à un endroit où dormir sur Facebook.
1: Alors,
0: et donc, il contacte des des anciens amis pour qui il est un reflet du passé, d'une époque déchue, ou alors il représente quelque chose. Même la plus jeune fille qu'il rencontre allait dans son magasin petite avec son père, ou alors le premier ami chez lequel il dort, c'est un ami d'une époque dorée.
1: Oui, c'est une sorte de résurgence du passé, oui, voilà. Et donc il a tout pour être le parfait, alors ce qu'on dirait loser, enfin, en gros, il est en train, ou le has-been, enfin, il y a toutes sortes de mots très français pour désigner la chose. Il est en train de... Il est un dinosaure d'une époque en voie d'extinction. Ça, c'est d'un côté.
0: Fantôme.
1: Donc, on voit un fantôme du passé pour lequel les gens ont une sympathie, gardent une nostalgie, mais on ne peut que constater que son métier est condamné à l'extinction, et d'une certaine manière, il est avec son métier condamné aussi à disparaître. Mmh. Et en même temps, apparaît donc, grâce à sa connaissance de la musique, cette faculté de génie. Alors ça c'est une chose. Donc le personnage de Vernon Subutex qui est là.
0: Il y a aussi une intrigue policière.
1: Alors voilà, il y a une intrigue policière et puis il y a ce roman choral, parce que on a affaire, chaque chapitre quasiment reprend alors soit à la première personne, soit en discours indirect libre à la troisième personne, la vie et les considérations des différents personnages que Vernon Subutex est amené à fréquenter. Donc chaque chapitre, c'est une nouvelle personne, un nouveau personnage, et on entre dans sa conscience et on participe à sa vie. Et là, les personnages sont beaucoup plus caractérisés.
0: Oui, ils ont chacun, même parfois un peu trop, ils ont chacun une espèce de rôle très, très particulier. Par exemple, Alex, son ami Alex, qui finalement est quelqu'un qui a vécu la grande époque avec lui, mais qui s'est rangé, qui s'est marié, et dont la femme est une espèce de caricature de le premier c'est une caricature.
1: Alors
0: de...
1: ça c'est peut-être Xavier, parce que
0: Xavier, pardon, parce oui que... donc, je me confonds.
1: Voilà, donc ça c'est un scénariste scénariste qui a écrit un jour un scénario à succès et qui depuis lors court après le succès, mais voilà, il vit une vie bourgeoise. Donc on a des personnages masculins qui se débattent tous dans des situations conjugales fort peu satisfaisantes d'une certaine manière, et une très très grande galerie de personnages féminins. C'est vraiment, si on regarde, la plupart des personnages sont en fait des femmes dont j'allais dire conjugalité, je ne sais pas si on peut parler de conjugalité, mais en tout cas le type de relations sentimentales qu'elles entretiennent, ou leur orientation sexuelle tout simplement, sont des plus variées. Donc on a toutes les palettes d'orientation sexuelle, notamment chez ces personnages féminins, et elles sont véritablement elles caractérisées. On les voit aussi, elles sont caractérisées non seulement par ce qu'elles sont aujourd'hui, et globalement la plupart de ces personnages sont dans une sorte d'insatisfaction, mais elles sont aussi caractérisées par ce qu'elles furent. Donc la plupart des personnages dans ce premier tome, qui est un tome d'exposition, sont racontés par le passé, leur jeunesse et ce qu'ils sont devenus. Et donc on voit une époque assez insatisfaisante qu'ils sont en train de vivre en reflet ou en contrepoint d'une époque de la jeunesse qui était sans doute beaucoup plus inconsciente, mais sans doute aussi plus épanouissante d'une certaine manière. Chacun de ces personnages donc reflète la manière dont Vernon Subutex le portrait, en fait, sont comme une sorte de miroir de Vernon Subutex, et donc on ne voit Vernon Subutex presque que par le reflet que ces gens en donnent, par la manière dont ils le voient. Et ce qu'on comprend aussi, c'est que ce premier tome qui explique les insatisfactions et les frustrations peut-être de tous ces personnages prépare le terrain pour donc explique le vide qu'ils ressentent et prépare le terrain pour ce que la musique, la manière dont Vernon Subutex va leur présenter la musique, va faire dans leur vie. C'est-à-dire que il a la capacité de leur proposer de remplir leur vie de bonheur par les soirées qu'ils vont passer ensemble, et ce bonheur, ils en ont besoin parce que leur vie est parce que il y a un immense manque dans leur vie. Donc c'est une sorte de préparation. Et en même temps, ce premier tome qui est une préparation, comme vous le dites, fait aussi référence à propose une intrigue alors quasi policière. Je dis quasi dans la mesure où il n'y a pas de meurtre à moins qu'il ne m'échappe.
0: Non, il y a un décès.
1: Et un décès, voilà. Un décès avec une vidéo enregistrée dont on ne connaît pas le propos, donc le décès d'un chanteur connu, qui lui-même aussi, d'ailleurs, est un personnage qui fait beaucoup, beaucoup d'effets à son entourage, et on le désigne, et lui aussi, bizarrement, n'est pas décrit en positif, mais à nouveau, par l'effet qu'il fait, on sait qu'il fait quelques saltos sur scène, on sait qu'il... mais on sait surtout qu'il exerce une fascination immédiate et absolue sur toute personne qui le rencontre. Donc voilà un deuxième personnage qui exerce une fascination immédiate et absolue, mais le lecteur reste sur sa faim, il ne sait pas en quoi consiste cette fascination immédiate et absolue qu'exerce Alex Bleach, donc le personnage du chanteur. Donc nous avons un personnage de chanteur qui exerce une fascination, mais il est mort. Et nous avons ce personnage de disquaire qui exerce une grande fascination. Et lui, il est dans une espèce de mort sociale lente, lente et qui semble inexorable.
0: Mais dans quelle mesure est-ce que, justement, parce qu'on avait constaté qu'il y avait des points communs entre... ces bribes de notre époque qui étaient décrites dans Plateforme et dans...
1: Alors oui, c'est aussi un roman de bribes.
0: De quelle manière ça se retrouve dans...
1: Alors, premièrement,
0: Vernon Subutex,
1: qui est disquaire et qui connaît très bien la musique, et dont c'est le métier, dont c'est la passion, dont c'est l'unique raison d'exister, ses relations sont rythmées par ça, les relations qu'il a avec les gens, et notamment avec les personnages masculins, mais même avec les personnages féminins avec lesquels il entretient parfois des relations sexuelles, sentimental, c'est variable. Oui, oui. Donc en tout cas, dans tous ces cas, la musique joue un rôle important, donc les titres sont cités, des paroles de chansons sont citées, des acteurs, enfin, et aussi une des choses qui se retrouve par ailleurs chez Houellebecq de la même manière, c'est aussi des personnages de la société de l'époque qui apparaissent, des personnages de la vie réelle qui sont cités comme des motifs, comme des éléments de décor peut-être, donc ils ne sont pas des personnages actifs à part entière dans la narration, mais ils sont là, présents, et ils ancrent très fort l'action dans une certaine époque. Par exemple, Facebook joue un rôle extrêmement important. D'ailleurs, ça fait partie de ces éléments où on peut se demander dans quelle mesure ces textes ne périment pas, d'une certaine manière. Par exemple, bon, est-ce que Facebook jouerait ce rôle aujourd'hui ? Ça, c'est très facile. Il est très facile de voir qu'un élément de technologie ou de peut complètement évoluer et devenir petit à petit de l'archéologie. On n'en est pas encore tout à fait à ce que Facebook soit devenu de l'archéologie, mais on imagine
0: que
1: d'ici...
0: Parce que ça représente les réseaux sociaux.
1: Voilà, mais on imagine que d'ici 25 ans, les choses auront complètement changé, et cette allusion permanente à ce Facebook qui permet à Vernon Subutex de maintenir le lien avec tous les personnages de ce roman semblera assez mystérieux peut-être. D'ailleurs, par parenthèse, Vernon Subutex, ça n'est pas le nom réel du personnage,
0: mais d'où ça vient ?
1: C'est son pseudonyme sur les réseaux sociaux, justement.
0: Ah oui.
1: Voilà. Et donc,
0: il y a des pseudonymes d'ailleurs assez drôles.
1: Oui, surtout que Subutex, si je ne me trompe pas, Subutex, c'est
0: un calmant, non ?
1: Non, c'est un médicament de substitution pour les drogues dures.
0: Ah, c'est ça. Ouais, ouais, ouais. Et donc, c'est comme la méthadone.
1: Voilà. Ah, et il est aussi question. Enfin voilà, il y a de la consommation de drogue dans ces parce que on parle du milieu de la musique. Donc il y a de la consommation de drogue et il y a de la consommation de sexe, je dirais.

0: Il s'agit de Sylvie.
1: Ah oui.
0: Mm-hmm. Et quelle façon a-t-elle Virginie Despentes de présenter tous ces personnages féminins ? Est-ce qu'il y a un biais quelconque ou est-ce qu'il y a une volonté d'exposer des valeurs féministes ou
1: Oui, alors évidemment, quand on pense à Virginie Despentes, on pense à une militante féministe, à l'autrice de King Kong Theory.
0: Oui, oui. Mais on peut reparler.
1: On en reparlera sans doute au moment où nous comparerons les deux œuvres. Mais donc, Virginie Despentes est connue comme une militante féministe. Et donc, évidemment, au moment où on lit ses romans, on pense, on ne veut pas ne pas penser à ça.
0: Parce que Simone de Beauvoir, c'est quand même une manière très ironique de parler du féminisme.
1: Oui, évidemment, évidemment. Donc, c'est un féminisme ancien. En fait, les féministes entre elles ne sont pas nécessairement d'accord sur la manière de concevoir le féminisme et sur ce que c'est. Et oui, le personnage de Sylvie, notamment, est présenté comme quelqu'un de très d'assez ridicule et avec certains clichés, justement, de la représentation peut-être masculine de ce que c'est qu'une femme hystérique. Oui. Mais moi, je trouve déjà que simplement, selon cette loi d'Alison Bechdel qui en gros exclut du roman ou de l'œuvre d'art féministe toute œuvre qui n'aurait pas comme personnage principal une femme parmi les personnages principaux une femme ou qui exclurait des scènes où les femmes ne parlent que d'hommes ou ne parlent entre elles que d'hommes, mais femmes qui parleraient d'autres choses que d'hommes, et en gros, qui se trouveraient dans des relations indépendantes, enfin comme personnages qui seraient détachés des hommes. Eh bien, ce roman-là remplit absolument toutes ces conditions. C'est un roman où les femmes, en tant que telles, ont véritablement une importance et les hommes, dans plusieurs de leurs occurrences, se définissent par rapport à ces femmes. Ce ne sont pas des femmes qui se définissent par rapport aux hommes, mais des hommes qui se définissent par rapport aux femmes. Alors après, on parlait du fait que il y avait beaucoup de descriptions. Enfin, on y reviendra sans doute sur la sexualité chez Houellebecq et la sexualité ici. Donc il y a du sexe aussi dans le roman de Virginie Despentes.
0: Il y en a moins.
1: Moins et sur une tonalité assez différente. Mais je trouve que c'est vraiment une conversation qui mérite sans doute qu'on s'y attarde. Celle de la manière dont les femmes, les personnages féminins sont conçus chez
0: Houellebecq.
1: Chez Houellebecq et chez Virginie Despentes. Par ailleurs, ce qui semble véritablement important chez Despentes, c'est donc le constat d'un monde ancien qui s'est écroulé, de toutes les références anciennes qui se sont écroulées. La plupart des personnages qu'on voit sont dans une vie nouvelle et dans une vie nouvelle insatisfaisante, même si matériellement elle est relativement installée. Et donc là, du coup, on retrouve les personnages à la vie matérielle relativement prospère de Houellebecq. Voilà. Oui. Et ces personnages, dans leur vie matériellement relativement prospère, attendent quelque chose. Alors dans l'attente, donc ça c'est là nous parlons de ce premier tome qui est un tome d'exposition et dont on sait qu'ils vont trouver quelque chose, mais cette attente et dans l'attente, on entend une petite musique. Et la petite musique on entend beaucoup la musique de Vernon Subutex, mais aussi une petite musique politique dont il est absolument important, je pense, de reparler en troisième partie.

0: 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Aujourd'hui, nous parlons de Plateforme de Michel Houellebecq, publié en 2001, et de Vernon Subutex de Virginie Despentes, publié en 2015. Donc deux romans que nous avons regroupés sous le thème de fiction comme prédiction. Et nous allons nous demander maintenant, car nous n'en avons pas beaucoup parlé, de quelle prédiction il peut s'agir. Et par exemple, à propos de Virginie Despentes, donc nous terminions notre deuxième partie, celle qui était consacrée au roman de Virginie Despentes. Nous parlions donc de féminisme ou des femmes. Évidemment, quand on pense à Virginie Despentes, on pense aussi à King Kong Theory.
1: Oui, absolument. Et c'est surtout ça, moi, qui m'a tout de suite suggéré un rapprochement entre Michel Houellebecq et Virginie Despentes.
0: Ah bon.
1: C'est King Kong Theory et extension du domaine de la lutte.
0: Alors, qu'est-ce que c'est que King Kong Theory et extension du domaine de la lutte?
1: Extension du domaine de la lutte, je vais commencer par là. C'est un roman de Michel Houellebecq, qui est, je crois, son deuxième ou son troisième roman, et qui est un peu moins connu.
0: Je dirais que c'est peut-être celui qui l'a fait le plus connaître, non?
1: Ah bon.
0: Peut-être.
1: Oui. Enfin, moi, j'avais l'impression que c'était surtout les particules élémentaires qui étaient plus connues. Toujours est-il que extension du domaine de la lutte, comme son titre l'indique, fait référence au marxisme, à la lutte des classes. Et Michel Houellebecq, il postule que homme étant peu attirant de tous les points de vue, physiquement et socialement, il se retrouve confronté à une concurrence débridée sur le marché de la séduction, ce qu'il appelle le marché de la séduction. Donc que la lutte des classes passe du domaine économique au domaine de la séduction aussi. Et King Kong Theory s'ouvre un peu sur ce même constat où Virginie Despentes nous dit mais je vous parle du lieu où parlent les moches, celles qui ne sont pas séduisantes, etc. Donc elle part de là et ça m'a fait penser.
0: Oui, c'est une sorte d'écho.
1: Oui, c'était un écho. Et par la suite, moi je trouve qu'il y a quand même pas mal de points communs, étonnamment, entre les deux.
0: Alors on dit étonnamment parce que Michel Houellebecq, chacun d'entre eux a une réputation.
1: Ils ont une réputation qui, si on la pousse vers la caricature, paraît totalement opposée. Enfin, Houellebecq est, comme vous le disiez en introduction, parfois perçu comme masculiniste. Enfin, moi je ne suis pas forcément d'accord avec cette analyse. Et Virginie Despentes comme plutôt féministe, alors qu'elle dit aussi dans King Kong Theory que son rapprochement du féminisme était assez tardif. D'ailleurs, je vais vous lire un passage à ce propos.
0: Oui.
1: Elle dit « Pendant des années, j'ai été à des milliers de kilomètres du féminisme, non par manque de solidarité ou de conscience, mais parce que, pendant longtemps, être de mon sexe ne m'a effectivement pas empêché de grand-chose. » Et elle explique « Je suis née en 69, j'ai été à l'école mixte, j'ai su dès le cours préparatoire que l'intelligence scolaire des garçons était la même que celle des filles, j'ai porté des jupes courtes sans que personne dans ma famille se soit jamais inquiété de ma réputation auprès des voisins, j'ai pris la pilule à 14 ans sans que ça soit compliqué, j'ai baisé dès que j'en ai eu l'occasion, ça m'a super plu à l'époque, 20 ans après, le seul commentaire que ça m'inspire c'est trop cool pour moi, j'ai quitté la maison à 17 ans, etc. etc. » Donc elle explique pourquoi elle est venue au féminisme quand même relativement tard. Et elle dit que puisqu'elle avait envie d'avoir une vie d'homme, elle a eu une vie d'homme et voilà. Mais donc sa position vis-à-vis du féminisme est maintenant bien sûr beaucoup plus nuancée que cela.
0: Et qu'avec tout ça, on n'entend pas du tout du coup l'intention féministe de ses propos.
1: Non, c'est juste une introduction pour expliquer.
0: Parce qu'à entendre comme ça, ça pourrait être du Houellebecq
1: très
0: tout
1: intéressant
0: simplement.
1: Aussi. Mais oui, mais voilà justement. Mais ce qui est très intéressant aussi, c'est que elle-même parle de Houellebecq à un moment dans King Kong Theory et que plus précisément.
0: Et qu'en dit-elle alors?
1: Mais plus précisément, elle explique ce qui s'est passé. Après la publication de son premier roman, qui s'appelle Baise-moi, et où, en gros, les réactions ont été de juger le contenu de ce qu'elle écrivait à l'aune du fait qu'elle était une femme. Et que c'était un discours assez moralisateur sur le fait que une femme ne peut pas écrire des choses pareilles ou qu'il y a des tas de raisons pour qu'elle écrive cela. On s'est mis à fouiller dans pourquoi elle écrit cela. Est-ce que c'est à cause de son apparence physique, de son insatisfaction, voilà. Et elle explique dans King Kong Theory que c'est pas normal que Houellebecq puisse écrire la même chose qu'elle et qu'on puisse jamais se poser des questions sur
0: sur ses propres motivations.
1: Physique, oui, sa vie familiale ou qu'est-ce qui l'a poussé à faire ça. Et je retrouverai peut-être le passage tout à l'heure, je vous le lirai.
0: Mm-hmm. Oui, parce qu'il faut bien dire que le personnage de Houellebecq dans Plateforme notamment, et d'ailleurs dans plusieurs des personnages dans d'autres de ses romans, sont systématiquement ces hommes pas très séduisants, un peu assez aigris, assez cyniques, oui. Et avec un physique fort peu avantageux. Mais il est vrai que Despentes, dans King Kong Theory, qui est un essai, parle elle aussi de sa. Mais alors elle l'assume comme autobiographique, elle parle de sa propre apparence physique notamment. Et voilà, il y a effectivement une immense différence de traitement entre ce qu'une femme peut écrire et ce qu'un homme peut écrire à propos de sa propre apparence physique.
1: Oui, elle dit on ne décrit pas un auteur homme comme on le fait pour une femme. Personne n'a éprouvé le besoin d'écrire que Houellebecq était beau. S'il avait été une femme et qu'autant d'hommes aient aimé ses livres, ils auraient écrit qu'il était beau ou pas. Mais on aurait connu leurs sentiments sur la question et on aurait cherché dans 9 articles sur 10 à lui régler son compte et à expliquer dans le détail ce qui faisait que cet homme était aussi malheureux sexuellement. On lui aurait fait savoir que c'était de sa faute, qu'il s'y prenait pas correctement, qu'il ne pouvait pas se plaindre de quoi que ce soit. On se serait foutu de lui au passage. Non mais t'as vu ta gueule ? On aurait été extraordinairement violent avec lui si, en tant que femme, il avait dit du sexe et de l'amour avec les hommes ce que lui dit du sexe et de l'amour avec les femmes.
0: Voilà, oui. Et donc ça me fait d'ailleurs penser au fait que donc vous avez mentionné le roman, le titre du roman Baise-moi, etc. Enfin donc c'est les deux romans et en règle générale les deux œuvres sont assez caractérisées par un vocabulaire cru, par des scènes de sexe aussi notamment. Je trouve que là, il y a quand même une différence assez importante et qui moi me fait franchement quand même penser à du masculinisme chez Houellebecq. C'est la manière qui m'apparaît totalement irréaliste de décrire le sexe et le rapport au sexe des femmes que les femmes ont envers le sexe. Ça c'est quelque chose. Donc d'un côté on aimerait enlever ces scènes de ces romans parce qu'elles ne semblent pas. Enfin il y en a beaucoup et c'est peut-être un tout petit peu trop. La voix de la narration est forte et l'histoire et le récit est intéressant, entrecoupé de pas mal de ces scènes qui sont un peu lassantes peut-être, mais lassantes notamment par ce côté totalement irréaliste. Mais d'un autre côté, c'est ça qui donne finalement une assez grande différence entre les deux auteurs. On reconnaît une voix masculine qui ne cherche pas à comprendre cette partie de la dimension d'une vie de femme. Et la voix féminine qui a pourtant, dans Vernon Subutex, choisi comme personnage principal un homme. Mmh. Mais un homme qui est en fait assez malléable et qui est toujours prêt à suivre ce que lui proposent les différents personnages.
1: Oui, c'est aussi dû à sa situation.
0: Voilà, dû à sa situation, mais dû aussi peut-être à son caractère. Et c'est ce qui fait de lui un personnage si éminemment aimable. Mmh. La plupart des autres personnages masculins sont d'une grande violence chez Despentes. Oui. Sont des gens qui soit se battent, soit conçoivent la vie comme une sorte de lutte. Et d'ailleurs, cette lutte dont vous parliez de l'extension du domaine de la lutte comme titre d'œuvre chez Houellebecq, on voit chez Despentes des personnages en lutte, prêts à en découdre, prêts à frapper, ne serait-ce que par les mots, avec l'insulte toujours assez proche, oui, chez les hommes notamment. L'insulte raciale aussi, enfin, beaucoup de personnages sont racistes. Oui, c'est vrai. C'est la petite musique dont je voulais parler tout à l'heure. Une petite musique qui était encore vraiment un petit fond sonore très doux, enfin doux, il n'était pas très agréable, mais on pouvait l'ignorer en 2001. Et donc, le racisme de moins en moins complexé d'une partie de la société et qui notamment pouvait apparaître chez des personnages littéraires, donc comme chez Houellebecq. Houellebecq a pris des personnages racistes. D'une certaine manière, ça fait penser aussi à nouveau à Albert Camus avec son Étranger, sauf que chez lui l'intention est clairement définie. Chez Houellebecq, on se bat en permanence avec l'impression que la voix du narrateur est la voix donc du narrateur avec ses remarques extrêmement essentialistes sur certaines populations et notamment sur l'islam aussi.
1: Oui, c'est pas le narrateur qui parle directement.
0: Qu'elle se croise avec l'auteur, voilà. Non, c'est pas le...
1: Souvent, et ça passe à travers d'autres personnages.
0: Ça passe par des personnages, mais on se demande, enfin on se pose des questions sur la complaisance de la narration vis-à-vis de ces...
1: En gros, il y a un passage à un moment dans Plateforme où il rencontre un personnage à Pattaya à la fin du livre, où il est déjà dans une déchéance absolue. et il rencontre un personnage qui a beaucoup réfléchi sur l'islam, d'abord sur le système communiste qui à son avis a échoué complètement, et sur l'islam aussi, où il lui dit que de toute façon l'islam est condamné à disparaître parce que tout ce qu'on promet aux musulmans qui respectent les sept actions fondamentales dans la vie d'un musulman, c'est de retrouver par la suite ce qu'ils peuvent déjà trouver ici, c'est-à-dire des jeunes vierges à profusion. C'est très caricatural, évidemment. Mais
0: et ça rappelle par la suite le livre Soumission que Houellebecq a écrit et qui est paru le jour de l'attentat de Charlie Hebdo, d'ailleurs, par une sorte d'ironie incroyable des calendrier de la Providence, on peut dire. Ça annonce d'une certaine manière donc ce discours qui se radicalise chez Houellebecq sur l'islam. Et pourquoi ce discours se radicalise-t-il ? C'est parce qu'il constate, et il se met à le dire à voix de plus en plus forte et intelligible, des courants dans la société qu'il trouve préoccupants. Alors, dans le roman de Despentes, il me semble que l'islam, il existe un tout petit peu. Il y a des petites choses.
1: Le personnage d'Axel ou non, je sais plus comment.
0: Aïcha, la.
1: Non, oui, aussi, mais Alex ou Axel, je ne sais plus comment il s'appelle, celui chez qui il habite
0: Xavier.
1: Au début. Xavier. Ouais. Xavier, qui à un moment va faire des courses pour sa femme et qui décrit. Une dame voilée qui fait les courses devant lui.
0: Voilà, alors par exemple ça, et puis après il y a aussi un personnage d'une femme algérienne qui devient actrice porno, et sa fille qui elle-même qui au contraire se voile et décide et devient extrêmement pratiquante dans l'islam qui est originaire d'origine de sa famille. Donc ces personnages existent, mais ce n'est pas le principal. Moi, il me semble que chez Despentes, ce qui apparaît, c'est plutôt une radicalisation du discours critique sur la société, du discours raciste notamment. Oui. Les musulmans, on les laisse de côté, mais par contre, il y a des personnages dont le racisme est assumé et violent, pour l'instant, pour eux-mêmes. Ils assument intérieurement leur propre racisme. Et donc, dans la narration, il apparaît clairement. Donc c'est assez interpellant pour le lecteur. On lit régulièrement des pensées de personnages qui sont intolérants et qui voient la société évoluer dans une direction qui ne leur plaît pas et qui ont bien l'intention d'en découdre. Donc, et il y en a de ces personnages plusieurs. Alors, je dirais que c'est quand même principalement des personnages masculins, à nouveau. Moi, je trouve que vraiment, il y a une manière de départager les genres dans ce roman et de faire porter certains discours aux hommes qui font de ce récit quand même quelque chose d'un peu à part. Parce qu'en règle générale, non que dans un. Qu'on pourrait imaginer que les. Enfin, comment dire, ce sont les hommes qui ont des discours politiques beaucoup plus que les femmes, ça c'est sûr. Et donc ça, en cela, c'est pas très original. Les hommes s'intéressent à la politique et les femmes à autre chose, dans les clichés.
1: Ça décrit quelque chose qui existe.
0: Voilà, ça décrit peut-être quelque chose qui existe, je ne sais pas. Mais en tout cas, cette aigreur. Qui voit aussi le monde gouverné par des bonnes intentions. Alors ça apparaît un tout petit peu moins que chez Houellebecq, mais il y a cette volonté de cesser l'hypocrisie.
1: Oui, absolument.
0: C'est un discours qu'on retrouve quand même beaucoup aujourd'hui, justement, donc une dizaine d'années plus tard, dans bien des chez des hommes politiques qui se présentent à des élections. Et donc on pourrait dire que ces hommes décrits chez Despentes sont Trumpistes, par exemple, seraient des bons électeurs de Trump.
1: Bon, évidemment, ils sont peut-être pas des bons électeurs de Trump, mais en tout cas, ils participent de ces petits ruisseaux qui font une grosse rivière, qui peut motiver ce genre de mouvement. Oui.
0: Ou qui pourrait se montrer compréhensif vis-à-vis des conceptions, alors masculinistes pour le coup, d'un Poutine sur la famille,
1: Même chose aussi quand on pense à la prostitution aussi dont Virginie Despentes parle dans King Kong Theory et qu'elle présente comme aussi davantage une réalité qui qui n'est pas du tout perçue pour ce qu'elle est, et elle décrit beaucoup une relation contractuelle aussi, consentie, économique, et dans certaines situations évidemment, dans certaines circonstances, mais elle a l'air de condamner quand même un discours et une législation sur la prostitution qui rend la vie des prostituées très difficile pour des raisons morales qui n'ont aucune raison d'être, à son avis. Et donc elle condamne aussi cette espèce d'hypocrisie dont vous parlez.
0: Voilà, et donc chez, aussi bien chez Houellebecq en 2001 que chez Despentes en 2015
1: ou 2006 dans King Kong Theory.
0: Oui, ou 2006 déjà dans King Kong Theory, on voit apparaître une sorte de ras-le-bol absolument monumental. Oui. Alors, ras-le-bol de quoi ? Parce qu'on sent, ce sont des personnages qui n'en peuvent plus. Des personnages.
1: Je pense que c'est un ras-le-bol d'un modèle économique déjà capitaliste. Qui est en faillite totale et qui a promis des qui n'a pas tenu ses promesses.
0: Alors je peux pas m'empêcher aussi de voir que par exemple chez Houellebecq le mot démocratie est une sorte de est un repoussoir.
1: Ah oui.
0: Oui. Mmh. Oui, il est complètement ironique sur le fait, le personnage de Michel, donc oui. Est totalement ironique sur la manière dont ses compagnons de route dans le premier voyage parlent de la démocratie. En gros, oui, pour lui, vrai. Dès qu'on dit démocratie, on est déjà d'emblée un imbécile, bien pensant et hypocrite. Donc c'est la disqualification totale de la notion de démocratie à un moment où on n'en parlait pas encore. Donc ça c'est pour moi, ça c'est chez Houellebecq quelque chose de très...
1: Oui, c'est vrai qu'il dit aussi plusieurs fois qu'il n'a pas la sensation du tout d'appartenir à une collectivité qui provoque une solidarité d'aucune sorte.
0: Et donc pour lui, il suffit qu'un personnage prononce le mot de démocratie pour disqualifier complètement tout ce qu'il peut dire et son intelligence. Mmh. Et quant à Despentes, ce qui m'apparaît comme... quelque chose qui... Donc cette petite musique qui devient de plus en plus forte, parce que c'est vrai que la disqualification de mots de démocratie, c'est quand même une musique qui est une toute petite musique au départ et qui devient de plus en plus forte. Et de la même manière, chez Despentes, c'est ce côté décomplexé de maintenant, j'en ai marre, je dis ce que je pense, donc de ces personnages. Les personnages qui sont capables donc de tenir des propos parfaitement... J'en reviens toujours à la même chose, mais raciste. Mmh. Donc, et sexiste, d'ailleurs. Et c'est deux choses qui vont ensemble. Parce que d'un côté, on peut avoir l'impression que nos sociétés vivent plutôt des évolutions en faveur de plus d'inclusivité, d'une meilleure prise en compte des minorités, d'une meilleure inclusion des femmes et de la lutte contre l'inégalité entre hommes et femmes. Mais d'un autre côté, on voit bien que ce genre de choses, justement, est extrêmement important dans le discours populiste qu'il emporte en ce moment dans les pays européens. Et ça, je trouve qu'on pouvait sentir ces choses-là très fort. La musique est devenue assourdissante chez les deux auteurs.

0: C'était deux mots à lire. Nous avons aujourd'hui parlé de Plateforme, de Michel Houellebecq et de Vernon Subutex, de Virginie Despentes.
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0: Bonjour, bienvenue à tous et à tous dans cette émission Fosserama, un nouveau rendez-vous où les mots, la scène et l'imaginaire prennent voix. Avec moi aujourd'hui, Gaëtan Fosser. Bonjour Gaëtan.
1: Bonjour Stéphane, bonjour tout le monde, bonjour Martine, bonjour Clara. Bonjour. Et bonjour le public.
0: Et oui, nous sommes en public ici à l'Association des écrivains belges de langue française, la EB. Et ce soir, la voix parlée et la voix chantée rencontrent l'écriture. Nous rencontrons aujourd'hui Martine Ruard. Bonjour.
2: Bonjour.
0: Romancière, poète, présidente de l'Association des écrivains belges de langue française, juriste de formation, devenue écrivaine à la suite d'épreuves personnelles, Martine a publié des romans et des recueils de poésie, des chroniques, présente bien sûr des auteurs ici à la maison des écrivains. Donc, beaucoup d'auteurs qui passent chez vous, je suppose, pour être une maison des écrivains, donc beaucoup de monde.
2: Oui, oui.
0: Bien d'auteurs, vous avez ?
2: On a environ 450 affiliés et on invite... On a des soirées des lettres tous les mois. On invite trois auteurs et on essaye de faire très varié, poésie, essais, romans, théâtre.
0: On en parlera avec Gaëtan. Donc, vous parlerez également donc, de vos écritures intimes, du lien entre romans et poésie et bien sûr du rôle de l'association pour soutenir les voix nouvelles. Avec nous également, Clara Inglés, soprano belgo-italienne, passeuse entre la musique et les lettres, entre disques acclamés et engagement pédagogique et associatif. Vous êtes cofondatrice de l'association Lettres en Voix, c'est bien ça ?
3: Tout à fait.
0: On va en parler avec Gaëtan aussi, cette belle association. Vous tissez la voix entre les textes pour interroger la présence, la maternité et les créations contemporaines, à la fois interprète, fragile et précise. Vous nous livrez vos choix artistiques, votre pratique du lead. Alors, Gaëtan, le lead, on en a parlé. Alors, Antenne, c'est quoi finalement le lead ?
1: Ah ben, Clara, tu nous en parleras tout à l'heure avec plus de détails. Et c'est son métier, c'est son rôle et elle en parlera mieux que moi.
0: Et on parlera également de ses projets entre pédagogie, podcast et poésie. Alors, Fosserama, ça commence maintenant. Le studio vous appartient, Gaëtan.
1: Ah, magnifique. On va commencer avec Martine. Bonjour Martine, comment allez-vous ?
2: Bonjour Gaëtan, très bien, merci.
1: Mais
2: merci,
1: je suis content de vous recevoir. Oui, avec grand plaisir Martine. Un grand plaisir de vous recevoir ici dans vos murs, hein, parce que vous êtes chez vous ici quelque part.
2: C'est un peu ma deuxième maison.
1: Exactement. En fait. Oui. Ça va pas trop seul dans cette grande maison là, avec ses plafonds hauts ?
2: On est rarement seul, hein. On essaye d'inviter le plus de gens possible et je ne cesse d'inviter les gens. Tout le monde est bienvenu à nos soirées. Il ne faut pas être membre pour venir assister aux soirées, ça c'est important à dire. Donc les portes sont grandes.
1: Donc tout le monde peut venir, même celles et ceux qui ne sont pas membres.
2: Oui,
1: vous pouvez
2: nous
1: savoir,
2: écouter,
1: ça.
2: Tout à fait. Oui.
1: C'est bien savoir ça.
2: Monsieur.
1: Donc rappelez-nous l'adresse Martine.
2: C'est le 150 Chaussée de Wavre. Alors pourquoi on est ici, dans cette maison ancienne ? Oui, pourquoi ? En fait, l'idée de faire une maison d'écrivains est née après la Seconde Guerre mondiale. Et c'est la fille de Camille Lemonnier.
1: Ah oui, voilà pourquoi.
2: Avec le bourgmestre d'Ixelles qui ont acheté ce bâtiment. Camille Lemonnier n'a pas vécu ici, mais sa fille a reconstitué son bureau à l'étage. Et on peut visiter, et ça vaut vraiment la peine, toute la maison qui est vraiment d'époque.
1: Oui.
2: Et il y a un conservateur d'ailleurs.
1: Oui, qu'on connaît bien. Hein.
2: Oui, voilà. Et donc, c'est depuis, le siège social est ici. Et c'est ici qu'on fait toutes nos activités. Et on invite aussi d'autres associations, souvent...
1: La REO, par exemple.
2: Le Grenier Jean Tony est venu à certains moments ici. Et d'autres événements littéraires.
1: Bravo.
2: C'est vraiment la maison des écrivains.
1: C'est vraiment ça. Mais avant de continuer avec la... On va plutôt s'adresser à vous, Martine. Vous, Martine. Savez-vous que votre prénom est d'origine latine ? Dérivé de Martinus, lui-même issu de Mars, le dieu de la guerre, forcément, le dieu romain de la guerre. Et votre prénom est dédié au dieu Mars, carrément. Il incarne donc la force, la détermination. Très populaire dans les années 60, avec, évidemment, on le sait, hein, vous en doutez.
2: La Martine a le même âge que moi, exactement.
1: Exactement, 54. Exactement. Donc vous êtes, et vous, c'est Martine à l'EB, en fait. Il n'y a pas encore, ça,
2: oui.
1: Martine à
2: l'EB. Il n'y a pas encore.
1: Alors, mais oui, justement, consacré donc, à Mars, guerrière, donc vous êtes, est-ce que vous vous retrouvez là-dedans, dans guerrière, dans fille de Mars, dans toutes ces espèces d'attributions que l'on vous... qui sont dédiés à votre prénom, en fait.
2: Oui, finalement, oui, parce que, bon, c'est vrai qu'il y a eu des histoires dans ma vie qui ont fait que ça m'a fait une grande résilience, ça m'a fait rebondir. Et
1: ça vous a endurci, ça vous a...
2: Ça m'a donné de la force.
1: La force.
2: Endurci, je ne dirais pas, parce qu'on a une facette, évidemment,
1: bien sûr,
2: gentille et douce, mais beaucoup de force, je crois.
1: Et également associé à la Sainte Martine, une martyre romaine. Hein, décidément, les Romains étaient tous des martyrs, hein, Stéphane. Qu'en pensez-vous ? Chaque fois qu'on a un prénom, ça, il s'est dû zigouiller à l'époque romaine. Quoi. En tout cas, au premier siècle de notre ère. Popularisé au Moyen-Âge, via le culte de Saint-Martin de Tours. Hein, popularisation, oui. C'est ça.
2: C'est son manteau, hein,
1: qui l'a... Exactement, oui, il a déchiré, d'ailleurs, il a donné la moitié de son manteau, oui, tout à fait. Oui, bien sûr, oui, je vois que Martine connaît bien les origines de son prénom, effectivement. Des Martines célèbres, Martine, moi j'aime beaucoup, quand j'étais petit, j'étais très amoureux de Martine Carole. Mm-hmm. Bah oui, complètement amoureux d'elle, enfin voilà.
0: Moi c'était la bande dessinée Martine.
1: Ah, bah voilà, vous c'était Martine. Alors les Martines sont fêtées le 30 janvier, donc c'est le Verseau, hein, qu'on fête le 30 janvier. Et vous Stéphane, vous aviez quelque chose à propos des Martines.
2: Si Sagittaire.
1: Mm-hmm. Non, le 30 janvier.
2: Excuse.
1: Stéphane, vous disiez que...
0: Oui, un petit dicton, par exemple, prends garde à la Sainte-Martin, car souvent le temps se mutine. C'est-à-dire que le temps devient plus frais à la Sainte-Martin.
1: Ah, j'adore. Bah, j'adore le mot mutine, moi, j'adore. Mmh. J'adore tout ce qui est mutine, mutinerie. J'aime beaucoup ça. Revenons à Martine avec, non seulement on a parlé de vous en tant que présidente ici de ce lieu incroyable qui est l'AEB, donc l'Association des écrivains belges, précisons même de langue française, hein, on va le préciser, même si c'est pas dans les initiales. Mais vous êtes aussi auteur, autrice, poétesse,
2: oui,
1: et tutti quanti.
2: Et tutti quanti.
1: Eh bien, évidemment. Et vous avez un projet, bah, plusieurs projets, mais vous avez aussi, parlez-nous un peu de la roulotte théâtrale. Qu'est-ce que c'est cette roulotte ? Est-ce qu'elle roule bien, cette roulotte ?
2: La roulotte théâtrale, c'est un projet qui se met en place cette année, qui sera, ils seront invités en 2027 ici, début 2027. Mm-hmm. En fait, c'est une troupe de théâtre.
1: Ah, c'est intéressant, ça.
2: Qui se trouve du côté de Dours, en fait. Mm-hmm. Donc, c'est vraiment une troupe et ils ont un lieu... enfin, je ne sais pas si vous avez déjà eu l'occasion d'aller.
1: Il y a un festival à Dours, oui, tout à fait.
2: Mm-hmm. Oui, mais ça n'a rien à voir avec le festival.
1: Rien à voir avec le festival de théâtre.
2: Vraiment... Non, oui. Non, c'est vraiment une maison. Mm-hmm. C'est Annie Rack qui s'occupe, et Roland Thibault, ce sont les noms. Mm-hmm. Et ils ont mis en place, et c'est la troisième fois qu'ils le font, un spectacle et un recueil qui s'appelle En résonance. Et le but, c'est de faire revivre des poètes d'avant. Des décédés, des disparus.
1: Belges ou pas spécialement
2: Si, belges.
1: Belges, oui, ça c'est bien.
2: Et
1: ça.
2: Les faire revivre via des poètes d'aujourd'hui.
1: À travers la voix de poètes d'aujourd'hui ou comment, c'est
2: oui,
1: quoi,
2: voilà.
1: Le...
2: Alors, par exemple, moi, ce qu'on m'a demandé, c'est de faire, parce que je participe à la troisième version qui n'est pas encore sortie, donc, c'est de trouver un poète ou une poétesse avec qui je sens une espèce
1: des
2: de
1: affinités,
2: complicité.
1: Oui.
2: De, voilà. Et puis d'écrire un texte dédié à cette personne.
1: Qui est cette personne pour vous, Martine ?
2: Moi, j'ai choisi Marie-Claire d'Orbais.
1: Parlez-nous en quelques lignes de Marie-Claire d'Orbais.
2: Marie-Claire d'Orbais, bon, d'abord, on situera peut-être plus si on dit que c'est la mère de Renaud de Nuit.
1: Ah oui, voilà. Oui.
2: Et elle était poétesse. Et elle a écrit vraiment des choses sur la nature, et sur le dedans et le dehors, le va-et-vient entre le dedans et le dehors, l'intériorité qui me touche beaucoup parce que j'écris un peu ce genre de même chose.
1: Ah, si vous l'avez choisi, c'est que ça vous, ça vous parle, évidemment. Mais vous aussi, vous êtes quelqu'un pas très citadine, Martine. Vous êtes plutôt quelqu'un de la. Vous aimez bien la campagne, vous aimez bien la nature.
2: J'aime. Je suis beaucoup dans mon jardin. J'ai un grand jardin, une petite maison avec un grand jardin.
1: Donc Martine au jardin, alors.
2: Martine au jardin.
1: Voilà, on cherchait toujours des. Voilà, on va. Alors toute l'émission, on va chercher des nouveaux titres pour vous, Martine. Donc okay, Martine à l'EB, Martine au jardin.
2: Et d'ailleurs,
0: Martine au Fosserama.
2: On sourit toujours gentiment de moi. Parce que je parle toujours des oiseaux.
1: Mais c'est très bien, les oiseaux.
2: Des oiseaux tout le temps dans mes poèmes, qui volent quelque part dans mes poèmes. Il y en a toujours un qui se pose quelque part.
1: Pour une belle plume comme vous, c'est normal, non ?
2: Ah, comme c'est joli, ça.
1: Alors, comment... revenons à pratico-pratique. Donc, on parlait de la roulotte. La situation, c'est pour 2027. Imagine qu'on aura les résultats, enfin, en tout cas, les résultats, les informations via l'AEB, via le site de l'AEB.
2: Oh oui, bien sûr, oui. On en donnera. Mais eux-mêmes font leur spectacle, ils vont aussi à la Maison de Namur, la Maison de la Poésie de Namur. Donc,
1: ils ne viennent pas à Bruxelles.
2: Ils ne font pas ça pour l'AEB. Ils viendront à l'AEB.
1: Ah, c'est à l'AEB même que ça se passe. Ah oui, très bien. Très
2: mais
1: bien.
2: Mais ils font aussi, ils seront à Namur, ils seront dans leur lieu même de la roulotte théâtrale. Donc,
1: Très bien, mais Martine, écoutez, on se rejoint tout à l'heure pour la suite de l'aventure. On va vous parler encore de plein de choses. On va en parler avec, ici avec Clara. Et restez bien avec nous, Martine. Ne bougez pas, s'il vous plaît.
0: Alors Martine, on va passer à votre choix musical dans quelques instants. Mais qui pour vous sont les auteurs qui vous ont le plus marqué et comment est-ce qu'ils influencent votre travail ?
2: Ben, en fait, moi, mes auteurs, ce sont les éléments fondateurs. En fait, mon père était prof de français et toute petite, il m'a vraiment initiée à la lecture. J'ai été baignée surtout de littérature française, je dois bien dire, plus que belge, et les classiques, bon. Et donc, par exemple, Montaigne, c'est mon maître à penser. Je vais dire, ça fait peut-être un peu pédant de dire ça, mais c'est vrai. C'est comme un copain que je retrouve de temps en temps quand j'ouvre son bouquin. Il est très, très sympa. Alors, les autres auteurs qui m'influencent, c'est aussi... Bon, certains philosophes, surtout les philosophes de philosophie morale comme Yankelevitch, c'est vraiment, peut-être là, c'est plus lié à une période de ma vie où j'ai eu une grosse épreuve à traverser et où les philosophes m'ont vraiment aidé énormément. Les Marc Aurèle, mais aussi
1: stoïciens.
2: Voilà, les stoïciens, beaucoup, pour donner de la force justement, et Yankelevitch pour donner une direction morale à sa vie, donc c'est important. Et alors en poésie, celui que je cite toujours, on peut sourire aussi, parce que je suis tout le temps en train de citer ce monsieur-là qui est suisse, en fait, c'est Philippe Jacotet. En fait, c'est lui, j'ai coutume de dire, qui m'a ouvert les bras de la poésie. Voilà, c'est grâce à lui que je suis passée du roman à la poésie, en fait.
0: Alors la poésie en chanson, c'est Jacques Brel, votre choix musical ?
2: Oui, parce que j'écoute pas tellement de chansons françaises, j'avoue. Pas que je n'aime pas, mais j'y pense pas, en fait. Bon, j'écoute beaucoup Bach. Je suis toujours un peu baignée là-dedans, donc...
0: On écoute Ne me quitte pas, ça vous parle ?
2: Oui, c'est une très très belle chanson, même si elle n'est pas très joyeuse, mais voilà... Je vous demande de ne pas me quitter. Voilà.
0: Non, on reste plus ensemble ici, dans Fousserama. Bien sûr, à l'AEB. Donc, numéro 150, Chaussée de Wavre.
1: 150, Chaussée de Wavre, tout à fait, oui.
0: Voilà, n'hésitez pas donc à venir, si vous avez des âmes d'écrivains, venir vous inscrire. C'est une cotisation par an, je crois.
1: Oui, c'est 33 euros, 37, je pense. 37, ça a augmenté.
2: Depuis quelques années.
1: Il y a l'inflation, alors.
2: Depuis quelques années, c'est... Mais il y a une belle revue aussi. Je ne sais pas si j'ai l'occasion de dire. Si on est membre ou... Il y a une chose importante à dire. Pour être membre, bon, il faut être écrivain et c'est pas automatique, il faut quand même qu'il y ait une qualité littéraire à l'ouvrage qu'on présente. Mais sinon, des personnes qui ne sont pas. Mais oui, un minimum. Ben oui, c'est pas automatique, quoi, voilà. Mais on a certaines personnes qui ne sont pas écrivains et qui nous soutiennent. On peut être amis de la littérature. Et là aussi, on reçoit aussi cette revue qui s'appelle Nos Lettres et qui est trimestrielle. Et si on est ami de la littérature, mais ça je le dis parce que les gens ne le savent pas toujours, on peut alors proposer des articles pour être publiés dans le Nos Lettres, ce qui fait plaisir à certaines personnes.
0: Allez, on y va, on écoute Jacques Brel, Ne me quitte pas.

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0: On passe à la première rubrique de cette émission avec vous, Gaëtan Fausser. Oh. Anecdote littéraire. On aime cette anecdote. Hein. Honoré de Balzac, l'immense auteur de la première moitié du 19e siècle, connu pour son œuvre La Comédie humaine, qui comprend plus de 90 romans, est également réputé pour ses lettres d'amour passionnées et intenses.
1: Oui, oui, oui. Et je sais que Martine aime Balzac parce que je pense que le livre dans la vallée vous a fort ému quand vous étiez. Il y a quelques années. Hein. Oui, oui, je sais bien. Oui, oui. J'avais lu ça quelque part. Oui. Que je travaille en fait. Hein.
2: Oui, oui, je vois. Vous êtes bien informé.
1: Oui, oui, oui. Oui, puis dès qu'on parle de Balzac, moi, ça me grise. Voilà, donc une intensité romantique et une écriture riche et poétique, tout ça dans ses lettres à Madame Anska. Mm-hmm. Madame Anska, qui était une princesse polonaise, ils se rencontrent dans le premier tiers du 19e siècle. Et puis, Balzac. On tombe éperdument amoureux. Donc Balzac exprimait un amour profond et dévoué, souvent comparé à l'amour médiéval. C'est vrai qu'il y a un côté poésie de gestes dans les mots qu'adresse Balzac à Madame Anska. Donc il parlait de fidélité éternelle, d'une passion qui le consumait entièrement. Oui, c'est le romantique aussi. Il ne faut pas oublier de ne pas perdre de vue que ce sont les romantiques. Donc son style était élégant, expressif, utilisant des métaphores, des comparaisons pour décrire ses sentiments. Une dévotion absolue. Il plaçait Madame Anska sur un piédestal, genre la Statue de la Liberté, bon, qu'il a pas connue, évidemment, la considérant comme une muse, comme l'amour de sa vie. C'est pas beau, ça?
0: Oui, alors si vous voulez, Gaëtan, vous pouvez peut-être nous faire un petit extrait, là. Oui. Peut-être lancer, donc allez-y.
1: C'est vrai. Alors c'est Balzac qui écrit à Madame Anska: « Je t'aime, mon ange de la terre. » Comme on aimait au Moyen-Âge avec la plus entière des fidélités. Et mon amour sera toujours plus grand, sans tâche. Je suis fier de mon amour. C'est le principe d'une nouvelle vie. C'est pas faux. C'est fort. C'est... En 1832, Madame Anska entre dans la vie de Balzac grâce à une lettre postée d'Odessa, donc maintenant l'actuelle Ukraine, hein, et signée étrangère. Madame Anska dévoilera son identité plusieurs mois après la correspondance épistolaire régulière.
0: Alors, ils se rencontrent pour la première fois le 25 septembre 1833.
1: 1833, imaginez. Deux mois plus tard à peine, Balzac lui envoie cette missive. Balzac et Madame Anska vivront une histoire d'amour compliquée. Ils se marieront, tenez-vous bien, mesdames, messieurs, en 1850, quelques mois avant la mort de l'écrivain.
0: Alors, sa lettre de Balzac à Madame Anska, c'était un dimanche 1er décembre 1833.
1: Mon ange, je viens de lire ta lettre. Oh, j'ai envie de tomber à tes genoux, mon Ève. C'est comme ça qu'il appelait, mon Ève. C'est beau. Ma chère épouse, n'aie jamais une seconde de pensée mélancolique. Oh, tu ne me connais pas. Tant je vivrai, je serai ton mari. Je te respecterai. Moi, le cœur que tu as choisi, je ne m'appartiens pas. Il n'y a ni folie, ni sacrifice, non, jamais. Jamais. Ne sois pas ainsi, ne parle jamais de le d'un homme. J'ai fait voler les dernières épreuves de Génie Grandet et j'ai sauté comme pour aller à toi. La fin de la lettre m'a fait penser les douleurs du commencement. Mon amour, mon cher amour, je serai près de toi dans quelques jours, quand tu tiendras ce papier plein d'amour pour toi auquel je voudrais communiquer les battements de mon cœur. Il n'y a rien... Plus que quelques jours, je vais redoubler de soins, de travail, je me reposerai là-bas. D'ailleurs, je vais m'arranger pour y rester longtemps. Oh mon amour, fais-toi des cieux sereins, car il n'y a dans mon être qu'affection, amour, tendresse, caresse, tout ça pour toi. Oh, je vis en toi comme tu vis en moi, jamais Dieu ne séparera ce qu'il y a si fort est assemblé. Ma vie est ta vie, ne m'effraie plus ainsi. Ta tristesse m'attriste. Ta joie me rend joyeux, je suis dans ton cœur, j'écoute ta voix par moments. Enfin, j'ai l'amour éternel, impérissable, angélique que je désirerais. Tu es le commencement et la fin, ma chérie, mon Ève. Comprends donc, l'Ève, je suis aussi exclusif que tu peux l'être. Enfin, in eternum est ma devise. Entends-tu, ma chérie, allons, l'heure passe, il faut envoyer à la grande poste pour que tu aies cela mercredi. La correspondance entre Honoré de Balzac et la comtesse Evelina Anska, 1832-1850, hein, bah oui, forcément, parce que c'est jusqu'à la fin ils vont s'écrire, retrace une passion épistolaire célèbre sur près de 20 ans, Ces lettres publiées notamment par Robert Laffont et les éditions Bouquin témoignent de l'amour, de l'admiration et du soutien de Mme Orska, surnommée « Mon Ève » envers l'écrivain, aboutissant, comme je l'ai dit plus haut, à leur mariage peu avant la mort de Balzac en 1850. Cette correspondance comprend plusieurs milliers de lettres, imaginez.
0: C'est tout à fait étourdissant, ça.
1: C'est étourdissant.
0: Milliers de lettres.
1: C'est étourdissant. Ouais. En un mot, Martine, Clara, avez-vous déjà reçu des lettres enflammées?
2: Oui, hein.
1: Oui, hein.
2: Oui,
1: hein.
2: Oui.
1: Oui, Clara.
3: Oui, oui.
1: C'est fort, hein.
3: Moi, c'est plutôt des emails enflammés.
1: Oui, des emails. Textos. Voilà. Vous êtes moderne, vous êtes moderne. D'abord, c'est la lettre, les SMS, et puis l'email. Oui, mais dès qu'on parle de Balzac, moi j'ai comme on dit à Bruxelles, j'ai la kikebiche. Hein.
0: La kikebiche, les frissons.
1: Ouais, les frissons ouais. qui circulent des pieds à la tête et de la tête aux pieds. Ils font un cercle sans fin, un cercle. Ah, j'aime bien Balzac. C'est vraiment un auteur qui m'a toujours suivi en fait depuis toujours. Voilà. Depuis tout jeune.
0: À présent, c'est à vous, Clara Inglaise, d'être cuisinée par les fourneaux de Gaëtan Fosser.
1: Clara qui recevait des emails, hein, des emails enflammés. En fait, ce qui est pratique avec les emails, c'est qu'on ne les perd pas. Ça ne se perd pas. Enfin, il y a moins de risques que ce soit perdu, à moins d'aller voir dans les spams, mais il y a moins de risques.
3: Ça se recherche vite, en tout cas.
1: Oui, exactement. Clara, vous êtes, comme l'a dit Stéphane en préambule de l'émission, vous êtes donc une soprano belgo-italienne. Et vous avez un univers bien à vous. D'ailleurs, tout à l'heure, pour la chanson, on va vous demander quelqu'un dans votre domaine, dans votre monde, on va dire, dans votre monde lyrique. Mais on va, comme je l'ai fait avec Martine, on va parler de l'origine de votre prénom. Vous en savez quelque chose?
3: Alors, je peux faire une petite révélation spécialement pour vous.
1: Allez-y. Hein.
3: Le prénom Clara est un prénom de scène qu'on m'a attribué et que j'ai gardé. Mais mon prénom, mon vrai prénom d'origine que peu de personnes connaissent.
1: Bernadette ?
3: Non. Que peu de personnes utilisent et que même certaines personnes de ma famille n'utilisent plus non plus, mais il y a encore quand même des personnes très très proches qui ne m'appellent que comme ça. Mon vrai prénom, c'est Claire-Hélène.
1: C'est très joli.
0: C'est joli, oui.
1: C'est très joli.
3: Voilà, Claire-Hélène, Inglaise. Alors, c'est en allant en perfectionnement d'opéra que la maestra Renata Scotto...
1: Dove? Quelle ville?
3: De Rome.
1: À Rome, ah oui.
3: Santa Cecilia, à l'Accademia Santa Cecilia, qui m'a rebaptisée quand je suis arrivée toute jeune étudiante en sortant de mes études de chant, Clara. Et je trouvais que Clara Inglaise, c'était plus pratique pour les programmes de concert, oui, que Claire et Hélène Inglaise. Mais je suis quand même très fière de mon prénom d'origine, qui est toujours mon vrai prénom. Et oui, je connais l'origine de Claire et l'origine d'Hélène.
1: Je vais vous le dire.
3: Voilà. Mais dites-le
1: moi. Hélène, oui, Hélène en plus, Hélène de Troyes. Moi, je pense toujours à Hélène de Troyes. Donc, voilà. Forcément. Mais en plus, ça me touche beaucoup parce que ce prénom est également, vous m'avez fait une confidence, je vous en fais une, c'est également le prénom de ma petite maman.
3: Oh, donc, forcément. Bah voilà.
1: Bah voilà. Oui, donc, oui. Voilà pourquoi le prénom Clara me touche particulièrement. Donc, le prénom Clara est, pas de surprise, hein, comme toujours, d'origine latine, hein, dérivée de l'adjectif clarus. Un peu moins joli à l'oreille. Clarus.
0: Il faut encore nouveau très romain.
1: Oui, exactement, oui, c'est vrai. Qui signifie clair, hein, brillant ou illustre. Voilà, carrément apparu dans la Rome antique. Il symbolise la pureté et la clarté. Il est popularisé au Moyen-Âge grâce à Saint Clair d'Assise et est une variante de clair, forcément. Point clé sur l'origine de Clara. Clarus, clair, lumineux, illustre. Celle qui est brillante aussi. Célèbre et éclatante. Il y a pire, hein. Franchement, qu'en pensez-vous? Il y a pire.
3: Il y a pire, alors, tout à fait.
1: Les variantes, on les connaît aussi, hein, c'est Clarisse, c'est Chiara en italien, hein, et ça s'écrit CH, mais on dit bien ça s'écrit bien Q, Chiara et pas Chiara. Clarita en espagnol, Clara avec un K, K-L-A-R-A dans les tout ce qui est slave et germanique. Alors, 13e siècle, donc ça. C'est un prénom qui a vécu déjà. Hein,
3: oui, quand même, oui, tout à fait.
1: Mais qui reste, qui garde une fraîcheur quand même. Qui garde quelque chose de
3: hein, c'est vrai, oui, hein, c'est ça. Oui, fraîcheur. Il reste toujours au goût du jour, j'ai l'impression que c'est un prénom qui traverse les générations. Voilà.
1: Oui, qui ne vieillit pas, qui ne prend pas une ride. Hein, tout à fait. Un peu comme Martine d'ailleurs. Hein. Martine, on pense encore à vous pour vous attribuer d'autres. D'autres lieux, hein. Martine à l'AEB, Martine dans votre jardin et Martine à la cave, pourquoi pas, si vous êtes méchante. Clara, les Claras sont fêtées le 11 août. Le 11 août, ce sont les lions. Enfin, pour vous, c'est la lionne.
3: Absolument, oui, oui.
1: Vous êtes évidemment une chanteuse soprano. En deux mots, soprano, c'est quelle tessiture?
3: Ah, mais ça, c'est une question qui nécessite un peu de nuance. Il y a plusieurs types de soprano.
1: Ah oui.
3: Voilà. Moi, je suis soprano lyrique, c'est-à-dire soprano central, c'est-à-dire que vous ne m'entendrez pas dans La Reine de la Nuit.
1: C'est pas... coloratour, ça,
3: c'est coloratour, mmh. Lyrique légère, coloratour, oui. Ce que je ne suis pas et que je n'ai jamais été, contrairement à ce qu'on pourrait croire en apparence. Voilà. Et puis, il y a aussi soprano dramatique, c'est encore plus... La voix est plus profonde, la couleur est plus dramatique, comme le mot.
1: Et ce sont les gentils ou les méchants? Les gentils.
3: Alors les sopranos dramatiques sont pas forcément les plus gentils. Mm-hmm. Les sopranos lyriques, ça peut, oui, elles peuvent porter un petit peu tous les rôles. Oui. Et les sopranos lyriques légères, ce sont les jeunes premières.
1: Ouais, voilà.
3: Juliette.
1: Etc. C'est un peu comme le pendant masculin. Il y a les barytons qui sont souvent les méchants et les ténors qui sont souvent les gentils. Oui. Voilà.
3: Après, c'est très stéréotypé, mais on peut imaginer.
1: Ah, j'aime bien. Moi, voilà. J'aime bien justement. C'est ça. Moi, j'aime bien les codes. Hein. C'est comme au théâtre. J'aime beaucoup les codes. D'ailleurs, en parlant de théâtre, on va évidemment faire la transition avec votre livre Linea Alba, parce que vous êtes non seulement vous êtes soprano et une chanteuse lyrique, mais vous êtes également poétesse. Linea Alba, c'est paru chez Le Chat Polaire début 2025, je pense, hein, en février 2025, il me semble.
3: En mars, à l'occasion de la foire du livre l'année passée.
1: Ah oui, donc il y a pile un an.
3: Oui, c'est
1: magnifique.
3: C'est un bon anniversaire.
1: Un petit bonjour à Maria Taforo.
3: Marie Taforo.
1: Marie Taforo, oui. qui est l'éditrice de Chat Polaire, qui sera présente évidemment à la foire prochainement, hein, parce que la foire ouvre ses portes très très bientôt. Stéphane, on y sera d'ailleurs.
4: À la foire du livre, bien sûr.
1: On y sera tout à l'heure, hein, très bientôt.
4: Très bientôt.
1: Très bientôt.
4: Demain.
1: On quitte l'émission et on court. Alors, ce qui est magique dans votre livre Linea Alba, en deux mots, c'est du latin, qui veut dire
3: la ligne blanche.
1: La ligne blanche.
3: Mais pas que.
1: Oui, voilà. Exactement.
3: Voilà. Oui. Ça, c'est la traduction littérale.
1: C'est la traduction littérale, parce que, évidemment, s'il y a un côté un peu, peut-être un peu triste derrière, enfin un côté un peu dur, un peu, enfin il y a quelque chose de, il y a un vécu derrière cette ligne blanche. Bien
3: souvent. Oui. Après il y a aussi une très belle signification, hein, la Linea Alba, qui est tout à fait anatomique, mais poétisée quand même par le langage médical. Hein, mais c'est la ligne qui apparaît sur le ventre rond des femmes qui sont prêtes à donner naissance et qui persiste d'ailleurs une année plus ou moins après la naissance de l'enfant. Voilà.
1: Donc c'est elle joli. Part petit à petit alors.
3: C'est joli.
1: C'est la Niana qui s'en va alors.
3: Voilà. Oui.
1: Ce que j'ai apprécié dans votre livre, Clara, c'est le fait que c'est de la poésie, certes, mais c'est écrit comme une pièce de théâtre de l'Antiquité.
3: Mm-mm, tout à fait.
1: Ça, c'est quelque chose qui me touche beaucoup, moi qui aime beaucoup le théâtre, forcément, vous le savez. Et il y a vraiment les codes. On parlait tout à l'heure des codes au niveau du lyrisme, au niveau de l'opéra, avec les méchants, les gentils, machin, les barytons et tout. Et ici, il y a également les codes du théâtre antique avec le chœur. Eh bien, qui est présent.
3: Qui alterne, oui.
1: Exactement, qui revient comme ça, comme un leitmotiv. C'est d'ailleurs le leitmotiv de ce genre de théâtre. Mm-hmm. Un théâtre qui, comme votre prénom, n'a pas pris une ride. Et qui est intéressant. En deux mots, que raconte cette histoire
3: Alors, je me suis inspirée du parcours qui a été le mien pour enfanter, c'est-à-dire un parcours de procréation médicalement assistée et qui a suscité l'urgence de l'écriture qui était déjà latente, hein, depuis de nombreuses années, mais c'était à ce moment-là qu'il fallait qu'elle sorte. Voilà.
1: Oui, ce qui est aussi magnifique, c'est la tournure des phrases qui reste poétique malgré la dureté de ce qui a été vécu. Alors, les personnages sont aussi importants. Les personnages récurrents, les personnages qui reviennent, et la fille déchue, il y a évidemment le cœur, il y a la voyageuse, et il y a la muette aussi, de Portici.
3: J'ai pensé à vous.
1: Oui. Alors, on va, je vais vous lire comme ça un petit extrait.
4: Mais j'aimerais bien peut-être que Clara pour.
1: Ah oui, pour vous avez une plus jolie voix que moi, ça c'est clair. Oui.
3: Vous êtes à quelle page?
1: La 24.
3: Allez.
1: Vous lisez la muette et moi
3: c'est votre choix.
1: Moi je fais le cœur, c'est plus masculin le cœur. Vous lisez la muette.
3: Au loin, la rumeur de la ville brouille le vide des matrices, alignées, formatées, bâillonnées, implorant l'habitant sans trêve, l'exhortant à corps et à cris contenus.
1: Le cœur, on l'oublie parfois, à force d'arpenter les mêmes chemins de saison en saison. La poésie transfigurée, au rythme inlassable, le rythme inlassable des âmes passantes, presque irréelles, que nous sommes. On va lisez La fille déchue, comme ça moi je lis le cœur après encore.
3: Et donc La fille déchue, c'est le titre d'un nouvel acte qui s'ouvre sur une didascalie. La voici. Octobre 2020, même salle d'attente. Devant les rangées de sièges, quatre portes blanches s'ouvrent et se ferment sur des salles sombres. On aperçoit le matériel d'échographie à l'intérieur. Les patientes y pénètrent et en sortent à la chaîne. Parmi elles, la fille déchue.
1: Le cœur. C'est la ruée des yeux sur le blanc, avec le tracé sombre des écorces, sur le bleu du monde sensible, qui cogne contre les incertitudes. Merci Clara.
3: Merci à vous.
1: Rappelez-nous, Clara, vous serez donc à la foire du livre. Quel jour, quelle heure, avec votre stylo à la main, évidemment.
3: Alors, initialement, je devais être en dédicace le vendredi après-midi et entre-temps, je suis appelée à prester autour de Rilke dans un spectacle poétique et musical. Oui, on va en parler peut-être.
1: J'ai touché à Rilke.
3: Vous avez votre cœur, je vois qui sort de votre poitrine.
1: Oui.
3: Et donc on s'est mis d'accord avec Marie pour que je vienne à plusieurs moments et que je serai présente autour du stand des éditeurs singuliers avec mon bic.
1: Combien de jours
3: à la main, et j'y serai un petit peu tous les jours.
1: Tous les jours, un petit peu.
3: Oui.
1: Ah, donc vous venez nous voir.
3: Je viendrai vous voir.
1: Vous venez sur les rois, stand 334. On est vraiment.
3: On y sera.
1: Je pense qu'on est mitoyens en plus. On est accolés, donc vous ne serez pas loin
3: voilà.
1: De moi. C'est une très bonne chose. Une très bonne chose. 334 pour mon stand.
3: Très bien, je
1: comme
3: retiens.
1: Ça, oui, comme ça, je fais une petite pub au passage.
4: On va passer à notre pause musicale. Avant ça, Clara, je voulais vous demander, vous mêlez musique, poésie et pédagogie. Comment est-ce que ces trois domaines vous enrichissent?
3: Eh bien, ils m'enrichissent tous les trois. Comment? En interférant les uns dans les autres, en fait, ces domaines. Donc, en fait, je ne pourrais pas être de manière univoque, soit pédagogue seulement, soit chanteuse uniquement, soit autrice tout court. Non, pour moi, c'est cette pluralité. C'est une pluralité qui me suit depuis toujours
1: et
3: tout se nourrit et qu'en fait le temps m'a permis d'accepter et de

0: les trois, la tante. Voilà.
1: Alors, un chanteur qui vous tient à cœur, c'est José Van Damme.
0: Ben oui, j'avais envie de lui rendre hommage, évidemment, puisqu'il nous a quittés il y a quelques semaines, quelques petites semaines, et que les hommages ont eu lieu ce mois de mars. Et j'avais vraiment envie de pouvoir nommer José Van Damme et son travail, et surtout aussi que c'est quand même grâce à cet immense film, Le Maître de Musique, que j'ai découvert grâce à ma maman, à l'âge de 10 ans, quand même, très très jeune, que je me suis projetée dans cette carrière. Donc je ne peux pas ne pas citer José Van Damme aujourd'hui.
1: Et on l'écoute dans un morceau particulier que vous aimez aussi?
0: Oui, c'est un extrait de son rôle Golo dans Pélias et Mélisande, de Debussy.

0: Et oui, nous sommes toujours ici à l'AEB en public. On les entend, le public quand même un petit peu aujourd'hui. Hein.
1: Ils sont là, ils écoutent.
0: Naître ou ne pas naître, à chacun son destin. Pourquoi ne sont-ils pas venus aujourd'hui, Gaëtan Fosser? Par exemple, Pierre-Augustin Caron de Beaumarchais. Pourquoi n'est-il pas venu dans l'émission?
2: En fait, Beaumarchais, c'est celui qui a quand même créé la SACD. C'est quand même pas rien, quoi. En 1777. Mmh. Hein, il a créé, oui, auteur magnifique du 18e, qui est dramaturge extraordinaire. En fait, justement, bah, vu qu'il crée la SACD, la raison pour laquelle il n'est pas venu, bah, c'est qu'il craint que ses mots ne tombent encore une fois dans l'oubli, dans le domaine public, évidemment. Donc il préfère ne rien dire.
0: Bien sûr. Antonio Vivaldi.
2: Ça, c'est pour Clara, ça. Mmh. Antonio Vivaldi,
0: musicien.
2: Oh, quand même. Oh. Et comment, de l'époque baroque, surnommé d'ailleurs le prêtre roux.
3: Ah bon?
2: Ouais. Oui. Ah oui, voilà.
3: Eh bien, je suis contente de l'apprendre. Vous me faites ma journée, Gaëtan.
2: Je vous en prie. Alors, bah, il est extravagant, complètement extravagant. Oublié pendant près de 2 siècles, hein, quand même. Donc, lui, il en a assez qu'on lui parle sans cesse de ses 4 saisons. Et en plus, comme le printemps est à nos portes, donc il a préféré carrément ne pas venir. Voilà.
0: François Ravaillac.
2: Moins drôle, ça, hein.
0: Ouais, effectivement.
2: Moins drôle, Ravaillac. Hein. Donc, pour rappel, Ravaillac, c'est le régicide d'Henri IV.
0: Henri IV, ouais.
2: Il poignarde donc Henri IV le 14 mai 1610.

0: Et lui, en fait, il ne veut pas venir parce que il décline notre invitation. Pourquoi, Stéphane? Ben, vous allez l'apprendre. Parce qu'en fait, ben, vu qu'il s'est fait écarteler, ben, il a un peu de mal à marcher, quoi. Et donc, il a un peu de mal à marcher. Et donc, voilà, il manque quelques membres nécessaires pour se rendre ici à l'AEB en plein Matonguet.
1: Alors Louis Pasteur, cet incroyable scientifique qui crée en 1885 le vaccin contre la rage.
0: Oui. Il a aussi étudié le lait pasteurisé. Enfin, vraiment, il a fait des choses magnifiques, ce monsieur, qui n'était pas docteur. Contrairement à ce que beaucoup de gens croient, il était chimiste, hein, c'est pas du tout un docteur. Hein. Donc lui, en fait, il était très sensible à tout ce qui est microbes, bactéries. En 2020, il aurait détesté. Hein. Et donc lui, il craint, cher Stéphane, de nous serrer la main, surtout la vôtre peut-être, cher Stéphane,
1: oui, c'est ça, oui.
0: Parce qu'avec tout le matériel que vous touchez, là, il y a plein de bactéries qui doivent circuler de partout, c'est dégueulasse. il dit pas également la raison réelle, mais il préfère ne pas propager inutilement les microbes. Donc chacun chez soi, et nos microbes seront bien gardés, dixit ce cher Pasteur.
1: On aurait pu inviter également un créateur d'un système d'écriture tactile hein, qui porte le nom de son invention. C'est qui, à votre avis?
0: Bravo, le public l'a dit.
1: Le public l'a dit.
0: Le public est cultivé. Bravo. Nos invités n'ont rien vu, n'ont rien vu.
1: Louis Braille.
0: Voilà. Ben Louis Braille, en fait, lui, il a créé, comme vient de le dire Stéphane, quelque chose d'assez génial. Parce qu'il a permis à ces personnes de pouvoir accéder à la lecture et donc sortir un peu de cette prison. Et lui-même, devenu aveugle très très jeune, il a lui-même donc créé cette invention, cette magnifique invention. Donc merci Louis pour votre magique création. Donc en fait le problème, pourquoi il n'est pas venu, il n'y voit aucun intérêt.
1: Alors,
0: donc on accepte la décision.
1: C'est accepté,
0: Voilà,
1: c'est accepté.
0: simplement. C'est accepté, hein, c'est accepté.
1: Alors on va encore le faire sous forme d'énigme. Élève de Léonard de Vinci, génie incontesté de la Renaissance italienne, sculpteur, architecte, peintre, poète, bref, un homme bien quoi.
2: Michel-Ange. Et
1: voilà.
0: Ah voilà. Comment ne pas le trouver? Comment ne pas trouver Michel-Ange? C'est pas possible. Alors, eh bien, lui, eh ben, il brillera par son absence, car il ne veut pas que cette invitation soit gravée dans le marbre de Carrare, évidemment. Ah oui, évidemment. On sait bien. Encore
1: oui,
0: un petit.
1: Bah, il revient.
0: C'est bon, Martine. C'est bon, Martine.
1: On l'a eu là tantôt dans l'émission. Il nous a fait des belles lettres pour son amoureuse. Qui ça? Honoré.
0: Martine
2: Balzac.
0: Ben oui.
2: Ben oui, on vient.
0: Oui, je viens de dire, il revient, oui.
2: Oui, il revient.
1: Pas grave. On voulait l'inviter, mais non.
2: Il y a eu Flaubert aussi.
0: Mais Martine,
2: qui a une belle correspondante.
0: Mais elle écoute en fait. Elle est spectatrice en fait. Elle est spectatrice de sa propre émission. Donc c'est pour ça qu'elle est tellement. Elle écoute. Donc auteur évidemment, comme on le sait, de l'immense fresque de la comédie humaine contenant plusieurs milliers de personnages. Vu qu'il écrit surtout la nuit, donc c'est l'heure, l'heure à laquelle nous enregistrons cette émission, c'est l'heure de la sieste. Donc il préfère rejoindre Morphée plutôt qu'être en compagnie de nos deux charmantes invitées. C'est dommage pour lui. Dommage pour lui.
1: Et pour terminer, il aurait pu encore inviter une troisième femme, Colette.
0: Oui. Ah oui. Ah oui, elle, on l'adore. Hein. Ah, Sidonie, ça, on l'aime beaucoup. Sidonie Gabrielle Colette, l'auteur, entre autres, de La Chatte, du Blé en herbe et de tant d'autres merveilles, n'a pas voulu se déplacer car elle n'a donné aucune excuse, sinon celle de refuser notre invitation, ce qui ne cache rien à son talent et toute l'affection qu'on lui porte. Voilà. Voilà, cher Stéphane, pour les invités qui n'ont pas pu venir aujourd'hui.
1: Bisous, encore une fois.
0: Voilà. Écoutez, on relance les invitations pour notre prochaine émission, en espérant que cette fois-là, quelques personnes se déplaceront
1: dans le
0: public.
1: Peut-être qu'on pourra les croiser à la Foire du Livre.
0: Certainement. Oui, ouais. En tout cas, leurs esprits, peut-être.
1: Leurs esprits, peut-être, oui.
0: Oui, leurs esprits. Oui.
1: Toujours donc à l'AEB, ici en public.
0: Public de folie.
1: Public de folie. Très belle bâtisse hein, d'ailleurs ici.
0: Oui. Oui. Très belle bâtisse avec des belles moulures, des tableaux aussi. Il y a du Van Rieselberg au niveau des peintres. Il y a des classiques. Au premier étage, comme l'a dit Martine tout à l'heure, il y a le musée Camille Aumônier. Et on peut envoyer un mail pour prendre rendez-vous, pour le visiter. Comment?
2: Oui, c'est sur rendez-vous.
0: Oui. Sur rendez-vous.
2: Oui, il suffit d'envoyer un mail à Fred Vinclair, au secrétaire.
0: Au secrétariat de l'AEB, oui.
2: Voilà.
0: AEB.be, le site, simplement.
2: Tout à fait.
0: On trouve facilement
2: les
0: coordonnées.
2: Hein. Oui. Tapez AEB, vous tombez dessus.
1: Allez, ce sont les questions croisées à présent. On va parler À vous deux.
0: Justement, oui. Avez-vous une petite voix interne qui vous ordonne d'écrire là tout de suite, ou bien vous devez décider d'un moment bien précis, ou vous devez vous caler à un endroit, ou comment ça se passe?
2: Bon, en fait, bon, ça dépend un peu de ce qu'on écrit. Quand j'ai commencé à écrire des romans, il faut quand même un peu s'installer pour écrire. Et s'installer pour un certain temps. La poésie, finalement, c'est plus facile dans la mesure où ça s'intègre plus dans la vie courante. Quand je me réveille le matin, je pense à un poème que je poste d'ailleurs souvent sur Facebook ou bien dans mon jardin. Mmh. Ça vient comme ça, c'est une sensation. Donc là, c'est jamais calculé. Après, je ne m'assieds jamais en me disant je vais écrire un poème.
0: Dans votre jardin, vous le cueillez dans votre jardin alors?
2: Je quoi?
0: Vous le cueillez,
2: oui,
0: votre
2: tout
0: poème.
2: À fait. Je le cueille et je l'attrape au vol aussi.
0: C'est joli ça. Hein.
2: Voilà. Oui.
0: C'est vrai que vous êtes souvent vos poèmes sont publiés sur votre page Facebook.
2: Pas tous en fait. J'ai un besoin. C'est comme me laver les dents le matin, d'écrire un poème.
0: Voilà.
2: Et de.
0: Un rituel.
2: C'est un rituel et c'est un petit peu pour un partage aussi, un partage pour les autres qui le prennent ou pas. Hein. Ça c'est forcément. Mais j'aime bien faire ce petit moment de partage.
0: Bon, d'utiliser les réseaux sociaux à bon escient, en tout cas.
2: Oui. Ben, je n'utilise que pour ce genre de choses. Mmh. Et les actualités littéraires, des choses comme ça.
0: Bien sûr.
2: Quelques photos aussi, évidemment.
1: Clara, est-ce que vous écrivez, vous, avec un fond musical ou alors dans le silence le plus total?
3: Ah oui, le silence le plus total. Mmh. Parce que les mots sont déjà musicaux quand je les écris et j'ai besoin de me concentrer sur leur musique, uniquement.
0: Ouais, carrément.
3: Voilà.
0: Ah oui, le silence. Même pas un bruit de fond, même pas rien.
3: Pour vous dire le plus musique. Total, j'attends que ma maison soit complètement endormie. Mm-hmm. Et j'écris la nuit.
0: Mm-hmm. Ah oui.
3: Voilà, donc le plus total.
1: Donc effectivement, pas de musique pour déranger la famille.
3: Voilà. Et puis, comme Martine, et en fait, ça dépend à quelle phase du travail je suis. Parfois, souvent, le poème me vient aussi en plein vol, à n'importe quel moment. Et en fonction de la phase du travail dans laquelle je me trouve... dans le recueil, alors je m'installe dans le silence de la nuit.
0: Martine, vous disiez tout à l'heure que vous n'avez pas besoin pour la poésie de vous installer quelque part de bien précis, mais pour vos romans, par exemple, où devez-vous être? Vous avez un bureau, vous avez un lieu, vous avez un sanctuaire propre à vous?
2: Un sanctuaire, c'est un grand mot. J'ai un petit bureau avec mon ordinateur et une fenêtre qui donne sur un arbre. Et voilà. Bon.
0: Quel arbre? Quelle marque?
2: Ah, c'est un boulot.
0: C'est un boulot. Oh, ça, voilà, c'est le cas de le dire.
2: C'est un boulot. Voilà. Le boulot pour un fameux boulot. Oui,
1: Clara, dans quelle langue, une seule, aimeriez-vous que vos livres soient traduits?
3: En italien.
0: Ah, je le savais.
1: Pourquoi? Pour la musicalité, justement
3: de... Oui, et puis pour le lien aux origines qui sont les miennes. Mm-hmm. J'aimerais beaucoup entendre cette musique de la langue italienne dans ma poésie.
1: Qu'est-ce que ça ferait en italien? Un petit morceau,
3: vrai.
1: Là.
0: Comme ça, à brûle pour point, comme ça, c'est toujours compliqué, évidemment, de traduire. Mais c'est compliqué, hein,
3: oui,
0: s'écrive.
3: Ça demande de la réflexion.
1: Parce que vous parlez italien.
0: Heureusement, je suis sur une page où elle parle d'écriture, donc c'est facile à dire. S'écrive sous nos fils et s'écrive sous quattro. Voilà. C'est un métier, c'est pas mon métier. Donc, donc on écrit sur un fil, on écrit sur quatre. Voilà, c'est ça. C'était quelle traduction quasi littérale. Et, or, qu'on ne traduit pas de manière littérale. Il faut toujours traduire avec un peu de.
1: Il faut presque un petit peu réécrire aussi, non?
3: Oui, métaphoriquement, les expressions ne sont pas les mêmes. Hein,
0: exactement. Il y a aussi tout ce travail-là à faire, évidemment.
1: Clara, votre pays imaginaire à vous, ce serait lequel?
3: Alors, moi, j'aimerais bien que les adultes puissent revenir en leur enfance.
1: Mmh.
3: Voilà. Ce serait mon pays imaginaire.
0: Un petit côté Peter Pan.
3: Un petit côté, ne pas oublier d'où l'on vient par rapport à là. Voilà.
1: Quelle serait sa règle la plus étrange, la plus bizarre, par exemple, de ce pays imaginaire?
3: La règle la plus bizarre de ce pays imaginaire? Qu'il n'y en ait pas.
1: Bien sûr.
0: Pas de règle.
1: Pas de règle.
0: Martine, dans votre bibliothèque idéale, quels sont les 5 livres que vous prendrez avec vous, qui seront là, qui seront en exergue, qui seront 5 livres?
2: Je crois que j'ai déjà répondu en partie à ça, Philippe Jacotet.
0: Oui.
2: dans la Pléiade, mm-hmm. Parce que tout est dedans. Yankelevitch, je crois que je l'ai dit
0: aussi.
2: Oui,
0: mais c'est pas grave. Hein.
2: Alors.
0: Balzac?
2: Oui, le Lys dans la vallée en particulier.
0: Voilà.
2: Montaigne, On en a déjà parlé aussi.
0: Les essais, oui.
2: Et alors, tous les romans de Laurent Mauvigny. Mmh. Tous, le dernier en particulier.
0: Heureusement qu'on a dit qu'on a dit 5 livres.
2: Hein. Et aussi, pour, même pour citer une belge quand même, Caroline Lamarche.
0: Ah oui,
2: dernier,
0: c'est bien.
2: Son dernier roman, Belle Obscure.
0: Belle Obscure, oui, tout à fait.
2: J'ai
0: très bien.
2: Aimé, oui, très, très bien.
1: Clara, destination Mars, vous partez sur Mars. Quel livre voulez-vous faire lire aux Martiens pour leur expliquer un petit peu notre humanité à nous ?
3: Je ne sais pas si ça leur expliquerait notre humanité, mais j'aimerais bien leur faire lire Moderato Cantabile de Marguerite Duras. Mm-hmm. Belle du Seigneur.
0: Mm-hmm. Ah oui.
3: Cohen.
0: Cohen, oui, bien sûr.
3: En poésie, j'en ai trois. Pissarnik, l'œuvre complète que je viens de terminer avec délectation.
0: Waouh.
3: Et alors, deux de nos contemporains qui m'ont marqué et qui sont encore aujourd'hui à mes côtés et qui ont beaucoup, beaucoup influencé ma propre poésie, c'est François Manuel avec sa leçon de chant, un roman pour le coup, et alors le recueil de Marc Dugardin, Psaume passant, d'ailleurs aussi édité au Chapeau.
4: Oui, oui, oui, j'allais dire d'ailleurs.
1: Voilà.
4: Oui, oui.
1: Ma bibliothèque est refaite.
0: Martine, un mot pour définir le monde ?
2: Il va pas très bien.
0: Ça va pas très bien.
2: Non.
0: Ah non. Ouais, c'est ça.
2: C'est la première chose auquel on pense laquelle pour on le pense, moment.
4: C'est sûr
2: forcément.
4: Qu'on pense à ça, oui.
2: Voilà,
4: oui.
2: Voilà.
1: Un mot que vous aimez entendre prononcer.
3: Compersion.
1: Conversion.
3: Compersion.
0: Compersion. Ah oui, c'est beau
3: oui.
0: Ça.
3: Oui.
0: Ah oui.
3: Pour contrebalancer le monde qui va pas très bien.
0: Exactement, bravo. Ça compense bien.
3: Voilà, la compersion, le fait, si je peux préciser.
0: Je vous en prie, allez-y.
3: Le fait de se réjouir des réussites des autres.
0: Du bonheur des autres.
3: Du bonheur des autres.
0: Tout à fait. Voilà. Ah oui, oui, oui. Oui.
2: Moi, j'aime Martine. Bien le mot murmuration.
1: Et enfin, pour tous les deux, pour terminer ici de ces questions chassées croisées, une grande dame ou un grand homme que vous avez envie de voir revenir sur Terre ?
0: José Van Damme ?
3: L'avantage avec José Van Damme, c'est qu'on pourra l'entendre encore et encore,
0: et
3: à volonté. Voilà, et le voir, absolument, oui. Quelqu'un que j'aimerais bien revoir revenir sur Terre.
0: Martine, pensez-y aussi.
3: Oui.
2: Mais moi, Montaigne.
0: Montaigne, carrément.
2: J'ai vraiment envie de le connaître en vrai, non, en franchement. Vrai, oui.
0: C'est vrai.
2: Oui. Il m'emmènerait dans sa tour, j'aimerais bien.
3: Moi, j'aurais bien aimé discuter avec Simone Weil.
0: Ah oui, carrément.
3: Oui, carrément. Belle petite discussion. Belle,
0: oui, ouais, oui, oui, c'est engagé. Vrai que. Oui, en plus, oui. Ce serait très profond, d'ailleurs. Extrêmement profond.
1: Bah, Gaëtan, ainsi termine cette.
0: C'est, oh, non.
1: Ben oui,
0: non, j'aime pas parce que, à ce moment-ci, je dois faire l'agenda culturel. L'agenda culturel signifie la fin de l'émission. Et ça m'attriste. Ça m'attriste.
1: Mm-hmm. Mais il y aura encore d'autres émissions.
0: Oh oui, on sera à la foire bientôt.
1: Puis la foire, ce week-end, magnifique. Effectivement, on pourrait venir nous voir. Bon, allez, on part du côté du théâtre des Galeries Gaëtan avec l'écume
0: oui,
1: du jour.
0: Oui, oui, oui, oui, un classique du XXe siècle de Boris Vian, joué par une troupe de très jeunes comédiens avec des personnages comme Chloé, comme tous ces personnages qui nous ont fascinés. En tout cas, ce bouquin, moi, m'a fasciné, ce personnage, le Boris Vian, qui est presque quelqu'un d'illustre, presque un mythe. Voilà, on le joue donc au Théâtre des Galeries jusqu'au 26 avril, donc tout le mois d'avril, et ça je vous conseille vivement de vous y rendre, parce que c'est vraiment un classique, ou alors lire le livre. Parce que c'est très compliqué d'adapter du Boris Vian, surtout l'écume des jours, je trouve, c'est très compliqué, il y a eu plusieurs essais.
3: Mais c'est pas neuf, j'allais dire, c'était pas neuf l'adaptation de l'écume des jours.
0: C'est pas neuf, mais c'est jamais vraiment bien réussi, je trouve. Enfin, ça c'est personnel, c'est jamais...
3: Pas évident
0: bien,
3: non plus. Hein.
0: C'est pas évident non plus, parce qu'il y a quand même beaucoup de personnages secondaires qui sont des personnages un peu impalpables, un peu...
3: L'atmosphère, c'est ça.
0: Oui, complètement. Et puis, il y a tellement de métaphores, tellement de... Enfin bon, bref. En tout cas, il faut y aller parce que c'est une jeune compagnie. Donc, allez voir l'écume des jours au Théâtre des Galeries jusqu'au 26 avril, donc dans ce magnifique Théâtre des Galeries.
1: Après la répétition.
0: Oui, un classique encore, hein, décidément, tiré d'un réalisateur nordique que vous devez certainement connaître, mesdames Martine et Clara, c'est Ingmar Bergman.
3: Bah oui.
0: Donc, bah, évidemment. Donc, au public jusqu'au 20 avril. Donc, c'est à voir également.
1: Et on reste au théâtre le public avec Maman.
0: Oui, mais c'est Ben Chérit. Lui, il est contemporain, il est encore vivant, il est encore ici. Et c'est jusqu'au 26 avril. Et ce n'est pas la première pièce que l'on joue de Ben Chérit au public.
1: Ces filles-là.
0: Tout à fait. Alors on change carrément de lieu. On va au Bois de la Cambre, donc du 7 au 25 avril. Ces filles-là, donc de Evan Placé. Le Théâtre de Poche est un théâtre intéressant parce qu'ils osent monter des pièces complètement abracadabrantes et qui sortent des sentiers battus.
1: On en a parlé tout à l'heure de Beaumarchais, justement, le revoilà au Théâtre du Parc qui joue le mariage de Figaro.
0: Oui, un classique du 18e, et là, pour le coup, c'est le directeur du théâtre Le Parc, qui, Thierry Le Broudon, qui réadapte à sa sauce, à sa manière, souvent les grands classiques, il les dépoussière, et c'est intéressant à voir. Il engage souvent de jeunes comédiens aussi, et qui sortent du conservatoire, ça c'est toujours grisant de voir ces jeunes qui sortent de conservatoire jouer et frôler les planches pour la première fois. Donc c'est dans le mariage du Figaro, c'est à voir jusqu'au 18 avril, sans faute.
1: Et on parle du fou rire et encore du fou rire à chaque émission.
0: Oui, chez Cathy Thomas, donc au fou rire, on joue le 17 avril, attention c'est une date, c'était un seul en scène, mais c'est d'après Rep, donc Pierre Rep, moi qui est un auteur un petit peu oublié aujourd'hui, mais qui moi me fascine beaucoup avec ses jeux de mots, avec ses phrases interminables, avec ses contrepétries, avec toute cette façon de parler qui est tout à fait propre à Pierre Rep. Donc c'est le 17 avril au Théâtre du Fou Rire. On a déjà eu comme invité, on a déjà invité la directrice ici dans notre émission au Fosserama, Stéphane.
1: Cathy et Thomas.
0: Ça a été superbe. C'était vraiment un très beau moment.
1: Unbelievable.
0: Oui. Au Théâtre Varia. Encore un théâtre qui, moi, me fait beaucoup penser. Excusez-moi, décidément. Je suis désolé. Me fait beaucoup penser au Théâtre de Poche. Parce que c'est un théâtre, ils osent, et là, c'est du jusqu'au 24 avril qu'on joue donc la pièce Unbelievable, et c'est une création à ne pas louper au Théâtre Varia, donc rue du Sceptre à Ixelles. Merci, cher Stéphane.
1: Eh bien, ainsi se termine cette émission à l'Association des écrivains belges de langue française, l'AEB. Merci beaucoup, Martine Huard.
2: Merci à vous.
0: Merci à vous.
2: Et bienvenue à nos soirées. C'est le 15 avril.
0: 15 avril.
1: 15 avril.
2: Ah oui. Et il y a une soirée poétique aussi qui aura le samedi 28 avril.
0: Très bien, on va noter tout ça sur le site. Allez voir.
1: Clara Inglaise, vous également, vous êtes avec nous.
3: Merci beaucoup pour Merci votre accueil et pour ces échanges.
0: Merci, mesdames.
1: Et Gaëtan était bien sûr avec un public de folie aujourd'hui.
0: Oui, un public de folie. Merci à vous. Merci. Merci.
1: Et donc n'hésitez pas pour assister à l'émission, allez voir sur le site de RCF, on mettra bien sûr toutes les informations. Merci beaucoup Gaëtan et à très bientôt.
0: Merci Stéphane, à bientôt.

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2: Bonsoir à tous et merci de rester fidèles au programme de Radio Vatican. Bienvenue dans ce nouveau numéro du Vox Mundi qui vous est présenté par Myriam Sanduno en ce samedi 16 mai. C'est officiel, le pape Léon XIV se rendra en France du 25 au 28 septembre prochain. L'annonce a été faite aujourd'hui par la salle de presse du Saint-Siège. Il s'agira du 5e voyage apostolique après la Turquie et le Liban, Monaco et 4 pays africains et l'Espagne en juin prochain. Le Saint-Père répond ainsi à l'invitation du président Emmanuel Macron et des autorités ecclésiastiques du pays, ainsi qu'à celle du directeur général de l'UNESCO, souligne la salle de presse du Saint-Siège. Les détails du voyage n'ont pas encore été dévoilés. Paris est la seule étape confirmée pour le moment, Alexandra Sirgan.
3: Oui, cela fait depuis la venue de Benoît XVI en 2008 qu'un pontife ne s'est pas rendu dans la capitale française. Dans son communiqué, la salle de presse du Saint-Siège indique que Léon XIV fera étape à Paris, précisément pour visiter le siège de l'UNESCO, l'Organisation des Nations Unies pour l'éducation, la science et la culture. La dernière visite d'un pape au sein de l'institution remonte, elle, à 1980 avec Jean-Paul II. Près de 50 ans plus tard, Léon XIV vient rappeler l'importance du multilatéralisme à un moment où les instances onusiennes sont plus que jamais fragilisées. Outre Paris, le communiqué du Saint-Siège ne précise pas quelles seront les autres étapes de cette visite de 4 jours, mais la Conférence des évêques de France avait déjà annoncé au début du mois son souhait de recevoir Léon XIV à Lourdes, au sanctuaire marial des Pyrénées. En attendant, le président français Emmanuel Macron, qui a été reçu au Vatican le 10 avril dernier, a salué cette nouvelle, soulignant, je cite, « un honneur pour le pays, une joie pour les catholiques et un grand moment d'espérance pour tous ». Après la principauté de Monaco en mars, le voyage à venir en Espagne en juin, Léon XIV confirme à nouveau son intérêt pour le vieux continent en choisissant la fille aînée de l'Église comme destination du 5e voyage apostolique de son pontificat.
2: Merci Alexandra Sirgan. Et pour l'archevêque de Marseille et président des évêques de France, la confirmation de ce voyage apostolique de Léon XIV en France est source de joie. Le cardinal Jean-Marc Aveline, en pèlerinage à Lourdes avec son diocèse de Marseille, a commenté la nouvelle. On l'écoute.
4: J'accueille cette annonce avec grande joie, nous l'espérions, nous l'attendions. Comme j'ai eu l'occasion déjà de le dire dès sa nomination, et on avait échangé sur l'opportunité qu'il y aurait d'une visite en France. Et puis j'avais observé moi-même à quel point lui-même était attaché à ce projet, combien il n'a raté aucune occasion pour envoyer des petits messages d'encouragement à des prêtres ici, à tel événement. Donc voilà, il y a, je crois pour lui, je crois pouvoir le dire après avoir travaillé plusieurs fois avec lui sur ce sujet, il y a vraiment un enjeu et un attachement à notre pays, à ce qu'il porte, à son histoire, à la façon dont il a aussi rayonné dans l'Église, dans le monde entier, hein, à travers de belles figures de sainteté. Et puis aussi, il y a des défis que rencontre l'Église en France aujourd'hui, qui sont communs à d'autres pays, bien sûr, mais voilà, avec des particularités. En tout cas, moi, je trouve que c'est une excellente nouvelle, non seulement pour l'Église qui est en France, mais aussi pour notre pays et plus largement.
2: Voilà des propos du cardinal Jean-Marc Aveline recueillis par Jean-Charles Puzolu. Léon XIV approuve dans un rescrit publié aujourd'hui la création d'une commission interdicastérielle pour réfléchir aux enjeux éthiques de l'IA. Placée sous la direction du dicastère pour le service du développement humain intégral, elle rassemble plusieurs dicastères. La structure voit donc le jour pour répondre à des critères majeurs liés notamment au développement au cours des dernières décennies du phénomène de l'intelligence artificielle, aux effets potentiels sur l'être humain et sur l'humanité, mais également aux soucis de l'Église pour la dignité de chaque être humain. Aram, premier catholicos arménien de Cilicie, sera reçu au Vatican le 18 mai prochain, informe la salle de presse du Saint-Siège. Il s'agira de la première rencontre officielle entre Léon XIV et le catholicos de l'Église apostolique arménienne de Cilicie. Le lendemain 19 mai, Aram Ier tiendra une conférence conférence sur les défis des églises au Moyen-Orient à l'Institut Pontifical Oriental. Cela fait 45 ans cette année que Jean-Paul II était victime d'un attentat place Saint-Pierre. On se souvient, c'était le 13 mai 1981, jour de la fête de Notre-Dame de Fatima. Dès lors, le pape polonais eut une dévotion toute particulière pour la Sainte Vierge apparue aux trois petits bergers portugais. Ce qu'il perçut comme un miracle renforça sa dévotion à la Vierge Marie, une piété mariale singulière que nous décrypte Piotr Mazur Kitwicz, prêtre diocésain et enseignant à l'Université de Varsovie.
5: Pour lui, c'est commencé, on peut dire, deuxième vie. Alors que, dans quelque sens, il se sentait comme être tué et quelqu'un qui ressuscitait, on peut dire, et a reçu de la Vierge Marie, ça veut dire du Christ, mais par la Vierge Marie, deuxième vie, et tout ça qui s'est passé dans sa vie pendant le pontificat, on peut dire en général, c'est après l'attentat. On voit d'une part cette dévotion mariale parce que dans chaque texte, document, exhortation, encyclique, etc., à la fin, on a une prière à la Vierge Marie. On peut dire que c'est une dévotion populaire. On entre dans une relation personnelle avec la Vierge. Et quand il parlait, quand il se priait à haute voix, on avait toujours cette impression que vraiment c'est un dialogue.
2: Voilà des propos recueillis par Cécile Mérieux. Le réseau électrique rétabli à Cuba après des pannes à répétition depuis plusieurs mois en raison du blocus imposé par les États-Unis. La Havane accuse Washington d'être responsable de cette situation, tandis que les États-Unis parlent d'une mauvaise gestion économique interne. La vie quotidienne difficile inquiète les familles, ce qui pousse plus de jeunes Cubains à quitter leur pays pour survivre. En témoigne le frère Fedi Minoche, religieux des frères des écoles chrétiennes installés depuis 10 ans à Santiago de Cuba.
6: Les jeunes, en général, presque tous, ils veulent laisser le pays. C'est-à-dire, bon, ils disent qu'il n'y a pas de futur ici. On peut constater aussi, dans les 5 dernières années, une grande partie de la population a fait son exode vers d'autres pays. Donc, ce sont des jeunes professionnels qui laisse le pays pour aller chercher une vie meilleure ailleurs. Disons, les nouvelles sanctions prises par le gouvernement américain a aggravé, disons, la situation ou du moins la crise humanitaire. Et cela se voit, il y a une rareté dans le marché. Donc, il n'y a pas de produits et le peu de produits qu'il y a, c'est à un prix très, très, très haut. Donc, c'est très cher, la vie actuellement ici à Cuba.
2: Voilà des propos recueillis par Augustine Astin. La visite ad limina au Vatican le 12 mai dernier des évêques pakistanais apporte une nouvelle perspective et l'espérance pour l'avenir. C'est ce qu'a affirmé Mgr Samson Choukardine en évoquant la vie de l'Église au Pakistan. Le président de la conférence épiscopale et évêque d'Hyderabad a souligné que l'évangélisation constituait l'un des principaux défis auxquels est confrontée la communauté catholique locale. Il décrit les fidèles catholiques pakistanais comme profondément engagés malgré les difficultés économiques et les possibilités d'éducation limitées. Au Manipur, état du nord-est de l'Inde, la spirale de violence touche les communautés religieuses. L'enlèvement de 2 jeunes salésiens et le meurtre de 3 pasteurs baptistes ravivent les inquiétudes. La conférence épiscopale indienne condamne ces attaques et appelle au dialogue et à la réconciliation dans une région marquée par plus de 2 ans de conflits ethniques. Le Manipur est le théâtre d'un violent conflit opposant les communautés Kuki et Meitei. Les premières sont majoritairement chrétiennes, les secondes majoritairement hindous. Ces derniers mois, les tensions ont également touché des groupes appartenant à l'ethnie Naga, aggravant encore la situation sécuritaire. Les conséquences humanitaires sont dramatiques et selon l'Union catholique de toute l'Inde, plus de 250 personnes ont perdu la vie depuis le début de la crise. Plus de 60 000 ont été contraintes de fuir leur foyer et des centaines de villages et d'églises ont été détruits. Voilà, ainsi s'achève ce numéro du Vox Mundi. Merci à tous de l'avoir suivi. Je vous souhaite de passer une excellente soirée. Au revoir.

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2: Bienvenue à chacune et à chacun dans cette émission Au fil de la vie. C'est la semaine des fiertés à Bruxelles. Samedi, il y aura la marche des fiertés avec une célébration chrétienne œcuménique. On va en parler avec Anna Merseman et Alain Foal, représentants de la communauté du Christ libérateur. Bonjour à tous les deux.
3: Bonjour.
2: Et avec la pasteur Laurence Flachon, pasteur de l'église protestante du musée, qui accueille cette année la célébration. Bonjour à toi, Laurence.
4: Bonjour Jean-Guillaume.
2: Alors pour commencer cette célébration, c'est à quelle heure et comment ça va se passer?
5: Donc la célébration a lieu le samedi même de l'après, donc le samedi 16 mai à 11h du matin, et ce sera en l'église protestante du musée.
2: Donc c'est à 11h?
5: C'est à 11h. On prévoit une heure, mais généralement ça dure toujours un peu plus, parce qu'en plus, après de la célébration elle-même, il y a aussi un verre de l'amitié offert par la paroisse.
2: Comment ça se passe, cette célébration? C'est une célébration œcuménique?
4: Oui, c'est une célébration œcuménique que nous avons construite dans un groupe de travail. Alors, comme toujours, pour l'œcuménisme, il y a des joies et des défis. C'est le jeu.
2: En quelques mots, comment ça va se dérouler? Lequel de vous trois veut répondre? Alain.
5: Donc c'est d'abord une célébration œcuménique, donc les diverses variantes chrétiennes ou dénominations chrétiennes sont présentées. C'est une célébration plurilingue, essentiellement francophone et flamande, mais il y a aussi de l'anglais, vu le caractère international de Bruxelles, et également un peu d'allemand. C'est une célébration dont le thème est généralement choisi en fonction du thème de la Brussels Pride elle-même. Cette année, le thème de la Pride, c'est « When times get dark, we shine brighter ». Donc, quand les temps s'assombrissent, nous brillons plus fort. Donc, le contenu de notre célébration est également lié par rapport à ce thème. Alors, en termes de structure, c'est une célébration, je dirais, un peu traditionnelle, comme une célébration religieuse normale. Il n'y a pas d'Eucharistie, mais il y aura aussi un moment de partage entre les personnes qui assistent, et également un témoignage. Et comme je l'ai déjà dit, il y aura après un verre de l'amitié offert par la paroisse.
2: Il n'y a pas d'Eucharistie, il n'y a pas de Sainte-Seine.
4: Il n'y a pas de Sainte-Seine.
2: Puisque nous sommes dans une église protestante. Donc, ni Eucharistie, ni Sainte-Seine non plus. Anna et Alain, vous représentez la communauté du Christ libérateur. Qu'est-ce que c'est que cette communauté? Anna, est-ce que vous voulez répondre? Vous êtes présidente de la communauté.
6: Oui, je suis présidente de l'organe d'administration de la CCL. Donc c'est la communauté du Christ libérateur. C'est une association, mais on se vit aussi comme communauté de personnes LGBTQIA+, qui ont un vécu lié à la foi chrétienne. Ce vécu peut être positif, négatif, les deux. Et en tout cas, c'est un espace, on crée des espaces pour allier cette foi et nos fois au pluriel et nos différences queer, ce qui est en dehors de la norme ou des normes hétéro-cis-patriarcales. On essaie de créer vraiment un climat d'accueil, d'écoute, de convivialité. C'est important pour nous de créer une conscience de soi positive dans la paix du cœur, la joie du corps, comme dirait Nick, un membre de la communauté. On a des réunions de prière et des réunions d'antenne qui sont plutôt autour de thématiques, des événements culturels, des discussions, rencontres d'autres associations aussi, voilà, autour de questions LGBT et ou spirituelles.
2: Comment est-ce que vous êtes accueillis par les différentes églises protestantes et catholiques?
6: Alors, bon, on n'ignore pas qu'il y a des discours homophobes et transphobes et patriarcaux qui existent dans différents milieux chrétiens. Il y a des textes aussi des différentes institutions, catholiques, protestantes et autres, qui peuvent être très durs envers les personnes LGBTQIA+, on ne l'ignore pas. Mais la CCL parvient à avoir des liens positifs avec certaines églises, avec certaines prêtres, pasteurs, pastoreux, catholiques, protestants et anglicanes, anglicans, qui nous soutiennent. Il y a notamment l'évêque de Liège et le service diocésain des couples et familles de Liège. Il y a l'église protestante du musée ici à Bruxelles qui nous accueille une année sur deux pour la célébration de la Pride. Et puis on a également l'église Notre-Dame du Bon Secours, qui est dans le quartier gay, qui nous accueille aussi une année sur deux pour la célébration de la Pride et qui nous accueille aussi depuis peu pour les célébrations mensuelles anglophones qui s'y passent. Voilà. Après, la CCL souhaite rester distincte des institutions et des églises. Je pense que c'est intéressant qu'on reste dans les marges, qu'on fasse ce travail dans les marges.
2: Laurence Flachon, Laurence, quand tu entends ce que dit Anna, ça t'évoque quelque chose ?
4: Oui, alors moi je trouve que c'est extrêmement important en tant qu'église chrétienne de pouvoir offrir des espaces d'accueil, de dialogue, où chacun vient tel qu'il est, avec ce qu'il est. Il est vrai que dans la tradition chrétienne, il y a eu et il continue d'y avoir des discours discriminants. Et donc je crois qu'on doit être, faire face à cela. Et contrer cela par ce type d'activité et par simplement ce discours vraiment qui me semble bibliquement évident, mais l'accueil de chacun, chacune, l'amour du prochain. Jésus-Christ, il me semble, n'a pas mis de distinction dans l'amour du prochain.
2: L'Église protestante unie de Belgique, dont tu fais partie, a déjà avancé dans l'accueil.
4: Oui, il est vrai que lorsque le législateur belge a ouvert le mariage aux couples homosexuels, eh bien, nous nous sommes posé la question. Que ferons-nous lorsque des couples qui sont légalement mariés viennent demander la bénédiction de Dieu sur leur union ? Dans nos églises. Alors, ça n'a pas été un sujet facile. C'était un sujet qui était discuté. Alors, à la fois, il y a deux sujets. C'est à la fois l'accueil des pasteurs homosexuels, une chose, et d'autre part, la bénédiction des couples, donc de même sexe. Et ça a été, comme je l'ai dit, une discussion assez longue et pas toujours évidente, mais à la fin, l'Église protestante unie de Belgique a décidé d'une part que pour la bénédiction, eh bien, cette décision était renvoyée à chaque paroisse locale. Et nous, à l'Église du Musée, nous avons fait un vote, comme on le fait dans le protestantisme, et notre communauté a largement accepté. Et puis, au niveau de l'Église protestante unie de Belgique, on a aussi décidé d'accueillir les pasteurs, quelle que soit leur orientation. Voilà.
2: Alors, deux petites précisions par rapport à ce que tu viens de dire. Dans la tradition protestante, il n'y a pas de sacrement de mariage. Le mariage n'est pas un sacrement.
4: C'est vrai.
2: C'est une bénédiction pour tout le monde.
4: Oui.
2: Alors, le fait de renvoyer chaque paroisse à sa propre décision, à
4: oui.
2: Ses propres lumières, c'est quelque chose d'assez classique aussi. Hein.
4: Oui, c'est ça, on fonctionne par subsidiarité. Et là, eh bien, il nous a semblé que nous étions d'accord sur un désaccord. Certaines paroisses ne souhaitaient pas faire des bénédictions et d'autres le souhaitaient. Et donc, il nous a semblé que la meilleure solution était que chaque paroisse discute, fasse des études bibliques sur la question et voit ce qu'elle pouvait faire pour elle-même.
2: Ça, on sent un travail qui est en chemin, un travail qui s'inscrit dans la durée. Anna et Alain, quand vous entendez ce témoignage de la pasteure Laurence Flachon sur ce qui se passe dans l'Église protestante unie de Belgique, ça évoque quelque chose pour vous ? Vous souhaitez ajouter quelque chose ou
6: Moi, je veux bien réagir. J'ai aussi grandi dans une tradition protestante. C'est très positif qu'il y ait des avancées, des ouvertures. On peut s'en réjouir. Après, j'avoue que c'est assez étrange d'être un peu l'objet de débats et de discussions. Et on se sent pas tout à fait considéré comme des personnes, comme si notre sort était un peu comme ça débattu en dehors de nous. Alors ce qui me touche, c'est qu'il y a des personnes LGBTQIA+, dans chacune de ces églises, dans toutes les églises, elles existent. Et, Et donc elles entendent ces discours. Et voilà, je sais que ça les touche particulièrement.
2: Pouvoir aussi faire partie ou faire entendre sa voix, ça paraît quelque chose d'important.
6: Oui, bien sûr.
2: Comme une forme d'empowerment, finalement. Hein ?
6: Oui.
2: Alain, vous souhaitez dire quelque chose, rajouter quelque chose ?
5: En fait, en ce qui concerne l'Église catholique, je pense que, même s'il y a encore beaucoup de chemin à faire, naturellement, on peut quand même déjà être un peu content de ce qui se passe en Belgique. Il y a quand même des avancées qui sont faites. Notamment, on l'a déjà cité au niveau du diocèse de Liège, qui ont aussi fait tout un document pour l'accueil et l'accompagnement de couples de même sexe. Il y a aussi tout ce qui se passe du côté des diocèses flamands, avec dans chaque diocèse l'installation d'un point de contact foi et homosexualité. Donc, je sais qu'il y a encore beaucoup de travail et que, je vais dire, ce n'est pas parce qu'il y a une idée qui avance que tout le monde la suit, mais en comparaison d'autres pays et même en Europe, je vais dire, c'est quand même une situation qui est un peu plus facile pour les personnes LGBT dans notre pays.
2: Merci pour vos témoignages à tous les trois. Le sujet de l'émission, je rappelle, c'était la célébration œcuménique de la Prade qui aura lieu le 16 mai prochain. Une célébration comme ça, est-ce que c'est aussi un lieu d'accueil et d'ouverture ? Est-ce que c'est un signe positif ?
6: Oui. C'est très positif aussi qu'elle soit accueillie par des églises et qu'on montre que ça existe, qu'il y a des espaces pour nous et pour tous dans les espaces de prière, de spiritualité. Oui.
2: Alain, vous voulez encore ajouter quelque chose ?
5: Oui, en fait, je voudrais dire que cette année-ci, c'est le 30e anniversaire de la Pride en Belgique. Au départ, ça s'appelait Belgian and Lesbian Gay Pride. Maintenant, c'est la Brussels Pride. Mais dès la première année, notre association avec une association sœur néerlandophone, au départ Homosexualité et Den Geloof, et maintenant Olibi Pastores, nous avons voulu avoir une célébration le matin même de la Pride parce qu'on trouvait que c'était important aussi en termes de visibilité de personnes LGBTQIA+, dans le monde chrétien, mais également visibilité de personnes chrétiennes dans le monde LGBTQIA+, qui parfois ne comprend pas comment on peut être chrétien ou encore être chrétien alors qu'on nous traite tellement mal. Voilà. Ce qui est aussi peut-être important à savoir, c'est que la célébration que nous organisons est peut-être pour certaines personnes la seule célébration auxquelles ils participent parce que, ayant été tellement maltraités par leurs églises, ils ont quitté l'institution. Et avec notre célébration, c'est une manière de pouvoir un petit peu se réconcilier ou en tout cas trouver un espace où on peut se rassembler et partager ensemble sur nos vies de foi.
2: Merci beaucoup Alain. On se quittera sur ces paroles, c'est déjà la fin de cette émission. Merci à tous les trois, Alain Fohal, Anna Merseman et Laurence Flachon. Je rappelle que vous veniez nous parler de la célébration œcuménique de la Pride qui aura lieu, on va le dire encore une fois, ce 16 mai à 11h à l'église protestante de Bruxelles-Musée, donc à Bruxelles, c'est dans le nom. Chers auditeurs, chères auditrices, merci d'avoir été avec nous. Nous vous souhaitons une excellente semaine et une bonne suite de programme sur RCF.

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1: Bonjour et bienvenue dans la vie d'artiste sur RCF. Aujourd'hui, j'ai le plaisir de recevoir Monsieur Nicolas.
2: Bonjour Stéphane.
1: Bonjour Monsieur Nicolas. Ça fait très sévère comme ça, très très professeur. Ceci n'est pas une interview ordinaire. À votre côté, devant vous, il y a Narcisse, le miroir qui va vous accompagner dans un voyage à travers votre vie d'artiste. Nous parlerons pas seulement de promotion ou de musique, mais de ce qui vous habite vraiment, vos émotions, vos doutes, vos élans, vos silences. Et à chaque question, vous découvrirez un reflet parfois fidèle, parfois un petit peu déformé, mais toujours votre réponse, parce que vos chansons aussi en disent beaucoup plus sur vous que vos mots. Vous nous offrirez dans cette émission trois titres en live enregistrés ici dans nos studios, trois fragments de vous partagés dans l'instant. Alors voilà, c'est parti, faisons connaissance avec le miroir de votre vie d'artiste.
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1: Première rencontre avec le miroir, quelle émotion ça vous donne ?
2: C'est vrai que quand on se regarde dans le miroir comme ça, le matin en tout cas, si ça, c'est un peu là qu'on se regarde en se brossant les dents ou en se rasant, on voit que le temps prend ses marques sur le visage. Et donc le temps se réduit de jour en jour et donc donne envie de faire des choses de notre vie et de pas attendre avant de faire les choses. Donc c'est plutôt ce que je fais, j'aime bien faire. Donc voilà. Et puis y réfléchir parfois après. Ça c'est peut-être parce que je suis bélier, que je suis plutôt fonceur.
1: Ça serait réfléchir. Ouais,
2: voilà, je prends et j'ai pas peur de prendre des murs et j'en suis pris et j'en prendrai encore, mais voilà.
1: Alors pour nos auditeurs, M. Nicolas, c'est un chanteur pour enfants, en tout cas c'est la fonction que vous avez aujourd'hui, et comme on commence en général par l'enfance, on va écouter un petit peu ce que le miroir a comme question à vous poser.
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1: Est-ce que vous pouvez me raconter la toute première fois, le tout premier souvenir que vous avez avec la musique, un son, une émotion musicale ?
2: Le tout premier ?
1: Oui.
2: Je dirais que c'est des 45 tours qu'il y avait chez ma grand-mère. Et donc, il y avait des Pierre Perret, donc le Zizi. Ça, c'était vraiment déjà ça. Il y avait le Grand Jojo, il y avait la danse des canards, il y avait l'inspecteur Gadget. Et tout ça, ben il y avait le club Dorothée, quoi.
1: Oui, forcément.
2: La menteuse, elle est amoureuse. Voilà. Donc, je suis vraiment un enfant des années 80. Donc, j'ai vraiment baigné dans le club Dorothée et tout ça. Et, donc, je dirais que c'est ça, un petit peu, si on doit. Mais j'ai aussi, mes parents, enfin, ma mère, aimait beaucoup la chanson francophone. Elle écoutait Julien Clerc, Michel Berger, France Gall, Souchon. Et donc, je me souviens de partir en vacances en voiture et d'écouter jusque dans le sud de la France toutes les chansons de la chanson française, quoi. Et donc, ça, évidemment, ça s'est imprégné en moi parce que on est un peu ce qu'on écoute. Si on devient un chanteur, je pense que tout ce qu'on a écouté, bon après dans mon adolescence j'ai écouté MC Solar, du rap, puis AC/DC aussi. Enfin voilà, j'ai écouté plein de choses. Je suis pas resté coincé dans un seul style
1: musical.
2: Ouais non, j'ai toujours aimé la chanson francophone, quoi. Ça...
1: Quel lien affectif avez-vous avec la musique quand vous étiez petit? Est-ce que c'était justement pour un lien qui faisait peut-être pleurer, rêver? C'était quoi le lien que vous avez avec la musique?
2: Mais chanter, je pensais, j'ai toujours aimé chanter, voilà, j'écoutais aussi je me souviens maintenant des compiles des années 60, comme ça, de chansons de nouveau françaises et de chanter. En fait, j'ai toujours aimé chanter. Et puis, c'est venu à l'adolescence où j'ai commencé à écrire des chansons, mais voilà, la première émotion, c'est vraiment le fait de pouvoir chanter. Vu que je parle français, c'est de pouvoir chanter. Donc, c'est déjà s'exprimer. Ça fait du bien de chanter. On ne s'en rend pas compte quand on est petit, voilà, ça crée des endorphines c'est assez stimulant.
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0: J'ai pas fait de théâtre, mais j'ai fait de la musique. Et c'est vraiment en revenant, j'ai rappelé mon pote d'école, un autre copain du coin, parce que moi j'étais à l'école en secondaire à Nivelles. Et là, j'ai fait mon premier concert, je me souviens bien, ça doit être en 2004, 2005, je sais plus, dans un café à la Bourse. Et j'en reparlais justement cette semaine avec un ami, Thomas, qui me disait, j'ai recroisé justement Raph, et on se souvenait de ce concert. Et en fait, il y avait plein de monde. J'ai toujours aussi considéré qu'un artiste c'était pas seulement écrire une chanson, la composer, et puis après, parce qu'en fait, après, il faut que le public y adhère, donc le public est hyper important, mais alors il faut faire venir les gens, et donc j'ai toujours pris ça dans une globalité, que j'ai toujours eu envie de chanter devant du monde, donc j'ai toujours fait comment dire, de la pub pour qu'il y ait des gens à mes concerts, quoi. J'ai toujours essayé. Après, j'y arrive pas toujours. Mais voilà.
1: Est-ce que les premières créations que vous avez faites vous ressemblent encore aujourd'hui?
0: C'est des bonnes questions. Peut-être bien. Ouais. Je crois qu'on essaie tous d'écrire sa meilleure chanson. Après, je crois que je garde la même façon d'écrire, c'est-à-dire que quand j'écrivais pour les grands, disons, j'y mettais quand même déjà de mon quotidien, des messages, que ce soit pour le réchauffement climatique ou de mon quotidien ou de la vie des gens, je le mettais là et j'essaye toujours de le mettre sans être moralisateur, parce que ça j'aime pas, et j'essaye de mettre ça aussi, des petits messages dans les chansons pour enfants.
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1: Dans quelles conditions vous vient l'envie d'écrire ?
0: C'est plutôt me remettre à écrire, parce que mon projet, il prend beaucoup, beaucoup de place autre que la création. Et donc voilà, pour l'album qui va sortir là au mois de mai, juin, eh bien, j'ai dû aller dans une petite maison qui est ma tante à Namur, me remettre tout seul et me remettre au travail, quoi. Parce que j'écris pas tous les jours. Je note des idées, mais j'écris pas tous les jours parce que il y a vraiment une autre gestion. Mais donc, je dois me remettre au travail. Et ça, c'est vraiment, alors, moi, j'ai une philosophie comme ça je me dis, si j'y suis arrivé une fois, je peux y arriver. Parce que c'est de nouveau une page blanche. C'est-à-dire que c'est chaque fois un recommencement. J'écoutais une émission avec Louis Chédid. Et parce que voilà, d'autres artistes, il y a des artistes qui ont le temps peut-être d'écrire tous les jours et qui ont besoin des écrivains surtout qui écrivent tous les jours. Quand on entend Amélie Nothomb ou quoi, elle se lève à 5h du matin, elle écrit. Moi, ben non, en fait, un peu comme Louis Chédid, voilà, au moment où je vais avoir l'envie ou l'envie d'écrire un nouvel album, eh bien, je me remets à travailler et ça met des semaines avant que la machine se remette en route parce que justement, je le fais pas tous les jours. Donc, et heureusement, ça se remet en route à un moment parce que sinon, mais il y a le doute, hein, toujours. Hein.
1: Comment est-ce que vous avez envie que ces mots soient entendus par l'enfant? Comment est-ce que ça peut résonner chez l'enfant?
0: Bah, c'est un peu, enfin, là, comme les auditeurs vont entendre la chanson Pompier, ben voilà, j'explique un métier. Et j'essaye de résumer ce que c'est le métier tout en racontant un petit peu une petite histoire. Donc j'essaye toujours aussi que ça soit chantant dans les refrains, mais que par exemple la chanson Doudou, je veux dire mais il y a toujours quelque chose. J'essaye de toujours mettre de faire passer quand même une émotion parce que quand cette histoire de Doudou par exemple, c'est voilà, j'ai fait le parallèle avec plein d'animaux parce que c'est souvent des animaux. Et que je fais le bruit des animaux parce que ça m'amuse voilà, dans le premier album il y avait la tête dans les nuages et je faisais des bruits de, et les enfants ils aiment bien et les parents aussi ils aiment bien en fait, bon, au départ pas, mais après dans le spectacle ils s'ouvrent ils font les choses avec nous. Mais donc dans la chanson Doudou, je dis quand ça va bien, Ben voilà, c'est déjà une émotion parce que c'est vrai quand on peut, ça va bien, ben je prends mon doudou grand chien, mais quand ça va mal, ben j'ai mon doudou cheval. Il y a quelque chose. Ben voilà, dans la vie, il y a pas, c'est pas un long fleuve tranquille. Et cette chanson-là ne le dit pas. Voilà, j'ai pas à dire. La

0: Il n'est pas un fleuve tranquille, il faut gorille, ben voilà. Non, mais j'ai plutôt essayé de le dire de manière douce, mais en même temps, on sent que j'essaye de faire passer une émotion. Mais pourtant, enfin, je trouve que cette chanson-là, Doudou, elle est d'une simplicité, mais arriver à ça...
1: Ben, je propose qu'on l'écoute, puisqu'on en parle.
0: Ben voilà.
1: Alors, on se met à la guitare avec Monsieur Nicolas, voici Doudou.

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1: D'où parle plus souvent une émotion ? D'un son, d'une mélodie, d'un texte ?
2: Pour moi, j'essaie d'abord de trouver une petite mélodie, quelque chose, quelques accords à la guitare qui tournent et qui me plaisent. Et puis je vois. Bon, il y a plusieurs façons, parce que, par exemple, l'album sur le calendrier des fêtes et des anniversaires, j'ai des thématiques bien établies, et puis je dois juste trouver le point de vue. Mais si j'ai pas d'idée, alors je laisse tourner, et j'ai peut-être des mots qui viennent, un mot qui se pose, qui crée la mélodie. Parfois, c'est le mot qui crée la mélodie, dans mon cas.
1: Est-ce qu'il y a certains motifs qui reviennent souvent dans vos chansons, qui mettent un petit peu l'image, monsieur Nicolas ?
2: Alors, j'ai remarqué que je répétais souvent un monde plus rigolo. Ça revient dans, en tout cas, les deux derniers albums. Et aussi, j'aime bien mettre des prénoms d'enfants. Non, en fait, des prénoms, parce que c'est pas que des enfants, puisque les enfants deviennent grands. Ça c'est peut-être une petite signature comme ça. Et j'aime bien aussi commenter dans la chanson. Ça, j'ai Thomas Semence qui est le guitariste sur les albums, m'a fait remarquer ça. Il m'a dit ouais, mais comme toi, t'aimes bien commenter. Donc c'est-à-dire que je vais essayer de te trouver un exemple, mais enfin de vous trouver un exemple, mais Monsieur Nonon. Donc dans Monsieur Nonon fait des bêtises, par exemple, je dis il jette ses de tout par la fenêtre, mais il est fou. Et donc je commente ce qui vient de se passer. Donc ça, j'aime bien. Voilà, c'est des petites marques, mais peut-être que d'autres l'ont fait, mais voilà, je sais pas. Et en tout cas, mettre des prénoms aussi, j'aime bien.
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1: On parlait tout à l'heure que avant de monter sur scène, il y avait le track, forcément. Pour vous, monter sur scène, c'est plus exposer sa vulnérabilité, ou alors on est porté par une force qui nous dépasse, justement ?
2: Bah, on est toujours un peu plus. Il y a une sensibilité. Enfin, il y a quand même. Voilà, on est devant. On est vivant. On est là. Donc, il y a toujours ce track de faire, de pas bien faire. Je crois que c'est. Enfin, voilà, c'est peut-être aussi.
1: Est-ce qu'il y a un rituel avant de rentrer sur scène ?
2: Ouais, avec mon musicien Emile, on a toujours, on se tape dans les mains, on se prend dans les bras et on se clappe les fesses aussi. Et puis on y va, quoi. Vraiment, on se dit, on est ensemble et on se dit, voilà, amuse-toi, amusons-nous. On est là pour ça aussi, pour vraiment donner le maximum de nous à un moment. Parce que voilà, ça dure 50 minutes, une heure. Et on doit être. C'est vrai que c'est compliqué, c'est comme le Cirque Royal, quoi. C'est des grandes salles. C'est pas la même chose, c'est pas la même concentration. Enfin, c'est la même concentration, sauf que c'est un peu plus gros comme événement. Mais
1: qu'est-ce qu'il y a de différence sur scène par rapport au studio ? On rentre pas dans le même état d'esprit, je suppose, en studio que sur scène.
2: Non, le studio, c'est vraiment on fabrique. On construit une chanson. Si le public entendait, après, souvent quand je joue tout seul, c'est un peu ça. C'est ce qu'on entend quand on entend du doudou. C'est ça. La chanson, elle vient de là. En fait, ça c'est la base de la chanson. Mais là, elle est déjà aussi mieux jouée que quand j'arrive en studio. Donc il y a vraiment un côté. J'arrive, c'est beaucoup plus fragile. Et puis, je travaille avec des musiciens qui sont incroyables. Jean-François Assis, Didier Fontaine, Greg Houben et Thomas Semence. Donc, vraiment, des musiciens incroyables et qui apportent leur expérience et leur.
1: Comment ça se passe, le travail entre justement musiciens et vous ? Qu'est-ce que l'un apporte à l'autre ? Est-ce qu'ils arrivent facilement à entrer aussi dans votre univers pour que les choses puissent être raisonnées comme vous voulez-vous ?
2: Complètement. Et c'est ça qui est dingue avec ces musiciens, c'est qu'ils ont vraiment mis leur ego de côté, ils sont au service de la chanson. Et moi, je suis autodidacte. Vraiment, j'ai pas fait l'académie ni le jazz studio. Et donc, j'ai vraiment un peu ce syndrome peut-être de l'imposteur d'arriver. Mais eux, ils n'ont pas. Voilà, ils me disent, mais Nico, t'écris une bonne chanson. Après, on s'en fout si c'est en do. Je veux dire, les musiciens vont se dire, voilà, et eux sont là, ils rajoutent vraiment rajoutent leur expérience, c'est ce que j'allais dire, mais oui, et on peut leur parler en couleur, on peut dire, ah non, ça, bof, et ils vont pas dire, comment? Ils vont pas être, voilà, ils vont pas le prendre mal, ils vont essayer autre chose, et voilà, on est là pour essayer, on est là pour construire. Après, j'ai pas souvent grand chose à leur dire, et après, on n'est pas, voilà, on fait pas 1000 prises, ça reste assez organique, j'aime bien ça.
1: Avec quoi avez-vous envie que les enfants repartent après avoir écouté un concert ou écouté vos musiques?
2: Avec le sourire. Bah, j'ai envie qu'ils repartent avec ce que j'adore, c'est que c'est enfin, déjà pendant le spectacle, il y a l'âge des enfants, c'est 3-8 ans, ça c'est vraiment la bonne cible, voilà. Après, je sais pas si c'est le bon mot, mais quand je leur dis, ah voilà, il y a une bulle qui s'envole, t'as toute la salle qui se retourne, parce que c'est vraiment un âge où tout est possible. Ils ont l'imaginaire et au-delà de tout, enfin c'est vraiment le. Et ça, c'est incroyable. Et j'adore ça, c'est qu'ils repartent avec des étoiles dans les yeux, un imaginaire qui viennent de voir. Et donc, il y a un côté où j'espère que ça continue chez eux à la maison. J'ai l'impression que oui, parce qu'il y a des parents qui me disent, qui m'envoient des vidéos de leur enfant qui est derrière la porte, qui chante les chansons. Je trouve ça, c'est génial. Mais c'est sûr que on est des petits marchands de bonheur. Ouais, j'essaye. Dans ce monde, je pense qu'on en a vraiment besoin et je suis très content. J'ai pas envie de faire autre chose. Voilà, j'ai besoin de ça, de donner du bonheur. Quoi.
1: Ouais, je propose qu'on écoute ce bonheur en musique ici en live. Quelle chanson vous nous proposez maintenant?
2: Eh bien, Pimpon.
1: On y va.

0: La suite pour Monsieur Nicolas, c'est le futur. On va voir un petit peu ce qui se passe chez vous dans le futur.
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0: Alors forcément pour vous, le futur, il est très très proche puisque ça sera le 31 mai au Cirque Royal.
2: Ouais.
0: Racontez-nous un petit peu cette folle aventure.
2: Cette folle aventure a commencé. Donc on a fait deux fois la ferme du Biéro en 2025 complète avec les musiciens. Et donc en sortant de là, je me suis dit « Ah, peut-être que je pourrais quand même essayer de tenter de faire le Cirque Royal », qui est une salle que voilà un peu emblématique, qui est l'ordre personnellement d'un rêve que je pensais pas faire encore il y a 5 ans, cette salle-là. Et donc je me suis lancé. Faut savoir que le Cirque Royal ne fait pas de programmation, donc il faut vraiment louer la salle. Donc c'est une grosse prise de risque, mais que j'avais envie de prendre et voir si le public me suit. Mm-hmm. Et le public me suit. Donc ça, c'est vraiment génial. Et puis voilà, ça, je pense que ça va pouvoir faire. Je vais pouvoir faire des rencontres aussi par rapport à une salle comme ça. Dans le milieu professionnel aussi, ça ouvre peut-être, ça va peut-être ouvrir des portes. Et ça, c'est chouette aussi. Voilà, parce que. Évidemment, quand on a un projet comme ça de musique, puis qu'on se dit qu'on a un public qui nous suit, ben on a envie de le faire grandir et c'est normal. C'est comme un enfant, on a envie, je crois, qu'on a envie de grandir et de se mettre des nouveaux challenges aussi personnels. C'est aussi et puis voilà, c'est vrai que c'est une salle incroyable. Je suis allé la voir il y a 2 semaines là et je me suis dit ah ouais, ça va être incroyable.
0: Justement, on parle de futur, on parle de transmission aussi. Si votre art devait rester et continuer à parler de vous en votre absence, qu'est-ce que vous aimeriez qu'ils disent de vous ?
2: Je crois que c'est ce que je mets comme dédicace dans le livre, c'est que de suivre ses rêves, quoi qu'il arrive. Essayer de suivre en tout cas nos envies, de faire ce qu'on a envie de faire. Je crois que ça, c'est pas toujours évident et dans ma vie, j'ai pas toujours fait ce que j'avais envie de faire. À partir du moment où j'acceptais de faire quelque chose, j'essayais de le faire du mieux que je pouvais aussi, ça c'est sûr. Et je pense que c'est ça, c'est de suivre... Ouais. Moi, en tout cas, c'est ce que je dis aux gens, et donc je peux pas ne pas... Voilà, mon rêve était de faire une salle comme le Cirque Royal. Mais non, mon rêve va encore aller plus loin, j'espère, après. D'ailleurs, il est dans ma tête, mais voilà, donc je dirais de suivre ses rêves.
0: Si vous pouviez confier votre art à un artiste vivant ou mort, auquel vous confieriez toutes vos chansons, votre œuvre ?
2: Ça, c'est des bonnes questions comme ça. À qui je confierais ?
0: Quelqu'un pour reprendre cette transmission ou pour ou quelqu'un que vous auriez aimé qui chanterait vos chansons ?
2: Non, après j'ai des envies de chanter avec des gens que j'admire, mais voilà, comme j'aime bien Souchon, voilà, mais après c'est des choses, ça reste de l'ordre du rêve, mais pourquoi pas, peut-être que la vie elle est tellement imprévisible, on sait pas, mais c'est une bonne question et je pense que je vais y réfléchir. Je sais pas comme ça, je peux pas dire tiens je donnerais, elles vont rester les chansons, c'est ça qui est, c'est assez marrant de se dire bah je serai mort et des enfants chanteront peut-être encore non parce que c'est important. Chanteront encore Monsieur Nolan parce que c'est important de savoir dire non. C'est je crois que c'est ça aussi qui fait que les enfants aiment bien, c'est que ils se sentent ils se voient comme un miroir dans certaines de mes chansons et puis qu'ils adorent dire non et que c'est une des plus grandes preuves de liberté de dire non, parce que c'est important de savoir dire non, même en tant qu'adulte, mais déjà en tant qu'enfant, de savoir dire non, c'est vraiment une base.
0: Allez, cette émission malheureusement se termine, je crois que le miroir a encore un mot à dire.
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0: Alors, comment est-ce que vous en ressortez de ce voyage intérieur avec le miroir ?
2: J'en sors grandi et c'est chouette de pouvoir prendre le temps de répondre. Souvent, c'est un peu expéditif et là ça fait du bien. C'est un peu de l'introspection, de remonter, d'aller dans soi, Non, ça fait du bien et peut-être ça donne des idées aussi.
0: On termine avec une chanson pour les mamans.
2: Eh ben,
0: qui nous écoutent certainement aussi.
2: Ça va être super, j'adore cette chanson.
0: Merci beaucoup, monsieur
2: Nicolas.
0: Merci
2: à toi, au revoir.

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1: Le 17 juin 2016, voici 10 ans presque jour pour jour, le Canada légalisait l'aide médicale à mourir, en d'autres termes l'euthanasie. Alors, le Québec avait ouvert la voie à cette légalisation de l'aide à mourir 2 ans plus tôt, en 2014, et nous voici donc une décennie plus tard. Quel regard porter sur la pratique de l'euthanasie au Québec et au Canada? Quel impact sur l'accompagnement des personnes malades, des personnes en fin de vie ou handicapées? L'aide médicale à mourir a-t-elle véritablement permis d'améliorer la prise en charge de la souffrance de ces personnes? Certaines voix s'élèvent aujourd'hui pour remettre en question des évolutions de l'euthanasie au Québec, au Canada. Dans le même temps, d'autres pays en Europe viennent de renoncer à leur projet de légaliser cette forme de mort programmée. Et donc, nous faisons le point sur cet enjeu dans ce nouvel épisode de la chronique de la bioéthique en compagnie de notre invité aujourd'hui. Léopold Van Bellingen au micro, très heureux de vous retrouver pour une nouvelle émission et j'ai le plaisir d'accueillir aujourd'hui Jasmin Lemieux-Lefèvre. Bonjour Jasmin.
2: Bonjour Léopold.
1: Alors Jasmin Lemieux-Lefèvre, vous êtes coordonnateur du réseau citoyen Vivre dans la dignité, une organisation québécoise très active dans le débat public sur les enjeux de fin de vie au Québec et au Canada, et en particulier donc sur l'aide médicale à mourir et sur les soins palliatifs. Alors Jasmin, avant d'aborder le sujet de notre émission, donc à savoir l'évolution et l'impact de l'euthanasie au Canada, prenons quelques minutes pour apprendre à vous connaître, à connaître l'organisation que vous coordonnez, donc Vivre dans la dignité. Comment cette organisation est-elle née et quel est le cœur de votre mission?
2: Oui, donc en 2010, il y avait la création au Québec d'une commission pour le droit de mourir dans la dignité et donc qui voulait ouvrir la voie à ouverture à une forme d'euthanasie. À ce moment-là, on n'avait pas encore choisi le terme d'AMM, l'aide médicale à mourir. Et il y a des médecins, des citoyens, beaucoup de gens œuvrant en soins palliatifs qui se sont dit il faudrait avoir un réseau qui coordonne toutes les personnes qui ne voient pas d'un bon œil l'idée d'une ouverture à une forme de mort assistée, qui étaient convaincus que les soins palliatifs n'ont pas besoin d'ajouter d'injections létales à leur boîte à outils. Et puis, comme ça, est né un réseau citoyen qui vraiment se spécialise sur les enjeux éthiques de fin de vie. Puis, qui vraiment sont porteurs de la vision d'origine des pionniers des soins palliatifs. Alors, qui est de ne jamais hâter ni retarder la mort. Contre l'acharnement thérapeutique et également contre toute forme de mort programmée. Et au Québec, c'est les soins palliatifs, c'est d'autant plus important que l'on est une des juridictions pionnières, hein, avec le docteur Balfour Mont, qui est décédé l'automne dernier, après avoir créé il y a 50 ans la première unité de soins palliatifs qui n'avait pas ce nom-là. Hein. C'est au Québec qui est né, qui a été trouvée la formulation soins palliatifs, qui sonnait mieux en français parce que en Angleterre, où les soins palliatifs sont nés, c'était des hospice care. Et puis, donc, soins d'hospice au Québec, ça fonctionnait pas. Il fallait trouver un bon terme bilingue. Alors, on est porteur de tout ça. Et puis, au fil des ans, donc, après l'adoption de la loi au Québec en 2014, on est donc maintenant toujours très fiers de maintenir nos convictions que l'aide médicale à mourir n'est pas un progrès social. Donc, on y est opposé. On est une critique constructive, tout en mettant d'abord l'accent sur le trésor des soins palliatifs. Alors, c'est un peu la mission de Vivre dans la dignité.
1: C'est ça, et donc ça passe, on y reviendra certainement par des activités de sensibilisation auprès des citoyens, auprès des décideurs, auprès des soignants. Alors, on va rentrer dans le vif du sujet maintenant par rapport à donc ce qu'on appelle l'aide médicale à mourir, donc qui désigne en fait, vous l'avez compris, l'euthanasie au Québec et au Canada. Qu'est-ce qui finalement a amené ce pays, cette région, à franchir le cap de la mort programmée? Et puis, est-ce que vous pouvez nous dire en quelques phrases quelles sont les conditions aujourd'hui de cette pratique?
2: Oui, alors, le Collège des médecins du Québec a été l'un des moteurs de la réflexion avec des citoyens qui disaient que, pour une raison d'autonomie du patient, de liberté de choix, il devrait y avoir accès à une forme de mort assistée. Et puis, le terme aide médicale à mourir a fait son chemin pour une raison bien pratique, hein. Donc, le Québec est une province du Canada, a la juridiction sur les questions de santé. Chaque province, c'est donc la santé est vraiment du domaine provincial. Alors, en choisissant de présenter l'euthanasie, qui était le terme employé dans les autres pays à travers le monde, on est allé en le présentant une forme de soin. Alors, un soin de fin de vie. Alors, un terme parapluie sous soin de fin de vie dans la loi québécoise, il y a donc l'aide médicale à mourir, les soins palliatifs, qui comprennent bien sûr la sédation, palliative. Cette loi, elle a vraiment été comme une révolution, hein, de pouvoir comme ça amener Québec, ce qu'on promettait comme un soin d'exception. Promettait que ce serait bon, peut-être quelques centaines de personnes par année. Et vous savez maintenant que c'est le Québec est le champion du monde. Certains n'aiment pas l'expression, là, mais ça dit beaucoup, c'est 7,9 % donc le taux d'accès à l'aide médicale à mourir parmi tous les décès lors de la dernière enquête en 2024-2025. Et puis, au fil des ans, on est passé de ce qui était voulu comme un soin de dernier recours à vraiment une approche que certains qualifient de thérapeutique, alors parce que c'est maintenant proposé lorsque quelqu'un a le moindrement cadré dans les critères de la loi, et je les spécifie maintenant. Alors, il faut avoir 18 ans, il faut être avoir là, accès à l'assurance maladie du Québec, et donc le tourisme est pas possible, là. On doit être citoyen donc du Québec ou du Canada pour les autres provinces. Il faut donc avoir une maladie grave et incurable. Avec les années, c'est ouvert aussi la possibilité d'avoir là, déficience grave ou incurable, donc un handicap. Et puis, il doit y avoir souffrance qui, selon le patient, alors parce que l'aspect de la souffrance qui est vraiment impossible à pouvoir guérir, c'est selon les yeux du patient.
1: C'est vraiment une
2: Et,
1: dimension subjective de la souffrance.
2: absolument. Et un déclin avancé, qui est là aussi très subjectif, est là selon les yeux du soignant. Et au Québec, comme au Canada, c'est un médecin ou un ou une infirmière praticienne spécialisée qui peut pratiquer l'aide médicale à mourir. Et au fil des ans, il y a eu comme ça, d'année en année, des élargissements. Le plus important, en 2021, lorsque la voie 2 de l'aide médicale à mourir a été créée. Alors donc, le critère de mort naturelle raisonnablement prévisible est tombé, ce qui a ouvert la porte, là, entre autres, à l'aide médicale à mourir pour des situations, pour des personnes en situation de handicap.
1: Qui ne sont
2: Et
1: pas en fin de vie, c'est ça.
2: qui ne sont pas en fin de vie. Et 2023, donc les demandes anticipées d'aide médicale à mourir pour des personnes souffrant de troubles neurocognitifs qui aimeraient, alors qu'ils ne sont plus capables de consentir, de pouvoir recevoir l'aide médicale à mourir s'ils présentent certaines manifestations cliniques. Alors, par exemple, ils ne peuvent plus se laver, ils ne peuvent plus manger par eux-mêmes, ils ne reconnaissent plus des proches. C'est uniquement au Québec que ces demandes anticipées d'aide médicale à mourir sont possibles.
1: C'est ça. Merci Jasmin. Donc on voit effectivement qu'il y a certaines certaines distinctions selon qu'on se situe au Québec ou bien dans le reste du Canada, puisqu'il y a cette compétence en matière de santé, vous l'avez dit, qui fait que le Québec a aussi la main sur certains critères en matière d'aide médicale à mourir, en matière d'euthanasie. On va continuer à s'interroger sur cette question de l'euthanasie au Canada dans le fil de notre entretien. Mais on va d'abord prendre une première pause musicale.

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1: Voilà, nous sommes de retour dans la chronique de la bioéthique sur RCF, une émission en partenariat avec l'Institut européen de bioéthique. Léopold Van Bellingen au micro, et nous sommes aujourd'hui donc avec Jasmin Lemieux-Lefebvre, qui est coordinateur du réseau citoyen Vivre dans la dignité. Et nous parlons avec Jasmin des enjeux autour de l'euthanasie au Québec et au Canada. Alors Jasmin, ces dernières années dans le débat public québécois, canadien, mais aussi même international, on a vu émerger plusieurs controverses concernant l'euthanasie dans votre pays. On se rappelle peut-être cette recommandation de la part de l'ONU qui visait à interdire l'euthanasie des personnes handicapées. Ça, c'était en avril 2025 environ. On a eu aussi certaines polémiques par rapport au fait que l'euthanasie serait proposée comme une solution, on va dire, de facilité pour certaines populations, notamment particulièrement vulnérables, que ce soit des personnes handicapées ou des personnes plus pauvres, précaires. Voilà. Comment est-ce que vous pouvez un petit peu nous aider à comprendre ces inquiétudes qui ont émergé au fil des années et quel regard est-ce que vous portez sur celles-ci?
2: Oui, je pense que le documentaire de Liz Carr, qui est une activiste en situation de handicap bien connue en Angleterre, donc Better Off Dead, mieux mort, qui sera d'ailleurs présenté à Paris là en première francophone le 26 mai prochain là, par le collectif Les Éligibles, démontre bien que partout à travers le monde, le régime québécois et canadien sert d'épouvantail. Les promoteurs d'une ouverture à une forme d'euthanasie ou de suicide assisté disent « nous n'irons pas jusqu'au Canada ». Parce que au fil des ans, ben, je vous parlais tantôt de ce soin d'exception, le fait que les personnes, dans la société, puis je vais parler au Québec, il y a comme eu une intégration que la meilleure façon de mourir dans la dignité serait par le biais de l'aide médicale à mourir. Alors, c'est à force de reportages médiatiques qui présentent de façon presque unanime la fin de vie par aide médicale à mourir comme idéalisée, presque romancée. Également dans la culture, beaucoup, des films, des séries télévisées. Mais il y a une espèce de retour du balancier qui se fait là. Dans les dernières années. Ça a commencé par un balado de la Société d'État de radiodiffusion qui s'appelle La mort libre, qui a commencé à présenter des pentes glissantes associées à l'aide médicale à mourir, alors que des personnes qui n'ont pas accès aux soins et services peuvent demander l'aide médicale à mourir. C'est des variables importantes. Bien sûr, le fait d'avoir des problèmes socio-économiques, c'est pas un critère en soi pour demander l'aide médicale à mourir, mais ça peut être une variable importante pour pouvoir décider d'aller dans cette direction-là. D'ailleurs, Rosemary Keyes, qui est la vice-présidente du Comité des Nations Unies sur les droits des personnes handicapées, elle, ce qu'elle dénonçait, là, c'est pour ça qu'elle a demandé d'abroger la voie 2 de l'aide médicale à mourir, là, cette question là, de donner l'aide médicale à mourir à des personnes qui ne sont pas en fin de vie, que c'est un faux choix parce que c'est bien difficile de pouvoir faire un choix éclairé lorsque on n'a pas accès à tous les soins et services et que les délais d'attente pour les obtenir sont très, très grands.
1: C'est ça. Parce qu'on peut peut-être préciser qu'au Canada, au Québec, dans certains contextes, si je ne me trompe pas, l'aide médicale à mourir, donc l'euthanasie, est systématiquement proposée aux personnes qui, enfin, ou doit même être proposée aux personnes qui pourraient entrer dans les conditions.
2: Oui, puis je tiens à dire, la façon dont c'est proposé, la bonne pratique, je dirais pas que ça doit être proposé parce qu'il y a des soignants qui, eux, se gardent encore une certaine gêne, là, puis qui attendent qu'une personne le demande. Mais la bonne pratique serait de présenter tous les soins de fin de vie, donc soins palliatifs, sédation palliative, si on y est là, à la toute fin de la vie avec un pronostic de mort imminente, et les soins palliatifs. Mais dépendamment des milieux, dépendamment des prestataires d'aide médicale à mourir, ben, il va avoir, j'irais, des accélérateurs ou non pour aller dans telle ou telle direction. Et c'est ce qu'on dénote présentement, certaines dérives dans la façon de pouvoir aller rapidement vers le choix de l'aide médicale à mourir, alors que l'on n'a pas fait examen de toutes les autres options pour pouvoir vivre la fin de vie dignement. Et je pense que tout un défi pour les gens de soins palliatifs de présenter la beauté et l'aspect donc de l'accompagnement de la mort naturelle où l'on peut soulager, oui, la souffrance physique, mais aussi la souffrance psychologique, la
1: C'est
2: souffrance
1: ça.
2: sociale, la souffrance existentielle. Mais pour certains praticiens, et on l'a vu et lu dans des dossiers, notamment il y a le magazine L'Actualité qui fait sa une, c'est une grande revue d'affaires publiques au Québec, et sa une de l'édition de juin, c'est Le dernier choix, et qui parle de champion de l'aide médicale à mourir et pose la question avec un point d'interrogation, faute de mieux.
1: Ça,
2: Alors,
1: le
2: c'est une.
1: choix par défaut, finalement, un choix faute de mieux.
2: Exactement. Et ça interroge beaucoup de personnes. Et il y a eu un phénomène culturel au Québec, c'est ce printemps, une pièce de théâtre documentaire qui s'appelle Club Sandwich Mayonnaise, parce que une productrice très connue ici au Québec, son nom c'est Manuel Légaré, son père en 2021 est décédé de l'aide médicale à mourir dans un processus qui s'est passé en 48 heures. Et ça a été un deuil assez difficile. Elle décide de faire une grande enquête documentaire où elle a parlé avec tout plein d'intervenants. Et son constat, bien qu'elle ne remette pas en question l'accès à l'aide médicale à mourir, mais elle présente de façon vraiment décomplexée. En fait, c'est vraiment incarné dans la réalité, là. Plusieurs angles morts du régime d'aide médicale à mourir. Et c'est très sain maintenant. Je note une espèce de retour du balancier, là, où pendant longtemps, juste oser critiquer l'aide médicale à mourir amenait à se faire traiter de réactionnaire, de droite, de catholique. Et puis, quand on voit maintenant que la critique de l'aide médicale à mourir, ben, elle vient de tous les horizons. Il y a des gens vraiment à gauche, à droite. Aux dernières élections fédérales, c'est le Parti vert qui était le plus proche. C'était le seul parti qui recommandait d'abroger la voie de l'aide médicale à mourir là, pour les personnes qui ne sont pas en fin de vie. Et puis, des gens de toutes confessions aussi. Donc, les
1: C'est ça, ouais.
2: caricatures commencent à tomber pour pouvoir avoir un discours plus spécifié et revisiter notre rapport à cette ouverture à la mort assistée.
1: On comprend donc que la loi, voilà, au fil de ces 10 années, a été élargie à de nouveaux critères, mais que dans le même temps, de manière plus récente, on a certaines prises de conscience. On va continuer et terminer cet entretien pour justement aborder ces remises en cause plus concrètes. On va d'abord prendre une deuxième pause musicale.

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1: Nous voici dans la dernière partie de notre émission chronique de la bioéthique, toujours en compagnie de Jasmin Lemieux-Lefebvre, qui est coordonnateur de Vivre dans la dignité au Québec. Alors Jasmin, on évoquait donc ces prises de conscience du caractère un petit peu tronqué du choix en faveur de l'aide médicale à mourir, donc de l'euthanasie au Québec et au Canada. Et donc on a maintenant effectivement des remises en cause plus concrètes de l'aide médicale à mourir, en tout cas de son élargissement. Est-ce que vous pouvez nous évoquer ce qui est en train de se passer en Alberta, ou si je ne me trompe pas, eh bien une loi de un petit peu de retour en arrière finalement vient d'être adoptée?
2: Oui, et c'est fascinant les délais avec lesquels ça s'est passé, surtout quand on voit ce qui se passe en France, où les allers-retours entre le Sénat et l'Assemblée nationale. Alors imaginez, un projet de loi qui a été déposé le 18 mars dernier a été adopté le 22 avril. Alors, gouvernement majoritaire facilitant beaucoup la chose, qui élimine la voie 2 de l'aide médicale à mourir en Alberta. Donc, il faut avoir un pronostic de 12 mois pour pouvoir recevoir l'AMM. Donc, on bloque tout élargissement potentiel à l'aide médicale à mourir pour la santé mentale. On sait qu'au Canada, c'est envisagé pour mars 2027. Il y a toute une série de débats sur la question pour pouvoir bloquer de façon temporaire de nouveau ou de façon définitive. Le gouvernement Carney au pouvoir, là, il réfléchit avec un comité de sénateurs et de députés. On bloque aussi l'AMM pour demande anticipée, qui est possible uniquement au Québec, mais dont on réfléchit l'élargissement un peu partout au pays. On permet aux institutions hospitalière de ne pas offrir l'aide médicale à mourir et même d'empêcher que l'AMM soit offerte dans un rayon de 150 mètres autour de l'institution. On ne peut plus proposer l'aide médicale à mourir à un patient. Il faut que ce soit le patient qui le demande. Alors, toute une série comme ça, et c'est comme des premières fois qu'une province au pays se permettent de dire, ben, voici, là, on pense que nous sommes allés trop loin et qu'il doit avoir un rééquilibrage. Alors, quel effet ça aura dans le reste du pays? Le Québec est la seule autre province qui a déjà bloqué dans sa loi un élargissement pour l'aide médicale à mourir pour des personnes dont la seule maladie est une maladie mentale. Il sera intéressant de voir parce qu'il y a de l'autre côté des gens qui font pression pour des élargissements. Alors, il y a des différentes forces qui s'animent, mais il y a, je pense, pour la première fois depuis des années, une réaction de dire que nous sommes peut-être allés trop loin. Maintenant, dans quelle mesure? Comme je vous dis, de façon générale, l'aide médicale à mourir est encore plébiscité là dans les sondages là. Les gens pensent dans une majorité que de l'offrir dans certaines situations surtout pour l'image là que tout le monde se rappelle, c'est des personnes atteintes de cancer en toute fin de vie, mais nous ce que l'on note, c'est que à partir du moment où une juridiction ouvre la porte à l'aide médicale à mourir, c'est très difficile de fermer les portes des personnes qui expriment d'autres souffrances pour dire, ben, nous aussi, nous souffrons. Pourquoi nous ne pouvons pas aussi également recevoir une forme d'aide médicale à mourir?
1: Exactement. Alors, Jasmin Lemieux-Lefebvre, merci beaucoup. On arrive tout doucement au terme de cet entretien, mais comme vous l'avez dit, non seulement l'Alberta ou le Québec sont scrutés par le reste du Canada, mais le Canada dans sa globalité est aussi scruté sur cette question de l'aide médicale à mourir, de l'euthanasie, par de nombreux autres pays, y compris par la Belgique ou la France notamment. Et donc, on continuera dans cette émission à suivre avec attention les développements en la matière. Merci beaucoup. Alors, je rappelle votre organisation, donc le réseau citoyen Vivre dans la dignité. On peut se rendre sur votre site internet, donc vivredignité.org, pour un certain nombre de ressources sur cette question. Avec une
2: Et
1: sélection.
2: nous avons une page thématique également qui s'appelle aideavivre.org pour donner des idées comment pouvoir s'objecter avec amour et respect lorsqu'un proche pense, réfléchit à obtenir l'aide médicale à mourir.
1: Des outils très concrets et tout à fait précieux. Merci beaucoup pour votre temps, pour vos explications. Merci à vous, chers auditeurs, et on se retrouve très bientôt pour une prochaine émission chronique de la bioéthique.
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2: Sous le figuier, à l'ombre de la sagesse, nous échangeons avec le père Xavier Dijon. Bonjour père Xavier Dijon.
3: Bonjour Véronique.
2: Bonjour à tous nos auditeurs. Dans notre examen des biens inhérents à la nature humaine, nous sommes en train d'examiner, après le don de la vie elle-même, puis celui de la différence sexuelle, ce troisième don issu de la bienveillance créatrice qu'est la vie en société. Pour y voir clair, dans ce don-là, nous avons détaillé successivement la famille, puis la nation, enfin l'humanité elle-même. À la fin de la dernière émission, vous avez rapporté cette séquence « famille, patrie, humanité » à Dieu lui-même qui a voulu que l'homme soit créé à son image et à sa ressemblance. Or, si cette référence du lien social entre les humains à la création voulue par Dieu peut être largement admise par des esprits profondément religieux, nous retombons sur une question qui revient souvent dans nos émissions. Cette référence à Dieu n'est-elle tout de même pas considérée par des esprits plus laïcs comme une intrusion intempestive dans le fonctionnement de nos sociétés démocratiques?
3: Ben oui, oui, bien sûr, Véronique, le chrétien peut reconnaître que sa position suscite effectivement un combat spirituel dont la Bible puis l'histoire de l'Église témoignent à longueur de siècles.
2: Rien de nouveau.
3: Non. et ce qui n'empêche pas que le chrétien puisse tenir à ce qu'il croit, c'est-à-dire ce que nous avons vu à propos du principe et fondement, le monde vient de Dieu et il va à Dieu. Alors, bien sûr, la chrétienté n'existe plus et donc cette conviction que le monde vient de Dieu et va à Dieu, elle n'est plus partagée publiquement dans nos sociétés européennes. Mais nous gardons la liberté de croire que la vie personnelle, non seulement la vie personnelle, mais la vie sociale, elle est ordonnée par Dieu, et donc rien ne nous empêche d'avoir cette vision-là de la société, d'autant plus que dans une société démocratique, chacun a sa liberté de conscience. Non seulement nous pouvons avoir cette intelligence de la vie sociale, mais nous pouvons aussi travailler comme chrétiens dans le sens de cet ordre-là que Dieu a voulu pour la société. Et pour donner un peu de consistance à cette intuition du chrétien, je pense qu'il nous faut revenir au fondement, c'est-à-dire à la Bible.
2: Qui inspire le chrétien.
3: Voilà. Et lire dans la Bible, justement, cette relecture par la Bible de cette séquence que nous avons vue la fois dernière, famille, patrie, humanité, et puis alors de voir pour l'avenir la doctrine sociale de l'Église qui explique comment, à partir de cette vision biblique de la société, nous pouvons agir sur cette société.
2: Mais donc la Bible va nous aider à comprendre le passé et quand même le présent aussi, mais dans le présent on a besoin en plus de la doctrine sociale de l'Église, c'est
3: ça ? Pour envisager l'avenir justement. Alors pour ce qui est de la Bible, commençons par là, on ne va pas remonter jusqu'au déluge, mais on va remonter juste après le déluge, c'est-à-dire au chapitre 9 du livre de la Genèse. Eh bien nous voyons que Noé est sorti de l'arche avec ses trois fils, Sem, Cam et Japhet. Et le chapitre suivant va dérouler la triple généalogie de ces trois fils jusqu'à la troisième et quatrième génération. Et dit la Bible, Genèse chapitre 10, « Ce fut à partir d'eux que les peuples se dispersèrent sur la terre après le déluge. » Donc, on a une souche familiale.

0: parlant tous la même langue et allant, grâce à la construction de leur tour, traverser les cieux. Mais Dieu ne l'entend pas de cette oreille-là. Il va stopper cette entreprise. Il ne veut pas d'une humanité qui ferait, si vous voulez, qui ferait bloc contre lui. Il confond le langage des hommes et ils ne se comprennent plus entre eux. C'est Babel. Babel qui signifie confusion, la tour de Babel. Donc, le plan des hommes est stoppé par Dieu qui a imposé cette limite et qui les renvoie se disperser, chacun avec leur langue. Alors, le père François Marty parle de la, non pas la malédiction, mais de la bénédiction de Babel. Il dit « Avoir cette diversité des langues va permettre aux humains de s'interroger sur l'altérité. Donc nous ne sommes pas tous une humanité unifiée qui ne ferait qu'un seul bloc et qui, d'une certaine façon, se suffirait à elle-même. Nous sommes dispersés, nous avons des entendements, des intelligences différentes de ce qu'est le réel. Nous le disons par la diversité de nos langages et c'est en réfléchissant sur cette altérité de l'autre, cette diversité de l'autre, que nous sommes introduits à nous poser la question du tout autre. Et à voir que ce n'est pas par leur propre force que les hommes vont réaliser leur unité dans une tour de briques et de bitume.
1: C'était le désir de Babel.
0: Qui montrait jusqu'au ciel, mais que il va falloir laisser l'autre, le tout autre, à partir de notre propre diversité, de laisser le tout autre unifier l'humanité comme il le veut. Et c'est juste après le chapitre 10, c'est ça, le fils aîné de Noé, c'est-à-dire Sem, on va développer davantage la généalogie de ce qu'on appellera les Sémites, du nom de leur ancêtre Sem, jusqu'à la 9e génération. Et dans cette 9e génération, on cite le nom de Terah. Et Terah, vous vous rappelez, c'est le père d'Abraham. Donc, Dieu va commencer quelque chose, l'unification de l'humanité. Après le chapitre de la tour de Babel, il va commencer l'unification de l'humanité à sa manière à lui. C'est en choisissant un homme, à partir duquel il va faire un peuple, son peuple. Et c'est dans ce peuple que seront bénies toutes les nations. Quitte ton pays, va vers le pays que je te montrerai, je ferai de toi une grande nation, en toi seront bénies toutes les familles de la terre. Donc, quand Dieu fait un rassemblement, il commence par l'unique. Alors, l'unique, c'est Abraham, puis l'unique, c'est le peuple, et puis, à partir du peuple, on va entrer dans le Nouveau Testament. Donc, c'est dans ce peuple d'Abraham, de Moïse, de David, c'est dans ce peuple-là que va naître l'unique par excellence qui va rassembler les hommes, mais non plus à la manière politique, des peuples, mais à la manière spirituelle d'un royaume qui n'est pas de ce monde. Et c'est celui de Jésus de Nazareth. Et donc, cette apparition du Christ dans le monde marque un tournant décisif dans notre histoire parce que Jésus nous révèle que la source la plus profonde du lien des hommes entre eux ne se trouve pas chez les hommes. Donc, ce n'est pas la tour de Babel, ni, alors aujourd'hui, l'international communiste, ni le marché globalisé, ni l'État mondial qui vont réussir à réunir les hommes entre eux. Donc, la diversité des hommes doit être sauvegardée entre eux pour laisser place à cette manière de faire de Dieu qui est tout à fait déroutante parce qu'il ne procède pas par agglomérat,

0: il procède par la formation d'un peuple à lui qui va, en qui tous les peuples vont trouver leur bénédiction.
1: Parce qu'il fait alliance avec ce peuple.
0: Il fait alliance avec ce peuple-là, mais encore une fois, ce n'est pas avec n'importe qui, n'importe comment. Ce sont chaque fois des relations personnelles. Des relations personnelles. Abraham quitte ton pays et puis qui forme un peuple particulier avec les tribus. Et puis, il va y avoir cette extension au royaume qui n'est pas de ce monde. Et donc, ce que fait Dieu, alors, à partir du Christ, c'est, et après la mort du Christ, où Jésus, à sa mort, livre l'Esprit, donc c'est ce travail de l'Esprit qui va susciter l'unification des humains. Donc, ce n'est pas Babel, ce n'est pas l'international communiste, ce n'est pas le marché mondialisé. Ce qui unit les humains dans leur profondeur, c'est l'Esprit. Et c'est tout le sens de la fête de Pentecôte. Donc, à la Pentecôte, l'Esprit souffle sur les apôtres et tous les gens qui habitent Jérusalem, et qui sont venus à Jérusalem pour la fête de la Pâque, entendent les apôtres, chacun dans sa langue. Donc, c'est plus loin que Babel. Donc, la diversité est respectée, chacun garde sa langue, mais l'Esprit fait comprendre le même discours, chacun dans la langue de chacun. Donc,
1: L'Esprit qui fait l'unité.
0: C'est l'Esprit qui fait l'unité. Et donc, je pense que c'est intéressant de voir comment la façon dont les hommes conçoivent leur unité, jusque dans des regroupements d'organisations internationales, ce sont des efforts sans doute tout à fait louables, mais ce n'est pas là-bas que se trouve la source ultime du rassemblement des hommes. L'humanité est rassemblée à partir d'une diversité, et cette diversité, comme on l'a vu dans l'émission précédente, elle est image et ressemblance de l'unicité de Dieu.
1: Père Xavier Dijon, on peut méditer tout cela pendant une petite pause musicale.
0: Et on pourrait prendre, puisque nous venons de parler de l'Esprit Saint, Olivier Messiaen, qui a écrit une messe de la Pentecôte, et c'est le morceau de sortie de cette messe intitulé « Le vent de l'Esprit ».

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1: Père Xavier Dijon, au début de cette émission Sous le figuier, vous disiez qu'il est bon pour les chrétiens de lire la Bible pour voir comment s'ordonne le plan de Dieu sur le rassemblement des hommes. Mais vous avez ajouté aussi qu'il est bon ensuite de prendre connaissance de la doctrine sociale de l'Église pour voir comment ils peuvent se situer dans le projet de Dieu sur le monde. Est-ce qu'on peut préciser un peu cette idée ? La Bible ne suffit pas ?
2: On peut dire que oui, c'est-à-dire c'est la Bible qui est la source, mais la source elle doit couler et elle doit irriguer tout le champ social, le champ politique, économique, et pour cela nous avons besoin de médiations qui permettent d'articuler, je ne sais pas moi, les béatitudes, la fraternité, l'attention aux pauvres, la paix, tout ce qu'on lit dans le message de Jésus dans l'Évangile. Lorsqu'il faut le confronter à la bombe atomique ou au salaire minimal ou aux données de la bioéthique, on va dire, mais comment est-ce qu'on va articuler, dans quel sens est-ce qu'il faut se diriger? Comment comprendre ces nouveautés? Donc, la Bible est un écrit précieux qui rapporte le témoignage du Christ, mais c'est vivant. Et donc, il faut que cette Bible, cet enseignement biblique soit traduit. Et donc, puisque le Christ a confié à l'Église le soin de prolonger son enseignement et de prolonger son action sous la direction de l'Esprit-Saint, sous la conduite de l'Esprit-Saint, qui poursuit son œuvre dans le monde et achève toute sanctification, comme le dit la prière, eh bien, il est bon que les chrétiens puissent s'inspirer de cet éclairage donné par ce qu'on appelle le magistère, l'Église enseignante, le pape et les évêques, et puis finalement de nous retrouver ensemble sous ce même éclairage de la doctrine, de cet enseignement-là, qui va spécifier comment nous devons surtout éviter certaines voies. Parce que la doctrine sociale de l'Église n'impose pas une voie politique déterminée. Il y a une diversité d'options parmi les chrétiens qui vont plutôt privilégier un principe de solidarité ou plutôt privilégier le principe de subsidiarité qui insiste davantage sur l'autonomie personnelle, l'autre. Donc il peut y avoir des colorations politiques différentes, mais les grandes lignes de l'attitude chrétienne dans la vie sociale se retrouvent dans cette doctrine sociale de l'Église.
1: Ça nous aide au fond à vivre les situations concrètes que l'humanité traverse.
2: Oui, au fil de l'histoire. Alors, c'est vrai que la doctrine sociale proprement dite n'a été formalisée que, généralement c'est sur cette date-là qu'on s'accorde, en 1891 avec l'encyclique Rerum Novarum du pape Léon XIII. Mais bien sûr, chez les pères de l'Église, on trouve, donc dès le début de l'Église, on trouve des sermons vigoureux sur les rapports entre les riches et les pauvres, sur les guerres, sur la violence, etc. Donc, le message du Christ et de l'Église a toujours inspiré les chrétiens dans leur vie sociale, mais cette formalisation, je disais, « Rerum Novarum », eh bien, c'est la révolution industrielle, et donc c'est le capitalisme qui se déchaîne et qui considère que le travail, c'est une main-d'œuvre qui entre dans le facteur de production au même titre que la nature et le capital. Donc, c'est l'exploitation du travail par le capital, c'est le marxisme, donc c'est tous ces mouvements-là qui appelle une mise au point. Et il s'agit d'y voir clair.
1: Et d'aider la conscience personnelle de chacun.
2: Voilà, la conscience personnelle et aussi la conscience collective. Et toute une, par exemple, de voir si les travailleurs chrétiens ne devraient pas se regrouper entre eux pour défendre leurs intérêts contre le capitalisme. Donc, il y a alors des phrases fortes sur à la fois la valeur du travail, comme la dignité du travailleur. Il y a en même temps la défense de la propriété privée. Donc nous ne sommes pas dans le communisme ou dans le socialisme. Un rappel de la dignité des pauvres, un rappel de l'obligation des riches de venir en aide aux pauvres. Donc c'est à la fois, si vous voulez, il faut, c'est une interface, si vous voulez, la doctrine sociale de l'Église, entre le message biblique et l'Évangile en particulier, et la réalité sociale telle qu'elle apparaît à partir des constats de la sociologie et de la philosophie aussi, et de qu'on puisse réfléchir sur ce que sont ces phénomènes profondément humains de posséder un bien ou de le travailler. Et alors, on voit que les questions sociales vont bouger, elles vont évoluer, et donc du coup, la doctrine sociale va devoir s'infléchir pour tenir compte de cette nouveauté. Donc le Christ est toujours nouveau, au sens où il est ressuscité, présent, vivant dans son Église, mais la réalité sociale, elle est toujours nouvelle aussi, elle bouge. Et si je vois que 40 ans plus tard, donc en 1931, c'est l'encyclique de Pie XI, Quadragesimo Anno, donc la 40e année. Nous sommes après la crise de 1929. Les régimes totalitaires commencent à se mettre en place. C'est la lutte des classes. Et donc, c'est le moment d'insister sur la liberté d'association, donc garder une puissance de contestation dans la liberté d'association, et de garder aussi, de rappeler l'importance de la solidarité pour faire face à la pauvreté. Et donc, on continue l'histoire, ça va ?
1: Mais oui, oui, oui, c'est passionnant.
2: Eh bien, en 1961, c'est-à-dire 30 ans après Quadragesimo Anno, Jean XXIII publie « Mater et magistra ». Et donc là, il s'agit plus seulement de la question ouvrière, comme c'était le cas pour « Rerum novarum », donc la question ouvrière et donc l'industrie, ce sont les problèmes de l'agriculture, les problèmes des pays en voie de développement, les questions de démographie, les questions de coopération mondiale. On voit que l'ampleur, le champ social s'élargit, et donc il faut le prendre en compte. Et puis, nous arrivons un siècle après Rerum Novarum, donc un siècle après 1991, la centième année, en latin centesimus annus, c'est le pape Jean-Paul II qui célèbre donc les 100 ans de cette encyclique, et nous sommes 2 ans après la chute du mur de Berlin. Et donc c'est un événement social important, et où il dit que ce n'est pas parce que le communisme a échoué en Russie, d'une certaine façon, que le capitalisme doit nécessairement triompher. Donc vous voyez Mais aussi, il redit à cette occasion-là, c'est le bienvenu évidemment pour un centenaire, l'importance de l'enseignement social de l'Église. Vous voulez lire ce qu'il dit ?
1: L'enseignement et la diffusion de la doctrine sociale de l'Église appartiennent à sa mission d'évangélisation. C'est une partie essentielle du message chrétien, car cette doctrine en propose les conséquences directes dans la vie de la société, et elle place le travail quotidien et la lutte pour la justice dans le cadre du témoignage rendu au Christ Sauveur. Elle est également une source d'unité et de paix face aux conflits qui surgissent inévitablement dans le domaine économique et social.
2: Donc vous voyez, on ne peut pas dire que l'Évangile doit rester confiné dans l'Église ou, comme on dit, dans les sacristies. L'Évangile, le message du Christ et sa prolongation dans l'esprit doit rencontrer ce qui se fait dans le travail au niveau économique, dans la recherche de la justice au niveau politique, et on le dit que ce travail quotidien, cette lutte pour la justice sont placés dans le témoignage rendu au Christ Sauveur. Donc le profane n'est pas seulement purement profane, il est toujours porteur, et il faut pouvoir en tenir compte. Et je termine par les deux documents qui sont encore très importants dans la doctrine sociale de l'Église. En 2009, c'est Caritas in Veritate de Benoît XVI, où il dit que la question n'est plus seulement ouvrière, la question n'est plus seulement mondiale, mais la question est anthropologique. Et on arrive à des questions tout à fait fondamentales. Mais qu'est-ce que l'homme, finalement? Et c'est à partir de là qu'il faut réfléchir sur la société. Et le plus célèbre, probablement, c'est en 2015, c'est le pape François, avec Laudato Si, qui, sur la protection de la maison commune, et qui donne un éclairage sur toutes les questions de l'environnement.
1: Merci beaucoup, Père Xavier Dijon, de nous avoir montré que pour vivre en société, la Bible et la doctrine sociale sont un véritable éclairage.
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0: Au nom du Père et du Fils et du Saint-Esprit. Amen. Soyez les bienvenus aujourd'hui devant cette grotte de Massabielle, où la Vierge Marie, l'Immaculée Conception, est apparue à Bernadette. Avec elle, nous allons méditer aujourd'hui les mystères joyeux du rosaire. Nous prions avec tous les pèlerins présents à Lourdes. Alors, je ne sais pas exactement d'où vous venez, mais vous êtes nombreux devant la grotte. En particulier, un groupe du diocèse de Saint-Denis, avec leurs prêtres présents ici. Et puis, un groupe du Bénin, qui va avec nous prier les « Je vous salue » et nous aider à entrer dans les mystères du rosaire. Nous prions aussi, évidemment, en communion avec tous ceux qui, de par le monde, nous sont unis par l'écoute de la radio chrétienne francophone, par l'écoute de la chaîne de télévision catholique, Catéo du Christ, son Fils unique, notre Seigneur, qui a été conçu du Saint-Esprit, est né de la Vierge Marie, a souffert sous Ponce Pilate, a été crucifié, est mort et a été enseveli, est descendu aux enfers, le troisième jour est ressuscité des morts, est monté aux cieux, est assis à la droite de Dieu, Père Tout-Puissant, d'où il viendra juger les vivants et les morts. Je crois en l'Esprit Saint, à la Sainte Église catholique, à la communion des saints, à la rémission des péchés, à la résurrection de la chair, à la vie éternelle. Amen. Au lendemain de son élection, de l'anniversaire, du premier anniversaire de son élection, nous prions aux intentions du pape Léon. Notre Père qui es aux cieux, que ton nom soit sanctifié, que ton règne vienne, que ta volonté soit faite sur la terre comme au ciel. Je vous salue Marie, pleine de grâce, le Seigneur est avec vous. Vous êtes bénie entre toutes les femmes, et Jésus, le fruit de vos entrailles, est béni.
1: Sainte Marie, Mère de Dieu, priez pour nous pauvres pécheurs, maintenant et à l'heure de notre mort. Amen.
0: Je vous salue, Marie, pleine de grâce, le Seigneur est avec vous. Vous êtes bénie entre toutes les femmes, et Jésus, le fruit de vos entrailles, est béni.
1: Sainte Marie, Mère de Dieu, priez pour nous pauvres pécheurs,
0: Je vous salue, Marie, pleine de grâce, le Seigneur est avec vous. Vous êtes bénie entre toutes les femmes, et Jésus, le fruit de vos entrailles, est béni.
1: Sainte Marie, Mère de Dieu, priez pour nous pauvres pécheurs, maintenant et à l'heure de notre mort. Amen.

0: et in saecula saeculorum. Amen.
1: Ô Marie conçue sans péché, premier mystère joyeux, l'Annonciation de l'Évangile selon saint Luc. L'ange du Seigneur dit à Marie, « Sois sans crainte, car tu as trouvé grâce auprès de Dieu. » Au cours de ce mystère, prions pour toutes les personnes qui travaillent humblement et discrètement au service des autres. Prions pour ceux et celles qui, dans l'ombre, accomplissent une mission dans ce sanctuaire de Lourdes.
2: Notre Père qui es aux cieux, que ton nom soit sanctifié, que ton règne vienne, que ta volonté soit faite sur la terre comme au ciel.
3: Donne-nous aujourd'hui notre pain de ce jour. Pardonne-nous nos offenses, comme nous pardonnons aussi à ceux qui nous ont offensés. Et ne nous laisse pas entrer en tentation, mais délivre-nous du mal.
2: Je vous salue Marie, pleine de grâce, le Seigneur est avec vous. Vous êtes bénie entre toutes les femmes, et Jésus, le fruit de vos entrailles, est béni.
3: Sainte Marie, Mère de Dieu, priez pour nous pauvres pécheurs, maintenant et à l'heure de notre mort. Amen.
2: Je vous salue Marie, pleine de grâce, le Seigneur est avec vous. Vous êtes bénie entre toutes les femmes, et Jésus, le fruit de vos entrailles, est béni.
3: Sainte Marie, Mère de Dieu, priez pour nous pauvres pécheurs, maintenant.
2: Je vous salue Marie, pleine de grâce, le Seigneur est avec vous. Vous êtes bénie entre toutes les femmes, et Jésus, le fruit de vos entrailles, est béni.
3: Sainte Marie, Mère de Dieu, priez pour nous pauvres pécheurs, maintenant et à l'heure de notre mort. Amen.
2: Je vous salue Marie, pleine de grâce, le Seigneur est avec vous. Vous êtes bénie entre toutes les femmes, et Jésus, le fruit de vos entrailles, est béni.
3: Sainte Marie, Mère de
2: Je vous salue Marie, pleine de grâce, le Seigneur est avec vous. Vous êtes bénie entre toutes les femmes, et Jésus, le fruit de vos entrailles, est béni.
3: Sainte Marie, Mère de Dieu, priez pour nous pauvres pécheurs, maintenant et à l'heure de notre mort. Amen.
4: Je vous salue Marie, pleine de grâce, le Seigneur est avec vous. Vous êtes bénie entre toutes les femmes, et Jésus, le fruit de vos entrailles, est béni.
3: Sainte Marie, Mère de Dieu, priez pour nous pauvres pécheurs, maintenant et à l'heure de notre mort. Amen.
4: Je vous salue Marie, pleine de grâce. Le Seigneur est avec vous. Vous êtes bénie entre toutes les femmes, et Jésus, le fruit de vos entrailles, est béni.
3: Sainte Marie, Mère de Dieu, priez pour nous pauvres pécheurs, maintenant et à l'heure de notre mort. Amen.
4: Je vous salue Marie, pleine de grâce. Le Seigneur est avec vous. Vous êtes bénie entre toutes les femmes, et Jésus, le fruit de vos entrailles, est béni.
3: Sainte Marie, Mère de Dieu, priez pour nous pécheurs, maintenant et à l'heure de notre mort. Amen.
4: Je vous salue, Marie, pleine de grâce. Le Seigneur est avec vous. Vous êtes bénie entre toutes les femmes, et Jésus, le fruit de vos entrailles, est béni.
3: Sainte Marie, Mère de Dieu, priez pour nous pécheurs,
4: Je vous salue Marie, pleine de grâce. Le Seigneur est avec vous. Vous êtes bénie entre toutes les femmes, et Jésus, le fruit de vos entrailles, est béni.
3: Sainte Marie, Mère de Dieu, priez pour nous
0: pauvres pécheurs, maintenant et à l'heure de notre mort. Amen.
1: Gloire au Père et au Fils et au Saint-Esprit, comme il était au commencement, maintenant et toujours. Ô Marie conçue sans péché, deuxième mystère joyeux, la Visitation de l'Évangile selon saint Luc. Élisabeth dit à Marie, comment ai-je ce bonheur que la mère de mon Seigneur vienne jusqu'à moi? Prions pour les personnes qui ont une responsabilité dans l'Église ou dans la société, qu'elles sachent dire non à l'attrait du pouvoir et oui à la bienveillance fraternelle.
5: Notre Père qui es aux cieux, que ton nom soit sanctifié, que ton règne vienne, que ta volonté soit faite sur la terre comme au ciel.
3: Pardonne-nous nos offenses, comme nous pardonnons aussi à ceux qui nous ont offensés. Et ne nous laisse pas entrer en tentation, mais délivre-nous du mal.
5: Je vous salue Marie, pleine de grâce, le Seigneur est avec vous. Vous êtes bénie entre toutes les femmes, et Jésus, le fruit de vos entrailles, est béni.
3: Sainte Marie, Mère de Dieu, priez pour nous pauvres pécheurs, maintenant et à l'heure de notre mort. Amen.
5: Je vous salue Marie, pleine de grâce, le Seigneur est avec vous. Vous êtes bénie entre toutes les femmes, et Jésus, le fruit de vos entrailles, est béni.
3: Sainte Marie, Mère de Dieu, priez pour nous pauvres pécheurs,
5: Amen. Je vous salue Marie, pleine de grâce, le Seigneur est avec vous. Vous êtes bénie entre toutes les femmes, et Jésus, le fruit de vos entrailles, est béni.
3: Sainte Marie, Mère de Dieu, priez pour nous, pauvres pécheurs, maintenant et à l'heure de notre mort. Amen.
5: Je vous salue Marie, pleine de grâce, le Seigneur est avec vous. Vous êtes bénie entre toutes les femmes, et Jésus, le fruit de vos entrailles, est béni.
3: Sainte Marie, Mère de Dieu,
5: je vous salue Marie, pleine de grâce, le Seigneur est avec vous. Vous êtes bénie entre toutes les femmes, et Jésus, le fruit de vos entrailles, est béni.
3: Sainte Marie, Mère de Dieu, priez pour nous pauvres pécheurs, maintenant et de notre mort. Amen.
2: Je vous salue Marie, pleine de grâce, le Seigneur est avec vous. Vous êtes bénie entre toutes les femmes, et Jésus, le fruit de vos entrailles, est béni.
3: Sainte Marie, Mère de
2: je vous salue Marie, pleine de grâce, le Seigneur est avec vous. Vous êtes bénie entre toutes les femmes, et Jésus, le fruit de vos entrailles, est béni.
3: Sainte Marie, Mère de Dieu, priez pour nous pauvres pécheurs, maintenant et à l'heure de notre mort. Amen.
2: Je vous salue Marie, pleine de grâce, le Seigneur est avec vous. Vous êtes bénie entre toutes les femmes, et Jésus, le fruit de vos entrailles, est béni.
3: Sainte Marie, Mère de Dieu,
2: je vous salue Marie, pleine de grâce, le Seigneur est avec vous. Vous êtes bénie entre toutes les femmes, et Jésus, le fruit de vos entrailles, est béni.
3: Sainte Marie, Mère de Dieu, priez pour nous pauvres pécheurs, maintenant et à l'heure de notre mort. Amen.
2: Je vous salue Marie, pleine de grâce, le Seigneur est avec vous. Vous êtes bénie entre toutes les femmes, et Jésus, le fruit de vos entrailles, est béni.
3: Sainte Marie, Mère de Dieu, priez pour nous pauvres pécheurs, maintenant et à l'heure de notre mort. Amen.
1: Gloire au Père et au Fils et au Saint-Esprit.
3: Comme il était au commencement, maintenant et toujours, et dans les siècles des siècles. Amen.
1: Ô Marie conçue sans péché,
3: priez pour nous qui avons recours à
1: vous. Troisième mystère joyeux, la Nativité. De l'Évangile selon saint Luc, les anges dirent aux bergers, « Voici que je vous annonce une grande joie qui sera celle de tout le peuple. » En Jésus, notre Seigneur se manifeste dans la fragilité et la dépendance. Prions pour que nous apprenions à dépendre les uns des autres, que les enfants et les personnes âgées soient respectés et protégés, que toute vie si fragile soit-elle soit reconnu comme sacré.
4: Notre Père qui es aux cieux, que ton nom soit sanctifié, que ton règne vienne, que ta volonté soit faite sur la terre comme au ciel.
3: Donne-nous aujourd'hui notre pain de ce jour. Pardonne-nous nos offenses, comme nous pardonnons aussi à ceux qui nous ont offensés. Et ne nous laisse pas entrer en tentation.
4: Je vous salue Marie, pleine de grâce, le Seigneur est avec vous. Vous êtes bénie entre toutes les femmes et Jésus, le fruit de vos entrailles, est béni.
3: Sainte Marie, Mère de Dieu, priez pour nous pauvres pécheurs, maintenant et à l'heure de notre mort. Amen.
4: Je vous salue Marie, pleine de grâce, le Seigneur est avec vous. Vous êtes bénie entre toutes les femmes et Jésus, le fruit de vos entrailles, est béni.
3: Sainte Marie, Mère de Dieu, priez pour nous pécheurs, maintenant et à l'heure de notre mort. Amen.
4: Je vous salue Marie, pleine de grâce, le Seigneur est avec vous. Vous êtes bénie entre toutes les femmes et Jésus, le fruit de vos entrailles, est béni.
3: Sainte Marie, Mère de Dieu,
4: je vous salue Marie, pleine de grâce, le Seigneur est avec vous. Vous êtes bénie entre toutes les femmes et Jésus, le fruit de vos entrailles, est béni.
3: Sainte Marie, Mère de Dieu, priez pour nous pauvres pécheurs, maintenant et à l'heure de notre mort. Amen.
4: Je vous salue Marie, pleine de grâce, le Seigneur est avec vous. Vous êtes bénie entre toutes les femmes et Jésus, le fruit de vos entrailles, est béni.
3: Sainte Marie, Mère de Dieu, priez pour nous maintenant et à l'heure de notre mort. Amen.
6: Je vous salue Marie, pleine de grâce. Le Seigneur est avec vous. Vous êtes bénie entre toutes les femmes et Jésus, le fruit de vos entrailles, est béni.
3: Sainte Marie, Mère de Dieu, priez pour nous pécheurs, maintenant et à l'heure de notre mort. Amen.
6: Je vous salue Marie, pleine de grâce. Le Seigneur est avec vous. Vous êtes bénie entre toutes les femmes et Jésus, le fruit de vos entrailles, est béni.
3: Sainte Marie, Mère de Dieu, priez pour nous pauvres pécheurs, maintenant et à l'heure de notre mort. Amen.
6: Je vous salue, Marie, pleine de grâce. Le Seigneur est avec vous. Vous êtes bénie entre toutes les femmes, et Jésus, le fruit de vos entrailles, est béni.
3: Sainte Marie, Mère de Dieu, priez pour nous pauvres pécheurs, maintenant et à l'heure de notre mort. Amen.
6: Je vous salue, Marie, pleine de grâce. Le Seigneur est avec vous. Vous êtes bénie entre toutes les femmes, et Jésus, le fruit de vos entrailles, est béni.
3: Sainte Marie, Mère de Dieu, priez pour nos pauvres pécheurs, maintenant et à l'heure de notre mort. Amen.
6: Je vous salue, Marie, pleine de grâce. Le Seigneur est avec vous. Vous êtes bénie entre toutes les femmes, et Jésus, le fruit de vos entrailles, est béni.
3: Sainte Marie, Mère de Dieu, priez pour nous pauvres pécheurs,
1: maintenant et à l'heure de notre mort. Amen. Gloire au Père et au Fils et au Saint-Esprit,
3: comme il était au commencement, maintenant et toujours, dans les siècles des siècles.
1: Amen. Ô Marie, conçue sans péché,
3: priez pour nous pécheurs.
1: Quatrième mystère joyeux, la présentation de Jésus au Temple. Dans l'Évangile selon saint Luc, Marie et Joseph emmenèrent Jésus à Jérusalem pour le présenter au Seigneur. Au temple de Jérusalem, Jésus est présenté et reconnu comme la lumière qui éclaire les nations, c'est-à-dire l'humanité tout entière. Prions pour ceux à qui on n'a pas su parler d'un Dieu qui aime. Confions au Seigneur ceux et celles qui partent en mission humanitaire au nom de leur foi.
7: Notre Père qui es aux cieux, que ton nom soit sanctifié, que ton règne vienne, que ta volonté soit faite sur la terre comme au ciel.
3: Donne-nous aujourd'hui
7: notre pain de ce jour. Pardonne-nous nos offenses, comme nous pardonnons aussi
3: à
7: ceux qui nous ont offensés. Et ne nous laisse pas entrer en tentation. Je vous salue Marie, pleine de grâce. Le Seigneur est avec vous. Vous êtes bénie entre toutes les femmes. Et Jésus, le fruit de vos entrailles, est béni.
3: Sainte Marie, Mère de Dieu, priez pour nous pauvres pécheurs, maintenant et à l'heure de notre mort.
7: Je vous salue Marie, pleine de grâce. Le Seigneur est avec vous. Vous êtes bénie entre toutes les femmes. Et Jésus, le fruit de vos entrailles, est béni.
3: Sainte Marie, Mère de Dieu, priez pour nous pauvres pécheurs, maintenant et à l'heure de notre mort.
7: Je vous salue Marie, pleine de grâce. Le Seigneur est avec vous. Vous êtes bénie entre toutes les femmes. Et Jésus, le fruit de vos entrailles, est béni.
3: Sainte Marie, Mère de Dieu,
7: priez pour nos pauvres pécheurs, maintenant et à l'heure de notre mort. Je vous salue Marie, pleine de grâce, le Seigneur est avec vous. Vous êtes bénie entre toutes les femmes et Jésus, le fruit de vos entrailles, est béni.
3: Sainte Marie, Mère de Dieu, priez pour nous pécheurs,
7: maintenant et à l'heure de notre mort. Je vous salue Marie, pleine de grâce, le Seigneur est avec vous. Vous êtes bénie entre toutes les femmes, et Jésus, le fruit de vos entrailles, est béni.
3: Sainte Marie, Mère de Dieu, priez pour nous pauvres pécheurs, maintenant et à l'heure de notre mort. Amen.
8: Je vous salue Marie, pleine de grâce, le Seigneur est avec vous. Vous êtes bénie entre toutes les femmes, et Jésus, le fruit de vos entrailles, est béni.
3: Sainte Marie, Mère de Dieu, priez pour nous pauvres pécheurs, maintenant et à l'heure de notre mort. Amen.
8: Je vous salue Marie, pleine de grâce, le Seigneur est avec vous. Vous êtes bénie entre toutes les femmes, et Jésus, le fruit de vos entrailles, est béni.
3: Sainte Marie, Mère de Dieu, priez pour nous pauvres pécheurs, maintenant et à l'heure de notre mort. Amen.
8: Je vous salue Marie, pleine de grâce. Le Seigneur est avec vous. Vous êtes bénie entre toutes les femmes, et Jésus, le fruit de vos entrailles, est béni.
3: Sainte Marie, Mère de Dieu, priez pour nous pauvres pécheurs, maintenant et à l'heure de notre mort. Amen.
8: Je vous salue, Marie, pleine de grâce. Le Seigneur est avec vous. Vous êtes bénie entre toutes les femmes, et Jésus, le fruit de vos entrailles, est béni.
3: Sainte Marie, Mère de Dieu, priez pour nous pauvres pécheurs, maintenant et à l'heure de notre mort. Amen.
8: Je vous salue Marie, pleine de grâce. Le Seigneur est avec vous. Vous êtes bénie entre toutes les femmes. Et Jésus, le fruit de vos entrailles, est béni.
3: Sainte Marie, Mère de Dieu, priez pour nous pauvres pécheurs, maintenant et à l'heure de notre mort. Amen.
1: Gloire au Père et au Fils et au Saint-Esprit.
3: Comme il était au commencement, maintenant et toujours.
1: Ô Marie conçue sans péché,
3: priez pour nous pécheurs.
1: Cinquième mystère joyeux, le recouvrement de Jésus au temple. De l'Évangile selon saint Luc, Marie et Joseph trouvèrent Jésus dans le temple, assis au milieu des docteurs, les écoutant et les interrogeant. En Jésus, nous contemplons la vérité de Dieu sur la terre. Demandons au Seigneur la grâce de savoir témoigner de lui, témoigner de la vérité, sans avoir jamais la prétention de la détenir. Que nos engagements au service de la paix et du bien commun témoignent de notre foi au Dieu de justice et de paix.
2: Notre Père qui es aux cieux, que ton nom soit sanctifié, que ton règne vienne, que ta volonté soit faite sur la terre comme au ciel.
3: Donne-nous aujourd'hui notre pain de ce jour. Pardonne-nous nos offenses, comme nous pardonnons aussi à ceux qui nous ont offensés. Et ne nous laisse pas entrer en tentation, mais délivre-nous du mal.
2: Je vous salue Marie, pleine de grâce, le Seigneur est avec vous. Vous êtes bénie entre toutes les femmes, et Jésus, le fruit de vos entrailles, est béni.
3: Sainte Marie, Mère de Dieu, priez pour nous pauvres pécheurs, maintenant et à l'heure de notre mort. Amen.
2: Je vous salue Marie, pleine de grâce, le Seigneur est avec vous. Vous êtes bénie entre toutes les femmes, et Jésus, le fruit de vos entrailles, est béni.
3: Sainte Marie, Mère de Dieu, priez pour nous pauvres pécheurs, maintenant et à l'heure de notre mort. Amen.
2: Je vous salue Marie, pleine de grâce, le Seigneur est avec vous. Vous êtes bénie entre toutes les femmes, et Jésus, le fruit de vos entrailles, est béni.
3: Sainte Marie, Mère de Dieu, priez pour nous pauvres pécheurs, maintenant et à l'heure de notre mort. Amen.
2: Je vous salue Marie, pleine de grâce, le Seigneur est avec vous. Vous êtes bénie entre toutes les femmes, et Jésus, le fruit de vos entrailles, est béni.
3: Sainte Marie, Mère de Dieu, priez pour nous pauvres pécheurs, maintenant et à l'heure de notre mort. Amen.
2: Je vous salue, Marie, pleine de grâce, le Seigneur est avec vous. Vous êtes bénie entre toutes les femmes, et Jésus, le fruit de vos entrailles, est béni.
3: Sainte Marie, Mère de Dieu, priez pour nous pauvres pécheurs, maintenant et à l'heure de notre mort.
5: Je vous salue Marie, pleine de grâce. Le Seigneur est avec vous. Vous êtes bénie entre toutes les femmes. Et Jésus, le fruit de vos entrailles, est béni.
3: Sainte Marie, Mère de Dieu, priez pour nous pauvres pécheurs, maintenant et à l'heure de notre mort. Amen.
5: Je vous salue Marie, pleine de grâce. Le Seigneur est avec vous. Vous êtes bénie entre toutes les femmes. Et Jésus, le fruit de vos entrailles, est béni.
3: Sainte Marie, Mère de Dieu, priez pour nous pauvres pécheurs, maintenant et à l'heure de notre mort. Amen.
5: Je vous salue Marie, pleine de grâce. Le Seigneur est avec vous. Vous êtes bénie entre toutes les femmes. Et Jésus, le fruit de vos entrailles, est béni.
3: Sainte Marie, Mère de Dieu, priez pour nous pauvres pécheurs, maintenant et à l'heure de notre mort. Amen.
5: Je vous salue Marie, pleine de grâce. Le Seigneur est avec vous. Vous êtes bénie entre toutes les femmes. Et Jésus, le fruit de vos entrailles, est béni.
3: Sainte Marie, Mère de Dieu, priez pour nous pauvres pécheurs, maintenant et à l'heure de notre mort. Amen.
5: Je vous salue Marie, pleine de grâce. Le Seigneur est avec vous. Vous êtes bénie entre toutes les femmes. Et Jésus, le fruit de vos entrailles, est béni.
3: Sainte Marie, Mère de Dieu, priez pour nous pauvres pécheurs,
0: maintenant

0: Ô Marie conçue sans péché,
1: priez pour nous.
0: Prions le Seigneur. Tu as voulu, Seigneur, qu'à l'annonce de l'ange, ton Verbe prenne chair dans le sein de la Vierge Marie. Réponds à nos supplications, puisque nous la croyons vraiment Mère de Dieu, fais que Seigneur, qui vit et règne avec toi dans l'unité du Saint-Esprit, Dieu pour les siècles des siècles.
1: Amen.
0: Le Seigneur soit avec vous.
1: Et avec votre esprit.
0: Et que Dieu Tout-Puissant vous bénisse, le Père et le Fils et le Saint-Esprit.
1: Amen. Amen.
0: Notre-Dame de Lourdes,
1: priez pour nous.
0: Notre-Dame de Lourdes,
1: priez pour nous.
0: Notre-Dame de Lourdes,
1: priez pour nous.
0: Sainte Bernadette,
1: priez pour nous.

Nous pouvons demander au Seigneur sa bénédiction, même si nous l'avons reçue déjà pour nous-mêmes, mais en particulier pour les objets que nous portons. Si vous avez fait l'acquisition d'objets à donner, à offrir, eh bien vous pouvez simplement les présenter. La bénédiction n'a pas de frontières, ça se fait à distance et ils sont bien bénis. Voilà. Le Seigneur soit avec vous. Voilà, que le Seigneur vous bénisse une fois encore, qu'il bénisse les objets que vous portez, dont vous avez fait l'acquisition, qu'il vous aide à grandir dans la foi et la confiance en Dieu, qu'il aide les personnes qui les recevront à grandir dans la confiance, la foi en Dieu, soutenue par la tendresse de la Vierge Marie, sa mère et notre mère, au nom du Père et du Fils et du Saint-Esprit. Amen. Amen. Pour information, il y aura tout à l'heure la procession du Saint-Sacrement, l'adoration à 17h, et puis à 16h15, un chapelain se tiendra à votre disposition, en l'occurrence c'est à moi qui choisis cette joie aujourd'hui, au centre info pour transmettre le message de Lourdes. Et ceux qui le désirent, nous pouvons nous rendre maintenant à la chapelle des Lumières pour la bénédiction des cierges qui ont été commandés par Internet, pour les personnes qui ne peuvent pas se déplacer. Voilà, bon après-midi de prière. Nous demeurons dans le silence et la prière. Merci beaucoup.

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1: Retrouvons à présent la prière du soir. Prions avec les moines de Clairvaux au Luxembourg.

0: C'était la prière du soir avec les moines de Clairvaux. 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
1: Oui, alors vous connaissez tous le stéréotype de la mère juive qui revient très souvent dans l'humour juif. En réalité, c'est une question très importante.

0: La fête des mères pourrait être l'occasion de parler avec légèreté de ce stéréotype de l'humour juif que sont les mères juives. Le fait est que la question d'avoir ou non une mère juive a son importance dans le judaïsme. Elle soulève de nombreux et très sérieux débats. La matrilinéarité, c'est ce dont nous allons parler avec vous, rabbanite Myriam Ackermann-Sommer. Bonjour.
1: Bonjour.
0: Vous êtes rabbin du mouvement orthodoxe moderne, vous êtes aussi normalienne, angliciste, vous enseignez à l'université. Vous êtes quelqu'un d'engagé sur les sujets de société, on peut le dire, vous intervenez dans les médias ou sur les réseaux sociaux et vous avez traduit l'ouvrage de la philosophe américaine Tamar Ross, Orthodoxie et féminisme, pour les éditions Kalman Levy, ouvrage sur lequel on se penchera plus en détail dans un prochain épisode. Je vous propose peut-être d'abord de commencer par prendre le temps de comprendre avec vous ces enjeux autour de la matrilinéarité dans le judaïsme. Alors, d'après le dictionnaire, la matrilinéarité, c'est une règle de filiation et d'organisation sociale où seule l'ascendance maternelle est prise en compte pour la transmission du nom, des privilèges, de l'appartenance à un clan. Donc si on applique cette définition au judaïsme, qu'est-ce qui est transmis selon vous spécifiquement par la mère ?
1: Alors, ce qui serait transmis, ce serait effectivement un statut d'appartenance de l'enfant du point de vue de la halakha, c'est-à-dire de la loi juive. Et ce principe est appliqué dans l'orthodoxie, donc dans le courant du judaïsme, qui met en valeur l'observance stricte des commandements. En réalité, on peut observer que les mouvements non-orthodoxes, donc à savoir le mouvement Massorti, conservative aux États-Unis et le mouvement libéral, ont laissé tomber le principe de la matrilinéarité pour affirmer, alors notamment dans le judaïsme libéral, c'est beaucoup plus clair, puisqu'il y a encore des débats dans le judaïsme Massorti sur la question de la filiation, justement, mais dans le judaïsme libéral, est juif une personne née de mère ou de père, juive ou juif, selon le cas.
0: Quand on parle de l'appartenance à un clan, donc comme vous le disiez, au regard de l'orthodoxie juive, il s'agit en fait quelque part des liens du sang finalement. Est-ce que ça signifie qu'il reste quelque chose de l'identité juive que la mère transmet à son enfant, finalement dans une certaine logique qui est l'orthodoxie juive? Il faut que la mère soit elle-même orthodoxe?
1: Pas du tout. Justement, c'est là que c'est très intéressant, c'est-à-dire qu'il faudrait penser dans un premier temps l'appartenance au peuple, ce qu'on pourrait appeler un concept qui revient dans les écrits qui font autorité, c'est Zera Israël, c'est-à-dire qui fait partie littéralement de la semence du peuple. Et là, ça pourrait être par exemple un enfant né seulement d'un père juif et d'une mère non juive, mais qui ne sera pas soumis au joug des commandements. On aurait la définition vraiment juridique, un enfant juif est un enfant né d'une mère juive, même si cette mère n'applique pas du tout les commandements de la Torah, les prescriptions. Là, ce serait plus une question d'inscription de départ, et ensuite l'enfant fait ce qu'il veut de cette liberté. Simplement, c'est vrai que ça offre un ancrage supplémentaire à travers le statut de la mère. Ce qui est tout à fait fascinant, puisque je prépare en ce moment des recherches postdoctorales sur la maternité dans le Talmud, et qu'en réalité, la mère est une figure assez effacée. Et qu'en réalité, on a beaucoup plus d'obligations paternelles qui sont formalisées que d'obligations maternelles. On a donc ce paradoxe qui émerge, à savoir que la mère est centrale, tout en étant en quelque sorte aux marges des commandements, par exemple apprendre l'étude de la Torah, apprendre un métier, apprendre à nager, et ainsi de suite. Et même, c'est un texte que j'étudie en ce moment, l'obligation de l'allaitement est, de façon tout à fait paradoxale, quelque chose qui revient au père. Ce qui veut dire que, par exemple, si les parents avaient divorcé et que la mère refusait d'allaiter, ben, il devrait payer lui-même une nourrice ou la mère biologique de l'enfant. L'allaitement est donc reconnu comme un labeur qui pourrait tout à fait être rémunéré, y compris pour la mère de l'enfant.
0: Et tout ça, tout ce que vous nous dites là, toutes ces règles, est-ce qu'elles sont d'origine biblique ou fixées par les rabbins ?
1: Je dirais qu'on a peut-être dans la Bible des indices, mais on peut dire ça avec le recul du Talmud qui nous apprend effectivement qu'on finit par... Alors c'est pas non plus dans le Talmud trancher de façon aussi directe que ça, ça fait en réalité l'objet de débats dans le traité Yevamot, dans le traité Kiddushin, qui sont des traités justement consacrés au mariage, y compris voilà, avec des personnes juives, non juives, qui sont certes minoritaires mais qui sont pris en compte malgré tout. On a l'impression que le Talmud va en quelque sorte finir par trancher après coup que l'enfant né d'une mère juive et d'un père non juif est malgré tout juif, ce qui n'est pas le cas pour l'enfant né d'un père juif et d'une mère non juive. Alors on va pouvoir effectivement se référer au texte biblique en disant, on voit par exemple que l'enfant né d'Abraham et de sa servante, alors n'est pas juif, ce serait peut-être une manière en fait anachronique de formuler les choses, mais ne rentre pas dans ce qui va devenir par la suite Israël. Il y a toujours une sorte de lecture un peu rétroactive en quelque sorte. Et c'est l'enfant qu'il a avec Sarah qui obtient ce statut. À la mort de Sarah, il épouse une femme qui s'appelle Ketura, dont certains disent que c'est encore Agar et d'autres qu'il s'agirait d'une troisième femme. Et ces enfants-là, assez nombreux, ne sont pas non plus dans cette filiation directe qui est en fait celle de Sarah et qui donnera le peuple juif.
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0: Et sur RCF Notre-Dame, nous parlons de la matrilinéarité avec vous, rabbinite Myriam Ackermann-Sommer. Alors vous-même, vous êtes née de parents chrétiens, vous en parlez dans votre ouvrage « Revenir », coécrit avec Michael de Saint-Chéron chez Actes Sud. Dans votre histoire personnelle, vous avez fait ce mouvement de retour, c'est comme ça que vous l'appelez, de retour au judaïsme. Est-ce que vous avez dû faire des démarches pour prouver votre ascendance juive ?
1: Oui, alors c'est tout d'abord, c'est toujours très compliqué d'expliquer comment je me suis retrouvée là, puisque j'avais des origines juives, donc de par ma mère. Donc on vient d'évoquer la matrilinéarité qui implique qu'en fait il n'y a pas tellement de démarches à faire quand on a voilà, une mère d'origine juive qui s'était elle-même convertie au christianisme, donc qui à un moment donné a été convertie au catholicisme et qui, quand elle m'a eu, ne se reconnaissait pas spécifiquement dans une église en particulier. Elle avait aussi vécu mai 68, et donc voilà, elle rentrait plus tellement dans ces cases de religion très strictes. Donc elle se décrit toujours, hein, jusqu'à ce jour, comme juive et chrétienne. Elle ne voit pas tellement la contradiction. Moi, il y a eu un mouvement de mon côté de retour au judaïsme. J'ai aussi eu un papa qui nous a hélas quitté en 2008, mais qui était protestant, mais là encore, protestant qui s'était aussi éloigné de l'ancrage mennonite de sa famille. Donc c'est vrai que mes parents m'ont élevé dans l'idée que je choisirais ce que je voudrais. Alors à l'âge adulte, bon, je l'ai fait plutôt à l'adolescence, mais eux, ils étaient très ouverts voilà, sur ces questions religieuses, très ouverts aussi aux spiritualités de l'Inde. Ils n'avaient pas tellement de cases dans lesquelles ils souhaitaient s'insérer. J'allais d'ailleurs beaucoup à la messe quand j'étais enfant. Mes parents m'ont dit, mais c'était toi qui insistais pour aller à la messe, quoi. Donc c'est assez amusant.
0: Et donc vous avez fait ce choix. Comment ça se passe? On choisit son tribunal rabbinique auprès de qui on va pouvoir faire les démarches en fonction de sa sensibilité?
1: Classique de conversion, on se rapproche du grand rabbin de sa ville. Mmh. Alors c'est ce que j'ai fait, hein. Moi je suis allée voir le grand rabbin de Lyon à l'époque, parce que c'était le grand rabbin Richard Wartenschlag. J'habitais à Lyon, donc j'avais à ce moment-là, quand j'ai voulu vraiment officialiser, c'était plutôt, donc j'avais à peu près 17 ans, et c'est un moment où j'ai commencé donc des études à Lyon en classe prépa, et où je me rapprochais beaucoup de la communauté juive, mais on me disait sans arrêt, est-ce que t'as une preuve que t'es juive? Donc j'ai fini par me dire, bon bah, on va chercher cette preuve. Sur un parcours de conversion classique, on va pendant 2-3 ans suivre des offices et des cours pour ensuite aller dans un bain rituel qu'on appelle le mikvé, et on ressort juif. Là, moi, ce qu'on m'a dit, c'est essaye de prouver qu'en réalité, tu as déjà cette ascendance-là. Donc, j'ai fait des recherches auprès de ma famille en Israël pour trouver ce qu'on appelle une ketouba, donc un contrat de mariage, qui, étant donné qu'il est signé par des témoins cachers, qu'un rabbin a fait la cérémonie, signifie qu'il y a bien quelqu'un de juif dans la famille. Mmh. Et en fait, j'ai dû remonter à la génération de mon arrière-grand-mère pour trouver un contrat de mariage de ce genre. Par la suite, ils m'ont dit, bon, bah, on te fait passer toute la procédure de conversion, tu n'as pas à la faire. On m'a dit, tu peux symboliquement te tremper dans le bain rituel pour montrer cette renaissance. Ils ont simplement réuni un tribunal rabbinique en disant, elle est bien juive. Et puis ensuite, j'ai eu un petit papier qu'on appelle une théouda, pour les gens qui ont du mal à prouver qu'ils sont juifs. C'est le rabbinat de Lyon qui m'a écrit, elle s'appelle bien, et je me rappelle, donc, du coup, moi étant née Marie, on m'a dit, c'est quoi votre prénom hébraïque? J'ai répondu très spontanément Myriam. Donc là, j'avais 17 ans, maintenant j'en ai bientôt 30, j'utilise plus que Myriam. Mais pour moi, c'était très...
0: C'était important de changer de prénom.
1: C'est important d'avoir un prénom juif, mais d'avoir un ancrage dans cette tradition-là. Je me rappelle que le grand rabbin Wartenschlag disait qu'il avait été très actif dans les amitiés judéo-chrétiennes de sa ville, et qu'il y avait une fête donc pour Marie, parce que c'est à côté de Fourvière. L'évêque avait mis « Je te salue Marie » devant la synagogue. Donc le rabbin avait dit quand même « Pourriez la mettre à un autre endroit ». Et l'année suivante, l'évêque, qui avait visiblement beaucoup d'humour, avait écrit « Shalom Myriam » devant la synagogue. Donc je trouvais que l'anecdote était tout à fait incroyable. Il y avait beaucoup d'humour, en tout cas, des deux côtés.
0: Et donc, est-ce que vous diriez que, selon les tribunaux rabbiniques, Vous avez dit que dans les différents mouvements du judaïsme, la matrilinéarité fonctionnait ou pas. Si, par exemple, on a ce désir d'aller vers le judaïsme et qu'on n'a pas d'ascendance juive, on va choisir un tribunal rabbinique plus ou moins attaché à cette notion de matrilinéarité.
1: Pour quelqu'un qui se convertit, en fait, ça change pas grand-chose. C'est-à-dire que, de toute façon, on repart, si je puis dire, de zéro. Là où ça change, c'est que pour certaines personnes qui ont fait un père juif, qui leur a transmis une éducation juive, qui arrivent dans des communautés orthodoxes et qui s'entendent dire « tu feras pas ta bar mitzvah », donc la cérémonie de l'accès à la majorité religieuse, ta bat mitzvah si c'est une fille, parce qu'en fait, tu croyais que t'étais juif ou juive, mais non. Ça peut être, comment dire, des prises de conscience qui peuvent conduire certaines personnes à aller vers la communauté libérale, parce que là, la différence, c'est que dans la communauté libérale, on va être considéré comme déjà juif. Donc ça, c'est vrai que c'est quelque chose qui peut détourner de l'orthodoxie classique, à savoir qu'on se dit, c'est injuste. Si la mère d'un enfant fait le choix d'épouser un non-juif, c'était le cas de ma mère et de ma grand-mère d'ailleurs, pas de problème, ça continue à se transmettre, alors que du coup, c'est perçu comme injuste pour les personnes qui descendent d'un père juif et qui auraient eu quand même un ancrage. Voilà. Donc ça, c'est quelque chose qui peut être ressenti de diverses manières. Évidemment, au sein du judaïsme orthodoxe, c'est aussi perçu comme une manière de revaloriser le rôle maternel. Mais effectivement, ça peut aussi être perçu comme une violence symbolique par certains.
0: Alors, on va explorer précisément tous ces points-là dans un prochain épisode. Un grand merci, rabbinite Myriam Ackermann-Sommer. Vous pouvez réécouter cet épisode sur le site de RCF Notre-Dame.

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1: Bonjour, cap plein sud, dans quelques instants sur RCF, dans l'océan Indien, rendez-vous à l'île Maurice. Nous parlerons développement durable et ferons étape au musée intercontinental de l'esclavage. À Maurice, il n'y a pas que les plages, mais prenez quand même votre crème solaire. A tout de suite sur l'île aux mille couleurs.

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3: Bienvenue dans l'île Maurice. Bienvenue à l'île Maurice.
4: Nous sommes à 9500 km au sud de Paris, dans l'ouest de l'océan Indien, au cœur de l'archipel des Mascareignes, non pas en, mais sur l'île de France, le nom qu'elle porta au XVIIIe siècle. L'île Maurice est située à 2000 km au large de la côte sud-est de l'Afrique, 865 de Madagascar et 200 seulement de la Réunion. D'une superficie de 2000 km², le quart de la Corse, l'île est entourée de plus de 150 km de plages de sable blanc bordées de cocotiers. Les navigateurs portugais sont les premiers Européens à découvrir et visiter Maurice au début du XVIe siècle. En 1598, le Néerlandais Van der Neck prend possession de l'île, qu'il appelle Maurice, en l'honneur de Maurice de Nassau, prince d'Orange. Les Mauriciens sont 1,2 million en 2024.
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4: Si la photo carte postale est d'abord celle des plages, Suivez le guide souhaite aussi vous faire découvrir le centre de l'île, son histoire et son patrimoine. Ce quatrième rendez-vous débute à l'hôtel La Pirogue, à Flic en Flac, déjà au cœur de l'émission précédente et qui fête en 2026 son 50e anniversaire. Mais avec Ali Abdoul, nous parlerons développement durable. Avant de rejoindre la capitale, Port-Louis, toute proche, également sur la côte ouest de Maurice. Nous suivrons notre guide Eva Rungsomi au Musée intercontinental de l'esclavage qui a ouvert ses portes au public en septembre 2023, 12 ans après les travaux de la commission Justice et Vérité, créée pour réconcilier la population mauricienne avec son histoire.
6: Bienvenue dans Flic en Flac, bienvenue dans la pirogue. Everybody
4: welcomes you. Ali, tu es responsable du développement durable pour le groupe hôtelier Sun Life. Et nous sommes ici à la pirogue. On va parler de développement durable à l'île Maurice. Tous les hôtels, les structures qui accueillent les visiteurs sont engagés. Alors c'est une obligation, mais c'est aussi une vraie politique de s'engager en matière de développement durable.
7: Oui, tout à fait. C'est une politique très engagé pour les groupes Sun Life. On a éliminé tous les plastiques à l'usage unique.
4: Ce qui a disparu dans les chambres et dans les salles de bain notamment, c'est tous les petits échantillons de shampoing, etc. Aujourd'hui, il y a des contenants qui sont de plus gros volume. Hein. Oui, oui.
7: On a éliminé les savonnettes dures et on a mis les savonnettes liquides.
4: Oui, alors ça n'a l'air de rien, mais c'est important.
7: C'est important, exactement.
4: Enfin, en volume, c'est important.
7: Tout à fait.
4: Que des petits contenants, mais finalement, quand on met ensemble tous les petits contenants, ça fait beaucoup.
7: Tout à fait. Avec les quatre hôtels, c'est énorme. On a des fontaines d'eau un peu partout sur Resort, où les gens peuvent actuellement remplir pour avoir d'eau. On a des systèmes de recyclage de d'eau. Tous les eaux usées sont recyclées, on fait l'irrigation. On a établi un Marine Center
4: centre marin.
7: Avec des biologistes marins qui sont là, ils travaillent, ils s'engagent avec les gens, avec les personnels, avec les touristes. On éduque les touristes, c'est quoi les changements climatiques, quelles sont les causes du coral bleaching, blanchissement du corail. Oui.
4: Alors ça, j'ai lu ça, effectivement, c'est une catastrophe.
7: Tout à fait.
4: Il faut parfois descendre très profondément pour retrouver des coraux qui n'ont pas été blanchis.
7: On organise des snorkeling.
4: Snorkeling, c'est la plongée sans bouteille, hein, c'est ça?
7: Oui, et avec les gens, comme ça, ils peuvent comprendre.
4: Prendre conscience.
7: Comprendre qu'est-ce qu'on est en train de faire sur l'île, quelles sont les activités qu'eux peuvent faire, comme ça, ils vont protéger.
4: Et vous organisez même des campagnes de ramassage des déchets.
7: Tout à fait.
4: Avec les touristes.
7: Avec les touristes. On fait ça tous les mois.
4: Ils sont contents d'aller ramasser des déchets sur la plage?
7: Oui, très contents. Ils sont plutôt en famille, avec les enfants, pour éduquer. C'est quoi les microplastiques?
4: Microplastiques, on sait que quand on mange du poisson, y a une probabilité qu'on mange du plastique aussi.
7: Tout à fait. C'est ça qu'on éduque les touristes et tous les gens.
4: Il y a toutes les activités marines, les sorties de rêve au bord de l'océan, mais il y a aussi ramassage de déchets dans les activités. Et quand ils rentrent à la maison, les touristes se disent « Qu'est-ce que tu as fait comme activité à l'île Maurice ?»« Oh, c'était génial, j'ai ramassé les déchets. »
7: On a aussi un certificat de participation.
4: Oui, c'est comme un diplôme.
7: Et on a aussi des petits bises.
4: Vous faites la bise? Non, c'est pas ça.
7: Non, abeilles. On a des pins, on partage avec les gens qui ont participé à cette.
4: Il y a des refus ou ils sont plutôt partants en général quand ils sont sollicités?
7: Très, très partants, ouais. Engagés et.

0: Il y a effectivement tout ce qui concerne ce qui est dans les chambres, mais ça se joue aussi au niveau de la cuisine, enfin je suppose. Oui. Et ce sont aussi des gros volumes là.
1: On a tout un programme de recyclage des déchets alimentaires. On fait beaucoup du live cooking.
0: En direct, enfin dans l'instant, face à celui qui souhaite manger un poisson ou une viande snackée par exemple, ou à la plancha.
1: Ce qu'on a fait aussi, on a remplacé les plats. Auparavant, on avait des plats plus grands et maintenant on a des plats un peu plus petits. Parce que dès que les plats sont plus petits, les gens n'ont pas cette tendance de remplir. On a moins de déchets.
0: Il y a plein de jolies petites cocottes. J'ai oublié de regarder la marque des cocottes, mais j'étais surpris, par exemple, de déguster un risotto dans un buffet. Le risotto était parfait, pas trop cuit, pas sec, etc. Là aussi, c'est l'éducation du client. Parce que ça se fait dans les cantines scolaires en France, de dire aux enfants, ne prenez que ce que vous allez manger, vous pourrez toujours vous resservir.
1: Exactement, exactement. C'est ce même principe qu'on est en train d'appliquer sur tous nos hôtels. Sun Life, on fait l'éducation à tous les personnels de la cuisine. Ils connaissent quelles sont les nationalités qu'on a actuellement. Ils préparent basé sur les nationalités et basé sur le volume de clients.
0: Sur les nationalités, parce qu'on sait ce que mange plutôt telle ou telle nationalité?
1: Oui, parce qu'on ne peut pas préparer quelque chose et la majorité de la nationalité ne vont pas aimer.
0: Ah oui.
1: Alors on aura beaucoup de déchets.
0: Si on a beaucoup d'Allemands, on va servir quoi? Si on a beaucoup de Français, si on a beaucoup d'États-Unis ou autres, tu sais par exemple, tu as des exemples?
1: Moi non, mais les chefs, oui.
0: Les chefs, oui.
1: Ils sont aussi très éduqués sur la potion.
0: Ah oui, sur la potion.
1: Sur la potion. Toute la chaîne alimentaire, dès la réception du camion, on a reçu 10 laitues. On doit avoir 20 salades.
0: Le suivi d'une laitue, par exemple.
1: Parce qu'on a vu par l'expérience, on a vu si quelqu'un n'est pas in the mood.
0: Alors, il peut être in the mood for love si on vient fêter quelque chose ici, mais sinon, dans l'esprit.
1: Dans l'esprit, on aura 10 laitues, mais on n'aura pas 20 salades. On n'aura que 15, 12
0: salades. Donc, toi, tu viens parfois compter les salades.
1: Oui, oui, exactement. De vérifier, d'assurer que toute la chaîne de production est très bien encadrée, de des pratiques internationales. Yeah.

0: L'île Maurice. L'image qu'on a, c'est une île paradisiaque, mais le paradis, il faut en prendre très soin, parce que sinon, le paradis se dégrade. Ce qui est très précieux, et tu parlais de recycler l'eau, ce qui est très précieux à l'île Maurice, c'est l'eau. Tout autour de l'île, il y a beaucoup d'eau, là, elle est toute proche de nous. Et pourtant, on manque d'eau à l'île Maurice.
1: Oui, on manque d'eau à l'île Maurice. Pour l'instant, on est dans un pays de sécheresse. Mais on a la campagne de sensibilisation où on éduque les gens. Ici, sur l'hôtel, on a mis le système en place, comment optimiser l'eau dans les salles de bain, dans la cuisine, dans la piscine, partout. On a des programmes de recyclage pour faire l'irrigation. Tout un programme de sensibilisation avec les gens et aussi avec les personnels. Comme ça, les personnels peuvent appliquer ce principe à la maison, avec les enfants. Et aussi, ils peuvent éduquer, s'engager pour la préservation d'eau.
0: Alors, le développement durable à l'île Maurice, bon, les hôtels du groupe sont construits, mais cela dit, si le groupe décide de construire un nouveau resort, un nouvel hôtel, toutes les normes de développement durable vont s'appliquer. Et les autres, les plus anciens, il faut les mettre aux normes de toute façon. Et ça, c'est ton boulot.
1: Ouais, c'est ça. Pour commencer, on doit faire un environmental impact assessment.
0: Il faut mesurer l'impact environnemental.
1: L'impact environnemental de la construction, mettre à la norme internationale, combien d'énergie on va utiliser, combien de pourcentage d'énergie renouvelable on aura. On ne va pas mettre la communauté à risque, en péril. Qu'est-ce qu'on va faire avec nos déchets? Tout cet règlement local et international doit être appliqué sur la construction.
0: Ça représente, je crois, à peu près 20% de l'activité économique du pays, le tourisme, me semble-t-il, à l'île Maurice, c'est ça?
1: Non, plus.
0: Plus, c'est plus?
1: C'est plus maintenant, je crois, c'est des environ 35%.
0: 35%, donc tout cela génère des déchets. On est sur une île, c'est pas une île immense. L'idée, c'est que quand on se déplace dans l'île, les déchets soient pas visibles. Donc on les cache pas, ils sont où les déchets? On ne les enfouit pas, on en fait quoi?
1: Le ministère est en train de travailler sur un système de l'économie circulaire. On a les NGO, les organisations non-gouvernementales, les ONG. Ils ramassent toutes les bouteilles, Pepsi, Coca et tout ça. Ils sont en train de recycler les bouteilles, de faire quelque chose d'autre. On a les balais qu'on fait avec les bouteilles de Pepsi.
0: Celle de Coca aussi. Hein.
1: Oui.
0: Pas juste Pepsi.
1: Les bouteilles en plastique. Les bouteilles en plastique, on fait beaucoup de choses. Et les gouvernements soutiennent de trouver des initiatives très créatives. On a aussi créé une école, l'Académie du design, où les gens peuvent apprendre comment faire du...
0: De l'art avec du recyclage.
1: Avec du recyclage, voilà.
0: Mais il y a une vraie volonté politique, depuis longtemps, à l'île Maurice, de vraiment préserver l'île pour qu'elle reste un paradis.
1: Oui, je dirais oui. On avait cette volonté depuis très, très longtemps. Mais ça a fait un peu ups and downs.
0: Il y a eu des hauts et des bas.
1: Des hauts et des bas. Mais maintenant, avec le nouveau système qu'on a mis en place, les ministres sont très jeunes, ils sont vraiment engagés.
0: Mais est-ce que les Mauriciens sont très soucieux de la préservation de leur terre?
1: Oui. Parce que si on a la plage, on a les touristes, on a l'industrie du tourisme. Si on n'a pas de plage, on n'aura pas de l'industrie du tourisme. Et l'industrie du tourisme, ça contribue énormément à l'économie du pays. Alors, ils sont vraiment très conscients. Maintenant, avec le changement climatique, on voit beaucoup de fortes pluies, des blanchissements de coraux, moins de poissons. Alors, ils sont vraiment très conscients maintenant et voulaient maintenant s'engager de plus en plus. Même les enfants à l'école, sans
0: l'éducation, là.
1: Éducation. On commence à vraiment d'être plus engagés.

0: Y a-t-il par exemple plus de cyclones qu'avant?
1: Non.
0: On est quand même dans une région soumise aux cyclones, hein,
1: oui,
0: cyclonique.
1: Tout à fait, mais on fait face beaucoup à de grosses pluies, des inondations, des grosses pluies torrentielles. Aussi, on a des chaleurs plus fortes.
0: Même si les touristes viennent chercher la chaleur.
1: Des chaleurs plus extrêmes. On fait face aussi à la sécheresse. Très peu de cyclones.
0: Quant aux coraux dont tu parlais, qui sont devenus blancs, ils sont morts pour l'éternité ou rattrapables?
1: Non, ils ne sont pas morts pour l'éternité, ils sont rattrapables. On est en train de travailler avec les universités, le ministère, qui ont des programmes de restauration de coraux. On a des projets de restauration de coraux un peu partout sur l'île, avec l'Université de Maurice, l'Université du Japon, l'Université de l'Australie. Toutes les bonnes pratiques qu'ils ont mis à l'extérieur, qu'ils sont en train de valoriser, d'être success stories. On est en train maintenant d'appliquer ça ici, sur l'île, de comment restaurer les coraux. C'est aussi des challenges, avec les grosses pluies, avec les vagues, avec ça. C'est quelque chose qu'on apprend tous les jours, mais avec l'assistance de l'été expert d'université, on est en train de restaurer le coraux.
0: Finalement, à travers notre conversation, je me dis que l'éducation des touristes est aussi quelque chose d'important. J'ai entendu des réactions de touristes choqués de trouver des cafards. Pourquoi on aime les coccinelles? On dit que la coccinelle, c'est une bête à bon Dieu. Et pourquoi on n'aime pas les cafards? Si on trouve des insectes, les touristes ne sont pas très contents. Pourtant, il y en a sur l'île Maurice.
1: On a, parce que c'est une île, on a plusieurs de biodiversité sur l'île, les lézards, les cafards, les moustiques.
0: On n'aime pas les moustiques non plus. Hein. Mais... Et les moustiques nous aiment, en revanche.
1: Oui, c'est contrôlé par le ministère. On a un système en place d'assurer qu'il n'y a pas de maladies transmissibles. On n'a pas quelque chose qui n'est pas bien pour l'environnement et pour l'humain. Au Sun Life, on a aussi développé une abeille qui s'appelle Izzy. L'abeille s'engage comme un indicateur bio. Un indicateur bio. Si on a l'abeille qui produit du miel, ça veut dire l'environnement, l'île est vraiment protégée. On n'utilise pas des produits chimiques, des trucs qui vont affecter les ruches.
0: Bon, il y a un cafard dans ma chambre. Je l'écrase ou je ne l'écrase pas?
1: Vous bouffez l'écrase.
0: Mais non. Non, on l'invite à sortir. C'est un autochtone, le cafard. Il est chez lui, plus que moi, non?
1: Oui, tout à fait. On a une petite brochure sur nos chambres où on explique aux touristes tous les animaux qu'on a et comment ils sont partie prenante de l'écosystème de l'île et qu'est-ce qu'on doit faire, qu'est-ce qu'on ne doit pas faire. On a aussi beaucoup de lézards verts, les geckos.
0: On les aime bien, les touristes les aiment bien, les lézards, parce qu'on sait que les lézards mangent les insectes.
1: Oui. Oui.
0: Donc, et peut-être les moustiques aussi.
1: Il y a beaucoup de touristes qui voient les lézards comme les crocodiles. Qui dit, voilà, on a un crocodile dans la chambre.
0: C'est parce qu'ils étaient au bar avant, alors s'ils voient des crocodiles.
1: Alors c'est pour ça qu'on doit l'éduquer, c'est quoi cet animal, quel est son rôle dans l'écosystème de l'île.
0: Dirais-tu que l'application de tous ces grands principes liés au développement durable, au fil des dernières décennies, ça a été une évolution ou ça a été une révolution?
1: Je dirais une révolution. Une révolution parce qu'on a beaucoup changé. L'île a beaucoup changé. Les gens sont plus conscients, les bâtiments sont plus verts. On a un changement comportemental. Parce que la génération ancienne, ils sont retired,
0: ils sont retraités.
1: Mais cette génération qu'on a maintenant sont vraiment
0: engagés.
1: Ils voulaient faire quelque chose pour l'île.

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1: Quittons Ali Abdoul et cette fois définitivement la pirogue, direction Port-Louis, la capitale mauricienne, à moins de 30 km au nord. Port-Louis, 150 000 habitants, port ouvert sur l'océan Indien, est la plus grande ville du pays. Originellement, les Hollandais l'avaient baptisé Nordwesterhaven, traduit en port nord-ouest par les colons français. En revanche, Port-Louis a été nommé en hommage au roi Louis XV en 1721, 1722 ou peut-être même 1735, à l'arrivée du gouverneur Mahé de la Bourdonnais. Eva Rungsomi, assistante du musée intercontinental de l'esclavage, nous accueille.
2: Bienvenue dans Port-Louis, bienvenue à Port-Louis.
3: Bonjour, je suis Eva, je vais être votre guide pour la visite aujourd'hui. On est dans le musée intercontinental de l'esclavage.
1: Ce musée intercontinental de l'esclavage à Port-Louis. Pour le situer, où sommes-nous avant de parler du bâtiment lui-même? Où sommes-nous à Port-Louis?
3: Alors en fait, on est à côté du Caudan Waterfront, c'est-à-dire au niveau du port de Port-Louis. Et en fait, on se situe juste entre le musée de la Poste de Maurice et la Pravasigat, qui est un site d'héritage de l'UNESCO.
1: Et ce bâtiment qui est derrière nous?
3: Alors, le bâtiment qui se trouve de l'autre côté, à l'arrière du musée, en fait, c'est le grenier, qui est maintenant un parking. Je ne sais pas du coup si vous allez rajouter ce petit bout.
1: Ah, c'est un parking. En revanche, le grenier, on le voit de loin. C'est un bâtiment très identifiable à Port-Louis.
3: Voilà, hein. C'est un bâtiment très identifiable et en fait, ça, la particularité du bâtiment, c'est sa brique rouge, du coup qu'on peut voir de très loin en fait.
1: C'est un grenier à voiture.
3: Oui, pour maintenant, c'est un grenier à voiture. À l'époque de sa construction, c'était pour le stockage des grains en fait.
1: Et juste derrière, il y a ce musée intercontinental de l'esclavage, effectivement, qui a été ouvert en 2023. Il n'y a pas de porte d'entrée, hein. C'est une allée d'entrée et les salles sont desservies. Déjà, ce qu'on remarque en arrivant, c'est une grande cour intérieure, hein.
3: La parcelle en fait, qui est attribuée au musée de l'esclavage est assez grande. Elle a aussi une cour ombragée, qui est une rareté à Port-Louis.
1: Précieux.
3: Qui est précieux et une rareté en fait à Port-Louis. On peut littéralement se détendre et avoir un peu d'air dans cette chaleur intense de l'été de Maurice.
1: On retient, puisqu'on veut aller se détendre à Port-Louis, on vient se détendre au musée de l'esclavage.
3: Peut-être, mais...
1: Peut-être un raccourci, mais
3: oui.
1: C'est pas totalement faux.
3: On peut, on va dire, retrouver un petit arbre de paix, de nature en fait, à Port-Louis. Un peu loin, on va dire, de toute la foule et de l'effervescence de Port-Louis, qui est quand même une ville vraiment remarquable, en fait, avec toute sa diversité.
1: Et peut-être méconnue des touristes qui ne passent pas beaucoup de temps à Port-Louis, hein.
3: Ça dépend des touristes. Il y a beaucoup de touristes qui viennent à Port-Louis, surtout dépendant des saisons, à la fin de l'année, par exemple, pour les fêtes de fin d'année, où c'est vraiment l'effervescence de la fin de l'année, avec beaucoup de Mauriciens qui font leurs achats de fin d'année et tout. Et il y a pas mal de touristes pendant ces jours-là, mais peut-être que pendant les autres mois, c'est un peu plus calme. Mais peut-être que là, ils seront encouragés à venir plus.
1: L'image première de l'île Maurice n'est pas l'image d'un tourisme culturel.
3: Oui.
1: Ou patrimonial.
3: Voilà. L'île Maurice est vraiment connue plus pour la beauté de ses plages, la culture, on va dire, gastronomique. Mais il y a aussi pas mal de choses à découvrir au niveau culturel à Maurice.
1: Mais il y a aussi les centres commerciaux, les boutiques. On est vraiment tout proche de malls où on fait ses achats tout près d'ici.
3: On est tout près en fait, du Caudan Waterfront. Et en fait, il y a déjà pas mal de restaurants, les salles de cinéma. Il y a quelques activités que vous pouvez faire à ce niveau de Port-Louis. Mais sinon, de l'autre côté de l'autoroute en fait, qui se trouve juste en face du musée, vous avez en fait tout ce qui est les commerces en fait, de Port-Louis.
1: J'ai pas pris l'autoroute encore, c'est vrai que jusqu'à présent, je n'imagine même pas d'autoroute.
3: Vous n'avez qu'à traverser en fait.
1: Et c'est l'autoroute.
3: Ah oui, on a de très gros camions qui passent. Ils sont effrayants pour nous.

0: Alors on entre dans une première salle, Eva.
1: Dans cette première salle, en fait, on parle de l'histoire du bâtiment. On présente quelques ingrédients qui sont utilisés, en fait, dans la construction même de l'hôpital militaire.
0: Vous parlez de l'hôpital militaire, car la vocation première de ce bâtiment, c'était d'être un hôpital militaire construit par les Français au XVIIIe siècle. Et par qui a-t-il été construit l'hôpital ? Eh bien, par des esclaves.
1: Exactement. Alors, le bâtiment en lui-même, le site en lui-même, a été choisi parce qu'en fait, c'est une représentation tangible de la contribution des esclaves dans notre histoire mauricienne. Quand on parle du musée de l'esclavage, qui se doit en fait de faire référence et surtout de représenter cette histoire des esclaves qui a pour longtemps été mise de côté, c'est nécessaire en fait d'avoir un bâtiment qui est le témoignage de leur contribution dans notre histoire.
0: Parce qu'il y a eu, alors comment dire, quand vous parlez de l'histoire des esclaves, de l'esclavage mise de côté, il y a eu une chape de plomb sur cette histoire-là. On n'en parlait pas.
1: Oui, en fait, quand on parle de l'histoire de l'esclavage, il y a plusieurs, on va dire, points de vue qui émergent, mais surtout, l'histoire de l'esclavage, elle est douloureuse, en fait. Elle est douloureuse et, comme je pense, ça fait partie de la nature humaine. Quand ça nous fait mal, on essaye d'oublier. Et du coup, dans un sentiment d'oubli, on efface, en fait. Nous, notre devoir au niveau du musée, c'est d'essayer de parler de cette histoire difficile, mais surtout de mettre en lumière cette histoire qu'il ne faut pas oublier. Parce qu'on parle de la contribution de centaines de milliers de personnes qui ont vécu une torture commanditée par des humains, alors que les esclavés n'étaient pas traités comme des humains. Et du coup, c'est notre devoir primaire de vraiment mettre en lumière et, on va dire, d'informer ceux qui ne connaissent pas notre histoire, mais d'éduquer ceux qui la connaissent sur cet aspect.
0: J'imagine pourtant que l'histoire de l'esclavage est enseignée à l'école, dès le primaire, je suppose.
1: Oui, elle est enseignée, cette histoire est enseignée, mais nous, on veut mettre en lumière tous les aspects de cette histoire. Et quand on parle de souffrance humaine, on parle surtout de beaucoup de choses qui ne peuvent pas forcément être instruites dès la plus petite, on va dire,
0: un peu tôt
1: de la vie. Du coup, dépendant de l'intérêt des gens, ben, c'est dur en fait de faire le lien entre ce qu'on apprend à l'école et ce qui devient par la suite, on va dire, notre passion.
0: Finalement, le premier public auquel est destiné donc ce musée intercontinental de l'esclavage, c'est le public mauricien. C'est d'abord pour les Mauriciens.
1: Oui, c'est un musée en fait qui d'abord vraiment présente l'histoire des Mauriciens.
0: Alors, parce... les Mauriciens de l'île et la diaspora quand ils viennent sur l'île.
1: Exactement. Alors, parce qu'on est beaucoup de Mauriciens dans notre île, mais on est aussi beaucoup de Mauriciens à l'international. Et le but du musée, en fait, en lui-même, c'est vraiment de parler de l'histoire de l'esclavage à Maurice, mais aussi dans l'intercontinentalité du terme. C'est-à-dire quand on parle de tous les pays, en fait, qui ont été affectés par l'histoire de l'esclavage dans l'histoire mauricienne. On a le pays d'origine des esclavés. Ils venaient principalement de Madagascar, mais aussi du continent africain en lui-même. Mais aussi, on a certaines personnes qui étaient introduites, certes en minorité, d'Inde. Du coup, on parle du continent asiatique. Et les Européens, les colons, ben, ils venaient d'Europe. Du coup, quand on parle de l'histoire de l'esclavage au musée de l'esclavage intercontinental, ben, on parle de cette histoire collective. Du coup, on touche à tout le monde dans cette histoire qu'on a maintenant.

0: Je me posais la question, je me dis finalement, les familles blanches de Maurice, aujourd'hui, sont-ils des descendants d'esclavagistes et les autres des descendants d'esclaves?
1: Oui, on en a de tous dans notre population.
0: Oui, c'est ça. Alors, il y a aussi une idée de, il me semble avoir lu ça, de musée de la réconciliation aussi. Ça aussi, il y a cet aspect-là.
1: Oui, il y a cet aspect de réconciliation parce qu'en fait, on parle d'une cassure en fait dans l'histoire des personnes qui sont descendantes d'Africains. Quand on parle d'une cassure dans l'identité, dans l'histoire d'une personne, on se doit en fait de rétablir ce lien. D'où l'idée de la réconciliation.
0: Bon, un petit mot sur cette salle.
1: C'est bien. Alors, dans cette salle, on a tout d'abord le bloc de corail, le fameux bloc de corail en fait, qui est l'ingrédient principal de notre hôpital militaire. L'hôpital militaire en fait est fait principalement de corail.
0: Un hôpital de corail, c'est donc de la pierre de corail.
1: C'est du corail en fait qui a été taillé en forme de pierre. Alors, je n'ai pas les détails de la conception même du bâtiment, mais c'est un bloc de corail en fait qui a été trouvé sur le site, c'est-à-dire dans l'hôpital militaire pendant la restauration, et du coup qu'on a mis là pour que le public en fait puisse déjà savoir comment c'est comme bloc de corail, même s'ils peuvent le voir dans le musée. On les invite à ne pas toucher le bâtiment parce qu'en fait, c'est du corail, ça s'effrite. Oui, du coup, on évite, sinon on perdra le bâtiment.
0: Mais en même temps, on se dit que ce n'était pas un mauvais choix parce que le bâtiment a résisté à traverser les siècles.
1: Ah oui, l'utilisation même du corail et aussi tous les ingrédients qu'on a ici. Comme vous pouvez le voir, en fait, on a le fruit bêle, qui est un fruit exotique qui nous vient d'Inde.
2: Le fruit de Bel, B-A-E-L, est un fruit rond à coque dure avec une pulpe d'orange aromatique, un fruit sacré dans les traditions indiennes pour l'harmonie digestive, surnommé aussi le coin du Bengale.
1: La noix de muscade, l'argile, la chaux, le sable et la mélasse en fait.
0: Dans les murs, il y a de la noix de muscade?
1: Non, en fait, j'y viens là, en fait. L'utilisation du bloc de corail ainsi que tous les ingrédients que je viens d'énumérer, en fait, ce sont des techniques de construction indienne. Du coup, ce sont des artisans indiens qui ont en fait inculqué le savoir-faire aux esclavés pour qu'ils puissent ensuite construire le bâtiment, faire la toiture, ainsi de suite.
0: Et donc, il y a de la noix de muscade comme on l'utilise en cuisine
1: Voilà, mais on l'a dans la toiture.
0: Ah oui, d'accord.
1: Les ingrédients que j'ai énumérés.
0: Mélasse, par exemple.
1: Voilà, la mélasse, c'est le sirop qu'on obtient après avoir écrasé du sucre, de la canne à sucre. Ben, en fait, c'est utilisé en quantité déjà proportionnée dans la création d'une colle qui était utilisée pour l'étanchéité de la toiture. C'est une recette, en fait.
0: Ah, j'allais dire, c'est une recette de cuisine avec les ingrédients.

0: quand on entre dans cette cour, on en a parlé, on peut même s'asseoir à l'ombre, c'est appréciable quand il fait très chaud. On s'assoit, mais c'est instructif, ou juste avant de s'asseoir, il y a deux panneaux à lire et il est important de les lire.
1: Déjà, dans le projet même du musée, en fait, l'idée, c'est d'humaniser l'esclavage. Et du coup, notre premier panneau, qu'on a juste à l'entrée de notre cour intérieure, en fait, parle de l'humanisation. Et on parle aussi d'accessibilité, on parle de respect, de pédagogie. Toute cette idée d'humanisation, c'est de redonner son statut humain à cet être qui, pendant des décennies, a été maltraité, a été torturé, a été bafoué dans son âme, dans son identité et dans son histoire.
0: A été traité comme un animal, quand même.
1: Hein. Exactement. Quand on parle de l'esclavé, on parle d'une personne qui n'avait pas de statut d'humain, mais avait un statut de bien meuble.
0: Comme... C'est parce que c'est quoi la différence entre esclave et, avec l'accent aigu à la fin, esclavé ?
1: Esclavé, en fait, ou le terme esclavisé ou personne mise en esclavage, sont des termes qu'au niveau du musée, on utilise pour montrer vraiment comment l'esclave, il était dans un système et non pas avait consenti pour ça ou avait le choix même. Oui. Le terme esclavé fait référence, en fait, à cette différence qui existe.
0: Ça veut dire qu'il l'a subi.
1: Il a subi et ce n'est pas un terme nouveau qu'on a créé, mais c'est un terme qu'on a décidé d'utiliser pour vraiment mettre l'emphase sur comment c'était quelque chose de forcé, comment c'était quelque chose où le consentement n'existait pas. Parce qu'on parle beaucoup de consentement dans notre siècle, c'est nécessaire en fait de refaire le lien avec ça. Pour venir à ce panneau-là, faites attention.
0: C'est semi-liberté ?
1: Tous nos panneaux, le but du musée, c'est d'avoir trois langues sur tous nos panneaux textuels. Et du coup, on a tous nos titres actuellement en créole mauricien. Ensuite, nos textes sont en français. Mais dans le but du projet permanent, en fait, on aimerait avoir tous les textes en anglais, français et en créole mauricien, surtout le créole mauricien. Parce que le créole, c'est notre langue maternelle. C'est un héritage qui nous vient de l'esclavage, de la période de l'esclavage, mais qui s'est construit aussi dans notre histoire et qui est toujours utilisé. C'est notre langue maternelle, on l'apprend en premier.
0: Le créole est enseigné à l'école ?
1: Oui, le créole est enseigné à l'école. Et d'ailleurs, notre deuxième panneau couvre pas mal de dates qui sont importantes dans notre histoire, mais on a une petite section qui est très importante par rapport à l'avancée du créole mauricien. Notre créole mauricien, ben, elle a été introduite au niveau de la primaire uniquement en 2006. Du coup, uniquement au 21e siècle, notre créole a eu sa place légitime dans notre cursus scolaire, ce qui a pris pas mal de temps. Et ce n'est qu'en 2025, en fait, qu'elle fera son apparition au niveau de la grade 13, la terminale.

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1: Suite de ce Suivez le guide à l'île Maurice, dans la capitale, Port-Louis, à la découverte du musée intercontinental de l'esclavage, avec Eva Rongsomi, assistante du musée, musée dont l'équipe est totalement ou presque féminine.
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1: 2025, on enregistre en 2025, et en 2025, on commémore le 190e anniversaire de l'abolition de l'esclavage. Et en 2035, il se passera, je suppose, beaucoup de choses pour les deux siècles de l'abolition de l'esclavage. Mais sachant qu'il y a toujours des esclaves, des personnes qui sont en situation finalement esclavée, on pourrait peut-être dire ça au 21e siècle. Hein.
4: Ah oui, mais nous, au niveau du musée, on ne va pas trop se positionner dessus, parce qu'en fait, il y a tellement de points de vue et on est en train de vivre ce siècle. Du coup, c'est un peu dur de faire le lien.
1: Peut-être on ajoutera une salle au 22e siècle alors.
4: Hein. Peut-être. On espère bien que le musée sera là pour beaucoup d'années. Alors, on vient de passer à la porte de l'hôpital militaire. Dans l'une de nos premières salles, on parle de la généalogie. Dans la généalogie, on présente déjà deux familles. Ces deux familles-là, les membres vivants de la famille, des deux familles respectives, en fait, ont pu retracer...
1: Remonter l'arbre généalogique, c'est
4: voilà,
1: ça?
4: Voilà, ils ont pu retracer leur histoire généalogique et en fait, ils ont souhaité présenter ça au grand public à travers le musée intercontinental de l'esclavage. Et on a du coup deux familles, la famille Elisabeth et la famille Drac. En lisant les histoires des deux familles, vous pouvez en fait noter déjà les différentes origines de ces deux familles. Pour la famille Elisabeth, on parle d'une famille d'origine malgache. Mais pour la famille Drac, on parle d'une origine en fait indienne. Vous pouvez en fait même noter que la première ancêtre de la famille Drac, qui se prénomme Anna, elle était née en Inde en 1776, mais elle est arrivée à Maurice en 1793. Et ce n'est qu'en 1826 qu'on retrouve son nom dans le registre des esclaves. Et du coup, vous avez deux familles qui ont vraiment une histoire connectée à l'île Maurice depuis plusieurs générations. Et de ce côté-ci, nous avons la réconciliation. Ben, on a un panneau qui parle de ça. Et la réconciliation dans le musée, en fait, c'est avant tout un travail de tout un chacun par rapport à son identité. Et dans la salle de la généalogie, ben, on parle des noms qui ont été donnés aux esclavés par leurs propriétaires, qui ont des inspirations peu communes pour notre siècle au moins. Et on parle des noms patronymiques en fait. Comme vous pouvez le voir sur le panneau, on a des noms qui ont été inspirés par le niveau d'appréciation du maître.
1: Oui, c'est ça.
4: Pour son esclavé.
1: Moi, j'ai rencontré James Casquette. Il m'a expliqué que bah, c'est à un moment, quelqu'un avait une casquette. Donc, on va dire, toi, tu vas t'appeler Casquette. Hein.
4: Voilà. Et on a des personnes qui, peut-être en visitant le musée, en faisant d'autres visites guidées, on a des personnes qui nous disent, bah, ils ont une personne qu'ils connaissent qui s'appelle Détritus. Ce qui est choquant. Mais il y a des personnes, effectivement, qui ont ce nom-là. Et on a beaucoup de personnes dans notre société mauricienne actuelle qui ont des noms inspirés d'ustensiles de cuisine ou de faune et de flore ou des caractéristiques physiques de leur ancêtre. Du coup, vous avez des personnes qui peuvent être nommées la boudeuse, comme vous avez des personnes qui peuvent être nommées la fourchette, la cuillère, la nappe, la table, l'assiette, ainsi de suite. Vous avez d'autres personnes qui ont des noms de famille comme sauvage, qui montre en fait vraiment que à l'époque le respect n'existait pas en fait.
1: Et ces personnes souhaiteraient changer de nom ou finalement non?
4: Tout dépend en fait de leur vécu, mais le changement de nom c'est vraiment une décision très subjective parce qu'en fait on parle vraiment d'une personne qui a dû porter ce nom de son enfance jusqu'à ce stade où il décide peut-être de changer de nom. Dans le siècle actuel, il y a énormément de choses qui peuvent l'empêcher ou peut-être le motiver ouais.
1: Mais y a-t-il concrètement des demandes de changement de nom?
4: Alors, par rapport à ça, moi, malheureusement, ouais, je n'en sais rien, mais on espère au moins que le musée pourra les aider, en fait, dans

0: chansons. Est-ce que des familles qui pensent être des descendants d'esclavagistes ont envie de se confronter à leur histoire ou parfois se disent je préfère ne pas me savoir?
1: Alors, peut-être c'était le cas effectivement il y a quelques décennies, mais maintenant la masse en fait des visiteurs qu'on a, ils sont vraiment en fait intéressés déjà par l'idée de se reconstruire, par l'idée d'apprendre plus sur leur histoire. Ils veulent se connecter à leur histoire et ils veulent militer en fait pour une reconnaissance de leur histoire, mais surtout une reconnaissance de leur identité, celle de leurs ancêtres et celle de leur descendance. Du coup, vraiment, on parle de personnes qui créent leur propre, on va dire, histoire nouvelle, tout en respectant et en admirant en fait leur histoire d'origine. En passant dans nos couloirs, vous pouvez admirer les murs en fait,
0: oui, c'est ça,
1: de la bâtisse.
0: Les murs de corail.
1: Les murs de corail, et on a aussi la pierre volcanique.
0: Donc un peu rose comme ça, là, avec la lumière.
1: Qui, on va dire, font que le corail ressort. Mm-hmm. Vous avez aussi, au niveau de toutes les arches du bâtiment, en fait, des murs en pierre volcanique, du coup. On est une île volcanique à bord.
0: Il a mis du temps quand même, alors non pas à sortir de terre, puisqu'il y avait déjà les bâtiments, mais c'est quand même un projet de très longue durée.
1: C'est un projet qui prend pas mal de temps.
0: L'ouverture du musée.
1: Oui, parce qu'en fait, il y a énormément de travail et ça prend énormément de temps de faire la recherche, le financement tout simplement, mais aussi réunir toutes les institutions.
0: J'ai lu que même Stéphane Bern y est pour quelque chose. En France, le loto du patrimoine a contribué. Si un jour Stéphane Bern vient visiter le musée, ben vous pourrez lui dire « Merci Stéphane de nous avoir aidés
1: !» On vient de passer une salle qui est très importante aussi. Dans cette salle, on présente un projet qui s'appelle « Correcting the Record ». Qu'on a réalisé avec la communauté Rastafari de Maurice.
0: Alors ça aussi, c'est une communauté importante parce que j'en croise quelques-uns des Rastafari.
1: C'est une minorité à Maurice et en fait, le but du projet et de cette salle, c'est qu'ils puissent avoir une plateforme où parler de leur vécu, de leur histoire et surtout de montrer en fait comment ils sont similaires à nous, les Mauriciens, et comment ils sont des Mauriciens comme nous, mais aussi de souligner que, on va dire, la différence principale, c'est en fait juste leur culture qui est différente de la nôtre. Dans cette salle, on parle de la résistance et de la résilience. Quand on parle de la résistance et de la résilience, en ce qui concerne les esclavés, en fait, on a le Mans de Brabant.
0: Alors, c'est vrai que moi, je n'ai pas encore enregistré sur le Mans de Brabant.
1: Je vous invite, en fait, à y aller. Il y a tout un musée, en fait. Il y a vraiment une histoire riche qui est là-bas. On a un monument dédié aux esclaves aussi qui est là-bas, qui se trouve au pied du monde. C'est riche d'histoire. Et vous vous sentez dans un autre monde, en fait. Mmh. C'est vraiment quelque chose où c'est nécessaire d'y être.
0: Je ne connaissais pas cette histoire. Je l'ai découverte avec un film avec Camille Cotin qui s'appelle Ni chaîne ni maître sur Madame la Victoire.
1: C'est un film en fait qui a été tourné à Maurice en 2023 et qui est sorti en salle en fait à Maurice aussi en 2024. Il y a pas mal de visiteurs qui en parlent. Et c'est quelque chose qui est très intéressant.
0: Oui, mais qui nous montre, alors effectivement, qui est inspiré de ces esclaves marrons qui s'étaient réfugiés, qui avaient trouvé un espace où se réfugier. Et si j'ai bien compris, ils ont été traqués par les Britanniques. Et même à la fin, on venait leur annoncer que c'était la fin de l'esclavage. Et ils pensaient qu'ils allaient être arrêtés. Ils se sont jetés alors qu'ils étaient libres au moment où ils se sont jetés.
1: L'idée du monde, en fait, comme beaucoup d'endroits à Maurice où il y a des grottes, des forêts.
0: Donc, c'est le sud-ouest de l'île.
2: Il nous reste plus de 2 semaines de récolte. Alors tu passes le mot. C'est pas le moment, c'est bien.
3: Selon toi, l'esclave qui parle notre langue.
2: Cicéron a un rôle crucial dans l'organisation de la récolte. Il connaît l'humeur de ses semblables.
3: Selon toi, les nègres devraient-ils être libres?
2: À sa première fuite, le marron sera marqué de la fleur de lys.
4: Nous, les nègres, avons été créés le 5e jour de la création, en même temps que les bêtes.
2: S'il récidive, il se fera couper les oreilles et les jarrets.
4: Vous, nos maîtres, avez été conçus le 6e jour. Donc nous avons le devoir de vous servir.
1: En fait, quand on parle de l'esclavage et de notre salle de la résistance et de la résilience, on parle vraiment de comment se sauver de ce système. Et du coup, tous les endroits qui étaient inaccessibles ou difficiles d'accès deviennent des refuges. Et le monde en est un exemple.
0: C'était pas facile pour eux de les rejoindre, d'ailleurs, ces lieux-là. Mais une fois qu'ils y étaient... S'ils avaient survécu aussi pour y arriver, là, ils étaient plutôt en sécurité, mais à la fin, ils ont quand même réussi par passer.
1: Hein. Oui, et du coup, dans notre
0: Donc, c'est le marronnage. Hein.
1: Exactement.
0: Et en créole, comment dit-on marronnage?
1: Marronnaise.
0: Ah, marronnaise, hein, parce que je vois un Z à la fin.
1: Marronnaise. Dans notre salle de résistance et de résilience, on parle du marronnage, mais on parle aussi des femmes, de la résistance des femmes. Elles étaient une minorité.

0: dans le système en règle générale, mais les femmes, en fait, elles ont pris le pouvoir autant que les hommes pour essayer de se battre pour leur liberté. Nous avons des textes qui représentent la cause de la femme, mais nous parlons aussi de la résistance sur les bateaux. L'un de nos panneaux, en fait, parle de la révolte sur le bateau le Saturne.
1: Il y a eu une rébellion à bord du Saturne.
0: Exactement. La rébellion du Saturne, et en fait, dans notre salle immersive, ce sera vraiment comme si vous y étiez dans une cale de bateau. Et l'idée, c'est vraiment de recréer l'atmosphère. Et du coup, quand on parle d'un bateau...
1: Donc, il fera chaud. Et est-ce que vous allez enchaîner les visiteurs?
0: Alors, pour ça, je ne pense pas. Dans notre société actuelle, l'enchaînement, c'est pas forcément... Être enchaîné, c'est pas forcément...
1: Ça fait pas partie de l'immersion, alors.
0: Non, mais en fait, ce sera plutôt une immersion, on va dire, visuelle et audio, où vraiment... Vous aurez en fait cette impression d'être enfermé, d'étouffé, on va dire presque, et avoir les sons, avoir les représentations visuelles, se sentir, on va dire, étouffé, ça nous donne l'expérience des esclavés à bord des navires.
1: Je suis persuadé qu'il y a des visiteurs qui vont se sentir mal, franchement.
0: Ah oui.
1: Juste avec cette impression qu'ils ne sont pas réellement enclavés, esclavés, ils auront ce sentiment des personnes qui sont un peu claustro comme ça.
0: Je pense que même pour nous, en fait, je pense que ça va être dur en fait, d'expliquer aux visiteurs, pour nous et les autres guides du musée, en fait, de devoir expliquer et donner, on va dire, des explications dans une salle où on se sent étouffé. Même pour nous, je pense que ça va être dur. Parce qu'en fait, quand on entre dans un tel espace, on se sent aussi dans l'immersion. Et du coup, même si on y est tous les jours, je pense que ça ne va pas changer. Parce qu'en fait, on parle d'une réalité qui était bien réelle pour des milliers, des centaines de milliers d'esclavés. Et du coup, le vécu, de s'imaginer que nos ancêtres ont dû passer par des situations autant douloureuses pour, en fin de compte, se retrouver dans un système qui était encore plus douloureux, pour finir par mourir dans ce système, je pense que juste être quelques minutes dans une cale fictive, c'est bien moins douloureux que vivre cette histoire.
1: Mmh. Ouais.

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1: Là, on est dans notre dernière salle. Et en fait, dans cette salle, on parle de la collection Frobertville.
2: Frobertville,
1: oui. Oui, c'est un nom français.
2: Eugène de Frobertville.
1: Exactement. Quand on parle de Eugène de Frobertville, en fait, on parle d'une personne, en fait, qui a fait une étude ethnographique à Maurice et à l'île de la Réunion entre 1845 et 1847. Quand on parle de la collection Frobertville à Maurice, on se focalise surtout sur plus de 300 personnes, en fait, que Eugène de Frobertville a pu interroger, interviewer entre 1845 et 1847, et dont les récits de vie, il a noté, en fait.
2: C'est donc très précieux, ce sont des témoignages très, très précieux.
1: Exactement, ce sont des témoignages qui font partie de la collection privée de la famille Frobertville, et c'est une historienne, en fait, Dr Clara Boyer-Russell, qui a eu accès à cette collection privée et qui a travaillé en fait sur la transcription des notes de Frobertville. Par la suite, en fait, elle a collaboré avec le musée et on a pu présenter cette histoire parce que c'est une histoire qui est connectée à Maurice. C'était des personnes qui étaient à Maurice quand il a noté leur témoignage, mais ce sont aussi des ancêtres des Mauriciens. On a parmi toutes les 300 personnes qui ont été interrogées à l'époque, on a quelques personnes qui ont une connexion directe à l'île Maurice parce qu'ils ont leur descendance qui y sont toujours.
2: Et puis je retrouve Charles Désiré Laval, le fameux père Laval. Et on a rencontré un flic en flaque Désiré et il nous a expliqué que son prénom Désiré parce que c'était en référence Charles Désiré Laval. Et quand on est en septembre, on donne le prénom de Désiré ou de Charles, voire de Laval.
1: Oui, le 8 septembre en fait, on célèbre la journée du père Laval à Maurice. Mais quand on parle du père Laval, il était une personne qui a aidé Frobertville énormément, en fait, pour le moulage, surtout, du visage de quelques personnes dans les 300 qu'il a pu interroger.
3: C'est devenu une tradition désormais. Chaque année, plus précisément, le 1er février, la communauté créole de Maurice rend hommage à leurs ancêtres et commémore la fin de l'esclavage à Maurice, qui fut aboli en 1835. Beaucoup d'eau est passée sous les ponts entre-temps. Mais les douloureux souvenirs des mers.
2: On est quelques années après, je regarde l'année 1846, ça veut dire qu'on est vraiment une dizaine d'années après l'abolition de l'esclavage.
1: Hein.
2: Donc ça veut dire que des personnes qu'il a rencontrées ont été esclaves.
1: Exactement. En fait, le but même de son étude, c'est de se focaliser sur l'identité de ces personnes-là avant qu'ils deviennent esclaves. Du coup, vraiment, on parle de personnes qui ont toute leur richesse identitaire qu'ils ont pu en fait mettre dans des mots et qu'il a noté sur des pages, dont les pages sont toujours présentes, dont l'histoire du coup est restée presque 200 ans en fait. On a leur histoire en fait qu'on présente dans le musée et quand on parle des bustes de la collection de Frobertville, on parle du moulage en fait qui a été fait sur 60 personnes de ces 300-là. Le moulage, c'est grâce en fait au soutien du père Laval que Eugène de Frobertville a pu les faire. Parce que vous pouvez vous imaginer avoir quelqu'un qui vous dit vous allez vous faire plâtrer le visage.
2: Oui. Alors aujourd'hui, on a les bustes, il en reste.
1: Alors, les bustes.
2: Reste-t-il des moules, justement?
1: Alors, vous avez en fait une exposition qui est, je pense, qui est toujours d'actualité, il faudra vérifier, au Château Royal de Blois. Et en fait, c'est à travers une exposition qui s'appelle Visages d'ancêtres qu'ils en fait ont été, on va dire, sortis de la collection et mis face au public pour que le public vraiment puisse voir et vraiment admirer la collection qui est une rareté en fait quand on parle de l'histoire de l'esclavage. On espère en fait avoir la collection très bientôt au musée, mais pour notre exposition permanente, on aura 3 bustes de la collection qui viendront en fait et feront partie d'une de nos salles d'exposition au niveau du musée.
2: Si on regarde les noms, en revanche, des Français du XVIIIe siècle, ce sont beaucoup de noms en particules, beaucoup de nobles finalement qui venaient ici, comme on a Eugène Huet de Frobertville, et on retrouve des familles qui sont bien connues à Maurice, mais avec un 2.
1: Oui, on va dire notre île Maurice est riche de tout type d'histoire, et on a beaucoup de familles qui, pendant des générations, ont contribué à notre économie et le font toujours. Mais ce sont des particuliers, ce sont plus des personnes, comme vous le dites, avec une riche histoire connectée à l'île Maurice.

0: Nous sommes dans notre visite, Eva, nous sommes face à un facsimilé, c'est un facsimilé de ce qu'on appelle le code noir. C'est un code comme il y a d'autres codes de loi, mais c'est une espèce de code de loi pour les Noirs ?
1: Exactement.
0: Par noir, on sous-entend esclave.
1: Exactement. Noir faisait référence à la couleur de peau, et quand on parle du code noir, en fait c'était un livre de loi qui était implémenté, il a été promulgué en 1723. Ça a été un livre de loi en fait qui a fait son apparition dans toutes les colonies françaises du XVIIIe siècle. Et Maurice n'en était pas exempté. Il y avait quelques articles qui étaient typés pour l'île Maurice et l'île Bourbon. L'île Maurice, à l'époque, s'appelait l'île de France. Et du coup, en fait...
0: Et l'île Bourbon, la Réunion.
1: Exactement. Et pour le Code Noir, en fait, les articles de loi qui y figuraient étaient uniquement destinés aux esclaves. Et du coup, vous aviez des articles qui parlaient de tout et n'importe quoi, vraiment, qui concernaient la vie d'un esclavé. Les trois premiers articles, par exemple, parlaient de leur religion. Et c'était interdit, en fait, de pratiquer leur religion d'origine. Et ils devaient se convertir. Du coup, on parle de conversion forcée au catholicisme. Et du coup, tout était destiné, en fait, à, on va dire, mouler l'esclavé dans le moule de l'esclave parfait. Et le Code Noir, c'était, on va dire, le livre de recettes pour y arriver.
0: Il y avait des maîtres esclavagistes, il y avait aussi des contremaîtres peut-être esclaves à un statut plus privilégié.
1: Dans notre exposition permanente, on parlera de ça, du statut des esclavés, parce que dans le Code Noir, il parlait en fait et il couvrait le statut des esclavés, c'est-à-dire le statut social, juridique de l'esclave. Et dans notre exposition permanente, on en parlera plus. Mais oui, il y avait une échelle sociale, oui. Même dans la vie de l'esclave.
0: Il y avait aussi les mulâtres, c'est ça, hein ?
1: Le terme créole, en fait, à la base, ça fait référence à une personne née dans une île, tout simplement. Mais maintenant, ça fait référence plus à des personnes d'une couleur de peau. On parle des femmes qui ont été violentées, ouais. Parce qu'elles prenaient parti et ne voulaient pas enfanter. Vous avez tout type d'horreur, en fait, qui a été infligée aux femmes.

0: Il y a des figures connues de la rébellion, justement, des esclaves.
1: Alors, on a Anna de Bengale.
2: Anna de Bengale était originaire du Triangle d'Or, aux confins de la Birmanie, du Laos et de la Thaïlande. Son acte de rébellion est considéré comme le premier acte d'insurrection des travailleurs à Maurice, en mettant le feu à la caserne des Hollandais du fort Frédéric Hendrik le 18 juin 1695. Quant à son nom, rien de noble, bien au contraire, elle fut peut-être achetée comme esclave au Bengale.
1: Anjali Kupen
2: était une militante mauricienne du début du XXe siècle, tuée à l'âge de 32 ans en 1943 lors du massacre de Bellevue-Arel, un domaine sucrier. Elle est l'un des symboles de la lutte contre les oppressions et notamment de la lutte des travailleurs pour leurs droits et de la lutte pour la libération des femmes.
1: C'est des personnes en fait qui ont été exemples de rébellion, étaient des figures historiques de rébellion durant des différentes décennies, différents siècles. Mais ils représentent en fait la rébellion à la mauricienne, on va dire.
0: Vraiment considérés comme des héros à Maurice ?
1: Oui. Anna de Bengale, par exemple, une femme emblématique dans la salle de la résistance et de la résilience. C'est une femme qui a mis le feu au fort Frédéric Hendrik, qui se trouve au sud de Maurice, à Vieux-Grandport. Et cet acte de rébellion lui a coûté sa vie. Mais l'une des raisons, en fait, pourquoi la colonie hollandaise n'a pas pu vraiment se construire à Maurice, c'est effectivement la rébellion des esclaves. L'une des principales raisons, c'est, on va dire, le contrôle que les Hollandais ne pouvaient pas mettre sur les esclavés. Ils prenaient tellement leur liberté en main que ils n'ont pas pu vraiment construire une colonie à Maurice, alors qu'ils ont essayé à deux reprises quand même.
0: L'ouverture de ce musée a-t-il beaucoup fait parler à Maurice ?
1: Oui,
0: il a. Et au-delà, on parlait de diaspora, etc.
1: Oui, il a beaucoup fait parler. C'est surtout en fait en période de fête ou quand on espère notre exposition permanente qui ouvrira très bientôt. Tout ça, ce sont des moments en fait, où le musée devient, on va dire, plus important dans le quotidien des Mauriciens. Mais entre l'ouverture et actuellement, il y a énormément de gens qui en parlent, comparé à 2 ou 3 ans de ça, où c'était un sujet dont on parlait, c'est-à-dire l'esclavage, mais un sujet moins parlé.
0: Donc, très important, ce musée intercontinental de l'esclavage à Maurice, qui est au début de son aventure et de sa vie de musée. C'est vraiment le début de l'aventure. Il me reste à vous remercier, Eva, de cette découverte vraiment de ce musée passionnant et qui va devenir de plus en plus passionnant encore.
1: Oui, alors merci à vous de vous intéresser au musée et j'espère que grâce à ce reportage, beaucoup de personnes viendront visiter le musée.
0: Et qu'ils mettront à leur programme d'un séjour à l'île Maurice la visite de ce musée ici à Port-Louis. Ils inscriront à leur programme obligatoire la visite de ce musée ici à Port-Louis.
2: Fin de ce Suivez le Guide à l'île Maurice. Grand merci Eva Rungsomi au Musée intercontinental de l'esclavage. Merci Ali Abdoul, responsable du développement durable pour le groupe Sun Life. Un immense merci Jocelyn Kwok et Ron-Johan Boyrou, auxquels cette série mauricienne doit tout. Merci à Christelle et Jenila pour le prêt de leur voix.
3: Mais de rien, avec plaisir.
2: Jennifer Petré et Prisca Naïm pour l'organisation du séjour à la pirogue. Réalisation Roman Feoukiou. Les sites yoursunlife.com pour le musée le plus simple, tapez Musée intercontinental de l'esclavage et un hôtel conseillé à Port-Louis, le Suffren.
3: Nous rejoignons bientôt à l'île Maurice.

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2: Quand nous imaginons la vie éternelle, nous projetons de l'autre côté une vie de rêve et de délices. Cette retraite dorée, enfin obtenue avec dessert à volonté et farniente au bord de la piscine. La vie éternelle dont nous parle Jésus nous fait sortir de nos fantasmes et interroge notre propre rapport au temps et à l'espace. Dans l'évangile de ce dimanche, la vie qui coule en abondance commence dès aujourd'hui. Elle nous est donnée à l'instant même si nous nous ouvrons à la présence, celle qui nous est offerte gratuitement. Connaître la présence, en vivre, pour devenir soi-même présence à soi et aux autres, c'est le cœur de la vie éternelle dont nous parle Saint Jean dans son évangile. Pour le commenter, je reçois James Woody. Bonjour.
3: Bonjour.
2: Vous êtes pasteur de l'Église protestante unie de France à Montpellier. Nous commençons par écouter la parole. C'est au chapitre 17, versets 1 à 11.
4: En ce temps-là, Jésus leva les yeux au ciel et dit « Père, l'heure est venue. Glorifie ton Fils afin que le Fils te glorifie. Ainsi, comme tu lui as donné pouvoir sur tout être de chair, il donnera la vie éternelle à tous ceux que tu lui as donné. Or, la vie éternelle, c'est qu'ils te connaissent, toi le seul vrai Dieu, et celui que tu as envoyé, Jésus-Christ. Moi, je t'ai glorifié sur la terre en accomplissant l'œuvre que tu m'avais donnée à faire. Et maintenant, glorifie-moi auprès de toi, Père, de la gloire que j'avais auprès de toi avant que le monde existe. J'ai manifesté ton nom aux hommes que tu as pris dans le monde pour me les donner. Ils étaient à toi, tu me les as donnés, et ils ont gardé ta parole. Maintenant, ils ont reconnu que tout ce que tu m'as donné vient de toi, car je leur ai donné les paroles que tu m'avais données. Ils les ont reçues, ils ont vraiment reconnu que je suis sorti de toi, et ils ont cru que tu m'as envoyé. Moi, je prie pour eux. Ce n'est pas pour le monde que je prie, mais pour ceux que tu m'as donnés, car ils sont à toi. Tout ce qui est à moi est à toi, et ce qui est à toi est à moi, et je suis glorifié en eux. Désormais, je ne suis plus dans le monde. Eux, ils sont dans le monde. Et moi, je viens vers toi.
2: James Woody, cet évangile, il est très fort en densité. Il appartient au long discours d'adieu que Jésus prononce devant ses disciples avant sa passion.
3: Oui, il est chargé de toute la passion qui est en train de se dérouler avec ce repas dans lequel il leur annonce son départ, le fait qu'ils vont se retrouver seuls. C'est un peu l'heure du bilan finalement, et je trouve que cette prière est un peu pour Jésus une occasion de faire le bilan de tout son ministère. Et sa prière lui permet de porter un regard rétrospectif en fait sur ce qu'il a vécu jusque-là, Et pour autant, on constate qu'il ne fait pas l'inventaire de ce qu'il a réalisé. Je veux dire que cette prière n'est pas comme un rapport d'activité dans toutes les assemblées générales de nos associations que nous n'avons pas réussi à avoir d'ailleurs à cause du confinement. Il y a un regard rétrospectif qui est une façon de lire son ministère en fonction de l'objectif qui lui avait été assigné. Et sa vocation, c'était de glorifier Dieu. Et en fait, il va se demander s'il a réussi à glorifier Dieu. Ça va être un peu l'objet au moment où il vit ses derniers instants avec les disciples.
2: Ce texte, il signifie aussi que Jésus s'intéresse au sort de ses amis, de ceux qui l'ont suivi, ses disciples, qu'il ne les abandonnera pas quoi qu'il arrive.
3: Oui, il y a un moment donné où il y a une vraie prière d'intercession, c'est quand il dit qu'il prie pour ceux que Dieu lui a donnés. Mais même avant cela, ce que vous appelez à juste titre le discours d'adieu, a vraiment veillé à équiper les disciples qui vont être maintenant au front, sans pouvoir s'appuyer sur Jésus. Et jusque-là, Jésus était toujours à les protéger quand il y avait des polémiques, quand il y avait des discussions vives avec les pharisiens, les scribes, les sacrificateurs. Il a toujours fait écran, finalement. Et il leur dit, il est utile pour vous que je m'en aille, de façon à ce qu'ils puissent prendre leurs responsabilités, mais il ne le fait pas en les abandonnant à leur triste sort. Il les fait non seulement en leur donnant les paroles qui leur permettront de pouvoir faire face à ces responsabilités, et en même temps, en confiant leur destinée à Dieu. Donc il y a vraiment, de la part de Jésus, tout ce qu'il faut pour que les disciples ne vivent pas cette séparation comme un deuil infini.
2: Au début de cet évangile, il y a l'adresse que Jésus fait au Père. Père, l'heure est venue. Donc il ne parle pas dans le vide. Et d'ailleurs, le Père va revenir un peu plus loin dans le texte. Il veut faire le lien entre ce Père et puis ce monde et ceux qui l'ont suivi.
3: Oui, alors on peut toujours se demander ce que signifie cette heure qui vient. On peut se dire que c'est la fin de son ministère terrestre. Et donc il y a la période de transition. On peut se dire que l'heure est venue, c'est... Il y a une occasion à saisir, en grec on dirait un kairos, il y a une opportunité qu'il ne faut pas laisser passer, mais on peut se dire qu'effectivement c'est le temps de la passion. Jésus savait qu'il faudrait en passer par cette situation, il ne s'esquive pas et il va faire en sorte que la croix devienne une occasion de glorification et donc une sorte de grand témoignage de ce qu'est le Père. Et le Père, c'est justement celui qui inlassablement fait venir au monde. C'est celui qui inlassablement mène à l'existence ce qui n'existe pas encore. Et je pense que quand il s'adresse au Père face aux disciples, c'est justement pour établir une connexion directe entre le Père et les disciples qui vont devenir apôtres.
2: James Woody, vous avez prononcé le gros mot de cet évangile, glorification, glorifie ton fils afin que le fils te glorifie. Ce verbe glorifier, il est présent pas moins de 6 fois dans notre passage. Qu'est-ce que ça signifie exactement ?
3: Alors c'est vrai que c'est un terme qui est un petit peu ambigu quand on l'entend de nos jours, parce que quand on pense à la gloire, on en a une idée qui est un peu en rapport avec le star system. Et souvent on imagine que la gloire, c'est une vie marquée par le luxe, une réputation comme elle s'étale dans les magazines en papier glacé. Dans la Bible, la gloire c'est bien autre chose. En hébreu, le mot kavod, ça signifie être lourd. Ce qui est glorieux, c'est ce qui est chargé, ce qui a du poids. Et du coup, glorifier, c'est donner du poids, ça veut dire donner de la consistance à quelqu'un, à quelque chose, à une situation. C'est au fond de donner de l'importance, c'est éviter d'en rester à la surface des choses. Et donc, la gloire n'a rien à voir avec les paillettes, elle a tout à voir avec de la densité. Et au fond, Jésus va donner de la densité à sa relation au Père pour qu'il y ait de la densité dans la vie des disciples.
2: On pourrait dire donc que cette gloire, c'est un poids de densité de présence qui apparaît en plus chez Jean, particulièrement au moment de la croix.
3: Oui, il y a même cette idée qui d'ailleurs est déjà évoquée au chapitre 12 et au verset 23 de l'évangile de Jean, c'est que la croix va être une occasion de glorification de Jésus. Pourquoi ? Parce qu'en principe, Jésus aurait dû être lapidé. Quand on est lapidé, on tombe à terre, on est écrasé. Et au fond, la croix, c'est ce geste d'élévation. Vous voyez, donc il y a cette idée que Jésus va être glorifié par ce supplice qu'il va subir. Et c'est une façon de dire que le Père est celui qui est capable de subvertir les situations. On veut faire taire Jésus, on veut faire taire le Christ, Dieu, qui est donc la figure du Père dans la bouche de Jésus, c'est celui qui donne les paroles qui font vivre. Et au fond, on veut le faire taire, il va y avoir une démultiplication de la parole, ce qui sera particulièrement signifié ensuite à l'épisode de Pentecôte. Et puis, ce que l'on veut terrasser, ce que l'on veut enfouir, eh bien, Dieu va le subvertir en le faisant apparaître dans une manifestation que même la mort ne pourra plus arrêter. C'est cette symbolique de la vie qui l'emporte sur toutes les puissances de mort.

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1: James Woody, nous commentons avec vous l'évangile de ce dimanche chez Jean, chapitre 17, versets 1 à 11. Jésus est donc en train de prier son Père devant ses disciples. Et puis, il va dire à son Père, « Tu m'as donné le pouvoir sur tout être de chair. » Et il est question de vie éternelle. Il donnera à ce Père la vie éternelle à tous ceux que tu lui as donnés. Et la vie éternelle, c'est qu'ils te connaissent. Qu'est-ce que vous pouvez dire sur cette fameuse vie éternelle ?
2: Eh bien, déjà, comme vous l'avez très justement dit en introduction, la vie éternelle, ce n'est pas quelque chose après la mort biologique. La vie éternelle, elle est accessible dès à présent. Et donc, il y a une temporalité qui est importante pour nous. Ce que l'on peut déjà découvrir avec ce que dit Jésus sur la vie éternelle, c'est que la vie éternelle, ce n'est pas une sorte de molécule qui nous permettrait de conserver une éternelle jeunesse, ni quelque chose qui régénérerait nos cellules et nous empêcherait de mourir. Comme on l'a dit, la passion, c'est la crucifixion et la mort de Jésus. Ça veut dire que la vie éternelle n'est pas l'abolition de la mort. On n'efface pas la mort de l'horizon. La vie éternelle, on dit que c'est une connaissance du vrai Dieu. Et le fait que Jésus parle de Dieu en termes de Père, ça nous a permis de rappeler à l'instant que c'est celui qui donne des paroles de vie. Et le Père, c'est celui qui fait venir au monde. Eh bien, dire que la vie éternelle, c'est le fait de connaître le vrai Dieu, signifie que la vie éternelle, c'est lorsque nous comprenons que notre existence est comprise en fonction de la vie et pas en fonction de la mort. Je veux dire que la vie, ce n'est pas chercher à tout prix à éviter la mort, à éviter le vieillissement. La vie, c'est s'efforcer de propulser notre histoire à la hauteur de ce que Dieu désigne. Donc la vie éternelle, on pourrait dire que ce n'est pas une sorte d'immortalité, ce n'est pas la vie en termes de quantité, c'est la vie en termes de qualité. Et c'est une sorte de qualité infinie. Voilà ce que je crois nous fait découvrir Jésus dans cette explication de la vie éternelle.
1: James Woody, est-ce que cette vie éternelle est pour tout le monde, puisque Jésus dit que cette vie sera donnée à tous ceux que le Père lui a donné? Qui sont exactement ces fameux bénéficiaires?
2: Alors, vous avez raison de poser la question parce que les réponses sont différentes au sein du christianisme. On a des réponses qui sont assez confinées pour le coup, c'est-à-dire que sont les disciples ces personnes que Jésus déclare être les personnes données par le Père. Donc on pourrait se dire bah, c'est juste les disciples de Jésus. Et si on veut étendre un petit peu, on peut dire ce sont les chrétiens. Mais quand on regarde les textes bibliques dans leur intégralité, on découvre que ce qui intéresse le Dieu de la Bible, le Dieu d'Abraham, d'Isaac, de Jacob, et donc le Dieu de Jésus-Christ, c'est l'humanité tout entière. On le découvre d'ailleurs avec le fait que Jésus lui-même va comprendre que sa mission ne se limite pas à Israël, mais qu'elle est pour celles et ceux qu'il va rencontrer. Autrement dit, Dieu est Père en ce sens qu'il nous fait découvrir de nouvelles fraternités que nous ne soupçonnions pas jusque-là. Donc, il y a d'un côté peut-être une sorte de restriction possible dans la compréhension de ces personnes données à Dieu. Si on se réfère à l'ensemble de la Bible, c'est l'humanité entière qui est donnée à Dieu et c'est cette humanité dont Jésus va se charger finalement. Et quand on parle de la kavod, de la gloire, elle est le fait que Jésus va manifester une densité inconnue jusque-là à l'ensemble de l'humanité.
1: C'est pour ça qu'il dit plus loin, « J'ai manifesté ton nom aux hommes que tu as pris dans le monde pour me les donner ». Donc c'est l'ensemble de l'humanité là.
2: Oui, et vous voyez, c'est le terme grec est employé, c'est construit sur le verbe phanei qu'on entend dans l'épiphanie. C'est-à-dire que la manifestation, c'est rendre visible ce qui jusque-là ne l'était pas. On a d'ailleurs dans l'Ancien Testament, dans le livre de l'Exode au chapitre 33, ce moment où Moïse, qui est l'un des plus grands prophètes dans la Bible, demande à Dieu de lui faire voir sa gloire. Ça, c'est en hébreu. Le texte grec utilise le verbe phanei, donc la manifestation, ce qui va donner l'épiphanie, en lui disant « fais-moi voir toi-même ». Et donc on voit bien qu'il y a un rapport entre la gloire et l'être de Dieu, et du coup c'est une sorte d'épiphanie pour le monde entier.
1: James Woody, toujours au sujet de la gloire, Jésus dit qu'il a glorifié le Père sur la terre, mais depuis l'origine. Il l'a glorifié. Il parle de la gloire qu'il avait auprès de lui avant que le monde existe. Qu'est-ce que ça signifie? C'est-à-dire que ce Jésus, à la fois homme et Dieu, est là depuis toujours?
2: Je pense que ça fait référence au début de l'évangile de Jean, au chapitre 1, ce qu'on appelle souvent le prologue, quand on dit que le Verbe ou la parparole était auprès de Dieu, qu'elle était Dieu, qu'elle était là en fait depuis toujours et qu'elle est devenue chair, ce qui sous-entend qu'elle s'est incarnée en Jésus. C'est une façon de dire que le projet de Dieu nous précède. Et je pense qu'il y a là quelque chose d'important dans, je dirais, la construction du croyant qui est en train de se tramer dans ce passage, c'est que nous ne sommes pas auto-fondés. Nous sommes au bénéfice d'une histoire qui nous porte. Et cette histoire, dans l'évangile de Jean, elle commence avec une origine qui est inaccessible, bien en amont. Et ce que dit Jésus, c'est que finalement, il s'est inscrit dans ce sillon qui avait été ouvert avant même l'époque de Jean, l'époque des disciples, et qui se perpétuera ensuite, puisqu'on découvrira dans la suite de ce texte que les disciples vont devenir eux-mêmes apôtres, comme Jésus est apôtre à ce moment-là. Donc ça signifie que cette origine, ce n'est pas forcément l'origine de la fabrication du monde, mais c'est une façon de dire que nous sommes portés par une dynamique.

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1: Nous poursuivons avec vous ce commentaire de l'évangile de ce dimanche. James Woody, Jésus poursuit son discours. « Maintenant, ils ont reconnu que tout ce que tu m'as donné vient de toi, que je leur ai donné les paroles que tu m'as données. Ils les ont reçues, ils ont vraiment reconnu que je suis sortie de toi, ils ont cru que tu m'as envoyé. » Il est question du croire sur parole, c'est ça la foi en fait, parce que c'est très présent dans l'évangile de Jean, ce mot « croire ». Il revient très très souvent.
2: Alors, c'est pas une croyance ou une foi aveugle. Le terme qui est utilisé, c'est le savoir, la connaissance, gnosko. Et donc, connaître, c'est pas simplement savoir d'ailleurs, c'est avoir éprouvé dans sa chair une vérité. Hein, quand on connaît par cœur, je trouve que l'expression est belle, ça veut dire que c'est inscrit en nous parce qu'on a pu le tester, on a pu l'éprouver. Et je reprends aussi le début de l'évangile de Jean où on disait que finalement Jésus était l'exégèse de Dieu. Et cette exégèse, c'est une façon de nous dire que nous avons la capacité de comprendre ce qu'est Dieu et de pouvoir vivre de cette compréhension. Ça signifie qu'il va y avoir une révélation qui nous permet de révéler le monde et la vie comme on ne l'a jamais connu. Par exemple, quand on dit que Dieu est Père et que cela conduit à la vie, ça signifie que la vie est plus forte que la fatalité, que la vie est plus forte que la peur, que la vie est plus forte que la violence, plus forte que la maladie aussi, et qu'il est possible de traverser, par exemple pour la situation qui nous concerne, il est possible de traverser une pandémie. Il est possible que la société ne se défasse pas face à une crise d'ordre sanitaire, d'ordre social, d'ordre économique. Nous avons la capacité à pouvoir orienter notre vie vers un surplus d'existence, justement, plutôt que de nous laisser abattre par une sorte de destin, de fatalité à laquelle nous penserions être soumis. Nous ne sommes pas des êtres pour la mort, mais des êtres pour la vie, si je reprenais par exemple Hannah Arendt.
1: James Woody, à la fin de notre évangile, il y a une prière très concrète de Jésus qui dit à son Père « garde-les, hein, ces hommes, en ton nom ». Qu'est-ce qui se joue là? Jésus sait qu'il va partir et il demande du secours pour ses amis?
2: Je disais tout à l'heure, il y a une intercession qui montre bien que Jésus n'abandonne pas les siens et que nous ne sommes pas livrés à notre triste sort. La mention du nom est assez intéressante parce qu'il faut se souvenir que dans la Bible hébraïque, Dieu a un nom qu'on ne prononce pas, si ce n'est le grand prêtre au moment du Yom Kippour, le jour du grand pardon dans la tradition. Et ce nom, c'est un mot en hébreu, en quatre lettres, ce qu'on appelle le tétragramme, quatre lettres, YHWH pour la transcription, qui se fonde sur la racine aya, qui veut dire advenir. Et c'est un verbe qui est ici construit au futur. Et donc, c'est une façon de dire que le nom de Dieu, c'est la promesse que nous avons un avenir, qu'il y a encore un horizon quand nous avons l'impression d'être allés au bout de notre histoire. Une fois de plus, pas de fatalité, parce qu'il y a encore de la place pour que quelque chose advienne. Et donc, on peut dire que Dieu arrache l'homme à ce monde qui a comme économie, finalement, que tout doit se finir et tout doit se dégrader. La spiritualité chrétienne montre que tout ne se dégrade pas. Il y a de l'édification. Et le nom de Dieu, c'est ce qui signifie le fait que nous ne sommes pas des êtres pour la mort.
1: James Woody, vous disiez à l'instant qu'il y a un horizon pour les hommes. C'est ça la bonne nouvelle de ce texte aujourd'hui, alors que nous traversons cette crise à la fois difficile socialement, sanitairement, mais aussi économiquement?
2: Il y a au moins deux bonnes nouvelles dans ce texte. Je dirais que la première, c'est qu'il y a aussi un très fort emploi du verbe « donner ». Et on passe, je crois, d'une économie de l'échange ou une économie de l'équivalence à une économie du don. Ce n'est pas « je te fais un don, tu me fais un contre-don », c'est « je donne sans espoir de retour sur investissement, sans désir de contrepartie ». Ça, c'est une chose importante, c'est que nous pouvons engager de nouveaux rapports les uns avec les autres qui ne sont plus des rapports de force. C'est le rapport de l'amour, pour le dire un peu rapidement avec cette tarte à la crème chrétienne, mais qui a tout son sens quand on comprend que donner à l'autre ce dont il a besoin pour s'épanouir, c'est ça le véritable amour. Et puis l'autre chose, c'est ce que vous venez de dire, le fait qu'il y a encore un horizon quand on pense que tout s'est dissous dans le malheur. Et c'est vraiment important de comprendre que la vie éternelle, c'est-à-dire cette vie d'une qualité infinie, moi je dirais, une vie sans regret, une vie qui ne nous fait pas nourrir de regrets au soir de notre existence, eh bien la vie éternelle, ce n'est pas pour plus tard. La vie éternelle, c'est d'ores et déjà. Ça signifie que nous pouvons nous relever de nos abattements. En christianisme, on appelle ça la résurrection. Et donc, la vie humaine cesse d'être un combat pour éviter de disparaître. La vie humaine, c'est la possibilité d'éprouver dès à présent la satisfaction d'avoir une vie harmonieuse, même lorsque les conditions ne sont pas réunies. Il y a encore de la place pour franchir la mer de la faim, pour reprendre l'expression hébraïque du livre de l'Exode, cette libération d'Égypte qui passe à travers la Yam Sof, la mer de la faim, F-I-N. Même quand on pense que c'est fini, ça continue.
1: Quand Jésus dit à son Père, garde-les, au fond, garde cette humanité, on peut se demander comment il nous garde aujourd'hui quand on voit ce qui se passe.
2: Je reviens sur l'expression « Dieu en tant que Père ». Et le Père, c'est celui qui offre des paroles qui permettent de se structurer et qui aussi permettent de donner du sens à l'existence. Eh bien, je pense que le patrimoine biblique nous permet de comprendre que Dieu, c'est le fait qu'il y a une réserve inépuisable de paroles pour nous remettre debout à l'intérieur de nous-mêmes. Cela signifie qu'à chaque fois que nous sommes face à Dieu, devant Dieu, nous sommes en capacité de redécouvrir qu'il y a des paroles qui vont à nouveau donner du sens. Et au fond, cette bonne nouvelle, c'est que notre vie n'est pas condamnée à l'absurde. Notre vie, ce n'est pas du chaos. Nous ne sommes pas comme un fétu de paille qui serait malmené par le cours de l'existence. Nous pouvons injecter de l'histoire personnelle, c'est-à-dire injecter du sens. Et on se pose parfois la question de « est-ce que Dieu existe ?» Eh bien, il me semble que les textes bibliques ne s'intéressent pas à cette question, ils diraient plutôt « Dieu insiste ». Vous voyez, cette capacité à fournir inlassablement les paroles dont nous avons besoin pour sortir de notre torpeur, pour nous remettre debout et aller dans un horizon qui sera infiniment plus vivable que ce que nous subissions jusque-là.
1: Dans un des livres que vous avez écrit, vous dites que prier, c'est faire quelque chose de ce qui nous arrive. Donc, on pourrait dire que Jésus nous invite, dans sa prière, à saisir ce qui est en train de se passer dans nos vies, à l'échelle personnelle et collective, pour le transformer.
2: Oui, on sent bien d'ailleurs que la situation de crise que nous avons vécue, sur le plan personnel, sur le plan ecclésial, sur le plan social, sur le plan international, nous encourage à changer ce qui n'était pas satisfaisant jusque-là. Et donc, on peut dire que l'Évangile, c'est cette force de subversion qui nous donne le courage suffisant pour pouvoir engager les réformes indispensables. Faire quelque chose de ce qui nous arrive, c'est de prendre conscience qu'un monde est peut-être en train de s'effondrer, mais qu'il y a la possibilité d'utiliser tous ces éléments qui n'étaient peut-être pas à leur juste place pour les réorganiser de façon à bâtir une société humaine qui sera justement beaucoup plus vivable. Donc, faire quelque chose de ce qui nous arrive, c'est en quelque sorte convertir une énergie, mais aussi convertir un système, convertir un dispositif, convertir des habitudes pour orienter notre histoire personnelle et puis une histoire collective, ecclésiale, politique, vers un horizon qui sera beaucoup plus satisfaisant.
1: Merci à vous, James Woody. L'évangile que nous avons lu est à retrouver chez Jean, chapitre 17, versets 1 à 11. Merci à Christophe Morag à la réalisation technique.

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De la deuxième lettre de Saint Paul, apôtre aux Corinthiens. Béni soit Dieu, le Père de notre Seigneur Jésus-Christ, le Père plein de tendresse, le Dieu de qui vient tout réconfort. Dans toutes nos détresses, il nous réconforte. Ainsi, nous pouvons réconforter tous ceux qui sont dans la détresse grâce au réconfort que nous recevons nous-mêmes de Dieu.

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0: Le fil rouge de ce numéro, aimer plutôt que punir.
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0: Librement, chaque jour, labourer nos peurs et désherber les pousses flétries du découragement et du ressentiment. Librement, chaque jour, creuser son sillon et semer la bienveillance au cœur de nos bourgs. Chaque jour, cultiver l'intériorité et s'unir, un même soleil à s'échanger, pardonner, fructifier et renouveler. Ainsi, nous passerons de la liberté à l'aurore. Ainsi, nous scintillerons comme des étoiles du Nord. Librement, à chaque jour, désartificialiser nos vies et nos terreaux et écouter la lune par nos fenêtres à carreaux, contempler et remercier. Apprendre de l'eau, de l'humus, des sagesses et s'en inspirer. Pousser malgré les printemps familiques, accepter l'inévitable hiver et devenir des flocons de neige poétiques. Nous passerons de la liberté à l'aurore. Nous scintillerons comme des étoiles du Nord. Nous passerons de la liberté à l'aurore et nous scintillerons.

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2: Une équipe de l'Université du Wisconsin, réunie autour du psychologue Robert Enright, étudie scientifiquement depuis 30 ans les bienfaits de la pratique du pardon. Leurs recherches ont démontré que pardonner, demander pardon, améliore le bien-être physique, mental, émotif et relationnel. Le psychologue québécois Jean Monbourquette, décédé en 2011, reste une référence mondialement reconnue sur la question. Son approche propose un pardon choisi librement. Un pardon qui est notamment don gratuit de soi, amour, force d'humilité, recherche de compréhension de l'autre et transcendance. Pour Jean Monbourquette, le pardon est une pratique psycho-spirituelle qui libère les deux parties et qui peut transformer une souffrance en réalisation humaine. Bref, un pardon qui, par le don et aussi l'amour et l'union, permet de nettoyer et surtout de prendre un nouveau départ. Pour y arriver, il propose des étapes. En premier lieu, il est important pour l'offensé de prendre conscience de ses besoins brimés, de les partager, de soigner sa blessure, de prendre sa part de responsabilité s'il en a une, et même d'accepter sa colère. Puis vient l'étape qui cherchera à comprendre son offenseur. Le pardon est généreux, mais il n'est ni oubli ni déresponsabilisation de l'offenseur. L'offenseur est convié à s'éveiller à sa responsabilité, à comprendre et à corriger les manques qui ont favorisé son offense, à demander pardon et à réparer son erreur. Même si le pardon vise la guérison, la libération, la réparation, la paix et les nouveaux départs, il ne doit pas nécessairement mener à la réconciliation. Transformer une souffrance en réalisation humaine exige de trouver la bonne distance. Et la bonne distance consiste aussi parfois à couper complètement les ponts, même lorsqu'on a pardonné.
3: Donc la peine est aujourd'hui exécutoire. Comment le procureur de la République est susceptible de mettre à exécution cette décision par la chambre criminelle de la Cour de cassation? Donc la peine est aujourd'hui...
2: La loi et la justice des hommes, même si essentielles, ne suffisent pas à faire disparaître blessures et amertume. D'où la pertinence d'une pratique psycho-spirituelle, car seule la loi du talion œil pour œil rend la terre entière aveugle. L'histoire a souvent démontré la pertinence de ces mots de Gandhi, qui, comme Jésus, Robert Enright ou Jean Monbourquette, appelle à pratiquer le pardon et en montre aussi la force originale. Depuis un quart de siècle, les différentes commissions Vérité, Justice, Pardon et Réconciliation, comme celles faisant suite au génocide au Rwanda ou à la fin de l'apartheid, ont démontré la grande utilité d'unir justice et pardon pour rebâtir et pérenniser le vivre ensemble et la paix. De ces expériences et d'autres, s'inspire le livre « Pardon et réconciliation » du Tchadien Jean-Pierre Ningaina Taraina. Le livre « Pardon et réconciliation » nous outille avec des propositions de paix et de vivre ensemble tirées de l'histoire ou de penseurs ayant travaillé le pardon. Jean-Pierre Ningaina Taraina invite tous les pays, toutes les sociétés à réfléchir à leurs torts, à les reconnaître, à demander pardon et à les réparer.
4: Dire la mémoire commune, c'est aussi reconnaître les responsabilités. C'est pas une honte, c'est pas une peur. Et puis, c'est aussi tracer un chemin d'avenir.
2: Pour finir, l'histoire réelle d'Émile Soufani. Un exemple de la force du pardon pour remusicaliser le monde. Lors de la création de l'État d'Israël en 1948, toute la famille d'Émile Soufani a été expulsée alors qu'il n'a pas un an. Durant la première guerre israélo-arabe, l'armée israélienne tue plusieurs personnes de sa famille. Élevée par sa grand-mère, celle-ci lui inculque la valeur du pardon et le refus de la haine. En 2003, Émile Soufani pose un geste fort qui a beaucoup ému et inspiré en Israël. Regroupant directement plusieurs centaines de personnes, il organise le premier voyage judéo-arabe au camp d'Auschwitz pour faire acte de fraternité envers les millions de victimes juives. L'UNESCO a voulu faire un modèle universel de son œuvre de pardon et de construction du vivre ensemble en lui décernant le prix pour l'éducation à la

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2: En 1995, sous l'impulsion de Desmond Tutu, la Commission Vérité et Réconciliation en Afrique du Sud a mis en place un processus jusque-là inédit, qui avoue ses crimes et demande sincèrement pardon, peut jouir en retour d'une amnistie. C'est cette histoire que raconte dans son film Forgiven le réalisateur franco-britannique Roland Joffé.
3: Il faudra demander pardon. C'est un travail que vous devrez faire. Demandez pardon ? Demandez pardon pourquoi ?
2: La scène finale, très forte, est inspirée par l'histoire réelle de Madame Morobé, une exploitante agricole qui, pendant le génocide rwandais, a perdu ses proches, mais qui a trouvé le moyen de pardonner et de réinsérer leur assassin en l'engageant comme ouvrier agricole. Voici la scène finale, le face-à-face entre la mère de la victime et l'accusé qui reconnaît sa faute. Chut. Madame Morobé, je mérite d'être punie. J'ai perdu mon droit de vivre. Mais je ne peux pas annuler le passé, même si j'aimerais.
4: Je ne peux pas vous demander d'oublier ni de me pardonner, je ne peux pas. Je ne peux pas me pardonner. Tout ce que je peux dire, c'est que je suis vraiment désolée de ce que j'ai fait. Vous m'avez volé la plus belle chose de ma vie. Vous m'avez laissée aussi morte que ces deux enfants. Ce n'est pas vous qui avez tué ma fille, mais vous n'avez rien fait pour la protéger. Une adolescente à votre merci et vous n'avez rien fait. Vous êtes insignifiant. Regardez-moi, Monsieur Quizzy. Je vous écoute parler de la mort de ma fille et mon cœur me crie de vous tuer. Mon cœur de mère me le crie. Oui. J'aimerais vous tuer, comme vous l'avez tué. Vous voyez ce que vous avez fait. Mais je ne veux pas souiller sa mort par la vengeance et le sang. Parce qu'elle était trop belle. Trop belle pour qu'on salisse sa mémoire. Monsieur Quizzy, ma fille nous regarde de là-haut. Je le sens. Et elle nous offre l'occasion d'un nouveau départ pour que vous vous rachetiez, pour être un homme. Et pour moi, pour vivre à nouveau. Et pour elle, je suis prête à le faire. Laissons-la regarder, alors qu'on fait table rase. Pour elle,

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0: L'existence est une flottaison parce que nous ne reposons pas sur une terre ferme. Nous sommes reliés aux autres, à l'ensemble des vivants, de manière souterraine par ce monde commun. Ce sont les mots de la philosophe Corinne Pelluchon dans un ouvrage absolument singulier, L'être et la mer. Un titre d'une grande sobriété avec un projet philosophique ample, d'une rare profondeur et qui parle à tous. Il nous faut partir en mer, changer notre rapport aux autres et aux éléments de la terre, éclairer notre monde par un renversement de perspective, accepter de nous décentrer. Il nous faut partir en mer, nager, naviguer, flotter, plonger, s'immerger, traverser des courants parfois dangereux, au risque de se laisser prendre dans des filets mortels et prouver nos limites. Comment prendre la mesure de l'interdépendance du monde vivant et du monde terrestre et du monde marin, l'unité de notre espace terrestre, constitué principalement d'océans. Comment sortir de la surexploitation de la mer qui est une menace pour notre terre et pour l'ensemble des humains. Le regard sur l'infini, l'éternité toujours recommencée de la mer, ne nous invite-t-elle pas à considérer notre finitude, nos faiblesses, comprises aussi comme des ressources ? Bonjour Corinne Pelluchon.
1: Bonjour.
0: Vous êtes professeure à l'université Gustave Eiffel, vous êtes philosophe, vous êtes une des personnalités philosophiques les plus marquantes aujourd'hui et vous travaillez sur des questions éthiques, écologiques, politiques. Alors, l'être et la mer, sous-titre pour un existentialisme écologique. Commençons par ce sous-titre. Vous vous situez dans la lignée des existentialistes de Kierkegaard à Sartre, penseur de l'existence jusqu'à Merleau-Ponty, qui définissent avant tout l'humain par son existence. L'humain qui a à se faire lui-même entre sa naissance et sa mort, dans sa finitude. Mais vous renouvelez l'existentialisme. Quel sens lui donnez-vous ?
1: Alors d'abord, il faut dire pourquoi l'existentialisme me semble si pertinent aujourd'hui. Eh bien parce qu'il rend hommage à la complexité et aussi à l'ambivalence de l'être humain en obligeant à regarder en face notre déréliction. Le fait justement que notre existence a priori n'a pas un sens évident et qu'il s'agit de lui conférer, ce qui souligne le lien entre la contingence, le fait de ne pas être le fondement de son existence et la responsabilité. Alors moi, j'ai repris donc les idées majeures de l'existentialisme, son style aussi, mais en modifiant le climat de cette pensée, parce que d'abord, l'humain n'est pas considéré seulement à la lumière du projet, de la liberté, mais surtout parce que je trouvais que les philosophies de la liberté, celles de Sartre, de Heidegger, reposent sur une ontologie solide, sur un imaginaire terrestre où je pars d'ici pour aller là-bas, alors que moi, j'opère un renversement de perspective en pensant la condition insulaire de l'humain, en pensant l'humain à partir de l'eau et de la mer dont nous vivons, mais où nous ne pouvons pas vivre, du moins sans équipement.
0: Alors cet existentialisme est un existentialisme écologique pour montrer ce lien profond à partir d'une convivence que vous évoquez. En quoi consiste-t-il cet existentialisme écologique ?
1: Alors, il y a effectivement le lien entre, enfin la différence entre l'existentialisme passé et aujourd'hui, celui que je propose, c'est cette prise en compte de l'interconnexion entre les vivants. Mais moi, effectivement, je vais changer un peu l'imaginaire. Et donc, il y a des structures de l'existence que je vais dévoiler. Et au lieu que ce soit seulement la liberté, le projet, où je vais ici vers là-bas, eh bien moi je vais parler de flottaison, en montrant que finalement nous sommes d'abord immergés, donc c'est d'abord l'immersion, dans un monde commun plus vieux et plus vaste que nous-mêmes, qui est fait de l'ensemble des générations et du patrimoine naturel et culturel, et que en faisant des choix, des projets, eh bien nous émergeons. Et donc c'est à partir de ce sans fond, notre existence, et avec l'idée que le sens est une interprétation. Ce n'est pas quelque chose de si solide, de si volontariste, parce qu'il y a par exemple chez Sartre ce volontarisme où je suis ce que je fais, il y a aussi une sorte d'individualisme, alors que dans le travail que je propose, la solitude de chacun est prise au sérieux, nous mourons seuls, il y a cette nécessité de faire des choix sans trop de repères. Mais vraiment, j'insiste sur ce... Il n'y a pas l'être et le néant, il y a l'être et la mer. C'est-à-dire un infini ce monde commun qui, dans lequel je suis immergée, et la phénoménologie et la conscientisation, l'intensification de cette immersion dans un monde plus vieux, plus vaste que soi, dont nous n'avons pas toujours conscience de façon ordinaire, mais et qui donne un horizon à mon existence, qui donne une profondeur, mais évidemment, c'est à la fois ce qui me permet de sentir profondément le lien aux autres vivants, humains et autres qu'humains, mais c'est aussi ce qui me fait prendre conscience de mon existence comme précaire et comme transitoire, éphémère, ce qui me fait prendre conscience de ma finitude. Donc je montre à la fois le caractère sublime et formidable de cette conscientisation de mon appartenance au monde commun, qui donne naissance à la conscience écologique, ou comme je le disais dans d'autres livres, à la transdescendance, à l'approfondissement de la connaissance de moi comme ouvrant un monde infini, mais c'est aussi ce qui peut me submerger, ce qui fait que je peux être débordée par moi-même et me perdre. Et je décris aussi les différentes modalités de la subversion, puisque, comme je disais tout à l'heure, j'ai voulu prendre au sérieux l'ambiguïté, l'ambivalence de l'humain. Donc, partir en mer, c'est aussi plonger dans le sang fond de notre existence pour en apprécier la beauté, le caractère sublime, mais également le caractère abyssal et les dangers que nous sommes pour nous-mêmes, y compris sur le plan politique.
2: Cette description phénoménologique de l'expérience de la mer, vous l'explorez aussi à partir de l'ambivalence de notre rapport, de notre perception, c'est-à-dire qui peut être une perception émerveillée, ce rapport à l'infini aussi, cette beauté, cette richesse, et puis également ces limites et ce qui peut nous effrayer aussi. Qu'est-ce que ce décentrement de perspective nous apporte, voilà, c'est par rapport au monde terrestre?
1: Tout à fait, oui, et ça c'est très important, c'est-à-dire l'être et la mer, d'ailleurs le titre est signale que nous sommes dans une ontologie marine, c'est-à-dire qu'au lieu de voir la mer à partir de la terre, la mer à partir de notre rivage, donc de commencer par nous, terrien, et de penser que l'eau est une étendue liquide bordant les terres, les continents, eh bien, je pense les deux principes majeurs de cette ontologie marine. Premièrement, l'unicité de l'océan, un seul océan, et deux, sa préséance sur les terres, qui sont comme des îles, qui sont émergées. Et cela veut dire qu'au lieu d'avoir l'eau comme une étendue liquide bordant nos continents, eh bien nous voyons plutôt la planète comme une surface fragile et submersible. Et nous sommes finalement, nous avons une condition insulaire. Et ça, c'était très important parce que ça a des conséquences à la fois pour la description de la condition humaine, l'anthropologie, mais également pour penser l'unité de l'humanité à nouveau frais, mais comme archipélisation du monde, comme une unité sous-marine entre nous, mais également pour voyager dans ces espaces marins qui sont non pas plats, qui sont pas silencieux et qui sont habités de présences sonores, habités d'autres vivants. Et ça a aussi une influence sur la manière dont nous pensons le politique. Au lieu de chercher à protéger, préserver l'océan, un petit peu comme un écosystème qui nous rendrait beaucoup de services, c'est vrai, il nous rend beaucoup de services, il est fondamental pour capter le CO2, pour réguler l'atmosphère terrestre, mais je montre que finalement, il ne faut pas séparer ce qui se passe sur Terre, ce qui se passe en mer, et peut-être partir d'abord de la mer, et prendre conscience finalement du fait que nous pouvons être submergés.
2: Alors c'est une question qui est complètement nouvelle, que vous abordez de cette manière-là. On pense plutôt l'humain ou l'humanité à partir de sa condition terrestre. Nous ne pouvons pas vivre dans la mer, nous pouvons naviguer, nous pouvons exploiter la mer. Qu'est-ce que cela change par rapport à notre appréhension de l'existence? Est-ce que le mot exister prend un nouveau sens?
1: Oui, parce que c'est vrai que, et d'ailleurs moi-même j'avais beaucoup travaillé sur notre condition terrestre, pensant l'alimentation, alors l'existence à la lumière de la réceptivité, pas seulement de l'extériorité ou du projet, ou de la liberté. J'avais pensé l'incorporation, l'alimentation, la passivité, la vulnérabilité, donc, et aussi le fait que nous habitons la Terre et la partageons, ou devrions la partager davantage avec les autres vivants, humains et autres qu'humains. Mais là, en pensant l'humain à partir de l'eau, dont il a tant besoin, dont il est fait, mais où il ne peut pas vivre sans équipement, et en pensant la mer et l'océan plutôt comme un, et dans sa préséance sur les terres, eh bien, on rompt avec cet imaginaire terrestre et territorial qui conduit à tout quadriller, qui est lié au vocabulaire de l'appropriation et de la conquête, de la souveraineté, et qui aussi est lié à la maîtrise. Et si vous voulez, pour accomplir la ruine de la représentation, qui est un des... Cette ruine de la représentation est une des caractéristiques de la phénoménologie dont je viens et dont vient l'existentialisme. Eh bien, Merleau-Ponty, Lévinas ont insisté sur des sens plus internes. L'alimentation, moi je l'ai fait aussi, mais le toucher, bon, qui n'est pas forcément interne, mais qui souligne le fait qu'on est touchant touché, la réversibilité du sentir et la porosité de notre existence. Mais là, j'ai insisté beaucoup sur l'ouïe, qui est une immersion. Et parce que c'est vrai que notre sens, nous sommes terrestres, nous sommes des êtres visuels, donc nous tenons un peu à distance les autres et le monde, comme si on pouvait les manipuler. Et puis, dans le projet, on est là, on va quelque part, on a l'impression qu'on organise comme ça, on fige, on solidifie tout. Or, la mer, c'est... l'infini, elle est associée, et on va en parler, dans notre imaginaire, à la fois à la vie, à la mort, à quelque chose de nourricier. Il y a le rappel, ça rappelle le fait que nous avons baigné dans le liquide amniotique, dans l'utérus maternel, mais c'est aussi l'immémorial et la mort. Quand on est loin du rivage, on est à la fois émerveillé, mais on a peur, parce qu'on a peur d'être noyé. Donc du coup, toutes ces multiples dimensions de la mer permettaient justement de prendre conscience de tout ce qui échappe à au concept lequel fige, homogénéise le réel et passe à côté de tout un tas de dimensions inconscientes et archaïques que j'ai voulu prendre au sérieux aussi pour expliquer pourquoi, malgré tout ce que nous savons, sur l'écologie, la démocratie, eh bien, il y a un décalage entre la théorie et la pratique. Nous savons ce qu'il faudrait faire, nous savons ce qui ne va pas, et nous avons du mal, tant individuellement, collectivement, à changer nos styles de vie et à réorienter l'économie. Et pour comprendre ce décalage, eh bien, qui est quand même un des défis qui est au cœur de mon travail depuis plusieurs années, eh bien, là, je voulais aussi travailler sur l'ambivalence de l'humain.
2: Cette recherche qui consiste à recentrer la philosophie sur l'existence à partir de cet élément aquatique, marin, océanique, vous conduit aussi à révéler toute sa dimension tragique dans votre conclusion, mais c'est tout un ensemble de choses que vous posez au fil de votre réflexion, en particulier le déni de nos propres limites, le déni de la mort. Comment le comprendre? La singularité aussi de votre démarche, c'est de croiser, pour vous approprier cette question, la philosophie et la poésie, la philosophie et la littérature.
1: Oui, alors il y a donc deux choses dans ce que vous avez demandé, dans vos questions. Il y a la question du lien entre philosophie et littérature. Effectivement, d'abord j'ai eu l'idée de ce livre en relisant Rimbaud et Saint John Perse. Donc c'est vrai que c'est la littérature qui m'a donné un peu l'idée. Et je me suis rendu compte que j'avais oublié cet élément si fondamental qu'est l'eau. Et la mer. J'ai aussi essayé d'élaborer une ontologie des fluides qui doit beaucoup à Virginia Woolf dans Les Vagues. Elle insiste sur le fait que nous baignons justement dans un sans fond et dans cet immémorial, et chacun émerge, fait quelque chose, et en soulignant aussi ce risque de dissolution du sujet et puis cette fragilité de nos projets, de notre interprétation. Elle a cette image que je trouve très belle d'une nageoire qui fend les eaux et qu'elle suit, donc l'idée qu'aussi l'interprétation, l'herméneutique est une structure de l'existence. La métaphore, puisqu'il est question de cela aussi, n'est pas une image ni une analogie, ni une manière d'habiller un propos philosophique qui serait trop pauvre. C'est au sens de Ricoeur, une métaphore vive, c'est-à-dire que on associe plusieurs significations à celle au singulier qui est circonscrit par le concept. Et quand on parle de la mer, il y a énormément de résonance. Je le disais tout à l'heure, c'est la purification, la vie, mais c'est aussi le risque de noyade et de submersion. C'est l'immersion, c'est le fait de baigner dans un élément où on se sent chez soi, où on se sent bien, mais donc il y a la frayeur. C'est la mer, l'élément maternel, mais c'est l'engloutissement, la peur de perdre ses repères, de ne plus exister. C'est la mémoire et c'est l'immémorial et l'oubli. Et puis c'est aussi l'invisibilisation de beaucoup de choses.

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1: Corinne Peluchon, nous explorons votre existentialisme écologique, l'être et la mer. Une question que j'aimerais, sur laquelle j'aimerais revenir avec vous, celle de cette finitude que vous analysez de manière nouvelle à partir de votre nouvelle problématique donc sur la mer.
2: Oui, il y a toute une partie consacrée à la mort, ce que la mort fait à la vie. Et c'est d'ailleurs un thème existentialiste qu'on trouve chez Kierkegaard, chez Heidegger, l'idée que le rapport à ma mort, à la possibilité de mon impossibilité, au fait qu'un jour tout sera fini, tout est fini, dit Kierkegaard dans un très beau texte, sur une tombe, eh bien, le rapport à sa mort serait la clé pour vivre intensément, voire donner existence à ce qui compte pour soi. Alors, c'est très important ce lien entre la conscience de sa propre mortalité et la liberté. Mais en fait, moi je montre que c'est d'abord un problème avant d'être une solution, en insistant sur la terreur que la mort génère, c'est-à-dire la peur de n'être, de disparaître et aussi de n'être rien. Tout cela génère un sentiment d'effroi, une angoisse, mais qui submerge le psychisme, qui fait vaciller la totalité du psychisme et qui, loin de conduire à des décisions sages, explique des stratégies de défense expliquées, décrites par le psychologue Ernst Becker dans The Denial of Death, le déni de la mort. Et il dit que l'addiction, la consommation, le présentisme, mais également le désir, le besoin de suivre des leaders qui font à croire que l'on participe à quelque chose de grandiose pour avoir une immortalité par procuration, eh bien tout cela, tous ces comportements qui sont écologiquement, on dirait, mais démocratiquement contre-productifs, s'expliquent par le déni de la mort. Donc j'ai vraiment insisté sur un déni du réel qui est finalement souvent, peut-être toujours un déni de la mort, lequel évidemment est associé au refus de sa vulnérabilité, mais aussi de sa petitesse, de son manque d'aide, de son Hilflosigkeit. Et évidemment, c'est très important parce que nous sommes dans un monde, en tout cas dans nos sociétés, où cette terreur de la mort n'est pas accompagnée ni prise en charge par la religion, qui a eu cette fonction essentielle. Du coup, les êtres sont laissés avec cette terreur et quand à notre époque, avec les risques de terrorisme, les guerres, plus l'effondrement, l'éventualité d'un effondrement qui pointe les menaces sur notre survie, mais également qui pointe la précarité de notre civilisation, tout cela a un coût psychique énorme. Et la tentation est grande de réprimer cette terreur de la mort. Et du coup, moi j'explique vraiment, j'actualise un petit peu les propos de Ernst Becker, hein, il a écrit ce texte il y a plusieurs décennies, pour comprendre justement pourquoi finalement il y a ce décalage entre la théorie et la pratique, pourquoi aujourd'hui le complotisme, la polarisation, la séduction liée au fanatisme, au nationalisme, au récit simplificateur eh bien, opère, et comment on pourrait surmonter le déni de la mort sans recourir à des récits totalisants, mais justement peut-être en atteignant cette maturité psychique qui est nécessaire pour répondre aux défis écologiques de manière démocratique. Moi, ce à quoi je tiens beaucoup, puisque je ne suis pas du tout pour des réponses coercitives à la question écologique. Et donc du coup, et l'existentialisme écologique est une manière de répondre à cette question-là.
1: Corinne Peluchon, la troisième partie de votre livre traite des enjeux juridiques et politiques. Alors, il existe un droit de la mer, vous pointez ses exigences, ses avancées, mais aussi ses contradictions. Alors, je vais poser cette question simple, mais j'ai été particulièrement intéressée par ce chapitre qui traite aussi du droit. À qui appartient la mer? Est-ce que vous pourriez rappeler un petit peu ces principes fondamentaux qui sont quand même assez étonnants?
2: Ah ben, c'est-à-dire que le problème de la mer, c'est que, alors sa genèse, je la restitue avec Grotius et tous ces débats-là.
1: Ce sont des principes philosophiques.
2: C'est des principes philosophiques, il y a eu des débats. Mais on pourrait dire aujourd'hui que ce qui sert de cadre au droit de la mer, depuis 82, si ma mémoire est exacte, c'est le CNUDUM. Hein, donc c'est une manière, si vous voulez, de partager la mer en deux. On a ce qu'on appelle des zones économiques exclusives qui font aujourd'hui environ 300 km des côtes et qui appartiennent à chaque État, et alors qui a le droit de prélever les ressources, etc. Puis ensuite, la haute mer a été, au départ pour de très bonnes raisons, soustraite à la juridiction exclusive des États. Ce qui fait qu'on ne peut pas faire n'importe quoi, en théorie, en haute mer. Mais malheureusement, elle appartient quasiment à tout le monde ou à personne, et il y a une fragmentation du droit international, du droit qui fait que si un bateau fait du dégazage en haute mer, bien d'abord, ce sera très dur de le prouver, mais aussi de le punir. Et puis, qui le fera ? Et de même, ça c'est quelque chose d'ailleurs que je n'ai pas suffisamment développé dans ce livre-là, c'est qu'un bateau qui bat pavillon, même un bateau français dans un autre État, donc une plaque d'immatriculation, on dirait, dans un autre État où il n'y a pas de droit du travail, eh bien, par exemple, il va embaucher son personnel en le payant comme le... dans le pays où il vient, où il a battu pavillon, c'est-à-dire par exemple, bon, parfois en payant très mal. Donc du coup, c'est un peu l'anarchie, quoi. C'est complètement l'anarchie. Alors du coup, c'est la mer, et de fait, la mer est une poubelle. Non seulement parce que nos déchets terrestres arrivent en mer, il y a des gires incroyables, hein, des régions entières. De
1: parce que plastique. Que signifie ce quadrillage dans la mesure où tout peut circuler, les courants
2: C'est-à-dire voilà,
1: conduire alors, la pollution à tout autre
2: exactement.
1: Endroit.
2: Alors ouais. Moi, je m'insurge contre effectivement ce vocabulaire encore de la territorialité et de l'appropriation qui explique ces zones économiques exclusives, mais en même parce que moi, je pense que en fait, au-delà du développement durable et même d'une définition forte du développement durable qui impliquerait qu'on ne prélève pas tout et qu'on on restaure les capacités de résilience de l'écosystème, au-delà même de notre vie, de la question du partage, je pense qu'il faut partir en mer, c'est-à-dire commencer par la mer et envisager les usages de la mer... non pas comme si c'était un stock de ressources ou des champs qu'on quadrille, mais au contraire comme étant un élément essentiel. Donc déjà une thalassopolitique qui va au-delà de ce droit qui quand même qui quadrille. Voilà. Et ensuite, pour la haute mer qui est soustraite à la juridiction exclusive des États, il y a quand même un problème, puisque c'est un petit peu l'anarchie. Hein. Et donc un peu n'importe quoi. Et du coup, là... il ne s'agit pas de la quadriller, mais il s'agirait encore une fois d'en signaler, de sortir carrément d'un rapport instrumental à la mer, en fait. Moi, si vous voulez, je déconstruis l'ontologie terrestre, territoriale, et le rapport instrumental à la mer qui sous-tend les législations et même, même la durabilité forte. Donc ce décentrement radical du regard qu'opère l'ontologie marine, laquelle en plus suppose de prendre en compte ce que le droit international ne fait pas, les autres vivants, les autres existants qui habitent l'océan et qui l'habitent vraiment plus que nous, à savoir les baleines, à savoir les dauphins, les tortues qui meurent massivement pris dans des filets ou dont la vie est totalement gênée par la pollution sonore, puisque c'est des animaux qui vivent avec l'élément, surtout avec la sensation qui s'organise spatialement avec l'ouïe, l'écolocalisation. Et bien donc la thalassomarine offre une autre perspective qui dépasse, en l'incluant, la question du droit.
1: Pour terminer notre entretien, je souhaiterais évoquer votre chapitre, votre réflexion sur la dissidence. Dans ce chapitre sur la dissidence, très beau chapitre sur la dissidence et le risque de tsunami. Le sol est fragile, tout peut être inondé. Il y a un aspect très réel, très concret de cette menace, mais c'est peut-être aussi une métaphore. Alors, simplement pour terminer assez rapidement, cette figure de la dissidence, il y a un philosophe, Patočka, ce philosophe tchèque qui lui-même est mort dans une circonstance tragique, qui nous reconduit à une dimension spirituelle. Oui. Et j'aimerais que nous terminions sur cela.
2: Oui, il parle aussi de crue orgiaque pour parler justement de ce que moi j'appelle une submersion, mais négative, hein, se penchant à des récits simplificateurs pour avoir le sens pour avoir un sentiment d'exister, parce que l'humain, à la différence des animaux, il a besoin d'intensité, de sentir exister, et ça peut le perdre. Mais la dissidence, c'était l'idée aussi que la prise de conscience de la précarité et l'expérience de l'effondrement du sens établi ne conduit pas au nihilisme ni à l'indifférence, mais conduit à rétablir le sens, à où à le chercher, et c'est ce qu'il appelle la solidarité des ébranlés, une solidarité qui vient pas de la solidité, de la conscience nationale et tout ça, mais au contraire de la prise de conscience d'une précarité commune. Et donc l'expérience de l'effondrement du sens reconduit à la vie nue. Et donc l'idée, la dissidence, c'est le fait qu'on est assis entre deux chaises, pour ainsi dire. Et je crois que c'est vraiment une responsabilité dans la négativité, mais qui est une chance pour penser aujourd'hui notre situation.
3: Merci infiniment Corinne Pelluchon pour cet entretien passionnant. Je rappelle le titre de votre livre, L'être et la mer pour un existentialiste écologique, paru aux Presses universitaires de France. Merci.
2: Merci beaucoup.
3: À suivre sur votre radio chrétienne, Christophe Maury pour Des Arts et des Lettres.
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7: Au cinéma cette semaine, alors que le Festival de Cannes a ouvert sa vitrine prestigieuse et ensoleillée avec La Vénus électrique de Pierre Salvadori, dont nous parlerons la semaine prochaine. Les trois films retenus pour aujourd'hui sont C'est quoi l'amour, Cinque Secondi et Sauver les meubles. Marie-Noël Tranchant, Dominique Borde et Bernard Medioni, bonjour.
8: Bonjour.
9: Bonjour Christophe Maury.
7: Vous avez vu ces films et nous ne sommes pas forcément d'accord sur les compliments. Alors, commençons tout de suite par C'est quoi l'amour de Fabien Gorjart avec Laure Calamy, formidable, Vincent McCain et Elie Salem, entre autres. À chaque séance, la présentation, vous savez, des coproducteurs, Canal+, OSC, France Télévisions, etc., prend un temps lent, lourd, épouse, c'est très long. Et ici, les logos sont livrés très vite, mais sur la musique du film qui nous entraîne tout de suite dans l'univers du métrage. Et ça vaut le coup de le signaler. Alors, c'est l'histoire d'un couple divorcé, Fred et Marguerite. Ils ont une fille, Léa, et refont leur vie chacun de son côté. Marguerite a une fille, aujourd'hui ado amoureuse d'un Paul, naissance de l'amour. Fred est en couple avec Chloé, une femme catholique qui souhaite se marier devant Dieu. Impossible tant que le premier mariage de Fred n'est pas annulé par le tribunal ecclésiastique. Une formalité, voire. Car plus on avance dans la démarche, plus elle se montre complexe. Écrire un mémoire, joindre un avocat de droit canon, etc., ça va très loin. Fred et Marguerite se retrouvent en scooter dans Rome. Clin d'œil à Vacances romaines. L'idée de Fabien Gorjart: l'amour ne remplace pas l'amour, il se superpose, il s'enrichit. On n'est plus dans la rupture franche et douloureuse, mais dans un délicat mélange de vie, de sorte qu'on est parfois sur un fil entre marivaudage et tendresse. Le mot de la fin, êtes-vous allé au bout du chemin, résume tout. C'est absolument charmant de mon point de vue. On écoute la bande-annonce.
10: Moi, c'est Marguerite. Dans ma vie, il y a Sofiane et notre fille Raphaël.
11: Les petits copains, les devoirs, le sport, tout rentre pas.
12: C'est pas les petits copains, c'est le petit copain.
13: On peut parler de tout ça à la maison. Merci. Tu prends ça comme un exercice? C'est des choses qui arrivent.
10: Il y a aussi Léa.
14: Bon, faut que j'y aille là.
10: La fille que j'ai eue avec mon ex, Fred.
15: Toi et moi, on s'est mariés à l'église et je peux pas m'y remarier, tout simplement parce qu'on peut pas se marier deux fois à l'église.
10: Tu vas te marier?
15: Bah oui.
10: Bon, et du coup, il y a aussi Chloé,
16: la compagne de Fred.
17: Je dois signer quoi?
15: C'est un peu plus compliqué qu'une signature, mais enfin, c'est pas la mer à boire. Hein.
18: Est-ce avec lui que vous avez perdu votre virginité?
19: Il a pas arrêté de sous-entendre que j'étais une énorme pute, parce que toi, t'as dit que j'avais couché avec tout le monde, à tout va.
15: Non, non.
20: Qu'est-ce que tu fous avec une ultra-cato, toi?
15: Je la figure, toi.
8: C'est au Vatican que le dossier sera traité. Oh. Plutôt sympa comme châtiment. Un petit voyage à Rome.
16: Ça me ferait trop plaisir de venir.
17: Moi aussi, je viens.
20: Tom, il dit qu'il pourrait venir. Ses parents, ils sont chauds.
21: Moi, je me débrouille super bien en italien et je connais hyper bien la ville. Je suis un super guide.
1: Ah bah oui, tu viendrais.
16: Quand on s'est mariés comme ça. Vous étiez beaux tous les deux. Et quand on s'est séparés comme ça.
22: Savoir ce que ça me fait là, d'être ici comme ça avec nous.
23: Enfin, ça me remue un peu quoi, tout ça.
7: Dominique.
24: Alors comment annuler son mariage pour en épouser une autre devant l'église? C'est tout le sujet de ce film. Il n'y a que Vincent McKain pour se retrouver dans cette situation, d'autant que son ex-femme est Laure Calamy. Une situation logique qui aboutit comme souvent à une solution un peu absurde, ou au moins compliquée. Mais la comédie tient là-dessus, et tient surtout sur le couple McKain-Calamy, qui fonctionne bien, qui se renvoie la balle d'une certaine manière. Le grand ahuri et la petite rigolote vont bien ensemble, sans oublier Mélanie Thierry et les autres.
7: Charmante.
24: Elle est charmante, alors elle est plus sévère. Là, c'est dans un rôle complètement... très éloigné de celui de Calamy, quoi. Mais c'est assez virtuose, avec quelques gags, comme la visite au prêtre fouillé par Jean MacBar, qu'on n'avait pas vu depuis longtemps.
7: C'est du vécu, je peux vous le dire.
24: Hein. Ah oui, oui.
7: Exactement. Ouais. Mot pour mot.
24: Oui, ouais, mais ça, c'est assez bien vu, d'ailleurs. Hein. Ou le bain de minuit dans le jacuzzi des 5 étoiles, ou encore un pape noir très compréhensif. Là, on pousse un peu loin le bouchon, mais bon, si l'action se ralentit...
7: Hein. Le pape François, il n'a pas dit autre chose. Hein.
24: Oui.
7: Donc, c'est très, très d'actualité.
24: Alors, si l'action se ralentit un peu au cours du voyage à Rome, l'ensemble tient à peu près la route et ses promesses jusqu'au bout. C'est quoi l'amour du cinéma? Ben, Gabin avait une réponse toujours en disant « C'est d'abord une histoire, ensuite une histoire et enfin une histoire. » Mais c'est aussi une écriture et des acteurs. La preuve en est, là, on a à peu près tout pour réaliser une comédie qui tient à peu près la route, ce qui est quand même assez rare dans le cinéma français.
7: Eh ben, je vous remercie de l'avoir vu comme ça. Marie-Noëlle, vous êtes un peu à l'opposé.
2: Ah oui, je trouve que c'est dommage. Il y avait la matière à une comédie originale, et on a une comédie, tout sauf originale, plaisante et conformiste à souhait. Il y a un très bon début, en effet, comme vous l'avez souligné, trépidant, où les personnages d'une famille recomposée entrent en scène tour à tour, ce qui crée un effet d'accumulation amusant et sympathique, d'autant plus que Laure Calamy, qui est au centre de ce tourbillon, est vraiment épatante. De punch et de fantaisie, de charme. Elle aurait pu faire beaucoup plus si on lui avait donné de quoi nourrir son rôle. Mais ça, bon, c'est l'exposition, et donc on s'attend à voir se développer la situation de départ qui pose le sujet original, donc, de la reconnaissance en nullité et non pas de l'annulation d'un mariage religieux. Mais ça ne se produira pas. C'est quoi un engagement pour la vie? C'est quoi la liberté requise par l'Église? Toutes ces questions qui sont en principe posées et qui pourraient faire l'écriture du film sont vite évacués pour qu'on reste tranquillement dans le bain sociétal habituel. Donc l'effet de joyeuse bande du début, qui était très réussi au début, se répète tout au long du film. On se propage de la France à Rome dans la même petite bulle de sentimentalisme convivial et d'humour bon enfant. On n'ira pas plus loin. En fait, le film n'évolue pas parce qu'il a donné dès le début la réponse à la question du titre. Tout le monde dans le même bain d'affectivité consensuelle, animé par quelques remous de jacuzzi, pour que ça bouge un peu. Même Chloé, la catholique qui veut un mariage religieux, n'a rien à dire d'autre sur la question que robe blanche et cérémonie à l'église pour officialiser son amour. Quant à la procédure de nullité, elle est traitée sous le même angle de l'affectivité qui est à la fois bêta et faux, complètement faux. Ce n'est pas du tout ça l'objet de l'enquête de l'Église. Donc ça donne quelques scènes forcément ratées parce que l'approximation intellectuelle
0: ce manque de rigueur nuit aussi à l'art de la comédie. Mais oui, mais justement, ça nuit aussi à l'art de la comédie. Parce que l'écriture d'une comédie, il n'y a rien de plus rigoureux et de plus précis.
7: J'ai trouvé ça très juste. Vous savez qu'avant le pape François, quand on faisait un procès pour déclarer la nullité d'un mariage, il fallait payer 1000 euros. Ça commençait par ça. Et c'est François, le pape François, qui va dire « Ben non, non, maintenant c'est gratuit pour tout le monde ». Mais vous imaginez un peu des gens qui devaient débourser 1000 euros uniquement pour ouvrir le dossier.
0: Oui, mais alors là, c'est pas ça le sujet. Non, c'est pas ça le problème. Là, le sujet, c'est quel est le fondement de cette procédure. C'est la liberté. C'est la liberté au moment de l'engagement. Est-ce que vous étiez libre et non pas est-ce que vous vous aimiez ? Ça n'a aucun sens. Donc on reste dans cette

0: c'est la question, c'est vous allez vous engager pour la vie, est-ce librement et sans contrainte? Mmh. Et c'est cette question de la liberté initiale que l'Église interroge pour voir si le mariage était valide ou non. C'est tout autre chose. Mais évidemment, il faut un peu travailler si on veut s'approcher du sujet.
1: Il y a aussi une question de maturité qui est mise en avant.
0: Et la liberté, ça va avec ça. Non. Donc, liberté,
1: enfin, on va pas faire toute l'émission
0: sur le sujet. Non, mais c'est pour dire que c'est un sujet extrêmement complexe et que, donc, en refusant de le traiter...
1: Est-ce que ça a déjà été traité au cinéma?
0: Il finit par faire une petite
2: nuit. Il y a le film avec Mastroianni et Chloé Cardinal. Le film italien, Le Bel Antonio, où il joue un impuissant et Chloé Cardinal fait tout pour divorcer.
0: C'est beaucoup plus original, en effet.
2: Beaucoup plus grave.
0: Bref, il nous livre un petit objet de série, très sympathique, amusant, mais enfin, bon, on va pas en faire.
1: Bernard,
0: comme il y en a 10 000.
3: Je serai entre mes deux camarades, il y a des qualités parce que ça baigne, dans une plaisante tendresse. Et le titre, c'est quoi l'amour? Et c'est vrai qu'on voit la déclinaison de presque toutes les formes d'amour. L'amour conjugal, l'amour parental, l'amour filial, l'amour piétal. Et ça, c'est plutôt montré de manière peut-être scolaire, mais en tout cas, ils sont cohérents avec le titre, avec le projet de départ. Et c'est vrai que ce sont quand même les comédiens qui porte la comédie à bout de bras, et notamment l'impétueuse Lorca Lamy, mes camarades l'ont dit, mais c'est vrai que vous retirez les comédiens, le film se fissure avec des comédiens...
1: Vous retirez Mastroianni du film qu'on vient d'évoquer, il n'y a plus de film.
3: Non. Et là, il y a quand même
0: un
3: problème d'écriture de dialogue. Alors, je suis d'accord avec mes camarades, il y a deux épisodes qui se démarquent, enfin, il y en a un qu'ils ont cité, là, dans La Loufoquerie, c'est l'épisode de la baignade, où il se trouve qu'elle s'est mise à l'aise, donc
2: elle est nue, et elle
3: voit sa fille qui descend pour faire quelque chose de stupide, d'ailleurs, prendre du cannabis, et elle est très gênée, parce qu'elle a peur qu'on la surprenne dans le plus simple appareil, donc elle plonge rapidement. Et ça, c'est vrai que c'est réussi, et dans la mélancolie, le discours de fin, et ne manque pas de fraîcheur, s'avère assez attachant.
1: Parce qu'il y a une question qui se pose, et moi je l'ai vu, c'est que quand vous faites un mariage, vous déclarez la nullité du mariage, les enfants disent, mais à ce moment-là, moi... Je n'existe pas, qui je suis. Et là, la question est très bien posée dans le film.
3: Et ça, c'est vrai
1: c'est très juste.
3: Le discours de fin est très joli. Alors maintenant, la réalisation quand même souffre d'une fâcheuse pâleur. Je n'ai pas cru une seconde au personnage de la future épouse qui méritait d'être creusé, tout comme le frère. On ne sait pas pourquoi il en veut tellement alors qu'à l'ami. Et il est émacié.
1: Et il n'y a plus d'amour.
3: Oui.
1: Là, il n'y a pas d'amour.
3: Alors là, c'est plus, vous avez raison, mais on ne sait pas pourquoi. Et puis alors, la première rencontre entre eux, justement, l'ex-femme et la future conjointe durant le match de volley, on n'y croit pas deux minutes. Elles sont beaucoup trop familières d'emblée. Il n'y a pas de méfiance, il n'y a pas d'hostilité. On n'y croit pas. Et ça, c'est quand même un des grands torts du film, le manque de vraisemblance. Il y a trop de complicité, de cordialité des uns et des autres. Les femmes y recomposent. C'est pas toujours ça, et c'est souvent rarement ça. Et là, il y a une unanimité qui est un peu suspecte. Et puis l'épilogue, je parle d'après le discours, qui vibre d'une allégresse, cette euphorie est quand même assez fabriquée. Et on a toutes les communautés ici, on ne veut vexer personne, ce qui frise quand même l'angélisme. Et enfin, l'épisode du karaoké m'a semblé bien artificiel et vain. Je dirais que l'anacréontisme du cœur congédie ici les tourments de l'esprit. Il y a donc ici les roses, mais pas de pathos.
1: Cinque secondi de Paolo Virsi avec Valerio Mastradea, qui est extraordinaire, Valeria Bruni Tedeschi et Galatea Bellucci, qui est tout en fraîcheur. Cinq secondes, c'est le temps de sidération qui paralyse un père voyant sa fille se noyer. Il est avocat, submergé par la douleur, et vit reclus dans les anciennes écuries de la villa Guelfi. La fille Guelfi vient s'installer justement avec une bande de potes écolos, participatifs, citoyens, pleins d'insouciance et de volonté de changer le monde. Les tapageurs et le vieil avocat vont être obligés de cohabiter, mais aussi de s'unir. On est soufflé par cette histoire qui pourrait s'apparenter au chef-d'œuvre de Simenon, Les Inconnus dans la maison, un avocat seul et alcoolique, contraint à sortir de lui-même pour une question de justice. Il n'empêche

0: que ces 5 secondes sont à couper le souffle.
1: Avete garantito che a Villa Guelfi non ci sarebbe stato nessuno. Se no io questo posto in affitto non l'avrei mai preso.
2: E te come ti chiami? Io Matilde.
3: Piacere.
2: Guarda, i germogli qua.
3: Ma c'è un padre o questa pancia ha germogliato da sola?
2: Ma tanto un padre non serve.
4: Ma se sei un avvocato che fa cose buone, perché ti sei rintanato e sei così triste?
5: Racconta la tua storia.
3: Elena è stata la cosa più preziosa che ho avuto nella vita.
5: Di notte sogno di correre, di essere leggera e profumata. Poi al mattino quando mi sveglio mi si chiude il respiro qua.
1: Oh, scendila qua, subito!
3: Dai, salvi.
6: Andrea pure, lei che dice?
3: Che dice, che dice?
6: È patriarcato.
3: Ma vai, cammina, va, va.
1: Stai più vicino!
0: Voilà, on entendait les 5 secondes qui s'énuméraient. Dominique.
7: Bah, deux mondes se côtoient donc, celui de cet homme d'âge mûr qui porte une certaine culpabilité et qui est angoissé, et ce groupe de jeunes qui veut ressusciter une vigne. Et c'est la rencontre de ces deux mondes qui va laisser passer la vie, l'espoir et une forme de rédemption. Et lui est angoissé par son procès qu'il attend et par sa responsabilité. Donc on a la joie et l'angoisse qui se font face et bientôt vont se côtoyer pour partager un moment de vie qui va aller peut-être jusqu'à une renaissance. Entre la mort et une naissance, car il y a une naissance aussi du côté des jeunes, un filet de vie se faufile pour que l'existence refuse de capituler. C'est ce qu'on sent dans le film, même s'il est long. Moi, j'ai fait un parallèle avec un autre film, bien que ça n'a rien à voir, c'est avec Violence et Passion de Visconti, où on a Burt Lancaster qui vit dans un vieillard qui vit avec ses conversations pieces, ses petits tableaux avant, et puis une famille qui fait du bruit, qui est snob, qui est dans le vent, et qui deux mondes qui vont se rencontrer et s'annuler parfois. Il y a un peu cette idée-là. Voilà, maintenant ici les choses se mettent en place un peu lentement, mais on accompagne le héros solitaire jusqu'à la fin, qui peut ressembler à une rédemption. Ici, la passion est muette et la violence n'est qu'un mouvement, c'est le mouvement de vie qui reprend le dessus sur la douleur et le malaise. Voilà, c'est lent comme film, mais ça vaut le coup, si on va jusqu'au bout, d'accompagner le héros et puis ce qui se passe, c'est-à-dire la vie qui revient et à la fin la vie est revenue.
0: Ah oui,
8: ça, c'est beau. C'est fascinant. Et vous avez remarqué, tout se passe en hiver.
7: Mmh. Oui.
8: On voit pas de feuilles ni de fleurs. Mmh. La vie, elle va être uniquement dans la relation humaine.
7: Dans la relation humaine.
8: Ça, ça m'a beaucoup marqué. Marie-Noëlle Tranchant.
9: Oui, c'est très vrai. La vie est vraiment dans la relation humaine et dans les relations humaines. Et c'est comme ça, d'ailleurs, que le film avance et s'approfondit, c'est la multiplication des actions et la diversité des personnages et de leurs points de vue qui permettent d'entrer vraiment dans l'intériorité très barricadée de Adriano, qui est en effet formidablement interprété par Valerio Mastrandea.
0: Oui.
9: Et c'est très riche.
8: Il donne envie de fumer le cigare d'ailleurs. Vous avez remarqué, il a toujours un cigare au bec.
9: Il fume tout le temps. Un cigare, je croyais que c'était
8: un cigare. Cigarette. Non, c'est un cigare.
9: En tout cas, c'est vrai que ça, les lignes de les axes divers, sa solitude à lui, le groupe un peu effervescent, joyeux, vivant, mené par la jeune héritière de la propriété voisine. Et tout ça crée à la fois d'un côté un silence et de l'autre une effervescence qu'ils se mettent à accompagner très, très discrètement et joliment. Et quand ils sont embarqués par la police, il va au commissariat, c'est le premier geste.
8: Il fait une plaidoirie formidable
9: pour en leur faveur, alors oui, qu'il a passé leur temps à grogner contre son temps à grogner contre eux, contre leur présence bruyante qu'ils n'acceptaient pas. L'autre élément très bien vu et orchestré dans le film, c'est le procès lui-même. C'est un film de procès au milieu de tout ça. Et c'est là aussi que se révèlent les différentes dimensions du drame qu'a vécu le héros.
8: Accident, suicide, ouais, accident, meurtre, suicide, on ne sait pas. Hein.
9: Meurtre, non. Enfin, pas meurtre, mais il a pu la laisser aller. L'a laissé aller.
8: Et la sonnerie du téléphone, la oui. sonnerie du téléphone, c'est
9: avec
8: le
9: Beethoven.
8: Début de la cinquième symphonie de Beethoven, où Beethoven avait écrit « Ainsi frappe le destin, destin à ma porte, ta ta ta ta. »
9: Oui, oui, oui.
8: Et
9: non,
8: là, on est,
9: là
8: et là, on est, c'est pas par hasard.
9: Non.
8: Et on est, moi j'étais en apnée sur
9: cette scène.
8: C'est
9: très impressionnant.
8: Très impressionnant et tellement simplement, oui. simplement vécu.
9: Et donc on entre, mais vraiment dans l'épaisseur de l'humanité
8: ah oui.
9: la plus profonde. La plus à la fois risquée, étrange, menaçante, émouvante, bouleversante même. Enfin, il y a tous ces aspects et rien n'est dit, rien n'est... Tout est là, mais tout est senti,
8: et cette
9: ressenti,
8: cette solitude
9: mais rien
8: terrible.
9: N'est affirmé.
8: Toutes les nuits, quand il se couche, il écrit « Buonanotte » et le matin « Buongiorno ». On ne sait pas à qui. Mais on le saura qu'à la fin. Mais c'est terrible, c'est, l'expression de cette solitude est terrible.
9: Oui.
8: Bernard.
10: Oui, moi je serais là encore mitigé, même si oui, c'est le dernier tiers qui prend le haut du pavé, parce que là, enfin, on a tension et intensité. Ce que l'on n'avait pas quand même le reste du film. Maintenant, l'ensemble montre adroitement comment un être que la fatalité a isolé réussit à tisser de nouveau le lien avec autrui. Parce qu'il vivait en anachorète, hein, littéralement. Et puis, grâce en effet à ce groupe dynamique... pas toujours très pertinent, mais il retrouve goût à la vie. La séquence du tribunal, Marie-Noël y a fait allusion, entre sobriété et âpreté, réussit assez nettement à se démarquer, puisque c'est là où on va apprendre toute la vérité, mais où enfin, il y a une concentration dramatique. Et puis, on a quand même un aspect assez satirique, parce qu'il se moque des poncifs actuels. Vous avez la méfiance à l'égard des médecins, l'indifférence suscitée par le père biologique d'un enfant. Oh, ce père biologique, oh mais non, on va pas le prévenir. Et puis encore la haine du prétendu patriarcat. On retrouve comme ça.
8: C'est très
10: et ça,
8: drôle.
10: C'est vrai que c'est montré de manière assez acérée. Et Valeria Bruni Tedeschi, quand même, rehausse l'intégralité des scènes où elle figure. Et c'est d'ailleurs un petit peu le problème, c'est que jusqu'à son arrivée, toute la première partie, à mes yeux, est assez terne et languide. Et puis l'intrigue autour de la petite communauté, même s'il va agir comme un ressort, ben, n'a pas beaucoup d'intérêt, faute de singularité. Et le personnage de la fille du comte ne suscite guère de sympathie. C'est peut-être...
8: Parce qu'elle filme du shit alors qu'elle est enceinte, c'est
10: non,
8: ça qui vous a gêné.
10: Pas seulement. Elle est colérique, elle est imprévisible.
8: Elle est odieuse.
10: Elle est insupportable.
8: Insupportable.
10: Bon, nous sommes bien d'accord.
8: Mais elle est dans son rôle.
10: Je ne trouve pas par ailleurs que la réalisation brille par sa vigueur, ni par son audace. Et puis le passage de la soirée musicale. Alors c'est vrai qu'il y a un moment clé concernant d'ailleurs Valeria Bruni Tedeschi, mais après ça s'effondre. Et puis, vous l'avez dit Christophe, comment ne pas regretter qu'il y ait un petit doute qui subsiste à la fin. Et en tout cas, c'est mon cas, on eût aimé qu'il tranchât. En tout cas, c'est
8: ah
10: c'est
8: bah ce non, que... moi j'aime bien.
10: Moi j'aurais bien aimé qu'il donne son point de vue. En tout cas, nous avons un homme de loi, isolé et silencieux, qui conquiert de nouveau la parole grâce à la présence d'un groupe d'Isère, de jeunes gens engagés. En d'autres termes, je ne parlerai qu'en présence de mon agora.
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8: Sauver les meubles de Catherine Cosme avec Vim à la Ponce, qui est formidable, Vim à la Ponce.
7: Bientôt dans et Vénus électrique.
8: Oui. Absolument. Johann Zimmer, Guylaine Landaise. Ce n'est pas une comédie, malgré la bande-annonce qui pourrait nous le faire croire. Au contraire, c'est le poids d'une agonie rongée par les crédits, la finance et l'acharnement des banques et des établissements bancaires. C'est aussi la pudeur de la vieillesse qui ne veut pas montrer sa misère sociale et financière. Et encore une fois, coup de chapeau à Vim à la Ponce qui excelle.
12: Je veux offrir aux citoyens cette liberté nouvelle.
13: Vous pouvez la regarder maintenant, cette liberté, ici.
12: Oui.
14: Ça va ?
13: Tu es là ?
14: T'es venu voir tes parents ?
13: Ouais, je suis passée les voir.
14: Et ta mère, ça va ?
13: Ça fait combien de temps qu'elle a rechuté comme ça, maman ?
15: T'en as plein, dis. Elles sont trop cool, tes perruques.
13: Je vais prier pour vous. Votre maman, elle va partir, là.
16: Il se trouve que votre mère m'avait emprunté 150 euros. Si vous pouviez me les rembourser...
17: Mais pourquoi je reçois du courrier ici? Je comprends pas. Oh putain. Il faut régulariser la situation, parce que moi je n'ai jamais contracté de crédit chez vous.
18: Maître Lambert, huissier de justice. Je viens dans le cadre de la liquidation judiciaire du commerce de Madame Langlois.
17: Est-ce que vous pouvez revenir à un autre moment? Parce que là, ma mère, elle est en train de mourir. Ça, c'est Crédit XM, l'année de mes études. Ça, c'est l'année de ton divorce. Et le fait qu'elle ait utilisé mon nom là pour faire ça, ça aussi, tu le savais.
19: Pourquoi t'as fait ça?
20: On va trouver un papier qui prouve que c'est pas toi.
21: On peut pas en vouloir aux gens de chercher des solutions. Votre mère, c'était ça, sa solution. Vivre à crédit.
17: Si là, on porte pas plainte, c'est à moi de payer les 40 000 euros.
20: Ah, quand même, oui.
17: Toi, je te vois, t'es bouleversée. Moi, je suis bouleversée aussi. J'ai juste besoin de comprendre. Tu penses à quoi, alors?

0: crois qu'ils nous suivent pour se faire rembourser.
1: Dominique.
2: Ça commence mal avec, en ouverture, Benoît Hamon, photographié sous toutes les coutures, en train de réciter son credo politique. Vous vous souvenez de Benoît Hamon? Non, vous l'avez oublié maintenant. Ouais, ben oui, on ne sait plus. Mais là, tout d'un coup, 6%. Il renaît.
3: Voilà. C'est qui?
2: Voilà. Puis on passe à la page intimiste du film. Alors l'héroïne, Villa Maponce, arrive dans sa maison de famille où sa mère agonise avec un père fantaisiste qui se met une perruque et un frère inconscient et une petite fille. Alors il faut dire que les seuls qui sont vraiment sympathiques, c'est le père, c'est le grand-père finalement et la petite fille. Bon, qui donne un petit peu de mouvement. Pour le reste, c'est une famille en morceaux, bientôt rejointe par des problèmes d'argent puisque la mère vivait à crédit sur le dos de ses enfants. Alors il y a de la peine qui est balayée par les inquiétudes matérielles, des personnages atypiques mais pas vraiment sympathiques, des situations inabouties avec des scènes de remplissage comme la baignade ou la scène finale. Ça manque de rythme et de souffle. Et il reste des scènes mises bout à bout. C'est un premier film et on le sent. Alors c'est un peu dommage, mais voilà. Ça se veut tendre et drôle. Or la tendresse est invisible et rien n'est vraiment drôle. C'est un portrait de famille peu sympathique, dédié à une mère disparue. Je pense qu'elle pouvait mériter mieux.
3: Marie-Noël.
4: Ah ça, on n'en sait rien, on ne la connaissait pas.
2: Oui.
4: En tout cas, c'est vrai qu'avec les défauts qu'a pointé Dominique, j'en suis d'accord, c'est quand même un premier long-métrage qui a de la personnalité, j'ai trouvé. Des personnages qui prennent de la consistance peu à peu en se retrouvant autour de la mère... en fin de vie. Moi, j'ai trouvé quelque chose de Piala dans cette peinture familiale réaliste, au ton parfois mordant, caustique.
2: Oui, parce qu'il y a de la violence.
4: Avec un, Piala, oui, avec un, et puis avec un beau sens pictural. La photographie du film est très intéressante, belle, avec parfois des sortes de natures mortes, tout à coup, sur des endroits de la maison.
3: Il nous reste deux minutes.
4: Et la superposition des deux situations très sombres, fin de vie et escroquerie financière de la mère, point commun, la vérité. Que faut-il dire, que faut-il cacher? Puis les caractères se révèlent peu à peu, s'approfondissent et s'humanisent, avec justesse au fil de l'action.
3: Bernard, voilà. Je trouve que ça montre bien l'inhumanité de l'État face au deuil avec le personnage de l'huissier. Et ça, ce moment est très bien montré. L'intrigue a le mérite de clore sur l'envol de l'espérance. Ça fait un peu penser, toute proportion gardée, à un été à Osage Conti, mais ça prend trop de temps pour démarrer. L'ensemble demeure assez étriqué. Bon. Et puis, c'est quand même assez ankylosé, cette réalisation, et assez insipide. Cette dette maternelle qui l'accompagne jusqu'au bout. Bah, grâce à elle, la famille retrouve sa dignité, découvre son salut. Savez-vous pourquoi, Christophe? Parce que c'était la dernière créance. Et le radeau sur l'étang.
5: Marie-Noëlle Tranchant, Dominique Bordet et Bernard Mignoni. Merci. Merci Jean-Paul Irine pour la réalisation. François Dudonné, Philippe Alpeuch et Camille Meyer pour la réussite technique de notre rendez-vous. Nous nous retrouvons demain pour parler des livres religieux. D'ici là, soyez heureux, ça reste urgent et très bonne fête de l'Ascension.

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2: Écoutons le psaume 46. Dieu est le roi de toute la terre.
3: Tous les peuples, battez des mains, acclamez Dieu par vos cris de joie. Car le Seigneur est le Très-Haut, le Redoutable, le grand roi sur toute la terre. Car Dieu est le roi de la terre. Que vos musiques l'annoncent, il règne, Dieu, sur les païens. Dieu est assis sur son trône sacré. Les chefs des peuples se sont rassemblés. C'est le peuple du Dieu d'Abraham. Les princes de la terre sont à Dieu qui s'élève au-dessus de tous. »

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1: Bonjour, bienvenue dans Décibels sur RCF. C'était Louise Barrault avec son dernier titre, Chambre Noire. Et pour parler de ce titre, j'ai le plaisir de recevoir dans Décibels Louise Barrault, ici en direct. Bonjour Louise.
2: Bonjour.
1: Alors, entre balade intime et trans-électro, ce nouveau single, ça change un petit peu de ce que vous avez fait depuis vos débuts. Ici, on parle de déclaration d'amour hypnotique, de chansons qui explorent les paradoxes entre un amour infini face aux nuits, sans sommeil, à la folie douce qui en émerge. Comment est-ce que vous mettez ça en mots dans votre esthétique univers?
2: Chambre Noire, c'est une chanson que j'ai écrite de base en sortant d'une grosse insomnie. Mm-hmm. Et comment est-ce qu'on la met en image dans l'esthétique? En fait, mm-hmm. je l'ai d'abord écrite en piano-voix. Et puis, ça fait très longtemps que je l'ai écrite et je ne savais jamais trop comment la faire évoluer parce qu'il y a vraiment cette idée un peu de folie que moi, je n'arrivais pas mm-hmm. à retransmettre. Et donc, on a bossé avec David Picard, mon producteur. Mm-hmm. Et ensemble, on a décidé de pousser à l'extrême opposé en fait cette chanson qui démarre vraiment d'une déclaration un peu de détresse, que ce soit de la mienne ou de la personne à qui je m'adresse, pour aller vers quelque chose de très dansant et de
1: On parle souvent chez vous d'un univers onirique, de rêve. Ici c'est un rêve un peu plus noir, plus gris peut-être.
2: Oui, là c'est un petit cauchemar quand même. C'est un petit cauchemar issu d'une absence même de rêve, puisque vraiment c'est l'idée de tout l'univers de la nuit, des insomnies, de tout qui prend un peu une dimension fantomatique comme ça, et de l'oppression qui en découle.
1: Mmh. À quoi vous rêvez encore, vous, aujourd'hui, en tant que jeune artiste?
2: Oh, je rêve de beaucoup de choses. Il y a beaucoup de choses dont je rêve, mais il y a beaucoup de choses dont je rêvais, que j'ai déjà pu accomplir. Mmh. Allez, même là où j'en suis aujourd'hui, on n'est pas hyper loin, mais il y a déjà beaucoup de choses dont je rêvais que j'ai pu accomplir.
1: Donc est-ce que c'est un changement de direction avec vous aussi au niveau de la production par rapport à ce que vous avez fait au départ?
2: Oui, je pense que c'est un changement de direction, mais c'est plutôt une évolution dans le sens où la démarche reste la même, etc. Je pense que réellement, ce qui change, c'est que moi, j'avais vraiment envie de proposer quelque chose sur lequel les gens puissent un peu danser aussi et se sentir vibrer un petit peu plus peut-être. Et donc on a travaillé là-dessus, mais tout en gardant quand même une esthétique assez vintage. Enfin, je veux dire, on utilise un peu toujours les mêmes codes, mais on les fait évoluer vers quelque chose de plus électro.
1: Qu'est-ce qui vient en premier chez vous quand vous composez? Est-ce que ça peut d'abord parler d'une mélodie ou alors d'un texte, d'une impression, d'une sensation?
2: Ça dépend vraiment, des fois. Mais en règle générale, tout vient un petit peu en même temps. De plus en plus, je m'essaye à l'écriture, je commence à écrire beaucoup de textes, donc ça c'est quelque chose qui change un peu. Je prends l'écriture plutôt comme une discipline, là où avant je l'attendais un peu comme un message divin, quoi. Mais de toute façon, je compose au piano. Quand je suis au piano, la mélodie de voix vient directement, et en général le texte soit l'accompagne, soit maintenant j'essaye de le faire, de le créer un petit peu avant.
1: Est-ce que les thématiques partent souvent de vous au départ, je veux dire de votre propre sensibilité?
2: Oui, tout à fait. Parce que je pense que je suis très sensible à beaucoup de choses, et donc en règle générale, je pense que ça part vraiment au-delà de vraiment une émotion, d'un ressenti presque physique. Il y a beaucoup de chansons pour lesquelles je ressens vraiment le besoin d'écrire. Même parfois en me disant, je sais que sur cet événement-là, je vais devoir écrire quelque chose, mais peut-être pas tout de suite. Et puis les chansons viennent un peu plus tard.
1: Quand vous écrivez, il y a plus de la pudeur qui ressort ou de l'authenticité. C'est quoi la différence entre ces deux-là? Pudeur et authenticité?
2: Je pense que le fait d'écrire et de faire des chansons, c'est compliqué comme question.
1: La différence
2: entre la pudeur et l'authenticité. Je pense que les deux sont très liés et que justement, le fait d'écrire des chansons rend vraiment une certaine authenticité à la pudeur.
1: C'est beau ça.
2: Yes, c'est génial. Non, mais parce que c'est des choses qu'on ne dirait jamais, enfin en tout cas, moi, que je ne dirais jamais ou que j'aurais beaucoup de mal à dire dans ma vie et de tous les jours.
1: C'est plus facile parfois de l'écrire que de le dire
2: oralement. Et de le chanter encore plus.
1: Vous êtes aussi fort dans vos clips aussi, l'image est importante pour vous. Qu'est-ce que l'image apporte de plus à votre texte? Est-ce que l'image peut dire des choses différentes du texte que vous avez écrit?
2: Oui, tout à fait. L'image, pour moi, c'est la direction artistique et tout le travail de l'image. Pour moi, ça a vraiment une place qui est presque aussi importante en fait que la musique dans un projet, parce que elle vient accompagner. Après, les gens peuvent choisir ou pas de la regarder. Je veux dire, le produit principal, c'est quand même la chanson, la musique. Mais c'est sûr que dans ce projet, on fait un énorme boulot sur la direction artistique et toute l'imagerie, parce que ça complète et que ça vient juste donner des clés en plus sur l'univers et sur ce que les gens... sur le message de la chanson, etc.
1: Si on reste sur l'image, il y a des artistes qui vous inspirent, qui s'inspirent au niveau de l'image.
2: Alors, moi, j'aime beaucoup j'aime beaucoup d'artistes, je suis inspirée par beaucoup d'artistes très différents, à la fois dans le secteur du cinéma que dans le secteur de la musique. J'aime beaucoup tout l'univers, par exemple, de Sylvie Kreuge, qui est aussi un truc un peu vintage, etc. Mmh. Et elle met aussi un énorme point d'attention sur toute l'imagerie, et tous ces clips sont toujours hyper, hyper beaux. À côté de ça, j'adore les codes absurdes de Philippe Catherine, des trucs où, en fait, on est un peu dans quelque chose de... Ouais, on laisse place à beaucoup de créativité, on brise un peu les codes. Et à côté de ça, moi, il y a une réalisatrice belge, enfin franco-belge, Sarah Carlo Jaber, qui fait des courts-métrages et qui en a notamment fait un, Les yeux d'Olga, qui joue vraiment beaucoup avec l'univers du trash, que j'aime beaucoup. Mmh. Et je me nourris vraiment de plein de choses. Alors en plus, je fais genre, mais j'ai vraiment pas une culture cinématographique très impressionnante. mais y a quelques œuvres comme ça qui me marquent vraiment beaucoup, surtout dans le ciné et dans les clips en fait des artistes que j'écoute.
1: Comment est-ce que vous allez chercher vos textures sonores pour mettre le texte en avant ? Ici, on entend ça, l'électro, parfois un petit peu la trappe derrière aussi. Mm-hmm. Comment est-ce que vous allez chercher cet univers sonore ? Est-ce qu'il y a des personnes qui vous inspirent aussi ? Ou alors, c'est une recherche d'improvisation ? Comment ça se passe ?
2: Je travaille beaucoup du coup avec David Picard, qui lui, en fait, a bien capté mon personnage, je pense, et réussit vraiment à retraduire pas mal les messages dans mes chansons. On discute beaucoup, il y a un vrai travail de discussion au préalable à la production dans ce projet. Après, il y a évidemment beaucoup d'inspirations qui viennent d'autres artistes, on en parlait tout à l'heure, mais moi je suis une méga fan de Sébastien Tellier, et c'est sûr que toutes ces textures électro, à la fois aussi un peu vintage et tout, dans les codes et les choix de synthé, etc., je trouve que c'est super chouette, j'aime beaucoup retrouver ces grains un petit peu des synthés analogiques. Quoi.
1: Qu'est-ce qu'on retrouve comme code actuel dans votre musique, qui parle aux jeunes justement, qui parle à cette nouvelle génération
2: Je pense que j'aime beaucoup jouer avec surtout les codes et les messages des chansons. Je pense qu'on est une génération d'artistes qui osent pas mal aussi aborder certaines choses de manière différente. Enfin, je veux dire, je trouve ça très cool de se réapproprier. Voilà, certains codes, des choses qu'on vit. Par exemple, je pense souvent dans tout ce qui est sexisme, etc. Il y a pas mal de chanteuses qui vraiment se réapproprient en fait des choses dont on est victime finalement. Ça, je trouve que c'est super chouette. Et puis aussi une certaine liberté dans les thèmes qu'on emploie, dans la manière de produire. J'ai l'impression que tout le monde peut un peu avoir accès à un truc assez alternatif. Le fait d'avoir accès à des home studios, etc., ça permet de faire vraiment sa popote, quoi, de créer en sortant des codes et d'avoir une vraie liberté de création. Et je pense que nous, on y va aussi.
1: Vous parlez de liberté, forcément. Comment elle se traduit, cette liberté, dans la musique ? Est-ce qu'il y a un son particulier qui le traduit ?
2: Alors, un son particulier, je ne sais pas.
1: Est-ce qu'il y a des rengaines chez vous qui reviennent régulièrement, une couleur sonore ?
2: Je pense que, plutôt qu'une couleur sonore, dans la liberté, moi, c'est assez nouveau pour moi parce que j'ai toujours été un peu cantonnée à écrire de manière plutôt traditionnelle, ce qui est pas mal en soi, mais j'avais envie d'en sortir un petit peu. Et je pense que dans ce truc de liberté, c'est de réussir à faire des chansons en jouant un peu sur les structures, en essayant de faire un peu, comme je disais tout à l'heure, notre sauce avec tous les éléments qu'on a, de se laisser libre d'écrire une chanson parce qu'il n'y a pas de recette, en fait, pour écrire une chanson. Et pour l'instant, nous, on joue sur des trucs où dans ce projet, il y a pas mal de chansons qui sont assez différentes, mais qui au final trouvent une certaine forme de cohérence. Et je trouve que la liberté, elle va là aussi, c'est de pouvoir se faire plaisir en fait dans ce qu'on fait, parce que c'est d'abord un plaisir en fait de faire de la musique ensemble.
1: Donc ce single propose bientôt un EP, ce sera le 5 juin, donc vous travaillez avec pas mal de personnes en studio. On a parlé donc de David Picard. Comment est-ce que vous laissez rentrer ces personnes dans votre intimité pour pouvoir justement en retirer le meilleur ?
2: C'est très marrant parce que David Picard, de base, il devait juste venir me dépanner un jour sur scène. Et finalement, on a trop matché. Et en fait, je pense que c'est très compliqué de trouver des gens qui vraiment peuvent venir dans notre univers et y rester. Moi, j'ai eu beaucoup de chance avec lui, du coup. J'avais déjà travaillé avec d'autres gens et que ça s'était très bien passé aussi, mais ici avec David il s'est vraiment passé quelque chose, donc je sais pas trop comment on laisse rentrer des gens dans ce projet. Le fait est que maintenant David et moi on est ensemble dans ce projet depuis un an et demi, qu'on fait tout ensemble, il m'accompagne sur scène, dans la production, enfin voilà. Et donc je pense que c'est chouette aussi de justement pas savoir ce qui s'est passé, juste ça s'est passé et maintenant on se quitte plus.
1: Depuis le premier morceau, Morticia, vous avez forcément évolué. Qu'est-ce que vous en gardez encore de Morticia aujourd'hui dans ce que vous proposez dans votre musique?
2: Morticia, j'en garde beaucoup et j'aime toujours autant la jouer sur scène et la chanter, etc. C'est une chanson qui est un peu un point de départ parce que je pense que ce qui est chouette dans celle-là, c'est que c'est vraiment un autoportrait. Mais ouais, c'est toujours un peu compliqué de parler vraiment de soi. Et dans celle-là, il y a toute cette image de Morticia Adams, etc. Mais au final, c'est un vrai portrait hyper humble de, en fait, ma manière de créer. Ou en fait, ouais, c'est parfois super triste, parfois super cool. Et...
1: Le lien, ça reste quelque part le noir.
2: Tout à fait, oui.
1: Je pense. Plus sombre.
2: Ouais. Ouais, moi, je pense que la base de ma création vient vraiment de mes moments compliqués. De plus en plus, j'essaye de...
1: Est-ce qu'il y aura un peu plus de lumière dans vos chansons?
2: Parce que
1: la suite, justement, ce nouvel EP apportera plus de lumière.
2: Il y a pas mal de lumière dans le EP qui arrive.
1: Allez, je propose qu'on écoute de nouveau Morticia. C'était le premier que vous avez. Enfin,
2: c'est lequel, le deuxième.
1: Deuxième, oui, c'est ça.
2: Mais c'est le premier qui a vraiment.
1: Marché en radio. Ouais.
2: Voilà, exactement.

0: Laetitia dans Lycée Belge, c'était Louise Barrault et elle est avec nous pour en parler aujourd'hui dans cette émission Lycée Belge. Toujours content d'être là.
1: Oui, ça très va contente, toujours.
0: Ça se passe bien. Alors, on parle forcément du prochain EP qui sort, ce sera le 5 juin. Il y aura forcément derrière ça de la scène qui va arriver aussi. Comment est-ce que vous voyez ce projet de l'EP vers la scène? Comment est-ce que vous mettez ça justement en scène?
1: Bah, franchement, c'est presque de la scène vers l'EP parce que on a fait beaucoup de premières parties ces derniers mois. Et donc, les personnes qui ont vu certaines premières parties de plus gros concerts ont déjà eu accès à certaines chansons de l'EP. Mais, mais par contre, de l'EP à la scène, ce qui se passe ici, c'est que on change de formule forcément. Et donc là, on est en train de travailler un live vraiment plus conséquent. Donc, ça va être très chouette. J'ai très hâte de pouvoir présenter aussi cette EP sur scène dans ces conditions-là. Avec,
0: comment on se prépare ce travail sur scène? Ça passe par des résidences?
1: Oui, ça passe par des résidences. Mais justement, quel hasard, je sors de 3 jours de résidence avec le studio des variétés. On était au Volta donc pendant 3 jours pour justement créer tout ce live lié à l'EP. On était coaché par Benjamin Jourjon, qui est donc un dramaturge, metteur en scène, acteur, qui est venu nous aider vraiment à bosser tout cet aspect interprétation, etc. Et c'est super d'avoir comme ça plusieurs journées vraiment consacrées à la création de live.
0: Quelles sont les autres formes d'art que vous aimez justement mettre en scène avec la musique et votre univers musical?
1: Allez, dans la totalité de ce projet, moi j'ai vraiment envie que les gens qui viennent nous découvrir en live soient presque immergés dans un genre d'expérience immersive. Enfin, je veux que ce soit un tout, quoi. Je trouve que c'est très chouette de vraiment plonger les gens dans un univers. Donc d'avoir à la fois tout un truc de scéno, de réel univers.
0: Et puis, on va retrouver un petit peu comme dans vos clips aussi, il y a pas mal de personnes qui dansent autour de vous,
1: dans
0: Chambre Noire aussi. Dans un premier clip que vous avez fait aussi, je ne sais plus laquelle, la Petite Valse, c'est pas celle-là, parce qu'il y a pas mal de personnes qui dansent aussi.
1: Je danse aussi dans la Petite Valse. Ouais.
0: Le corps, pour vous, c'est quelque chose d'important pour exprimer l'émotion?
1: C'est super important, parce que c'est la base du ressenti de l'émotion. Et je trouve ça hyper important de les montrer et de les respecter aussi, quelle que soit la forme, je veux dire, la discipline, etc. Je trouve ça hyper cool de mettre en valeur tout cet aspect corporel aussi, parce que on fait qu'un avec notre corps, nos voix, notre univers. Enfin, j'adore.
0: Alors, on parle de l'esthétique visuelle, mais aussi les réseaux sociaux. Comment est-ce que vous gérez les réseaux sociaux? Comment est-ce que vous restez, sur les réseaux sociaux, entre l'authenticité, on en parle en début d'émission, et le fait de communiquer? Comment est-ce que vous gérez ça, vous, en tant que jeune artiste?
1: Je trouve honnêtement que c'est pas toujours évident. Les réseaux sociaux, il y a un truc où on se compare beaucoup aussi, parce qu'on a énormément de contenu toujours.
0: Donc on se compare à soi ou on se compare aux autres?
1: Les deux. Je pense qu'il y a vraiment un truc où c'est pas toujours évident de voir tout ce qui se passe. Parfois, c'est très chouette de juste voir qu'on fait partie d'une scène qui est, moi, je trouve super chouette en plus à Bruxelles et hyper, hyper créative et vraiment inspirante. Mais à la fois, ça nous renvoie aussi parfois à certaines formes d'insécurité. Moi, sur les réseaux, j'essaye de rester le plus authentique possible. Et je trouve que ça peut à la fois vraiment être un terrain de jeu, un endroit où on essaye des choses. Il y a des choses qui fonctionnent bien, des choses qui fonctionnent moins bien. Et c'est quand même une certaine forme de carte de visite, donc c'est très important. Mais je pense qu'on peut un peu plus s'amuser aussi sur les réseaux. J'essaye de faire de mon mieux, tout en... restant assez en retrait par rapport à ça, parce que je veux pas que ça m'impacte trop, parce que je pense que ça peut être aussi très dangereux. Mais oui, pour l'instant, pleine de jeux, quoi.
0: Avec quoi vous avez envie que le public reparte en écoutant votre musique, en venant vous voir en concert? Avec quoi vous avez envie que le public ressorte?
1: J'espère que les gens, enfin, j'ai envie que les gens ressortent bien. Ressortent bien, que ce soit par exemple par le fait d'avoir reçu certaines chansons de manière plus personnelle, ou d'avoir vraiment eu l'impression que c'est des chansons qui démarrent de moi, mais qu'une fois qu'elles sont sorties, elles s'adressent à tout le monde et tout le monde est libre de les interpréter ou de se les approprier de la manière la plus saine possible. Et je suis toujours hyper touchée quand il y a des gens qui viennent me voir à la fin des concerts en m'expliquant « Ah, telle chanson, elle m'a fait penser à tel truc de ma vie », alors que moi, forcément, c'est pas du tout sur base de ça que je me suis inspirée pour l'écrire. Je trouve ça tellement beau de voir à quel point les gens peuvent s'identifier à des choses qui sont sortis de nous et qui... C'est des cadeaux.
0: Louise Barrault, notre invitée dans Décis Belges, quelles sont les choses que vous avez encore envie d'expérimenter?
1: Tout, franchement. J'ai encore tout à faire et toutes les choses qui viennent, je les prends avec grand plaisir. Je trouve que c'est super chouette Ouais, de se laisser un peu porter dans ce genre de moment, dans une carrière. Évidemment, j'ai hâte de pouvoir rejouer sur scène, parce que moi, c'est vraiment là où je me sens le mieux et ce que je préfère dans le fait de faire de la musique. Mais j'espère que ce qui va sortir va plaire aux personnes qui vont l'écouter, que ça va trouver des gens ça va toucher, des gens qui se sentiraient directement.
0: Je voulais revenir encore aux premières parties que vous avez faites de Carla Luciani, de Sam Sauvage.
1: Merci de me sauver.
0: Qu'est-ce qui vous ont appris ces premières parties aujourd'hui ? Est-ce que vous êtes une artiste différente sur scène ?
1: Oui, je pense, parce que déjà c'était incroyable et je pense que c'est un énorme privilège d'avoir accès à ce genre de scène et de parler avec ce genre, d'ouvrir pour ce genre d'artistes qui sont vraiment super, en plus d'être des très grands artistes, vraiment des très chouettes personnes. À la fois, c'est magnifique parce que ça nous ouvre des énormes portes sur des énormes scènes. Enfin, je veux dire, Forêt Nationale, c'est gigantesque. Mais à la fois, ce que ça apprend aussi, et c'est dans un sens très positif que je vais le dire, c'est que tout est encore à faire. C'est chouette d'ouvrir pour quelqu'un, mais on se rend vraiment compte que les gens ne viennent pas nous voir, nous. Et donc,
0: c'est plus difficile, au fait.
1: C'est plus difficile, mais du coup, c'est hyper challengeant parce qu'il faut réussir à aller les chercher. Et je trouve qu'à la fois, les premières parties, c'est génial. Parce que en fait, on peut juste. C'est aussi un terrain de jeu. On peut expérimenter. Alors évidemment, il faut le faire bien parce qu'on est. Enfin, voilà, on est là pour ouvrir pour quelqu'un. Enfin, il faut être quand même digne. Mais c'est super intéressant de voir à quel point il faut aller chercher les gens et tout reste à faire, quoi.
0: Il y a encore plein de choses à dire avec vous, Louise Barrault. Oui. Ben, il faudrait revenir dans cette émission Décibels ou dans d'autres émissions de RCF. On termine encore cette musique avec Parfum Diamant, un live que vous avez mis. Sur vos réseaux, on peut vous voir sur YouTube, avec Sébastien Tellier.
1: Tout à fait. Bon, pas avec Sébastien Tellier, j'aurais adoré.
0: Non, je me trompe.
1: C'est une chanson de Sébastien Tellier.
0: C'est ça.
1: Mais si Sébastien Tellier entend l'émission qu'il veut la refaire avec moi, alors. Avec plaisir. C'est ça. Non, c'est une live session qu'on a tournée au studio de Peter Yen, là où on a Peter Yen Copeyens, là où on a enregistré l'EP, avec David Picard qui m'accompagne au piano. Et c'est Hugo Payen qui a réalisé la live session. Et voilà.
0: Merci beaucoup, Louise Barrault.
1: Merci beaucoup pour l'invitation.
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Bonjour à tous. Aujourd'hui, dans Solem l'Opéra, nous allons parler de la nuit dans tous les sens du terme, à commencer par le simple fait que les opéras se donnent souvent en soirée pour des raisons pratiques, sociales et artistiques. Aujourd'hui, on donne parfois des opéras en journée, surtout le week-end, mais cela reste l'exception. Tout simplement parce qu'il faut que le public soit disponible. Aller à l'opéra peut prendre entre 2 et 4 heures, et c'est le soir que nous pouvons disposer du temps nécessaire. Ce n'est plus vraiment le cas maintenant, sauf pour les soirées de gala, mais il fut aussi une époque où on allait à l'opéra pour voir et être vu, et c'est à la nuit tombée, sous l'éclairage des lustres, que les parures flamboient et que les yeux des messieurs s'allument. Enfin, et de manière cette fois-ci toute pragmatique, les opéras sont souvent donnés en soirée pour que les chanteurs puissent se chauffer la voix, pour laisser les machinistes installer les décors et de manière générale pour que tout le personnel de l'opéra ait le temps de tout préparer pour que la magie de l'opéra puisse opérer aux alentours de 8 heures du soir. Au dehors, la nuit est donc tombée. Vous êtes dans l'obscurité. Sur scène, une gondole glisse sur des flots imaginaires. Vous êtes à Venise pendant le carnaval. L'opéra s'appelle Les Contes d'Hoffmann de Jacques Offenbach. Vous êtes au quatrième acte et vous assistez à l'arrivée en gondole de Giulietta et Niklaus qui chantent la barcarolle Belle nuit, ô nuit d'amour, un duo pour soprano et mezzo-soprano. On va écouter Anna Netrebko et Elina Garanza, accompagnées de l'Orchestre Philharmonique de Prague, dirigé par Emmanuel Villaume.

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1: Vous avez sûrement reconnu cet air qui a été utilisé notamment dans La vie est belle de Roberto Benigni, mais aussi dans Minuit à Paris de Woody Allen ou Le grand bain de Gilles Lelouch. Puisque nous sommes dans les airs ultra célèbres, je vous propose de continuer par Casta Diva, extrait de l'opéra Norma de Bellini. Loin d'être un chant d'amour, comme on le pense souvent, Casta Diva est en fait une prière à la lune, chantée par la prêtresse gauloise Norma, qui implore la lune de les guider et de les conseiller dans leur combat contre les Romains qui veulent les envahir. Bellini voulait un morceau parfait. Il a écrit 8 fois Casta Diva avant d'en être enfin satisfait, et cela en vaut la peine, mais quel morceau de bravoure pour la chanteuse. Cet air intervient tout au début de l'opéra, c'est le premier chant de la soprano, autant dire qu'il ne faut pas se planter, sinon c'est foutu pour le reste de l'opéra. Même la Callas redoutait cet air, c'est dire. Jugez plutôt. L'air commence sur une cavatine presque a cappella. La chanteuse est juste accompagnée à la flûte. Les notes sont espacées et entre chacune d'elles, pas question de glisser un peu sur une note difficile, non. Il faut garder le souffle et l'amplitude. Essayez un petit peu dans votre cuisine ou dans votre voiture, vous allez voir, vous allez vite être à court d'air. Le chant s'envole ensuite jusqu'au contrut par 3 fois. Quand c'est bien chanté, c'est tout simplement sublime. Et la Callas le chantait divinement bien. On va l'écouter accompagné de l'orchestre de la Scala de Milan, dirigé par Tullio Serafin.

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1: Il existe un autre chant à la lune dans l'opéra Rusalka de Dvorak. Cela ne vous dit sûrement rien, mais l'histoire de l'opéra, en revanche, vous la connaissez par cœur. Il était une fois une nymphe qui s'appelait Rusalka. Pour conquérir l'amour du jeune prince qu'elle voit souvent se baigner dans le lac, Rusalka demande à la sorcière Jezibaba de lui donner forme humaine. Mais il y a un prix à payer. En échange de son humanité, Rusalka perdra l'usage de sa voix et sera éternellement damnée si son amour n'est pas partagé. Ah, ça commence à vous dire quelque chose. Mais oui, la petite sirène. En réalité, le mythe de la sirène ou de la nymphe amoureuse d'un prince se retrouve dans de nombreux contes et mythologies. Dvorak s'est inspiré de vieux contes tchèques. Dans son air à la lune, Rusalka chante son amour du prince. C'est un air qui est construit comme une doumka. Une doumka, c'est une musique populaire d'origine ukrainienne qui peut être joyeuse, endiablée ou alors plus méditative et nostalgique comme le chant à la lune de Rusalka. Pour illustrer sa mélancolie, Dvorak va employer la harpe et les cordes qui vont venir soutenir une longue mélodie un peu douce, un petit peu rêveuse. Je ne vous raconte pas la fin de Rusalka, car elle peut changer en fonction de l'humeur du metteur en scène. Et comme je sais que vous aimez les fins heureuses, on va dire que tout est bien qui finit bien et que la nymphe et le prince vivront heureux jusqu'à la fin du temps. On écoute René Fleming, accompagné de l'Orchestre Symphonique de Londres, dirigé par Sir Georg Solti.

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1: Dans le Turandot de Puccini, la foule des Chinois au début de l'opéra attend aussi le lever de la lune en chantant « Perché tardé la luna ». Pour rappel, la princesse Turandot a une toute petite manie. Elle propose 3 énigmes aux prétendants qui veulent l'épouser. Celui qui répond correctement aura la main de la princesse et le royaume qui va avec. Celui qui se trompe se fait proprement exécuter. Perché tardé la luna est un chant très doux, mais il ne faut pas se fier à la mélodie car le lever de la lune marque en fait le signal du début des exécutions et les Pékinois venus en masse attendent impatiemment le début des réjouissances, enfin sauf pour le principal intéressé bien entendu. Calaf, le prince déchu et le héros de Turandot, est dans la foule. C'est un vrai casse-tête pour le metteur en scène et le chef de chœur pour faire en sorte qu'on puisse à la fois voir et entendre Calaf et qu'on ait aussi l'impression de la multitude. À titre d'exemple, une représentation de Turandot a eu lieu au cœur de la cité interdite en 1998. 1500 chanteurs et figurants ont été recrutés pour l'occasion et habillés en costumes d'époque. Si on imagine le nombre de répétitions, de retouches, de personnes nécessaires pour que la machine tourne, on comprend pourquoi ce type d'opéra ne peut être donné que le soir, quand tout est prêt et que notre temporalité et celle de l'opéra se rejoignent. On écoute le chœur et l'orchestre de l'Opéra de Rome, dirigé par Francesco Molinari Pradelli.

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1: On va en finir avec les chants d'opéra se rapportant à la Lune avec une loufoquerie. Le voyage dans la Lune d'Offenbach. Le voyage dans la Lune est un opéra féerie, un genre qui repose en grande partie sur les effets visuels et spectaculaires. Le livret fait se succéder pas moins de 23 tableaux différents, avec des scènes d'éruption, de décollage et puis évidemment d'alunissage. Lors de la création du spectacle, les auteurs avaient installé toute une machinerie pour simuler un volcan sur scène avec éruption de lave et de fumée. Ça va sans dire. L'histoire de cette opérette commence sur la grande place d'une capitale. Le roi Vlan prépare une fête en l'honneur de son fils, le prince Caprice, qui revient d'un long voyage. À peine Caprice arrivé, le roi Vlan lui cède la couronne, mais celui-ci la refuse. En effet, Caprice ne rêve que de liberté, de mouvement, d'espace. La lune qui se lève lui donne sa prochaine destination. Il demande donc à son père de le mener dans cet endroit inconnu et inexploré. Mais comment donc ? Pas de problème ? Enfin, si, quelques-uns quand même. Toute l'opérette n'est qu'une suite burlesque de péripéties et de tentatives plus ou moins heureuses pour parvenir à destination. On va écouter « En route vers la Lune », interprété par le chœur et l'orchestre de l'Opéra de Montpellier, dirigé par Pierre Dumosseau.

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1: Bon, je crois qu'on a fait un bon petit tour de tous les airs d'opéra qui tournent autour de la Lune, si je puis m'exprimer ainsi. La nuit, on peut aussi observer les étoiles en attendant l'amour ou la mort. L'amour Cavaradossi, le peintre amoureux du Tosca de Puccini, il l'a eu. Malheureusement, il s'est lié d'amitié avec un opposant au pouvoir. Il est même allé jusqu'à l'héberger. Scarpia, le chef de la police, a sauté sur l'occasion pour le faire arrêter. Il faut dire que Scarpia rêve de mettre les mains sur Tosca, l'amant de Cavaradossi, et il lui propose donc un marché odieux. Elle couche avec lui et il organisera un simulacre d'exécution pour Cavaradossi. Mieux, il lui donnera un passe-droit pour qu'il puisse quitter la ville. Tosca accepte, mais au dernier moment, elle le poignarde à mort et, munie du laissez-passer, elle file vers la prison où est enfermé Cavaradossi. Lui, il a perdu tout espoir, il attend la mort en chantant « El usevante stele ». Ces airs célèbres commencent par une première partie presque parlée, accompagnée d'une mélodie à la clarinette. Il repense à sa vie, à son amour pour Tosca en admirant les étoiles. Aucun regret, aucun remords dans ses terres, tout du contraire. Il se souvient des jours heureux, des projets qu'il avait avec Tosca, d'une petite maison à la campagne qu'il voulait acheter. Il va mourir pour rien, pour avoir aimé, pour avoir fait preuve d'entraide. On va écouter Jonas Kaufmann, accompagné de l'Orchestre Philharmonique de Prague, dirigé par Marco Armiliato.

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1: On a parlé de la Lune, on a parlé des étoiles, mais on ne peut pas décemment faire une émission sur la nuit à l'opéra sans évoquer la Reine de la Nuit, personnage emblématique de la flûte enchantée de Mozart. Cette Reine de la Nuit, qui est jouée par une soprano colorature, incarne les ténèbres et la vengeance par opposition à Sarastro, le grand prêtre qui incarne la lumière et la raison. Au début de l'opéra, elle a cherché à manipuler le prince Tamino en lui faisant croire que sa fille, Pamina, était prisonnière de

pour la chanteuse, puisqu'elle doit chanter un contrefa, la note la plus élevée du répertoire de l'opéra. L'air est saccadé pour montrer la colère de la reine. Il y a beaucoup de staccato, c'est-à-dire de passages où la chanteuse doit détacher chacune des notes qu'elle chante. C'est très difficile et cela abîme beaucoup la voix. Respect pour celles qui se sont frottées à cet exercice périlleux. On va écouter Sabine de Vielle, accompagnée de l'ensemble Pygmalion, et c'est Raphaël Pichon qui est à la baguette.

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1: C'est bien joli de regarder la lune et les étoiles, mais il y en a d'autres qui profitent de la nuit pour festoyer et danser. S'il y en a bien un qui a le sens de la fête, c'est bien Don Giovanni. Dans cet opéra, Mozart a créé un personnage sensuel qui goûte à tous les plaisirs de la chair et de la vie. Depuis le début de l'opéra, Don Giovanni a enchaîné les déveines et ça va mal pour lui, mais tout à coup, un moment de répit lui est offert pendant lequel tout s'arrange. Ah ben, si tout va bien, il faut faire la fête. Il chante alors l'air du champagne. C'est un air rythmé, très court, moins de 2 minutes, mais il est très difficile à interpréter, d'abord parce qu'il y a peu d'espace pour respirer, ensuite parce que le ténor danse souvent aussi en chantant cet air. À la fin de l'air, le ténor est souvent essoufflé. Il faut prendre garde à ne pas se laisser emporter par le personnage et par la frénésie de la danse. Il faut dire que Mozart sait y faire. On écoute José Van Damme, accompagné par l'orchestre de la Chambre de Paris, dirigé par Jean-Pierre Wallès.

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1: Les scènes de bal et de banquets nocturnes sont légion à l'opéra, que ce soit dans La Veuve Joyeuse de Franz Lehár ou le Rigoletto de Verdi, pour n'en citer que quelques-uns parmi tant d'autres. C'est l'occasion rêvée pour le librettiste d'organiser des grandes scènes de confrontation avec tous les participants qui vont être témoins de la fortune ou du déshonneur de la personne concernée. Cela donne des scènes d'ensemble qui peuvent être magnifiques à voir et à entendre, pour autant que le metteur en scène y mette du sien. La Traviata de Verdi, qui sera donnée à l'Opéra Bastille en juin et juillet 2026, divise déjà les spectateurs entre ceux partisans d'une Traviata traditionnelle, mais peut-être un peu poussiéreuse, et ceux qui ne jurent que par le modernisme et l'audace de Simon Stone, qui a fait de la Traviata une influenceuse jouant au poker en ligne. Alors que fait-on dans ce cas-là ? Si comme moi, on a vu la Traviata une petite dizaine de fois, eh bien, ma foi, va pour la modernité. Surtout que la Traviata sera interprétée par Preti Yende et qu'elle vaut le déplacement. Si vous allez voir la Traviata pour la première fois, soyez peut-être un peu plus prudent, vous risquez d'être un peu déboussolé. Vous voilà avertis. Et puis de toute façon, vous pourrez toujours vous appuyer sur le livret et la partition qui restent en tout cas inchangés. Dans une mise en scène traditionnelle, l'usage veut que la Traviata reçoit le tout Paris lors d'une soirée. Parmi les invités, il y a Alfredo. Alfredo qui se meurt d'amour pour elle et qui va lui déclarer publiquement sa flamme dans Libiamo, Libiamo, un air que tout le monde a déjà fredonné et qui nous invite à boire et à danser. Laissons-nous donc entraîner dans le tourbillon de la valse. On écoute Rolando Villazón accompagné de l'orchestre de la ville de Vienne dirigé par Carlo Rizzi.

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1: J'avais complètement oublié qu'on entendait aussi la chanteuse dans Libiamo. C'était Anna Netrebko qui accompagnait Rolando Villazón. Et bien, pour finir cette émission sur la nuit à l'opéra, je vous propose d'évoquer une nuit d'amour. Évidemment. Et dans ce cas-là, il est impossible de ne pas penser au Roméo et Juliette de Charles Gounod. Ils sont si mignons, ces deux petits amoureux en butte à la bêtise de leurs familles respectives. Ça fend le cœur quand on les voit se rencontrer pour la première fois lors d'un bal, puis à la grande scène du balcon, et puis le mariage en cachette. L'air que l'on va écouter, qui s'appelle « Nuit d'Hyménée », est un air qu'ils chantent tous les deux au lendemain de leur nuit de noces. C'est un moment suspendu dans leur histoire tragique. Ils sont tous à leur étreinte et à leur amour partagé. Leur union s'entend dans leur chant qui se fait à l'unisson. Ils voudraient que ce moment ne finisse jamais et leur désespoir se trahit par la répétition de la phrase « Non, ce n'est pas encore le jour » qui chante à chaque fois un ton plus haut. L'arrivée du jour, c'est le retour à la réalité, aux épreuves qu'ils vont devoir affronter. On va essayer de faire attraction du sort qui les attend et écouter Roberto et Alania et Angela Gheorghiu accompagnés de l'Orchestre National du Capitole de Toulouse dirigé par Michel Plasson.

Et voilà, c'est fini pour ce solemn l'opéra consacré à la nuit, à l'opéra. Et bien pour une fois, je ne vais pas vous souhaiter une excellente journée, mais une très bonne nuit. À bientôt.

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1: Bonjour, du 29 avril au 10 mai 2023, un groupe de ce qui allait devenir l'antenne Enghien Hat de Solidarité Orient accomplit avec moi un pèlerinage en Terre Sainte. C'était quelques mois avant les horribles crimes du Hamas et la riposte démesurée et elle aussi criminelle de l'armée israélienne à Gaza, qui n'en finit pas de finir. À Bethléem, nous avons été hébergés au foyer des pèlerins de la petite paroisse syriaque catholique, non loin de la basilique de la Nativité. Et depuis la grande terrasse où est construite l'église paroissiale, placée sous le vocable de Saint-Joseph, nous jouissions d'une vue somptueuse sur les monts de Judée. Ce fut notre havre spirituel. Et nous y fîmes la connaissance du prêtre, le frère Younan, c'est Jonas en arabe, alias Frédéric Masson, jeune français marié, ordonné dans l'église syriaque catholique, dont la spiritualité nous a d'entrée de jeu beaucoup marqué. Il est mon invité de ce jour, il nous parle depuis Bethléem. Bonjour frère Younan.
2: Un grand bonjour de la ville sainte de Bethléem à tous qui nous écoutez aujourd'hui.
1: On va faire tout d'abord, si vous le voulez bien, plus ample connaissance avec vous. Qu'est-ce qui a amené un jeune Français à devenir prêtre marié dans l'église syriaque catholique? Et comment en êtes-vous arrivé à devenir le curé de la paroisse syriaque catholique de Bethléem?
2: L'Orient, pour moi, a été vraiment un lieu de rencontre avec le Christ. J'avais une quête assez forte dans ma foi même. Et c'est lors d'un séjour en Terre Sainte et ensuite en Syrie où j'ai rencontré le Christ de manière très profonde. C'est une rencontre qui a eu lieu dans le monastère de Marmoussa, d'El Marmoussa al-Habashi en Syrie. Et de fait, après cette rencontre-là, j'ai pris un long temps de discernement sur une vocation religieuse et j'ai décidé de devenir moine novice dans ce monastère. C'était donc au début des années 2000. Et donc j'ai passé 3 années dans ce monastère en tant que novice moine. Et ce monastère est un monastère syriaque catholique.
1: C'était le monastère du père Paolo Dall'Olio que nos auditeurs connaissent bien, n'est-ce pas?
2: Exactement, oui. C'est le monastère refondé par le père Paolo et le père Jacques Mourad, qui est aujourd'hui l'évêque de Homs, des Syriaques catholiques. De fait, je ne suis pas resté dans ce monastère. Le Seigneur avait une autre voie pour moi et j'ai rencontré mon épouse, ma future épouse, dans ce monastère. Et donc, j'ai quitté le monastère et nous sommes venus nous installer en Terre Sainte. Mais ayant été pendant 3 années vraiment immergé dans la tradition syriaque, nous avons continué à fréquenter l'église syriaque catholique à Jérusalem. Et de fait, lors d'une retraite spirituelle, 2-3 années plus tard, j'ai eu un appel vocationnel très très fort, étant donné que dans les églises orientales, donc dans l'église syriaque catholique, il y a la possibilité d'être prêtre et marié. Donc l'évêque de l'époque m'a reçu, m'a accueilli et j'ai commencé un chemin vers la prêtrise avec donc forcément des études en théologie et ensuite j'ai travaillé dans un institut œcuménique à Jérusalem avant d'être ordonné. Et après mon ordination, il s'est avéré que le prêtre de la paroisse syriaque catholique de Bethléem avait atteint l'âge de la retraite. Donc voilà, c'est moi qui ai été